0: arrivé, les premiers cafés kabyles et ensuite l'Asie du Sud-Est. Donc, quand je grandis petit, j'ai les images noires et blancs de Douaneau, quoi.
1: Vous vivez, vous grandissez au 140 avenue Ménilmontant, dans ce quartier de Ménilmontant, du 20e arrondissement. Vous viviez où? C'était un appartement? C'était modeste?
0: C'était un appartement du rez-de-chaussée, escalier 15, cour du bas.
1: Vous vous souvenez de tout? Ah
0: oui, de tout. Parce qu'il y avait deux cellules du Parti communiste. Une cellule du Parti communiste dans la cour du haut et une cellule du Parti communiste dans la cour du bas. Et n'oubliez pas que ces hommes avaient une histoire et ils faisaient un peu la police. On n'appelait pas la police au 140. Quand ce qu'on appelait à l'époque les blousons noirs étaient un peu turbulents, il y a 3-4 bonhommes qui descendaient, il y avait un retour au calme et un aspect dissuasif de ces personnages.
1: Alors Thierry Marx, vous allez aller à l'école primaire qui est rue Pelleport, des maîtres qui étaient en blouse à l'époque. Ouais. Vous avez peut-être d'ailleurs apporté une espèce de rigueur aujourd'hui avec vos brigades par exemple.
0: Alors, je voulais pas aller à l'école, moi. Et c'est ma grand-mère qui m'a décidé d'aller à l'école.
1: C'est un personnage clé pour vous, hein.
0: Ouais, les grands-parents, ouais, parce qu'ils avaient du temps pour moi. Et ma grand-mère me dit, tu sais, elle qui avait une vraie difficulté avec la langue française et l'arithmétique, elle me disait, tu sais, les riches ont le savoir, donc ils ont le pouvoir. Et si tu sais lire, écrire et compter, ces gens-là te voleront pas. Finalement, elle m'a donné le projet de l'école, or que moi j'étais plutôt réfractaire à l'école.
1: On découvrira d'ailleurs un petit peu plus tard que vous avez repris d'ailleurs vos études, parce qu'il y a eu à un moment donné un espèce d'échec scolaire, et vous y êtes revenu vers l'âge de 25 ans, mais je ne veux pas avancer trop vite dans l'histoire. Vers 12-13 ans, même si Paris va rester ce quartier important, vous allez déménager, c'est un premier déracinement, vous n'allez pas loin, vous allez à Champigny-sur-Marne.
0: Alors c'est un vrai déracinement. Moi je sortais de Ménilmontant, où il y avait des bus, des métros, de la marche à pied. Là, il fallait prendre un métro, un RER, arriver à Joinville-le-Pont, prendre 5 bus pour arriver soit au Boulereau, soit au Bois-l'Abbé. Et d'arriver, en gros, dans des champs de betteraves où il y a des barres de logements, de 3000 logements. Donc, complètement déshumanisé. Plus de lien avec qui que ce soit, et nous avons senti qu'il allait y avoir une tension dans le quartier très très haut. D'ailleurs, on se déscolarise très très vite parce que les écoles sont des préfabriqués qui n'ont plus rien à voir avec les écoles haussmanniennes qu'on avait connues.
1: Vous créez aussi un petit côté caïd, vous faites un peu les gros bras aussi à cette période-là.
0: C'est-à-dire que dans ces quartiers, soit vous montriez un peu les biscottos, soit c'est les autres qui les montraient et qui vous assignaient. Donc il fallait mieux montrer ces biscottos, et moi j'ai eu de la chance, on était 4 copains, et c'est triste maintenant parce que je fais l'appel aux morts, mais on était 4 copains et on faisait du sport. Et moi, c'est le cadre éducationnel du judo qui va m'apporter.
1: Mes copains pratiquez encore aujourd'hui.
0: Oui, bien sûr. Et puis, le cadre éducationnel de la boxe pour mes autres copains. Et des personnages, moi, je pense à Gilles Cataneo qui nous emmenait au judo dans sa voiture. Je pense à Monsieur Rodriguez, qui était le papa de Lucien Rodriguez, champion du monde de boxe, qui nous ramenait dans sa 4L fourgonnette pour qu'on aille au ring Montreuilois ou chez José Jover à la Porte Saint-Ouen. Il y avait des hommes à cette époque dans ces quartiers qui nous ont permis de reposer un cadre éducationnel. C'est quand même ça qui était intéressant.
1: Et aujourd'hui, vous êtes 4e dan de judo. Tous les cas, voilà, c'est un échappatoire. Vous venez de le dire, Thierry Marx. Vous vivez là-bas. Il y a évidemment vos origines, on l'a dit. Je crois que vous aviez un grand-père qui était artisan plombier, réfugié. Vous vous souvenez de ces moments avec votre maman qui était laborantine aussi. C'est une enfance, malgré les bars que vous évoquez à Champigny-sur-Marne, qui reste quand même familiale.
0: Oui, oui, bien sûr. La base, ma plus grande richesse, a été ma grand-mère, mon grand-père et mon père et ma mère. Ces gens qui ne reculaient pas devant le travail et surtout qui ne cherchaient jamais de bouc émissaire. Et quand je disais à ma mère, j'ai été mal noté parce que le prof m'aime pas, elle dit non, mais cherche ailleurs, c'est pas ça. C'est que t'as pas travaillé.
1: Alors on va voir où vous allez chercher, comment vous allez sortir aussi de Champigny, où est-ce que vous allez partir, parce que vous allez vivre des aventures notamment avec les compagnons qui vont vous emmener un petit peu partout en France. On en parle dans une poignée de secondes. On va partir avec Benoît Prospero, si vous voulez bien, chef, tout de suite, qui passe en revue les merveilles de la nature et les idées de celles et ceux qui consacrent leur vie aux vivants. Et aujourd'hui, Benoît Prospero nous emmène dans un refuge pour animaux handicapés. Je savais même pas pas que ça existait.
2: Ah, est-ce que vous imaginez le cœur gros comme ça qu'il faut pour ouvrir un refuge pour animaux handicapés ? Nous voici avec Ici Normandie dans l'Orne, à Montreuil au Houlme, avec Michèle Lisicki, cofondatrice de l'association Suzy Handicap Animal. Oui, c'est un refuge pour animaux handicapés.
3: C'est une association que l'on a créée avec ma fille en 2014 et qui récupère tous les animaux handicapés, soit par la maltraitance, majoritairement malheureusement, ou par accident ou maladie.
2: Ouais. Et juste, pourquoi l'association s'appelle Suzy Handicap Animal ?
3: Pourquoi ça s'appelle Suzy ? Parce qu'en fait, c'est la première jument de ma fille. En fait, c'est une jument qu'on a adoptée, gravement blessée en concours et malheureusement qui reste handicapée par rapport à son accident et qui devait être euthanasiée. Donc en fait, ce jour-là, on s'est dit bah, pourquoi ne pas intervenir ? Et de là, ça a commencé comme ça. En fait, c'est dit, quand elle est décédée, on fera quelque chose pour elle. Et donc, c'est pour ça qu'on a créé l'association.
2: Eh ben voilà, tout simplement. Et donc, quels animaux trouvent refuge dans ce refuge pour animaux handicapés ?
3: On a à peu près 320 animaux, on a à peu près 120 chats, on a une centaine de chiens, on a des équidés, 45 à peu près équidés, on a des moutons, on a des vaches, on a des canards, des poules, on récupère tout ce qui est possible.
2: Et des animaux, alors, soulignons-le, qui souffrent de multiples handicaps ?
3: Oh, les handicaps plus ou moins lourds, en fait, hein, c'est souvent malheureusement des handicaps qui provoquent une incontinence, hein, une paralysie du tract arrière, c'est tout ce qui est fréquent. Après, on a des animaux qui sont amputés, malheureusement, soit dû à un accident ou une maltraitance. On a beaucoup d'animaux qui sont mal formés aussi, hein, on a un peu de tout, en fait.
2: Mais peu importe le handicap, en ce qui concerne l'association Suzy Handicap Animal, eh ben, tous les animaux sont recueillis. Et donc, comment on finance un lieu aussi merveilleux ? Ben oui, parce que la question se pose quand même.
3: Alors que par des dons. Malheureusement, on n'a que des... Voilà, on ne fonctionne que grâce aux dons. Et aussi des parrainages pour les animaux. Donc, on peut parrainer également nos animaux. Ils sont tous au parrainage, donc du plus petit au plus grand. Et ben, forcément, dons financiers.
2: Voilà, ça c'est la partie financière, donc. Et
3: après, on peut avoir aussi des dons matériels, hein, des couches, des croquettes, enfin voilà, tout ce qu'on peut avoir, des petites couvertures, tout ce qui peut nous servir pour nos animaux.
2: Et j'ajoute que si vous voulez donner de votre temps, Suzy Handicap Animal recherche aussi régulièrement des bénévoles. Toutes les infos, suzyhandicapanimal.net. Oui, cette association est une merveille. Merci Michèle Lisicki, merci à sa fille et aussi à tous les bénévoles. Et merci Ici Normandie.
1: Merci Ici Normandie, effectivement, et à vous Benoît Prospero. Thierry Remarque, vous avez des animaux, vous venez de me le confier.
0: Oui, oui.
1: Vous saviez, vous, alors j'imagine peut-être que oui, qu'il y avait justement des refuges pour les animaux handicapés.
0: Oui, bien sûr. J'ai la chance de faire à manger pour les chiens.
1: Oui.
0: C'est très intéressant en termes pédagogiques. Mmh. Quand vous voulez aider des personnes de sauver des animaux, ça les aide aussi des fois à se sauver elles-mêmes. Et puis, chiens, chats, chevaux. Donc, j'ai beaucoup, et je travaille encore beaucoup, pour faire des croquettes, des choses comme ça, avec une très jolie entreprise française qui fait des choses formidables pour les animaux.
1: On peut la citer ?
0: Oui, Babine. C'est Babine, et ils sont formidables. C'est des vétérinaires qui ont monté ça. Voilà, moi j'adore ça. Alors, on se moque de moi souvent avec ça, mais mes confrères, ils adorent ça. Mais, vous savez, j'ai passé 4 ans de ma vie dans un monde assez politisé, et la loyauté des chiens, j'ai jamais trouvé mieux.
1: Thierry Marx, je suis d'accord avec vous. Et votre invité, le chef Thierry Marx, qui est jusqu'à 21h à la table, sans mauvais jeu de mots, d'ici, on va prolonger le parcours de sa vie et comprendre les clés de sa réussite. Restez bien avec nous ce soir en ce début de semaine sur votre radio Ici.

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2: C'est en 1988 qu'il reçoit sa première étoile au guide Michelin pour le restaurant Roquenval à Montlouis-sur-Loire. Trois ans plus tard, en 1991, notre invité reçoit de nouveau une étoile au cheval blanc à Nîmes. Il y a 20 ans tout juste, en 2006, Gauthier-Millau lui décerne le titre de cuisinier de l'année. Il dirige aujourd'hui des écoles de cuisine. Il est chef de Madame Brasserie à la Tour Eiffel et au Nord à Paris également. C'est Thierry Marx qui est notre invité ce soir. Gamin, vous rêviez de devenir boulanger ?
3: Oui, parce que j'avais un modèle qui était aux portes du 140 rue Millemontant, qui était quand même une cité un peu en tension permanente. Et il y avait un boulanger qui m'a impressionné, qui était un réfractaire, qui était contre le système et qui faisait ses propres pains au levain, qui n'était pas tombé dans le dictat de l'État avec une baguette à coup fixe.
2: Bernard Ganachot,
3: qui faisait un pain exceptionnel, levain naturel et four à bois en vitrine. Je peux dire que, étant gamin, c'était bluffant. Et c'était le pain du dimanche, parce que c'était un pain, évidemment, qui avait un coût un peu supérieur aux autres. Mais je me souviens des files d'attente. Donc je me suis dit, boulanger, c'est bien. Parce que, un, je travaillais la nuit et j'aurais le temps de faire du sport la journée. J'étais monté un film comme ça, qui était peut-être pas forcément le bon au départ.
2: Alors, on a parlé d'Amélie de Montand, votre arrivée à Champigny-sur-Marne. Il y a un ailleurs, quand même, qui va peut-être vous permettre de vous évader, c'est Saint-Céré. C'est dans le Lot, vous y alliez. C'était à quelle occasion ? C'était pour des vacances d'été, quand vous...
3: Mes parents craignaient beaucoup l'ambiance de la cité l'été. Ouais. Donc ils avaient trouvé, avec mon grand-père et ma grand-mère, une maison, et ma tante, une maison qui était... Alors vous dites Saint-Céré, c'est gentil géographiquement, mais en fait on était à Théroux. Ouais. Et en fait, il y avait 9 km pour aller à Saint-Céré et 12 km pour aller à la Capelle Marival. Okay. Donc en gros, vous étiez au milieu de rien. Et donc c'était 9 km en vélo aller, 9 km en vélo retour pour aller chercher du pain.
2: Ça, vous le faisiez?
3: Et je le faisais, mais j'ai adoré parce que j'ai eu la chance de croiser une famille, deux familles en or, la famille Bail et la famille Moulaine. Et je suis resté évidemment très ami avec la famille Bail. Et parce que je gardais les vaches.
2: C'était des agriculteurs, donc.
3: C'était des agriculteurs. Ouais, pas que. Alors, ils étaient un peu agriculteurs, un peu artisans, ouais. Un talent fou, une générosité que l'on connaît dans le Lot et dans cette région. Et donc j'avais l'impression d'appartenir à eux. Donc je les rejoignais le matin très tôt et on allait garder ou les brebis ou les vaches. Et puis après on s'occupait des tâches, on aidait à la ferme. Et c'était moi j'ai un souvenir d'apprentissage de la pêche. Alors je veux pas dire ça à la radio, c'est pas bien, mais à la main nue sous la pierre, là, on attrapait les truites.
2: Que vous relâchiez.
3: Bien sûr, c'est du no-kill, comme on dit maintenant, mais d'avoir découvert les premiers lézards, les premiers serpents, et la chasse aux mulots, et d'avoir découvert une cuisine.

0: aussi, une façon de faire le pain à la ferme.
1: Ouais.
0: Bah, vraiment, ils m'ont donné une éducation et je les revois de temps en temps. Ils ont tous réussi plutôt pas trop mal leur vie. Et un frère a gardé la ferme et c'est resté des amis de cœur, vraiment profondément.
1: À l'âge de 15 ans, vous rentrez en apprentissage et vous allez intégrer les Compagnons de France, Compagnons du Devoir, qui forment les jeunes, on rappelle, au métier manuel, technique, de l'artisanat, à l'industrie. C'est une alternance en entreprise et puis des cours également.
0: Ouais.
1: Et alors là, vous partez un peu partout en France, on a évoqué ces endroits, vous y restez à peu près un an à chaque fois, et vous vous formez.
0: Alors c'est génial. D'abord, il faut expliquer que ça a plus de 900 ans d'existence et c'est parfait pour les gens comme moi qui n'avaient pas du tout de talent pour apprendre pour faire. Donc la scolarité, c'était très compliqué, mais faire pour apprendre, ça me parlait bien. On me montrait quelque chose, j'essayais de le refaire et puis le soir, ce que j'avais pas compris, on me l'expliquait. Donc c'était un cheminement formidable, les Compagnons des Devoirs Unis et les Compagnons des Devoirs, parce que je vais évidemment commencer à Paris, dans une maison qui était magnifique à l'époque.
1: D'Aloyau-Gavillon.
0: Et c'était génial. Et puis après, ben, ils vont me faire découvrir la France.
1: Alors, il y a Tours.
0: Tours, exceptionnel, avec le musée des Compagnons, qui était très impressionnant. Et de voir ces hommes qui parlaient peu, mais qui faisaient autorité par leur chef-d'œuvre. Et qui vous incitaient à faire mieux qu'eux. Et surtout, ils m'ont fait découvrir une chose, c'est l'acceptation de la critique positive. Jamais de compliments, mais cette critique qui nous amène à la réflexion.
1: Ouais.
0: Et ça, c'est une leçon de vie que j'utilise encore.
1: C'est pas la police qui vous a fait des compliments un tour.
0: Non.
1: Parce que c'est vrai que vous avez...
0: C'est drôle, vous avez l'anecdote.
1: Vous avez escaladé l'échafaudage de la cathédrale de Tours et la police vous attend en bas.
0: Et ouais, alors on avait fait un pari avec des copains, un copain, celui qui montrait le plus vite en haut de l'échafaudage de la cathédrale de Tours. Et de nuit.
1: C'est ça votre côté caïd, sale gosse, il est là.
0: Mais effectivement, ça a dû impressionner deux, trois personnes à leur fenêtre, et ce qui était totalement idiot d'ailleurs à l'époque. Et quand on est redescendu, évidemment, il y avait deux agents, deux de la gendarmerie d'ailleurs, qui étaient là, et qui nous ont dit, bah, il va falloir faire un tour au poste.
1: Ah, oui.
0: On a fait un tour au poste, mais ils ont été très sympas.
1: Un bon souvenir de Tours.
0: Ouais, excellent. C'est une ville qui m'a impressionné par son patrimoine, par son savoir-faire, par son niveau d'artisanat. Et Tours était nommé comme ça à l'époque, un petit Paris. Et moi, je me souviens de la pâtisserie Sabat, de la pâtisserie Ménard, la chocolatière, la pâtisserie qui était en face la cathédrale de Tours, la boulangerie où il y avait une boulangerie exceptionnelle dans rue Nationale. Enfin, c'était, il y avait de quoi apprendre avec une note que je suis pas dans la nostalgie. Je dis toujours que la nostalgie c'est l'antichambre de la dépression, mais les dimanches midi dans les pâtisseries en province et notamment à Tours, c'était quelque chose. Je me souvenais que le rythme était donné par les cloches de la ville où on entendait les clochonner, donc les gens qui sortaient de l'office religieux et qui venaient chercher leurs commandes de gâteaux, petits fours, tartes aux pommes. On avait des listes le samedi à préparer pour le dimanche qui étaient absolument hallucinantes.
1: Alors Thierry Marx, vous allez avec ses compagnons obtenir votre CAP de pâtissier, de chocolatier, de glacier. On parlait de Tours, il y a un café aussi qui vous a marqué. Vous êtes devenu un peu le roi du baby-foot.
0: Ouais.
1: C'est à Nantes.
0: C'est à Nantes, oui. Alors Nantes, il y avait un boulanger qui était extraordinaire, qui était chez les Compagnons aussi. Et finalement, on avait quand même des budgets très serrés. Et là, je vais apprendre le baby-foot parce que d'abord, je suis pas très bon en baby-foot, mais c'était un peu la distraction du moment.
1: Ouais.
0: Mais il y avait une autre distraction, et notamment quand j'étais à la maison de Tours, c'est qu'on comparait les chefs-d'œuvre qu'on allait faire pour devenir nous aussi un jour Compagnons. C'était intéressant parce que ça tenait quand même une grande part dans nos conversations.
1: Alors vous êtes aussi passé par Montauban, puisqu'on parlait de Nantes, j'ai une pensée pour Monsieur Gauduchon, c'est là où vous avez appris à faire du pain au levain dans la formation que vous avez suivie. Puis vont venir d'autres villes, notamment Nîmes, vous allez apprendre des choses, vous y retournerez pour le cheval blanc quelques années plus tard. C'est justement l'objet des choses que l'on va se raconter d'ici quelques minutes avec vous, chef. Thierry Marx est votre invité. Alors, vous entreprenez votre vie petit à petit. Nous, ici, grâce à vos belles initiatives, on entreprend. On va parler de baignade. Pour se baigner, l'accessoire indispensable, c'est la serviette. En plus du maillot, bien sûr. Catherine Quicandon, elle, en a repéré une aujourd'hui particulière dans le sud de la France.
2: À Marseille, la serviette de plage ne retient ni l'eau, ni le sable.
3: C'est Marseille bébé.
2: Et ouais, c'est Marseille bébé. C'est surtout Kima Rolls, une serviette de plage en microfibre 100% recyclée. L'impact environnemental est très important pour les deux cofondateurs passionnés de la mer, comme nous l'explique l'un d'eux, Nicolas Zimmer.
4: On a cherché des matériaux qui pouvaient avoir le moins d'impact possible. Bon, la microfibre en elle-même, c'est un produit qui est issu du plastique, mais la microfibre recyclée est issue de bouteilles plastiques recyclées, donc qui peuvent être récupérées dans les océans. Et après, pour ce qui est de l'import, on essaie de favoriser au maximum les imports les moins impactants, donc ça va être le bateau et le train, en évitant au maximum l'avion.
2: Oui, parce qu'en fait, c'est produit à l'étranger. Kima Rolls propose une serviette anti-sable, car c'est mieux s'il reste sur la plage. Facile à sécher, ça évitera que ça sente le chien mouillé dans votre sac. Hyper absorbante pour vous sécher en quelques instants et ultra compacte, comme ça vous pourrez la mettre ni vue ni connue dans votre sac. Ces serviettes ont également une identité graphique qui, elle aussi, est marseillaise.
4: On a travaillé avec deux graphistes marseillaises depuis le début de la marque et du coup, tous les visuels sont produits à Marseille avec des inspirations plus ou moins marseillaises, donc ça dépend. Cette année, on a fait également une collaboration avec un graffeur marseillais qui s'appelle AZ. Mais oui, on essaie de s'inspirer de nos origines et de notre vécu, des voyages qu'on a fait pour tous les designs de nos serviettes.
2: L'année prochaine, une trentaine de nouveaux visuels sont prévus, dont un qui va s'appeler Bonne Mère. L'aventure de Kima Rolls a débuté en 2022.
4: Aussi, il fait pas mal de kitesurf et il partait souvent au Maroc, notamment à Darla. Il partait souvent avec du coup son poncho de surf. Initialement, c'est le premier produit qu'on avait développé. Ouais. Et il partait avec des produits qui prenaient beaucoup de place dans la valise, qui étaient encombrants et pas très pratiques pour voyager. Et de ce besoin est né Kima. Donc, on a voulu inventer un produit qui pouvait être facile à transporter, facile d'utilisation, qui séchait rapidement. C'est ça qu'on a créé le poncho en microfibre il y a maintenant 4 ans.
2: Depuis, il y a eu donc la serviette de plage et bientôt, il y aura des coussins de plage et des sacs de plage. Vous pouvez trouver tous les produit dans plus de 200 points de vente, donc je pense que l'on peut dire que c'est une affaire qui marche. Plus d'infos sur kimarolls.com avec un K. Merci à Ici Provence pour cette idée 100% marseillaise. Ici, ça entreprend dans les Bouches-du-Rhône avec Kima Rolls pour des voyages à la plage sans nuages.
1: Merci beaucoup Catherine Quicandon et je vous propose avec notre invité Thierry Marx de rester dans le sud. On ira à Nîmes dans quelques minutes. Vous avez eu très chaud lors de vos formations du côté de la Maison Carrée. On va essayer un peu d'échapper à la chaleur en allant aussi dans les Cévennes que vous appréciez. Ouais. Restez avec nous. Thierry Marx est votre invité jusqu'à 21h.
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19: Oh, quelle chance ce soir d'avoir Thierry Marx comme invité, chef multi-étoilé. Il est resté à la tête longtemps du mandarin oriental à Paris. Il a notamment ouvert le restaurant sur mesure qui recevra 2 étoiles au Michelin, chevalier des arts et des lettres et commandeur, me semble-t-il, de la Légion d'honneur. Il est ce gamin de la cité de Marceau Paola qu'on a évoqué en début d'émission dans le quartier de Ménilmontant qui s'est un peu fait tout seul. Il est un des chefs cuisiniers les plus influents ici et dans le monde. Et il est ce soir sur ICI, on a de la chance. Alors parmi les lieux, en tant que compagnon, je le disais, pour ceux qui nous rejoignent un instant, vous êtes passé par Nîmes, vous avez eu très chaud. Qu'est-ce que vous avez appris à Nîmes ?
20: Plein de choses. J'ai appris, j'ai beaucoup travaillé en pâtisserie, la maison Moisson, la maison Lavillonnière, et puis évidemment d'aller se rafraîchir, comme tout à chacun, près de l'Impérator, qui était un hôtel, qui est toujours un hôtel magnifique. Mais j'ai eu très chaud à Nîmes. D'ailleurs, on n'arrivait pas à supporter l'intérieur de la cabine, tellement la cabine téléphonique, tellement il faisait chaud. Donc on travaillait très tôt dans la nuit pour essayer d'éviter ces pics de chaleur. Et la seule échappatoire à Nîmes, quand il fait trop chaud, c'est de partir au Mont Aigoual dans les Cévennes.
19: Oui, parce que le Mont Aigoual, ça c'est un lieu aussi qui vous a marqué. Pourquoi ?
20: Les Cévennes, c'est mystérieux, c'est peu de gens au mètre carré, tout ce que j'aime, du trek.
19: Vous aimez le silence, hein ?
20: J'aime le silence, j'aime la nature, j'aime comprendre la nature, et je vais rencontrer un monsieur extraordinaire, qui vit dans les Cévennes, qui a une toute petite auberge, qui s'appelle Patrick Pagès, Chantoiseau, et il connaît les Cévennes comme sa poche, le moindre champignon, le moindre gibier, la moindre trace de gibier, il sait la pister. C'était un monsieur, c'était là s'il nous a quittés, mais c'était un monsieur formidable. Donc ces Cévennes, au-delà du trek, enfin des marches qu'on pouvait faire dans les Cévennes, de l'histoire de Compostelle, tout un tas de choses comme ça, on dit que les murs sont chargés d'histoire, mais la forêt et les marches qu'on peut y faire sont elles aussi chargées d'histoire. Et moi, je trouve que ces âmes habitent encore dans ces lieux.
19: Alors, fort de toutes ces formations, vous revenez à un moment donné à Paris, il y a une période armée qu'on va laisser de côté, vous êtes notamment au Liban en tant que parachutiste, et à votre retour, à 25 ans, vous reprenez vos études. Je l'ai évoqué tout à l'heure, je trouve que c'est courageux, passez votre bac. 25 ans.
20: Ouais, le brevet des collèges d'abord.
19: Ouais, d'abord.
20: Il y a des amis que j'aime beaucoup qui vivent à Arles maintenant et qui me disent, écoute, c'est un peu juste ton niveau scolaire. C'est vrai que je faisais encore beaucoup de fautes. J'avais du mal à me positionner. Et cet ami et son mari ont dit, inscris-toi au cours du soir. Et il se trouve que les seuls cours du soir qui existaient au lycée Hélène Boucher, rue des Pyrénées, c'était d'aller en brevet des collèges. Donc je m'inscris en brevet des collèges, et là je trouve une troupe, et vraiment une troupe de 20 ou 25 élèves qui ont tous un projet. Devenir policier, chauffeur de bus, acteur, actrice, parce qu'on avait une fille qui voulait devenir actrice.
19: Ça vous inspire ?
20: Alors, plus que ça nous inspire, c'est qu'il va se créer une courroie de transmission entre chacun. On peut pas suivre tous les cours, mais on s'entraide. Et les profs apprécient, on passe le brevet des collèges, je pense qu'on nous le donne plutôt que de passer l'examen. Enfin, en tant qu'adulte, on l'a eu. Et on a trois profs, trois vacataires qui sont même pas encore profs. Ils disent, c'est génial, vous devriez passer le baccalauréat. Alors, pensez bien qu'à mon époque, le baccalauréat représentait quelque chose d'inaccessible. Et ces trois profs, futurs profs, vont nous aider à passer... Ouais. C'est des profs du baccalauréat.
2: Alors vous êtes plutôt courageux parce que vous reprenez vos études, effectivement. Vous allez partir, je vous montrerai à quel point vous êtes audacieux et un peu avec du culot. Vous allez en Australie, vous partez à Sydney, vous ne parlez pas un mot d'anglais. À ce moment-là, vous devenez pâtissier à l'hôtel Regency. Vous en voulez parce que vous travaillez même le soir, vous faites des banquets le soir en plus, histoire d'avoir un maximum d'argent de poche. Je passe sur cet épisode australien, puis vous revenez. Et là, je vais vous laisser nous raconter en France. Et vous décidez d'aller voir Bernard Loiseau. Moi, je pense à Bernard Loiseau qui était un personnage truculent au-delà de son talent. Vous allez le voir et vous lui demandez s'il n'y a pas une place de commis.
20: Ouais, alors l'image du chef truculent qu'on peut retenir de Bernard,
2: c'est une mauvaise image.
20: C'est pas la bonne image que j'ai eue. C'était un homme lumineux.
2: Oui, c'est ça.
20: Et quand je vais le voir, parce que quand j'ai passé mon CAP en candidat libre, il y a un chef qui me dit, mais écoute, c'est bien beau d'avoir un CAP, mais c'est qu'une feuille de papier. Qui peut t'adouber dans ce métier? Et donc, je vois un chef qui passe toujours à la télé, Bernard Loiseau. Donc, je me rends à Saulieu, donc je prends un train, je vais à Saulieu, et arrivé à Saulieu, je vais me présenter, et Bernard Loiseau regarde mon CV et me dit, bon, en gros, qu'il n'est pas intéressé par ma candidature. Mais il me dit, mais vous arrivez d'où? Je dis, mais j'arrive de Paris. Il me dit, quand même, vous n'avez pas fait tous ces kilomètres. La générosité du monsieur. Et il me dit, écoutez, j'ai un ami qui déjeune là, vous déjeunez avec lui. Et cet ami s'appelait Georges Pralut. Et je m'assois et je me souviens de la carte, des plats qu'il nous a servis. Il y avait trois plats, les cuisses de grenouille à la crème d'ail, etc. Et là, il nous raconte comment il a été apprenti chez Trois Gros, comment il a racheté l'auberge d'Alexandre Dumaine et comment il allait avoir trois étoiles. Et je me suis dit, mais exactement ça, si je dois faire ce métier, c'est à lui que je veux ressembler. Chef et chef d'entreprise. Et je suis parti à Paris. Je me suis présenté au restaurant La Marée. On m'a pas pris, on m'a pas embauché, et on m'a dit d'aller voir chez Taïwan. Je suis arrivé chez Taïwan.
2: Rue du Faubourg Saint-Honoré.
20: Rue du Faubourg Saint-Honoré, exactement rue Lamennais. Et j'arrive et là je vois un monsieur tutélaire, magnifique, à qui je dois toute ma carrière, qui s'appelle Claude Deligne. Ouais. Et Claude Deligne me dit, mais oui, il y en a un qui part ce soir, parce qu'à l'époque le turnover ça allait assez vite. Si vous faisiez pas l'affaire, vous parlez. Et il me dit, mais t'arrives d'où? Et j'ai dit, chez Bernard Loiseau.
2: C'est culotté.
20: Oui, j'avais mis le pied dans la porte. C'était très dur.
2: Vous aviez déjeuné avec Bernard Loiseau. Vous n'aviez pas travaillé pour lui.
20: Oui, mais et le chef, je ne sais pas s'il a compris. En tout cas, la seule chose qu'il m'ait dit, si tu sais ce que tu veux, tu montres ce que tu vaux.
2: Alors, on va entendre dans un instant la suite de ce parcours parce qu'il va y avoir Mont-Louis-sur-Loire en 1988, première étoile. Vous irez ensuite à Nîmes, à nouveau, près de la cabine téléphonique où il fait chaud, entre 1990 et 1995. Au Cheval Blanc, vous aurez aussi une étoile en 1991. Et puis en 2014, vous devenez chef de l'année au Guide Puy-de-l'Eau avec une consécration 3 assiettes. Thierry Marx, ici ça marche, qu'en pensez-vous? Pour vous, là, à ce stade de parcours, ça marche. Depuis la rentrée, certains parents ont laissé leur enfant faire seul le chemin jusqu'à l'école. Je sais que vous avez des enfants. Et pour beaucoup, cette première fois reste un moment particulier. Les voir s'éloigner, les gros cartables sur le dos, avec toujours ces petites inquiétudes au moment de traverser les carrefours. Pour rassurer les parents et mieux sécuriser les trajets des enfants, une mairie expérimente depuis la rentrée une nouvelle solution. Écoutez le reportage de Robin Bernot avec Elsa Dizier en région Centre-Val de Loire.
10: À Vouvray, juste à côté de Tours, la mairie a décidé d'installer un marquage au sol devant les écoles pour faire ralentir les automobilistes.
15: Moi, je pense que c'est une très bonne idée de protéger les enfants.
10: Les deux écoles de la ville se trouvent juste devant une route départementale et un virage que certains coupent grossièrement. Alors, pour cette rentrée scolaire, la mairie a mis en place un marquage au sol coloré. Il faut imaginer en lieu et place du passage piéton plusieurs cercles de différentes tailles, de différentes couleurs, bleu, jaune, rouge, vert ou encore blanc, le tout sur 100 mètres. L'objectif étant d'interpeller les automobilistes afin qu'ils réduisent leur allure. La commune n'en est d'ailleurs pas à son coup d'essai, comme l'explique Gérard Leclerc, adjoint à la mairie de Vouvray, à notre reporter Élise Dizier.
17: Comme vous le voyez là, ici par exemple, La giration d'un bus, c'est compliqué. On ne peut pas mettre de chicanes, de choses comme ça ici.
18: Ça fait des années qu'on réfléchit à comment faire pour sécuriser ces écoles. Donc il y a quelques années déjà, nous avions repeint les barrières en couleur là, pour montrer qu'il y a une école. Nous avons mis les petites figurines attention école. Ça fait partie de la démarche continue.
10: Alors ici en Touraine, ça marche, mais vous, qu'en pensez-vous ? Pour Mathilde, c'est une très bonne chose. Il faut protéger nos enfants.
15: Parce qu'il y a de plus en plus de personnes qui ne respectent pas les zones autour des écoles qui sont souvent à 30 km/h, donc c'est hyper positif.
10: Ce que je ne vous ai pas dit, c'est que Mathilde est maman et forcément le sujet lui parle comme pour beaucoup de parents. La traversée des routes pour aller à l'école est source d'inquiétude.
15: C'est une crainte et on privilégie les passages piétons qui sont aux alentours des écoles, justement parce qu'il y a des personnes qui aident à traverser où il y a les forces de l'ordre.
10: Et côté conducteur, qu'en pensez-vous ? J'ai rencontré Inès qui a le permis depuis quelques semaines.
21: Je pense que tous ceux qui sortent d'avoir le permis, qui ont leur code, etc., on a justement bien le code en tête et on s'arrête. Mais il y a pas mal de gens, les passages piétons, tout ça, ils s'en foutent. Donc ouais, je trouve que c'est une bonne initiative. En plus, mettre des couleurs, c'est assez ludique pour les enfants. Et ouais, ça va permettre de sensibiliser.
10: Désormais, pour la sécurité des enfants, la mairie de Vouvray souhaite aller encore plus loin pour continuer à faire baisser la vitesse des automobilistes et réfléchit à installer des ralentisseurs.
2: Merci beaucoup Romain Berdon. On parlait de Tours tout à l'heure, on n'est pas loin là, avec ici Touraine, Thierry Marx.
20: Excellent vignoble.
2: Bah oui. Ah, voilà. Vous nous en recommandez un, là, il est bientôt 21h, qu'est-ce qu'on pourrait...
20: Non, on va pas privilégier rien, mais je reviens sur l'initiative de pour protéger les enfants, et puis peut-être que les automobilistes qui enfreignent les lois et le non-respect quand il y a des passages pour piétons, les ramener un petit peu dans une obligation d'un service civique. Et l'éducation civique a complètement disparu de nos éducations. Alors il faut le faire pour la petite enfance aujourd'hui, pour reconstruire ça, mais aussi pour les adultes qui des fois enfreignent et qui trouvent merveilleux de découvrir le Japon et de dire c'est un pays merveilleux, et ils oublient toujours de ramener 15% d'éducation civique qu'on a dans ce pays.
2: Thierry Marx, votre invité, on parlait de Nîmes il y a un instant, on va continuer de se balader. On pourra évoquer l'inauguration du Centre français de l'innovation culinaire, la cuisine du futur. Et puis, il y a encore plein de jolis lieux que nous allons évoquer sur votre parcours, sans oublier aussi l'UMI dont vous êtes président, la Tour Eiffel dont vous êtes le chef du restaurant, et au Nord, qui est justement là où était Taïwan. Comme quoi la boucle est bouclée, rue Faubourg-Saint-Honoré. Thierry Marx, le chef, est votre invité jusqu'à 21h.

0: jusqu'à 21h.
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2: Thierry Marx, l'un de nos plus grands chefs cuisiniers en France, auteur de nombreux livres comme Paris Marche, je peux citer celui-ci, Saveur Capitale, chez Flammarion, ou encore le répertoire de la cuisine innovante, prix littéraire d'ailleurs. C'était en 2013, vous l'avez vu dans Top Chef également, ça fait partie de son parcours sur M6 de 2010 à 2014. Il supervise deux restaurants dont il est chef, Madame Brasserie, la Tour Eiffel et Honor, étoilé au Faubourg Saint-Honoré, c'est à Paris. Je rappelle qu'il est président de l'Union des métiers et des industries de l'hôtellerie, qui représente les cafés, restaurants et les hôtels. C'est vrai que vous avez été sélectionné par le CNRS pour élaborer les plats de Thomas Pesquet à bord de l'ISS ?
3: Oui, on a été sélectionné pour la Comfort Food. L'astronaute qui nous a formés à faire le vol en 0G nous a appris énormément de choses. Qu'un astronaute ne peut pas être malade de son alimentation. Sur cette planète, on commence à être malade de notre alimentation, donc des pistes importantes. Un astronaute ne peut pas manquer d'eau. On commence à manquer d'eau sur notre planète et il va falloir travailler là-dessus. Un astronaute ne peut pas déprimer en vol, donc il va falloir qu'il accepte de manger avec les autres. C'est ce qu'on appelle la commensualité et c'est pour ça qu'on fait ces plats de comfort food. Un astronaute ne peut pas vivre dans ses déchets, donc il va falloir qu'on travaille pas sur des matières plastiques, mais des matières dégradables naturellement. Mmh. Tout ce qui a été évoqué dans notre laboratoire de recherche et développement, tous les travaux que nous faisons encore pour le CNRS, eh bien, ont une incidence sur la Terre. Et c'est ce que vous avez dit, Jean-François Clairbois, qui est un astronaute remarquable et un pédagogue incroyable. Et puis, évidemment, l'amitié que j'ai pour Thomas Pesquet, qui est un excellent judoka, au-delà d'être un aviateur d'élite, un astronaute d'élite.
2: En 2018, vous reprenez le restaurant situé au premier étage de la Tour Eiffel. Madame Brasserie, finalement, vous restez dans les airs, hein, puisqu'on parlait de l'espace, vous avez la tête dans les nuages. On a dû vous en parler, mais de diriger comme ça les cuisines d'un monument national, symbole de Paris, symbole de la France, symbole dans le monde entier, ça confère une sacrée responsabilité.
3: Alors, c'est une responsabilité, mais c'est pas ce que j'évoquerais un restaurant. Je pense que beaucoup de chefs auraient été capables de tenir un restaurant. Je suis assez convaincu qu'il y a une compétence métier dans ce pays pour cela. Mais c'est le symbole de la Tour Eiffel, ce qui m'a le plus impressionné. Il y a le symbole de la créativité française et de l'ingénierie française. Tous ces ingénieurs, notamment architecte et Gustave Eiffel. Et puis tous ces ouvriers qualifiés qui ont levé la Tour Eiffel sous les ordres d'un seul homme qui s'appelait Eugène Milon. Levageur, charpentier, bois, qui transforme son savoir-faire sur la charpente métallique, quelque chose de très nouveau. Il va diriger le levage de la Tour Eiffel. On était un pays d'ingénieurs, on était un pays de créateurs, on doit garder ça et on ne doit pas rester un pays que d'inspecteurs et de contrôleurs.
2: Qu'est-ce que l'on déguste quand on est chez vous?
3: Une cuisine très simple, on défend évidemment le fait maison. Donc on a trois entrées, faites maison, trois plats, fait maison et trois desserts, fait maison. Mais il faut servir ça pour entre 600 et 800 personnes jour dans les grands pics de fréquentation.
2: Ah, vous imaginez pas. Alors je connais le nombre de personnes qui visaient la Tour Eiffel, mais 600 couverts, 600, 800 couverts jour.
3: Oui, donc,
2: à Madame Brasserie.
3: Oui, dans les pics forts, c'est ça. Mmh. Et un lieu qui reste, vous voyez, ce matin j'ai pris mon café tranquillement à 8h du matin face à Paris, comme ça, c'est...
2: Vous avez un bureau extraordinaire.
3: Vous êtes en... Oui, d'ailleurs, il y a toujours le bureau de Gustave Eiffel qui est au dernier étage.
2: Oui.
3: Mais
2: sa chambre même, d'ailleurs.
3: C'est un lieu emblématique où vous voyez tous les savoir-faire de cette nation française.
2: Ouais.
3: On peut s'apercevoir à cet endroit-là qu'il n'y a pas de conflit sérieux entre tradition et innovation. C'est ça qu'il faut reconnaître à notre pays et qu'il faut lui redonner cette dynamique-là. Mais il y a un coin où je me mets chaque fois que j'y suis, c'est de regarder à l'est. Parce que je suis né à l'est. Et quand j'étais en haut de la rue de Belleville, je voyais la Tour Eiffel toute petite.
2: Et vous repensez à ce parcours?
3: Ah ouais, tout le temps.
2: Ouais, tout ce que vous avez fait.
3: Tout ce que.
2: De vos débuts à aujourd'hui, quoi.
3: Ouais, et puis partir du 20e et d'avoir vu la Tour Eiffel microscopique en haut de la rue de Belleville, quasiment au métro Jourdain, là-haut. Et puis de me dire, un jour je serai dessus. J'ai ressenti la même chose que j'ai ressenti à Tokyo quand j'ouvre mon premier restaurant à Ginza, où il y avait mon enseigne et une enseigne d'une grande marque française.
2: Ah, puis pour le petit gars qui a été refusé en école d'hôtellerie parce que la scolarité était pas au rendez-vous, on vous a envoyé en mécanique pendant un mois, on vous a dit ce métier en gros il est pas fait pour toi.
3: Ouais. On est envoyé dans une usine où les usines fermaient déjà.
2: Et là vous êtes sur le toit de Paris et vous voyez Ménilmontant, vous êtes démarré, ce gène de Rastignac là, hein, c'est le Père Goriot, vous c'est la conquête.
3: Ouais. Non mais c'est vrai. Dans nos écoles d'inclusion et d'insertion que nous avons fait naître avec Philippe et Véronique Carillon dans le 20e arrondissement au départ pour dire aux gens qui nous rejoignent, qui viennent des fois dans des univers, d'univers très compliqués, leur dire, ne vous sentez jamais assigné à une situation, qu'elle soit sociale, qu'elle soit de quartier, qu'elle soit de différence, quelle qu'elle soit. Ne vous sentez pas assigné à quelque chose. Mettez-vous en mode projet et vous allez voir, ça va décoller.
2: En une minute, un mot sur l'Union des métiers et des industries de l'hôtellerie, et dont vous êtes président.
3: Un quart de minute, quatre ans de redécouvrir encore plus une complexité de l'âme humaine. Voilà, c'est les dernières semaines. Donc, content parce que j'ai rencontré un univers. Je me suis aperçu que cette industrie était une industrie où il y a quand même 1 600 000 salariés et qu'on avait des combats à mener, qu'il ne fallait pas se tromper de combat. Le combat de l'impact social, le combat de l'impact environnemental et du surtourisme et les grands enjeux pour protéger la cuisine d'auteur et le fait maison. En France, il y a 175 000 restaurants. Il doit nous rester 2 000 chefs et chefs auteurs. Donc, on a, si on veut garder ce patrimoine vivant, bien vivant dans notre pays, il va falloir se bouger sérieusement.
2: Parmi les restaurants, je pourrais citer le Bouillon Saint-Ouen-sur-Seine, le Bouillon du Coq, c'est la reprise du Coq de la Maison Blanche qui a été repris, une institution locale, et dont vous êtes aussi, vous supervisez aussi la cuisine.
3: Ah bah oui, avec Thierry Martin, qui est un garçon formidable, qui fait des choses merveilleuses là-bas, et surtout, pour moi, c'est mon camp de base le dimanche, parce que je suis aux puces, et avec les puciers, j'adore ça,
2: Thierry Marc, c'est votre invité sur ICI. Alors, il y a deux lieux que l'on a en commun, c'est l'Auvergne, on va s'en dire un mot dans un instant parce que je viens de là-bas, mais j'ai vu aussi que vous aimez particulièrement un endroit que j'ai adoré, c'est l'abbaye royale de Fontevraud.
3: Oui, je fais beaucoup de méditation et de prière.
2: Ah, pour le coup, c'est silencieux.
3: Oui.
2: C'est près de Saumur.
3: C'est près de Saumur et ça appelle à la spiritualité et à une époque de ma vie, j'avais besoin de retrouver du silence, vraiment du silence et de la prière et de la méditation. Et après, quand j'ai quitté la France pour le Japon, ben j'ai retrouvé un peu ça au Mont Koyasan. Mais dans un premier temps, j'avais découvert avec beaucoup de religiosité l'univers de l'abbaye de Fontevraud.
2: On y croise Aliénor d'Aquitaine, Richard Cœur de Lion. Ils sont là-bas. Hein.
3: Aliénor d'Aquitaine, très inspirante, Richard Cœur de Lion.
2: Henri II.
3: Henri II, exactement.
2: Lieu de spiritualité, en tous les cas, auquel vous tenez. Il y a les Pyrénées orientales, on pourrait évoquer le pic du Canigou, c'est aussi partie de votre
3: vie. Alors, les Pyrénées orientales, je peux en parler parce que je connais bien un centre d'entraînement commando qui est à Mont-Louis et à Collioure. Et j'ai un de mes meilleurs amis, pour ne pas oublier d'où on vient, et notamment la nature des choses, on part faire du trek dans la montagne avec une boussole et une carte. Et on fait de la topographie, enfin, il m'enseigne la topographie. Et j'avoue que c'est des heures et des heures et des nuits passées en montagne.
2: J'adore parce que vous n'êtes pas un chef fermé dans sa cuisine, quoi. Vous restez ouvert sur plein d'autres choses.
3: Mais surtout, c'est que je suis rentré par effraction dans ce métier. Donc finalement, j'ai pas la reconnaissance que on pourrait avoir d'autres chefs qui d'abord vivent très bien ensemble parce qu'ils ont travaillé dans les mêmes maisons. Ce qui n'a pas été mon cas. Donc j'en souffre pas, mais je sens bien qu'à un moment donné, je suis rentré par effraction dans ce métier et que je ne suis pas le premier chef qu'on invite. S'il n'y avait pas eu les étoiles Michelin, s'il n'y avait pas eu Goemio, s'il n'y avait pas eu le chef de l'année, de gens qui cherchaient aussi des profils un petit peu différents que élève 2 ou fils 2, eh bien, je n'existais pas dans ce métier.
2: Un dernier mot sur l'Auvergne.
3: J'adore Charbonnières-les-Vieilles, les lacs d'Auvergne, je vous les recommande parce que y allez pas en groupe.
2: Moi je les connais.
3: Voilà, et puis un grand bonjour à un monsieur que j'ai adoré qui m'a fait découvrir deux choses, un pain unique qui a complètement inspiré mon fils qui est Pierre Nury et il m'a fait découvrir un fromage qui est absolument somptueux que je recevais par caisse et je pense à une dame et je peux pas la nommer qui m'a fait découvrir le Saint-Nectaire.
2: Oh là là là là, c'est
3: c'est à pleurer.
2: Vous le servez avec un petit verre de rouge
3: Le pain de Pierre Nury et du Saint-Nectaire et vous êtes le plus heureux des hommes.
2: Quel verre, il faut un vin rouge avec ça.
3: Alors, pas
2: vous
3: forcément.
2: Vous pouvez prendre un 5%, pour le coup, ça vient d'Auvergne.
3: Le 5%, c'est bien, mais il m'est arrivé, moi je ne bois pas d'alcool.
2: Avec modération tout ça.
3: Mais avec modération, j'ai découvert de jeunes viticulteurs aujourd'hui qui font des muscadets, c'est vrai même. Et je peux vous dire qu'il y a des choses qui marque l'esprit.
2: Un dernier mot, peut-être que votre prochain restaurant sera en Seine-et-Marne, c'est là où il y avait la maison de vos parents, qui vous manque.
3: Ouais, mes parents me manquent parce que, vous savez, c'est la chanson de Mamie Blue qu'adoraient ma mère et mon père, Nicoletta. Et je suis parti trop tôt. Je suis parti à 15 ans, donc et je voulais tout prouver, tout montrer que je pouvais ceci, que je pouvais cela. Et finalement, le jour où ils partent, bah, je suis à Hong Kong. Ou quand ma mère part, bah, j'arrive trop tard. Et ça, c'est des volets fermés. C'est tout un monde qui disparaît. Donc c'est leur dire, mais j'aurais aimé tellement leur dire plein de choses, ce que j'avais vécu, mais finalement, ce qui leur suffisait, c'est que je sois leur fils. Et voilà, on se trompe, c'est des erreurs d'adolescents, mais c'est vrai que j'aurais aimé être là au départ.
2: Et vous le dites sans tarir un secret avec émotion, puisque je vous en face de moi, on va aller se consoler autour d'un bon Saint-Nectaire, Thierry Barks. Exactement. Ça va nous faire du bien, il est presque 21h, je vous remercie franchement pour cette balade, pour votre parcours, pour tout ce que vous faites, et je vous souhaite le meilleur pour la suite. Merci. On a passé un très bon moment, ici.fr pour réécouter cette émission. Si ça ne vous a pas mis en appétit, je ne comprends pas, personnellement, je vais dîner, à demain, salut.

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2: Salut à toutes, salut à tous et bienvenue sur votre radio ici. J'espère que votre week-end s'est très très bien passé et que la semaine a bien commencé. Également pour votre soirée, ce début de soirée, j'ai l'honneur de m'occuper de vos oreilles en direct jusqu'à 20h. Décibels et ce soir, ravie d'accueillir une jeune et talentueuse artiste. Elle s'appelle Maëlle et vous l'aviez sans doute repérée dès 2019 avec sa première chanson, un tube un peu surprise, une chanson sur le harcèlement, les harcèlements qu'on peut croiser à des moments de sa vie. Ça s'appelait l'effet de masse.

Hein, l'effet de masse quelques mois après la victoire de Maëlle à la saison 7 de The Voice. C'était la plus jeune gagnante de l'histoire du programme. Bah, écoutez, elle est toujours pas bien vieille, hein, Maëlle, mais elle sort son nouvel album qui s'appelle Lily. C'est son troisième album. On va en parler avec elle tout à l'heure. Et puis, l'album sera à gagner tout à l'heure au Blind Test. Alors, il faut vous inscrire dès maintenant pour gagner l'album de Maëlle. Le numéro du standard 0810 055 056. C'est Sadika qui vous attend au standard ce soir, 0810 055 056. Et sinon, pour le plaisir et dans le désordre, vous croiserez ce soir Renaud, Oasis ou encore un jeune talent à découvrir, un garçon qui s'appelle Xam. Et on démarre l'émission avec le chiffre du jour, 449 millions d'euros hors taxe. C'est le marché français de la musique enregistrée pour les 6 premiers mois de l'année 2026. En gros, parce que ces chiffres-là, si on n'a pas de comparaison, on ne se rend pas compte, ça va mieux. Ça ne va toujours pas extrêmement bien, mais ça va mieux. C'est en hausse de 3,5% par rapport au semestre précédent. On apprend aussi que le streaming fournit désormais 65% des revenus de la musique enregistrée en France. C'est beaucoup, 65%. Et puis, voilà, on apprend aussi, parce que SNEP, le syndicat du disque, s'occupe de ça, que les trois chansons les plus diffusées à la radio pour la première partie de l'année 2026, donc de janvier à juin, eh bien c'est le duo Théodora et This Is, la chanson de la Coupe du Monde de Shakira, et puis un garçon que vous connaissez bien, s'appelle Bruno Mars, et sa chanson I Just Might, c'est la chanson la plus diffusée cette année.

0: Félicitations à monsieur Bruno Mars, l'artiste le plus diffusé sur les radios françaises entre le mois de janvier et le mois de juin dernier. Son album s'appelle The Romantic. Bon, bah bisous Bruno. Pouf.
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0: Tous les soirs dans Décibel, on vous livre un coup de cœur et la plupart du temps d'ailleurs qui vient d'un label indépendant. Ce soir, le label se nomme Cocktail Malakoff. On aime bien ce petit jeu de mots et on vous présente Xam. Xam, c'est un garçon qui est chanteur, qui est aussi acteur et que vous avez peut-être vu dans The Voice en 2018 ou alors si vous allez au théâtre, vous l'avez vu jouer dans Le Cercle des Poètes Disparus avec Stéphane Fraisse. Il a fait une grande tournée, plus de 300 représentations partout en France. Il vient de sortir un EP très chouette et très romantique. Et il ne l'a pas fait tout seul, il l'a fait avec Clément de Feu Chatterton. On va écouter la chanson titre de cette EP qui est sortie vendredi. Ça s'appelle Villa Rose. Vous allez voir, c'est une histoire d'amour adolescente. Et puis la suite de l'EP, bah c'est la suite de la vie sentimentale du garçon en question. Tout s'est pas toujours très bien passé, mais l'EP est magnifique. Découvrez Xam!

qui chante Villa Rose. Et figurez-vous, les amis, que Xam, il était dans la même saison de The Voice que mon invité Maël. Maël, vous l'aviez sans doute découverte en 2019 avec cette chanson qui a fait beaucoup d'effet et beaucoup de bien à beaucoup de gens.

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1: Oasis, Renaud, un blind test autour du vent pour lequel vous pouvez d'ores et déjà vous inscrire au standard où Sadika vous attend. 0810 055 056. Le cadeau de ce soir, eh bien, c'est le nouvel album de mon invité Maëlle. Bonsoir Maëlle.
2: Bonsoir.
1: Ou peut-être devrais-je dire Lily.
2: Mais je suis plusieurs personnes à la fois, écoute, ça me va.
1: Voilà. Maëlle, donc ce troisième album qui vient de sortir, il s'appelle Lily. On rentrera plus en détail tout à l'heure dans cette histoire de Maëlle, Lily. Elle est multiple, elle est parfaite, elle est avec nous ce soir. Maëlle, début de carrière donc très très jeune en 2018. Ouais. Vous devenez non seulement la plus jeune gagnante de l'histoire de The Voice dans la saison 7, mais aussi la première femme à gagner, mais je ne savais pas ça.
2: Mais oui, première femme au bout de 7 saisons quand même. Donc je trouvais ça fou que je sois la première après tant d'années. Mais bon, très fière d'ouvrir cette porte, mais c'est vrai que bon, un peu frustrant quoi. Ouais.
1: Alors après, on en fait quelque chose ou pas? En l'occurrence, Maëlle, on a fait quelque chose, puisque accompagnée par Calogero après l'émission aussi, ce premier album réalisé par lui arrive, il s'appelle Maëlle en 2019. Il y a Toutes les machines ont un cœur, puis il y a surtout cette chanson archi marquante, L'effet de masse.

0: désole.
1: C'est une chanson qui parle de harcèlement à tous les âges, dans tous les endroits, et qui peut finalement tomber sur tout le monde. C'est quelque chose d'absolument injuste. Ça a touché énormément de gens. Cette chanson ne devait pas être un tube. Je crois que vous ne l'aviez même pas repéré comme forcément un single.
0: Pas du tout. C'est vrai que, par contre, j'étais persuadée qu'elle allait toucher un maximum de gens, ouais, parce que c'est une thématique qui est quand même très dure et encore malheureusement trop d'actualité. Mais c'est vrai qu'encore aujourd'hui, elle voyage, cette chanson. Elle est chantée dans des écoles,
1: oui, dans
0: par des
1: collèges,
0: professeurs.
1: Oui.
0: Enfin, je trouve ça. Je me demande même si elle n'est pas dans un manuel scolaire. Ouais. Enfin, je trouve qu'elle a un voyage extraordinaire. Bon, la thématique est très dure, mais si je peux aussi donner un peu de lumière et qu'on comprenne aussi ce que veut dire le harcèlement, ouais, je trouve ça important, quoi.
1: C'est important. Et enfin, moi, j'ai une petite qui a 12 ans maintenant, mais qui chantait cette chanson,
0: oh, wow,
1: quand elle avait 8-9 ans.
0: Oh, wow.
1: Et oui, elle a beaucoup voyagé, vraiment, elle a fait beaucoup de bien. Le deuxième album, c'était en 2023.
0: Mais...

On sent déjà sur le deuxième album cette envie de oui, ok, j'ai une super belle voix, les pianos voix c'est beau, mais on peut aussi aller un peu à l'aventure de la production, et ça se confirme donc avec le nouvel album Lily.

0: C'est votre petit surnom d'enfance ?
1: C'est mon surnom d'enfance et c'est le surnom que tout le monde me donne. On m'appelle plus Lily que Maëlle finalement. Donc j'ai vraiment l'impression de me montrer pour de vrai avec ce disque-là.
2: Est-ce que c'est le fait justement d'avoir démarré très jeune à la télé, 17 ans alors forcément on se protège parce qu'on est une toute jeune femme à 17 ans, on ne sait même pas encore si on est vraiment devenue une femme ou pas, enfin il y a plein de choses à régler.
1: Je l'étais clairement pas.
2: Ouais voilà, un peu bébé quoi. Est-ce que là justement, troisième album et quelques années plus tard, vous vous dites bah ok c'est bon, j'ai 25 ans maintenant, je peux raconter qui je suis vraiment et j'enlève quelques protections?
1: Exactement. En fait, je pense que quand on commence jeune, on a un plein de choses qui s'ouvrent à nous. Il y a plein de chemins possibles et inimaginables. Donc, on ne sait pas véritablement vers qui se tourner. Et je pense que j'avais envie de plaire à tout le monde. Il y avait aussi.
2: Bah oui, voilà, on veut bien faire.
1: On veut bien faire. Et c'est vrai que du coup, j'avais envie d'expérimenter. Et j'ai expérimenté durant ces trois albums-là. Et c'est vrai que maintenant, à 25 ans, je ne suis pas du tout la même personne que quand j'ai commencé. Et ça s'entend aussi même dans ma musicalité, dans mes textes. Donc, forcément, il y a un truc peut-être un peu plus frontal qu'auparavant, quoi.
2: Voilà, vous aimiez Maëlle, découvrez Lily. On l'écoute maintenant dans Décibels.

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1: Elle s'appelle Maëlle et Lily, c'est le nom du troisième album. Maëlle, notre invitée ce soir. Pour celles et ceux qui vous ont découverte avec l'effet de masse, le premier album, vous avez cette voix cristalline et tout. Là, on entend que vous en jouez maintenant. Vous avez presque appris à déchanter, vous qui chantez très bien. On le sait, vous pouvez, mais vous pouvez aussi murmurer. Ça, c'était un processus qui était simple ou...
2: Ben justement, en fait, ma voix, elle a quand même pas mal changé. Hein.
1: Ouais.
2: Forcément, on m'a connue, j'avais 16 ans, donc j'avais pas mué. Là, j'ai mué et ma voix, elle est beaucoup, beaucoup plus grave. Et je pense que du coup, je me suis un peu plus amusée aussi dans cette volonté de création de ce disque-là à assumer mes fêlures vocales, dans le sens où j'avais envie d'un peu... j'aime pas ce terme, mais cradifier
1: ouais.
2: un peu, pour qu'on aille vraiment comme si je m'adressais dans l'oreille de ouais. quelqu'un qui m'écoute à l'heure actuelle. Quoi.
1: Et puis on doit pas nécessairement chercher la perfection.
2: Non, justement, je voulais vraiment enlever cette volonté que tout soit ultra bien cadré, ce que j'ai pu faire auparavant, même si je dis pas que tout était parfait, mais j'avais envie que tout soit bien cadré, et là, au contraire, j'avais justement envie d'ouvrir les fêlures et qu'elles soient bien... bien présente, quoi.
1: Alors, dans la série Dis-moi ce que tu écoutes, je te dirai qui tu es. Si vous voulez en savoir plus pour Maëlle, dites-vous que quand elle fait un duo avec le guitariste Wax, elle reprend Niagara. Mais...

puis on a parlé des collaborations avec Calogero, il y a aussi Zazie. Mel, on a parlé de vous aussi avec le groupe belge Peggy, puisque vous êtes sur leur chanson Mirror.

0: Et puis, pour compléter cet horizon artistique autour de vous, Maëlle, il faut qu'on parle de Ella. Ella, c'est la grande sœur de Clara Luciani.
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0: Alors c'est un gang plutôt chouette. Est-ce que c'est ça est-ce qu'on a bien cerné votre entourage musical, Maëlle?
2: Bah là vous l'avez bien amené en tout cas, c'était bien. Non mais surtout vraiment, et là en tout cas pour ce disque là, elle a été une personne extrêmement importante pour moi, ça a été elle m'a aidé justement à écrire ce disque là, à m'affronter aussi comme je m'affronte un peu avec Lily, à accepter le fait que je voulais peut-être être un peu plus frontale, un peu plus directe, et la plume de Léa elle est comme ça, ouais. Et elle m'a complètement aidée à m'émanciper de cette armure que j'avais et que je portais, qui était un peu trop lourde pour moi, et elle a été remarquable dans ce processus là.
0: Donc à affirmer, embrasser des imperfections, être frontale, il y avait un autre objectif dans ce disque, Lily, pour vous?
2: Moi, je pense que dans ce disque-là, ce que j'avais envie d'amener, c'est aussi ce côté pop que j'adore, en fait. Ouais. Moi, j'adore la pop. Et j'ai grandi en écoutant Laurie, en écoutant Nelly Furtado, en regardant des lives de Britney Spears. Et j'avais envie de m'ouvrir à ça aussi.
0: À ces sonorités-là. Et alors, comment on l'apprivoise? Parce que oui, vous, j'imagine qu'à vos débuts, c'était des guitares-voix, des pianos-voix. Ouais. Comment on apprivoise ça? Faut travailler avec des producteurs? C'est de la culture personnelle?
2: Que faut travailler avec les bonnes personnes, et puis c'est de la recherche, en fait. C'est vrai que je pense que quand je suis sortie de The Voice, même sur l'album précédent, j'étais pas prête à expérimenter ça, j'étais pas prête à montrer sous cet angle-là. Je pense qu'il y a des moments à tout, et là c'était mon moment de mettre les deux pieds dedans.
0: Et les amis, si vous n'aviez pas encore plongé dans l'univers de Maëlle, c'est le bon moment aussi. Vraiment, cet album Lily, il est super réussi. On est surpris, à chaque chanson, il se passe des choses auxquelles on ne s'attendait pas. Et nous, on va continuer à en parler. Et puis, on va vous passer à la question, Maëlle, le questionnaire des choix cornéliens.
2: Oh my God.
0: Ouais, préparez-vous, ça va être terrible. À tout de suite.

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3: Timéo, le chasseur.
4: Il était 5 heures du matin, on avançait dans les marais, couvert de brume.
3: Révélé par The Voice Kids, Timéo Béas est un jeune chanteur originaire de Cran. L'interprète de Canaillou a aussi su séduire les studios Disney en prêtant sa voix au personnage de Mufasa, le roi lion.
4: Marchait devant dans les roseaux.
3: Pour l'un de ses enregistrements, il rend hommage à Michel Delpech.

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1: Oui, c'est Décibel, ravi de vous retrouver. Mon invitée de ce soir, Maëlle, vient de sortir son nouvel album, Lily. Elle sera en concert, Maëlle, à Lyon le 4 novembre. Rendez-vous aussi à Toulouse le 12. Ce nom, le Rocher de Palmer à côté de Bordeaux le 13 novembre. Le 20 novembre à Paris à la Gaîté Lyrique. Et puis au mois de décembre à Nantes, à Bruxelles, à Tourcoing, à Rennes et à Villeneuve-la-Garenne. Déjà en 2027, il y a des dates qui commencent à arriver. Donc voilà, ça s'annonce très très bien cette histoire. Maëlle, vous êtes de tournu. Mais c'est incroyable, incroyable.
2: Mais raconte-nous.
1: Oui, faut que je raconte. Alors, Tournu, petite ville de Saône-et-Loire, bisous à Issy Bourgogne.
2: Oui.
1: J'ai passé moi une grande partie de mon enfance là-bas puisque ma mamie, mamie Rosa, bisous mamie, elle écoute l'émission.
2: J'adore.
1: Mamie Rosa, elle habitait oui, à Tournu, d'abord dans le centre-ville, rue de la Boîterie, puis après à côté, l'Abergement de Cuiserie. Bref, voilà, on connaît vraiment ce hood. Et dans cet album, Maëlle, il y a cette dualité aussi finalement entre Paris qui vous attire et puis bah l'enfance, la ville de votre enfance, Tournu. Alors pour Paris, bah la chanson s'appelle Paris, pas de mystère.
2: Ouais.

0: là.
1: Alors, je me suis dit que j'allais vous faire un petit questionnaire tournu ou Paris.
0: Oh my God.
1: Ouais, je sais, c'est dur.
0: C'est dur, c'est un choix dur.
1: Ok, allez, c'est parti. Tournu ou Paris, la fête de la Saint-Philibert ou la foire du trône?
0: Mais tu sais que j'adore la Saint-Philibert. J'y étais encore cet été, la Saint-Philibert direct. Mucho churros direct.
1: Avec mes cousins, on l'appelait la Saint-Phil de fer parce qu'on était très drôles dans les années 80.
0: Ah,
1: et oui, Maëlle.
0: Mais je vais l'appeler comme ça maintenant.
1: La Saint-Phil de fer.
0: Je vais piquer ça.
1: Pâté en croûte de chez Commerçon ou le brunch à Paris à 40 euros?
0: Je vais te dire le pâté en croûte. Je suis tellement sauciflarde, terrine. Tout le monde se fout de ma tronche, cornichon, mais pâté en croûte direct.
1: Pêcher dans la Saône ou se baigner dans la Seine?
0: Ouais, la Saône, c'est pas ouf non plus, hein. Mais bon, franchement, même se baigner dans la Seine, ouais, je fais pas les deux. Je suis désolée, je choisis pas.
1: Non, hein.
0: Ça me dégue.
1: Foot, oui, c'est vrai, c'est un peu dégueu. Faire son footing, à la Garenne ou au Bois de Boulogne?
0: À la Garenne, j'adore. Mais le fait que tu connais ça, ça me termine, j'adore.
1: Tournu. Bien sûr, ma mamie Rosa, elle avait une boutique rue du Docteur Privé.
0: Oh, mais j'allais dire un truc, mais j'ai passé ma vie dans ces rues-là,
1: bah,
0: quoi.
1: Oui. Alors justement, la rue, alors à Tournu, il y a une grande rue pour les boutiques, du coup on l'appelle la Grande Rue. Elle a un vrai nom, hein, c'est rue de la République. Mais alors, faire son shopping sur la Grande Rue ou les Champs-Élysées?
0: Je déteste les Champs-Élysées.
1: Ah bah, la Grande Rue alors.
0: En enfer, la Grande Rue direct.
1: Victoire écrasante de Tournu.
0: Oui.
1: Mais oui, bravo Maëlle.
0: La ville en fait.
1: Ah là là, bah, bisous à toutes celles et tous ceux qui nous écoutent sur Ici Bourgogne. Autre choix cornélien, hors Tournu, parce que quand même Maëlle a une vie aussi.
0: J'espère.
1: En dehors de sa ville. Le plus grand kiff, être sur scène ou être en studio?
0: C'est une bonne question parce qu'en fait ça dépend. J'adore la scène, mais parfois j'aime bien m'enfermer en studio, écrire. Mais bon, j'aime quand même la scène là, surtout que je suis en train de préparer la tournée.
1: Bah oui.
0: Je vais vraiment m'amuser, je pense.
1: Ah, en plus là, avec 3 albums, il y a du choix,
0: ouais.
1: Des chansons et tout.
0: Là, il y a une vraie direction. Enfin, ouais. Je dis pas qu'il y avait pas de direction avant, mais j'ai l'impression que je peux prendre un peu plus de liberté. Je peux faire de plus en plus de choix, comme j'ai de plus en plus de chansons. Donc c'est trop inspirant.
1: Vous préférez perdre lequel de vos sens, si vous devez en perdre un? Je rappelle, pour ceux qui suivent pas au fond, oui, odorat, goût, toucher ou vue?
0: C'est chaud, moi, cette question-là, elle me fout de l'urticaire, je te jure.
1: Ah bah non, alors j'arrête.
0: C'est horrible parce que j'aime tout, en fait, je peux pas, mais je pense que je perds peut-être le goût, je sais pas, ouais, le goût. Mais ça, je peux plus goûter le pâté en croûte,
1: bah
0: t'imagines?
1: Ouais, c'est pas cool.
0: Ouais, non.
1: Non, il faut pas. Bon, faut le garder les 5.
0: Laisse tomber.
1: Faut garder les 5. Mm-hmm. On vous propose de faire une première partie au Stade de France, mais vous détestez l'artiste. Vous dites oui ou pas?
0: Je le fais, ouais.
1: pour voler la vedette. Mais oui, bravo Maëlle. Bravo.
0: Ça dépend. Si j'aime juste pas musicalement, bon, voilà. Mais s'il a fait des dingueries, j'y vais pas.
1: Oui, non, mais il fera plus le Stade de France, Patrick Bruel. Allez, écoutons Maëlle avec un extrait de son nouvel album Lily. La chanson s'appelle Érotomanie. Et ben, j'en ai pas entendu beaucoup des chansons sur l'érotomanie. Celle-ci est formidable. Écoutez Maëlle.

0: Et qu'est-ce qu'elle est bien écrite, cette chanson.
1: Merci.
0: Je l'adore. Érotomanie, donc, personne qui est érotomane, c'est une personne qui a ce trouble psychiatrique qui la pousse à croire de façon totale, délirante, mais totale, qu'une autre personne est amoureuse d'elle. Donc là, ça arrive, on voit le personnage de la chanson amoureux d'un chanteur. Voilà,
1: C'est moi l'érotomane, là.
0: Ouais, c'est ça. Mais ça peut être, voilà, ça peut arriver au boulot, ça peut arriver n'importe où. C'est un truc complètement dingue. C'est fou de faire une chanson là-dessus.
1: Mais parce que ça m'est arrivé. Ça m'est arrivé. J'ai pas été érotomane, mais quelqu'un était persuadé d'entretenir une relation amoureuse avec moi, ouais.
0: Waouh, ça fait peur. Parce que là, la petite voix à la fin, je connais déjà le prénom de nos deux filles. On se dit, elle va loin, la fille, en fait.
1: Ouais, mais parce que c'est vrai que dans sa volonté, dans ce qu'il avait, dans ses yeux, dans ses messages qu'il pouvait m'écrire, il y avait ce côté un peu terrifiant que je ressentais où il pouvait s'imaginer, il me parlait de ses parents.
0: Il était sûr que vous aviez une relation tous les deux.
1: C'est
0: quoi.
1: Ça. Et dès que je montrais d'autres personnes que lui, parce que je ne le connaissais pas, c'était de la jalousie, c'était des menaces, voilà, donc.
0: Alors, là, pour le coup, c'est une expérience personnelle particulièrement flippante, mais qui vous arrive aussi parce que voilà, vous êtes dans la lumière et que donc il y a des gens qui sont complètement esbaudi, en vous voyant, ce que je comprends, mais n'empêche d'en faire une chanson, est-ce que ça permet aussi de digérer un peu l'aventure?
1: Ouais, en vrai, moi, paradoxalement, je me suis beaucoup amusée en l'écrivant avec Léa parce que elle aussi, ça lui est déjà arrivé, enfin, elle connaît pas, on a parlé, mais en fait, ça arrive à pas mal de gens finalement, cette histoire-là, et du coup, je trouvais ça intéressant et d'ailleurs, Eminem qui a fait une chanson sur ça aussi. Voilà, exactement. Et bah, je trouvais que c'était intéressant de pouvoir l'amener aussi en français avec un texte comme ça.
0: Alors, l'amour, c'est quand même un thème qui revient beaucoup dans le disque, Maëlle. Lily. Alors, mais c'est l'amour sous toutes ses formes. Et alors, on ne tire pas le bon numéro comme ça automatiquement à chaque fois. Hein, c'est un petit peu la loterie. Voilà, on n'a pas les six bons numéros. Mais alors, on a l'incertitude qui est très, très, très bien décrite dans Tango.

0: Et là, on entend voilà toute la diversité des manières d'aborder les rapports.
1: J'ai trop aimé la planche pourrie, quoi. je vais le noter, je vais le garder, ce truc-là, j'adore.
0: Voilà, la planche pourrie.
1: Ah putain.
0: C'est sans fin, en fait, les histoires d'amour. À chaque fois, quand on en commence une, on doit se dire « Ah, mais tout a déjà été écrit. » Puis après, on se dit « Mais non, en fait, pas ça. » Et on y va.
1: Mais en même temps, c'est un thème que j'adore. Enfin, moi, l'amour, j'adore être amoureuse, comme j'adore ne pas l'être. Et, et je pense qu'on peut s'amuser dans l'écriture, parce que c'est vrai qu'en fait il y a une tonne de chansons qui parlent de ça, et j'ai essayé dans ce disque-là de parler un peu de toutes ces formes d'amour, de ma famille, de mes amis, de la peur de trouver mieux, au contraire de juste du désir, de la sensualité, et juste voilà, parler des expériences d'une meuf de 25 ans et d'oser d'expérimenter tout simplement, en fait.
0: Et ce qui est beau, c'est que même si on n'a plus 25 ans, on s'y retrouve quand même, parce qu'en fait voilà, les émotions, elles n'ont pas d'âge.
1: J'espère.
0: Ouais, vraiment. Non, Maëlle, c'est réussi et c'est finement écrit. Je pense que vous allez vous régaler. N'oubliez pas d'aller applaudir Maëlle à Lyon le 4 novembre, et puis à Toulouse le 12, à Bordeaux, ce nom juste à côté, le 13 novembre, à Paris à la Gaîté Lyrique le 20 novembre, et au mois de décembre à Nantes, Bruxelles, Tourcoing, Rennes. Voilà pour les dates de cette première partie de tournée 2026. Maëlle, qu'est-ce que je peux vous souhaiter alors pour la suite?
1: Mais écoute, beaucoup de pâté en croûte.
0: Ouais.
1: Beaucoup de pâté en croûte, et que je me fasse plaisir sur scène, et qu'il y ait plein de choses qui s'ouvrent à moi, et surtout d'être moi-même finalement.
0: Ça y est.
1: Ça y est.
0: À 25
1: Merde.
0: Ans. Ouais, c'est gagné. Maëlle, l'album s'appelle Lily. Merci d'être venue nous voir.
1: Merci beaucoup. À bientôt.
0: Salut.

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1: Mais oui, c'est Décibel, il est 19h46, j'espère que ça va bien chez vous. Et ou alors en voiture, hein. Vous pouvez peut-être nous écouter en voiture aussi, vous préparez le dîner, vous prenez un bain, tout nu. Ah bah dites donc, vous n'êtes pas gênés. Non mais vous avez tous les droits, après tous les auditrices et les auditeurs d'ici. On est là pour vous, en direct jusqu'à 20h, Décibel, de la musique et aussi du jeu. Nous jouons au Blind Test maintenant avec Patrick et Elisabeth. Bonsoir à tous les deux.
2: Bonsoir Émilie.
3: Coucou Émilie.
1: Comment ça va
2: Patrick? Ça va très bien, merci beaucoup Émilie.
1: Je suis ravie de vous avoir tous les deux pour un Blind Test consacré au vent. Alors, le vent, en chanson, en fait il y a plein de chansons qui parlent de vent. Elisabeth, est-ce qu'il y a eu du vent aujourd'hui chez toi?
3: Alors non, on a eu du soleil assez faible quand même, légère brise on va dire. Et là tu vois, on a un beau ciel bleu avec quelques petites traînées blanches rosées.
1: Et t'es où toi déjà? Redonne-nous le nom de ta ville.
3: Moi, je suis à Mandeur, dans le Doubs.
1: Dans le Doubs, c'est ça.
3: Oui, Sochaux, les scooters et les automobiles Peugeot.
1: Fabuleux. Et les moulins à poivre.
3: Ah ben oui, oui, crinoline, tout ce que tu veux.
1: C'est ça, non, parce que Peugeot, voilà, moi j'ai pas le permis, mais j'ai un moulin à poivre, hein. Moi aussi j'ai un Peugeot. Mais bon, Patrick, un petit point météo aussi. C'est dans quelle région déjà?
2: Alors moi j'appelle de Nîmes, ouais. J'écoute Radio Provence avec la radio parce qu'on peut la capter jusqu'à Nîmes depuis pas mal d'années, ça fait je crois 15 ans. Il y a eu beaucoup de vent aujourd'hui puisque le Mistral a soufflé beaucoup beaucoup. Et je voulais aussi, Émilie, dire une chose, je vous félicite parce que mardi soir j'étais à l'antenne, vos larmes ont ému toute la France parce que j'écoute votre émission depuis très très longtemps parce que je m'occupe de ma maman qui a 91 ans. Ouais. Et à 20h ou à 19h, c'est l'heure à laquelle je la fais souper, dîner. D'accord. Donc forcément tous les deux nous écoutons. Comme elle est impotente, nous écoutons votre émission de radio. Et mardi soir, vos larmes à propos de l'hommage rendu à Catherine Ringer m'ont ému et ont ému toute la France. Et je vous remercie parce que je ne savais pas que Catherine Ringer avait enregistré deux albums en solo que je vais me dépêcher de trouver dans des vide-greniers ou d'occasion pour les découvrir. Ouais. Et merci d'avoir nous avoir fait écouter certaines chansons extraites de ces deux albums solo de Catherine Ringer. Par contre, elle, c'est pas ma chanteuse préférée, je l'avoue, mais je la connaissais dans ses interviews parce que c'était une femme très intelligente et très modeste. Ouais. Voilà. Et c'était une femme avec un grand F. Et je regrette beaucoup qu'il n'y ait pas eu plus d'hommages à la télévision nationale, France 2, France 3, la 5, la 7, etc. J'espère que ça va venir, mais j'aurais aimé que les hommages soient spontanés et dans les jours qui viennent.
1: C'est gentil,
2: Patrick. Parce qu'elle le méritait.
1: Il y en a eu un sur France 2.
2: M'ont beaucoup ému, ainsi que le lendemain mercredi soir, quand vous avez pris l'antenne à 19h, on sentait encore votre émotion. Vous voyez que je suis sincère.
1: Merci Patrick, ça me fait très plaisir.
3: Je l'ai ressenti aussi, Émilie, car j'ai écouté également, tu
1: mardi
3: vois.
1: Mardi soir,
3: il y avait de l'émotion, des larmes. Et moi-même, j'ai eu quelques larmes, tu vois.
1: Bah, je te comprends. Je te comprends, Elisabeth. Ah, elle est partie? Allô?
3: Non, je suis là.
1: Ah
3: moi.
1: Non, elle est là. J'ai cru que je t'avais perdue, Elisabeth, j'étais pas
3: non,
1: bien.
3: Non, je suis là, je t'écoute.
1: Ok, allez, on va pouvoir jouer alors, Elisabeth et Patrick. Les chansons parlent de vent et on cherche les interprètes. Et merci à tous les deux pour vos gentilles paroles qui me vont droit au cœur. Vraiment.
2: La sincérité.
1: Ben, ça fait plaisir. Allez, première chanson, dites-moi les amis, qui sont les interprètes de cette chanson où souffle le vent?
3: Elisabeth, alors ça serait Stéphane. Comment il s'appelle?
2: Garou.
1: Et il n'est pas tout seul.
3: Garou
1: avec qui?
3: J'avais dit
1: Oui, bravo.
3: C'est ça. Hein.
1: Elisabeth et Patrick, je vous mets chacun un point. Un point pour Garou, un point pour Céline Dion. De toute façon, à la fin, tout le monde gagne l'album de Maëlle. Vous connaissez le système. Allez, deuxième chanson. Là, on est sur un groupe de hard rock.
3: Oui, alors Elisabeth serait ce Scorpion.
1: Bravo!
3: Je suis fan.
1: Wind of Change, Le vent du changement, chanson qui est devenue l'hymne à la toute fin des années 80, l'hymne de la chute du mur de Berlin. Elisabeth,
3: j'ai 2,33 tours de Scorpion.
1: Ah, une vraie fan.
3: Ah oui, je suis du signe de Scorpion et sur une pochette, il y a le Scorpion.
1: Ah hein. Oui, eh ben, ils n'allaient pas mettre un papillon, Elisabeth. Il y a un moment, il faut respecter la DA.
3: Ça impressionne quand même, ah, la oui. pochette. Ça, ouais.
1: J'avoue. 2 points pour Elisabeth, 1 point pour Patrick et une dernière chanson qui souffle pour le plaisir.
3: Ah ben, Elisabeth, est-ce que ça serait pas Pauline Esther, par
1: non.
3: hasard?
1: Non. Alors, c'est Vive le vent.
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1: mais qui chante
4: blanc.
1: Cette version de Vive le vent d'hiver?
2: Benjamin Biolay.
1: Oui, bravo Patrick.
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1: Dans les grands sapins verts. Bravo Elisabeth et Patrick, vous avez chacun gagné un exemplaire de l'album de Maëlle. Et pour rester dans la thématique du vent, après Garou, Céline Dion, Scorpion et Benjamin Biolay, nous convoquons...
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1: Bon bah, moi ce petit jeu de mots à la fin de la chanson de Renaud, je le trouve absolument irrésistible. Allez, c'est déjà l'heure de la chanson anniversaire. Liam Gallagher d'Oasis fête ses 54 ans aujourd'hui. On lui pardonne donc cette intro à la Imagine. Et on se réjouit d'accueillir Oasis au Stade de France les 23 et 24 juillet prochains.

0: petit Don't Look Back in Anger pour souhaiter un joyeux anniversaire à notre ami Liam Gallagher et merci à l'équipe de Décibel. Il y avait ce soir Kinan, Sadika, Iris, Thierry, Thomas et Mélodie.
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0: Bonjour à tous, quel plaisir de vous retrouver chaque semaine, tous les jours entre midi et 13h sur votre radio Ici, dans ce nouveau rendez-vous. Ici, on parle bon plan, vie quotidienne, arnaque à éviter, santé. Nous sommes là pour vous rendre service parce qu'on vous doit bien ça. C'est le titre de ce nouveau rendez-vous quotidien. Nous sommes ensemble, je l'ai dit, jusqu'à 13h. Moi, je m'appelle Enora Malagré et voici la joyeuse bande qui m'accompagne, Aude Razo, madame anti-arnaque. Bonjour Aude.
2: Coucou tout le monde.
0: Vous avez passé un bon week-end,
2: oui,
0: ma Aude?
2: Super.
0: Valère Coréard et ses bons plans conso et mon chouchou. Coucou Valère.
3: Salut Enora, bonjour à toutes et tous.
0: Oui, cette semaine, c'est lui, mon chouchou, j'ai décidé. Gérald Kirzek, notre médecin. Bonjour Gérald.
4: Bonjour. Et Valère, il fait, bah oui, c'est comme ça.
0: Et vous aussi. Et notre rayon de soleil, Elsa Wolinski. Coucou Elsa.
5: Coucou, bonjour.
0: Alors aujourd'hui, gros dossier, les médicaments sans ordonnance. Et à cet effet, nous recevons une éminente collègue de chez 60 millions de consommateurs. Je vous la présente dans un instant. Vous avez des questions, appelez-nous ou laissez-nous un message vocal sur notre WhatsApp gratuit 0810 055 056. Nous sommes là pour vous. C'est votre émission. Et puis laissez-nous aussi des messages vocaux, comme l'a fait Yannick aujourd'hui.
6: J'ai eu un mal de fou ce week-end à trouver du carburant et je comprends pas pourquoi.
0: Eh oui, c'est le sujet, c'est votre préoccupation à vos souhaits, c'est votre antenne. Hein. Laissez-nous un message, appelez-nous 0810 055 056. Dites-nous si vous avez eu vous aussi des difficultés à trouver du carburant. Si vous avez des conseils à nous donner, on est ensemble, hein, on s'entraide. C'est votre émission, on vous doit bien ça. Et puis on va y répondre, et surtout à Yannick, hein, ma chère Aude et mon cher Valère, dans une trentaine de minutes. 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On va parler médicaments sans ordonnance. 15% des médicaments sans ordonnance sont efficaces. Et on reçoit Sophie Kwan, notre éminente collègue de chez 60 millions de consommateurs. Bonjour Sophie.
7: Bonjour Enora.
0: Vous connaissez bien, vous avez fait un gros dossier dans le 60 millions de consommateurs de ce mois-ci. Hein. C'est pour ça qu'on vous reçoit avec votre meilleure amie d'enfance Valère Correa.
3: N'importe quoi.
0: Non, mais vous allez saisir de ce dossier aujourd'hui tous les deux.
3: Oui, c'est leur série en fait, hein, de 60 millions de consommateurs, dont vous êtes rédactrice en chef adjointe, Sophie Kwan. L'automédication progresse-t-elle réellement en France? Et pour quels problèmes de santé les Français y ont-ils le plus souvent recours alors?
7: Alors, c'est effectivement en forte progression. Depuis 20 ans, il y a 30% de personnes en plus qui s'automédiquent et on est à 9 Français sur 10 aujourd'hui, ce qui est énorme.
0: Ah oui, effectivement.
3: Ouais, c'est assez énorme. Mais en fait, qu'est-ce qui fait qu'on s'automédique? Je ne sais pas si ça se dit comme ça, mais
7: ça se dit comme ça, oui.
3: Parce que on pense bien sûr au coût de la consultation, les dépassements d'honoraires, les déserts médicaux. Qu'est-ce qui fait qu'on décide de s'automédiquer? Et surtout, est-ce que c'est donc parce qu'on y est obligé? Ou parce qu'on se dit, bon, on est tous un peu médecins entre ChatGPT, Google et j'en passe?
7: Alors, il y a un peu de tout, mon capitaine. La première raison, c'est quand on a des symptômes qui nous semblent bénins, qui semblent pas très compliqués à gérer, on va chercher soi-même son médicament à la pharmacie ou on va piocher dans son armoire à pharmacie où on a toujours une dizaine de médicaments, 11 en moyenne chez les Français. La deuxième raison, c'est la difficulté à avoir un rendez-vous rapidement. Quand un symptôme semble pas trop compliqué à gérer. On se dit, si mon rendez-vous, qui est en moyenne dans 8 jours, si mon rendez-vous arrive dans 8 jours, je serai guérie d'ici là, j'espère. Et puis la troisième raison, ce sont des Français, et Enora en parlait dans son introduction, avec la crise du pouvoir d'achat, des Français qui ont du mal à joindre les deux bouts et qui n'ont pas envie d'avancer l'argent chez le médecin pour aller avoir une consultation en bonne et due forme.
0: Gérald Kirzek, forcément notre médecin qui va réagir.
4: Mais l'automédication, c'est le bon sens aussi, c'est de se dire, moi j'ai des petits symptômes, des maux de gorge, une petite douleur abdominale, je vais voir si ça passe. Donc c'est se donner un petit peu de temps et il y a rien de mal à s'automédiquer. Après l'automédication avec des médicaments, il y a un professionnel de santé en première ligne accessible, c'est le pharmacien quand
7: Absolument.
4: Même, qui est là pour pouvoir aussi orienter, aider sur les symptômes. Il y a des médicaments qui sont en libre service et puis il y a des médicaments qui sont ce qu'on appelle derrière le comptoir vous n'avez pas besoin d'ordonnance, mais vous avez besoin que ça soit le pharmacien qui vous les donne, mmh. et donc il va vous les donner avec le conseil. Donc je crois que c'est important d'avoir ce maillage territorial en plus, facilement accessible, plus facilement que trouver effectivement un médecin traitant.
0: Valère Correa.
3: Moi, Sophie Kouan, ce qui me choque, c'est la pub qu'il y a autour des médicaments. Enfin, on n'y comprend plus grand-chose, parce que quand on est cudam comme moi, on n'est pas médecin, on voit la pub pour le mal de gorge, on voit la pub pour le nez qui coule en ce moment, ou je ne sais quoi.
0: C'est un business quand même, un peu curieux.
3: Voilà, hein. C'est ça. Est-ce que ça marche, tout ce qu'on nous promet là ?
7: Alors, c'est loin d'être efficace pour tout, évidemment. Ça a même parfois certains risques. Donc, ne pas se fier à la pub, ne pas se fier non plus aux promesses qui sont sur les emballages où on va vous dire « soulage les douleurs, soulage les bouffées de chaleur notamment... »
0: Pourquoi vous dodelinez, cher Gérald Kerzek ?
4: Je dodeline parce que c'est quand même très contrôlé, la publicité des médicaments. D'abord, les médicaments qu'on appelle vignettés sur ordonnance, il n'y a pas de publicité. Et ceux qui sont sans ordonnance... C'est quand même contrôlé par les autorités de santé. Donc, je suis d'accord qu'il ne faut pas prendre ça pour argent comptant et que ça peut fonctionner chez quelqu'un et pas chez quelqu'un d'autre. Mais il y a quand même un contrôle, une rigueur avant la mise sur le marché, etc. Même si ce sont des médicaments sans ordonnance.
7: Alors, les médicaments, il y a quand même, une fois qu'ils ont eu l'autorisation sur le marché, toute une phase de vigilance derrière pour savoir si les risques sont importants ou pas. Voilà. Et puis, en pharmacie, on ne trouve pas que des médicaments. On trouve aussi des compléments alimentaires.
4: Bien sûr.
7: Ces compléments alimentaires, c'est un énorme marché de santé. Où on vous dit, quand je parlais des bouffées de chaleur, on vous dit, vous allez régler votre bouffée de chaleur, vous allez régler vos problèmes d'érection matinale, vous allez régler vos problèmes de rétention d'eau. Et ce n'est pas forcément prouvé, parce que là, pour
4: ça,
7: le coup,
4: vrai.
7: Ça ne passe pas par la même autorité que les médicaments, ça passe par la DGCCRF.
4: Et ce ne sont pas des médicaments.
0: Voilà, Audrazo.
2: Petite parenthèse, puisqu'on parle d'automédication, et là, on parlait beaucoup de médicaments en pharmacie, attention aussi aux réseaux sociaux, hein, avec les pseudo-remèdes de grand-mère qu'on nous vend. Je sais pas si
0: Elsa Wolinski nous en dira un mot tout à fait. Tout à l'heure.
2: Je ne sais pas si vous avez vu la dernière tendance ce week-end, j'ai vu passer ça beaucoup, de dire qu'on peut se blanchir les dents avec du café, du citron, du sel et du dentifrice.
3: À mon avis, c'est le contraire.
2: Les dentistes ont réagi, ils disent que attention, ça peut vraiment endommager
0: les
2: dents, ça peut endommager les gencives. Ces vidéos, elles font des millions de vues. Donc c'est vrai que l'automédication, c'est aussi ces gens qui vont en pharmacie, c'est aussi attention aux écrans, ce qu'on voit passer. Des fois, on veut passer un petit peu n'importe quoi, mais c'est vrai qu'Elsa nous en parlera tout à l'heure.
0: On va continuer à parler des médicaments sans ordonnance grâce à Sophie Kouan, en l'occurrence de chez 60 millions de consommateurs. Et puis, si vous avez du mal à trouver du carburant depuis ce matin, c'est votre antenne. Donnez-nous des astuces. Appelez-nous 0810 055 056. Un peu plus tard dans l'émission, on parlera aussi Alzheimer avec le docteur Kerzek. Elsa nous parlera des remèdes de grand-mère. Une émission très riche aujourd'hui parce qu'on vous doit bien ça. Mais pour l'heure, Michel Berger, il n'y a pas de honte sur votre radio. Ici, on est ensemble jusqu'à 13h.

0: Il n'y a pas de honte sur votre radio ici. Michel Berger, on est ensemble jusqu'à 13h dans On vous doit bien ça.
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0: 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Et j'en profite, dis donc, c'est très personnel, j'embrasse ma petite maman qui écoute la radio. J'embrasse donc du coup les copains de ICI Touraine et puis tout le réseau, bien sûr, nos magnifiques 44 locales qui font un travail extraordinaire. Nous étions d'ailleurs avec Audrazo à Montpellier toute la semaine dernière. Alors on est en plein cœur d'un gros dossier sur les médicaments sans ordonnance. On parlera aussi du carburant. Si vous avez des messages à nous faire passer, c'est votre antenne. Vous êtes ici chez vous, 0810 055 056. On parlera Alzheimer, remède de grand-mère avec Elsa Wolinski. Un gros programme bien riche comme on aime. Valère Correa, vous avez des questions pour Sophie Kouane qui nous vient de 60 millions de consommateurs.
2: Et qui est rédactrice en chef adjointe des hors-séries, le hors-série qu'on retrouve en ce moment justement sur l'automédication en kiosque. On parlait à l'instant avec le docteur Kierzek de la différence entre médicaments et compléments alimentaires. Oui. Si j'ai bien compris, les compléments alimentaires, c'est l'efficacité est moins prouvée, malgré des promesses alléchantes. Vous pouvez nous rappeler la différence, Sophie ?
3: Alors, un complément alimentaire, c'est un aliment. Donc, ça arrive sur le marché via le contrôle de la répression des fraudes. Mmh. Il y a certaines substances qui sont prohibées, mais c'est un aliment, donc ça n'a pas besoin de montrer son efficacité pour arriver sur le marché.
2: Donc c'est des capsules quand même, enfin des petites gélules, des trucs comme ça.
3: C'est des capsules, ça peut être
0: c'est pas un bout de fourgette.
2: Ouais,
3: c'est à base de plantes. On imagine que c'est anodin et que ça va nous faire du bien parce que c'est naturel, pas forcément, voilà.
0: D'accord. Ah, super. Donc moi j'en ai acheté plein ce week-end. Je me suis fait avoir en fait.
3: Ça dépend. Il y en a certains qui fonctionnent parce que la plante vient de millénaires d'utilisation traditionnelle, et puis d'autres qui sont complètement fumeux, mais complètement fumeux. L'autre aspect, c'est évidemment celui du médicament, qui là est très réglementé. Il faut déposer une autorité de mise sur le marché et prouver l'innocuité, c'est-à-dire qu'ils ne sont pas dangereux.
2: Alors rapidement, parmi les médicaments qu'on peut prendre sans ordonnance, est-ce qu'il y en a certains qui sont à la fois très populaires mais aussi dangereux? C'est ce que j'ai cru comprendre en lisant votre hors-série.
3: Oui, nous on s'est attardé sur les symptômes bénins qui vont passer relativement rapidement. Si vous les soignez au bazooka, vous avez des risques. Je pense aux produits anti-rhume, rhinofébrale, Sinufix, des choses dans ce genre, qui là peuvent provoquer des troubles digestifs par exemple, ou des produits contre les maux de gorge qui là aussi contiennent un anesthésique qui peut avoir des effets secondaires.
2: Strepsil par exemple, ce genre de...
3: Alors, je ne sais plus ce qu'on avait mis

0: Il y a un petit anesthésiant, c'est toujours en plus. Vous savez, Voltaire, il disait, la médecine sert à distraire le malade pendant que la nature le guérit. Et très souvent, sur ces petits mots, c'est la nature qui va guérir. Donc ça peut être un petit peu plus.
1: Voltaire, celui-là, maintenant.
2: Ah bah dis
0: oui, c'est
2: il
0: comme
2: a pas
0: ça.
2: Tout pris
0: non, mais, ça veut dire quoi? Ça veut dire que quand il y a des effets secondaires qui sont disproportionnés, bah oui, il faut s'abstenir.
2: Alors, vous savez quoi? Si vous avez des questions sur les médicaments que vous avez achetés comme nous à la pharmacie sans ordonnance, profitez-en. Hein. On a Sophie Kouane qui est là, le docteur Kirzek, 0810 055 056. On accueille tout de suite Sylvie, on continue à dérouler ce sujet, voilà, tout à fait passionnant. Sylvie qui nous appelle de l'Eure, on embrasse ici Normandie. Bonjour Sylvie.
3: Bonjour l'équipe de France.
2: Coucou, bonjour.
4: Bonjour.
3: bonjour toute l'équipe. Je me suis inscrite un petit peu pour discuter. Là, je viens d'apprendre des petites choses supplémentaires sur l'automédication. Ouais. Voilà.
2: Et vous avez une petite question pour nos médecins, toute l'équipe?
3: Oui, voilà. Alors, moi, ce serait plus... alors, là, en fait, ma question, elle était sur les produits, sur les médicaments, sur les rhumes, les maux de gorge. Bon, là, j'ai eu un petit peu la réponse, en fait, en avant-question. J'aurais, oui, une petite question aussi sur tout ce qui est crème, savon, shampoing, enfin, vendu en parapharmacie, en pharmacie aussi, qui aurait comment dire.
4: Moi, j'imagine ce que vous voulez dire, c'est que quand j'achète en pharmacie ou parapharmacie des produits d'hygiène, je pense que c'est mieux. On se dit toujours parce que c'est en pharmacie ou parapharmacie, est-ce que c'est de meilleure qualité?
2: Alors, on va plancher là-dessus dans un instant. Le temps du disque, comme ça, vous pourrez faire vos devoirs. Sophie Kouane, le docteur Gérald Kirzek, Marc Lavoine et Patrick Fiori, ça s'appelle Occupé sur votre radio ici. Là, on vous doit bien ça.

0: plaisir.
1: Marc Lavoine et Patrick Fiori occupés sur ICI dans votre nouveau rendez-vous. On vous doit bien ça jusqu'à 13h.
2: Jusqu'à 13h.
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1: Et Dieu, que ça réagit au 0810 055 056. Ça appelle, ça envoie des textos dans tous les sens.

0: Bah oui, parce qu'on parle médicaments sans ordonnance et ça nous concerne toutes et tous, surtout Elsa Wolinski apparemment sur la table.
1: J'ai passé le week-end à acheter ce qu'il ne fallait pas.
0: Qui a acheté tout ce dont nous a parlé Sophie Kwan, hein, notre collègue de 60 millions de consommateurs. Nous avions Sylvie avec nous qui disait, ah bah voilà, moi j'achète aussi en parapharmacie des crèmes, des gels douche, parce qu'on a l'impression que c'est un peu mieux. Docteur Kierzey, que répondez-vous à notre chère auditrice Sylvie qui nous appelait de Normandie?
2: Quand on met des crèmes, ça peut aggraver la situation comme ça peut l'améliorer. L'avantage de la pharmacie, il y a des bons produits un peu partout, mais l'avantage de la pharmacie, c'est qu'il y a le conseil du pharmacien ou de la pharmacienne. Eh oui. Et ça, c'est important, parce que si vous avez une peau avec de l'eczéma, une peau atopique qui réagit, etc., bah, il y a des crèmes qui peuvent aggraver la situation. Donc là, vous aurez ce conseil-là que vous n'aurez pas dans une grande surface. Après, il y a des très bons produits, on parlait des crèmes anti-âge, qui sont aussi ailleurs que dans les parapharmacies.
0: Merci docteur Kierzey. On va continuer à prendre des auditeurs, c'est votre émission, hein, 0810 055 056. Nous avons David qui appelle de la Seine-Saint-Denis. Bonjour David.
3: Bonjour Inora, bonjour toute l'équipe.
0: Bonjour. Oh, quelle jolie voix. Enchanteresse, cher David. Alors, vous avez une petite question à nous poser?
3: Oui, tout à fait. Mais attends, mais avant tout, je voudrais juste vous dire que je vous écoute tous les jours avec grand plaisir et que une heure passée avec vous, ça passe trop vite.
4: Bon, écoutez, oh, c'est trop gentil.
0: Moi, je suis en préménopause, donc je vais pleurer. Merci, cher David. Hein. Cette émission, elle est faite pour vous rendre service. J'espère que ça fonctionne un peu. Alors, David, on vous écoute.
3: Oui. Oui, donc voilà ma question. J'ai des problèmes d'allergie au pollen et donc chaque année j'achète des médicaments sans ordonnance.
0: Ouais.
3: Je me dis que c'est pas la peine de prendre rendez-vous chez le médecin pour ça. Et je saurais pas vous expliquer d'où ça vient, mais j'ai ce ressenti que c'est moins efficace que si c'était un médicament avec ordonnance.
0: Bonne question. Alors, Sophie Kwan, de 60 millions de consommateurs.
5: Alors, parfois les médicaments sans ordonnance sont des médicaments un peu moins dosés que ceux qui vont être fournis sur ordonnance.
0: Ouais.
5: C'est vrai que l'avantage énorme de la consultation chez le médecin, c'est qu'il va vraiment cerner votre profil mm-hmm. et vous prescrire les molécules qui vous conviennent le mieux. Nous, ici à 60, dans l'article sur les antihistaminiques, on a réussi à dégager à la fois des molécules et des principes actifs qui fonctionnent très bien. On a 3 verts et on en a 3 oranges. C'est pas qu'ils fonctionnent, ils peuvent fonctionner un petit peu moins bien ou un petit peu moins rapidement. Ils nécessitent des précautions d'emploi plus importantes. Et ça, c'est quelque chose qu'on a regardé dans tous les médicaments, la centaine de médicaments qu'on a analysés. On n'est pas uniquement sur l'effet, on est aussi sur est-ce que c'est difficile à prendre, est-ce qu'en le prenant mal ou en le donnant à son enfant alors que c'est pas pour lui, on risque des problèmes.
0: Gérald Kierzey.
2: Mais surtout aller consulter, parce que en fait l'allergie elle peut évoluer et laisser banaliser un rhume des foins en disant oh, ben, c'est rien, c'est juste des éternuements, ça peut se transformer, on le sait, dans 30% des cas en asthme. Donc c'est peut-être pas que le médicament est moins efficace, mais c'est peut-être que votre maladie allergique évolue. Donc d'où l'intérêt de prendre un rendez-vous un peu en avant chez l'allergologue pour faire des tests.
0: Merci David, on vous embrasse très très fort, prenez grand soin de vous, passez une belle après-midi. Aude Razeau, très rapidement.
4: Une question de Didine qui nous écrit sur WhatsApp, qui dit, c'est pour vous Gérald, qui dit qu'elle en a marre que son médecin lui prescrive du Doliprane et des lavages de nez, et qui se plaint qu'en fait on réduise la prescription d'antibiotiques.
0: Ah.
2: Les antibiotiques c'est pas automatique, parce que sur les virus et les rhumes, c'est des virus, ça ne fonctionne pas, ça guérit pas plus vite, ça sera pas plus efficace de prendre des antibiotiques. Et le paracétamol, ça fonctionne très bien contre la fièvre, les courbatures, etc. Et le lavage des fosses nasales, c'est un des meilleurs remèdes, parce que ça va diminuer l'inflammation, ça va rendre la perméabilité des petites trompes qu'on a à l'arrière du nez et qui remontent dans les oreilles, donc ça va déboucher. Donc ça marche très bien. Si vous rajoutez, vous hydratez, un peu de repos, bah finalement, c'est ça qui va faire qu'au bout de 3-4 jours, les symptômes iront mieux.
0: Sophie Kwan.
5: Dans les 6 produits contre le rhume de ce numéro, le seul qui soit vert, c'est Physiomer, c'est contre le nez bouché, c'est effectivement un spray nasal pour se déboucher le nez.
2: Gardez bien votre médecin.
0: Voilà, oui, bah oui, surtout Monsieur Kierzey, que nous on a la chance d'avoir.
2: Le médecin de l'auditrice, parce que c'est très bien ce qu'il prescrit.
0: Merci. Hein. Continuez à réagir au 0810 055 056 et procurez-vous, hein, vous l'avez compris, ce numéro de 60 millions de consommateurs. Merci Sophie Kwan d'être venue nous faire
5: merci
0: un coucou.
5: À vous.
0: On vous réinvite très très vite, hein. On va la retrouver Sophie Kwan bien sûr. On va accueillir aussi le gagnant ou la gagnante, je crois que c'est une chère Karine de notre jeu. 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N'est-ce pas Karine? Bonjour Karine.
6: Oh là.
0: C'est l'émotion, sûrement. Bonjour, Karine.
6: Ah, mais complètement.
0: Ah, bah voilà. Allez, Karine, comment allez-vous?
6: Bien, on fait avec, on n'a pas le choix.
0: Bah oui, dans ces temps vraiment très perturbés, c'est le moins qu'on puisse dire. Et ben on va vous filer.
6: Le mot est faible, Lénora.
0: Le mot est faible, je sais bien.
6: La France a besoin de se réveiller là.
0: Ouais, je suis d'accord. Très clairement, je suis d'accord avec vous. Et cette radio est là pour vous écouter. En attendant, on va vous filer un petit coup de pouce. C'est gagné, Karine. Bravo.
6: Merci beaucoup.
0: Voilà, on en a bien besoin et on vous doit bien ça, les copains. On est ensemble. Voilà. Et puis allez-y, hein, lâchez-vous. 0810 055 056. On est là aussi pour vous écouter. Ne vous inquiétez pas, Karine, ce qu'on traverse tous ensemble, on va en parler.

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3: Midi 33 sur votre radio. ICI, bienvenue dans votre nouveau rendez-vous. ICI, on parle bon plan, vie quotidienne, arnaque à éviter, on parle santé aussi. Nous sommes là pour vous rendre service, parce qu'on vous doit bien ça. C'est le titre de ce nouveau rendez-vous quotidien. On est ensemble jusqu'à 13h, je suis Enora Malagré. Je suis avec Aude Razeau, Valère Coréard, le docteur Gérald Kirzek et Elsa Wolinski, qui nous fera d'ailleurs un petit point sur les remèdes de grand-mère, tiens, tout à l'heure. Et Gérald Kirzek nous parlera aussi Alzheimer. Si vous avez des questions, ça se passe au 0 810 055 056. Mais pour l'heure, Valère et Aude aussi répondent au vocal d'un auditeur, Yannick.
4: Bonjour, je vous appelle parce que j'ai eu un mal de fou ce week-end à trouver du carburant et ça m'inquiète un peu parce que toutes les stations sont à sec et je comprends pas pourquoi. Merci.
3: Immense préoccupation aujourd'hui, on entend vos angoisses, c'est votre antenne, hein. Allez-y, écrivez-nous, 0810 055 056, on peut se donner des petits tuyaux aussi hein, entre nous, hein. C'est votre antenne. Aude Razeau.
5: Oui, Yannick qui fait écho à une situation qu'on a bien subie ce week-end, effectivement. J'ai des chiffres d'ailleurs, le gouvernement parle ce matin de 17% de stations-service qui manquent au moins d'un carburant, 17%. Oh, donc on est quand même sur des gros pourcentages. Alors
3: le c'est pourquoi, que en plus, hein,
5: Le pourquoi Yannick, déjà ce sont surtout les stations Total à 90% d'accord, qui manquent okay. de carburant parce que les prix sont plafonnés mm-hmm. chez Total et donc on va chez Total, il y a beaucoup de monde et les stations Total ont forcément du mal à se réapprovisionner, donc elles sont pas toutes à sec, mais si vous allez dans les stations Total et que vous avez envie de payer moins cher, c'est sûr que vous risquez de vous casser le nez malheureusement. Il y a un autre phénomène, c'est le week-end. Beaucoup de gens font le plein le week-end, donc c'est vrai qu'on va plus ressentir à ce moment-là les pénuries. Et puis autre phénomène, on a vu encore des vidéos, peut-être vous aussi, qui circulent depuis la semaine dernière avec des gens qui anticipent la montée des prix et qui du coup se précipitent pour faire le plein. Là-dessus, on comprend, hein, même moi, ce week-end, j'étais à la moitié du réservoir, je me suis dit, est-ce que j'irai pas faire le plein maintenant parce que ça va grimper, finalement, je l'ai pas fait. Donc, mais ça fait forcément un peu cet effet de on se précipite un peu à la pompe et ça peut aggraver la situation. C'est un peu comme pendant le Covid, quand on s'est un peu tous précipités dans les magasins, ça a créé des pénuries. Encore une fois, pas de jugement, parce qu'on comprend très bien qu'on veuille anticiper, cette montée des prix.
3: On l'entend, votre colère. Hein. Encore une fois, on est là. Hein. Venez, passez à l'antenne, 0810 055 056. Valère Coréard.
6: Oui, il y a un site internet qui est bien fait. Ça s'appelle, c'est sur l'adresse prix-carburant.gouv.fr. prix-carburant.gouv.fr. Là, vous avez la carte de France de toutes les stations-service, avec les prix, mais aussi les ruptures d'essence. Donc ça, c'est intéressant, parce que vous pouvez voir qu'à tel ou tel endroit, ben non, il n'y a pas de SP95, et puis vous avez accès au prix, donc vous pouvez aussi comparer, je vous ai déjà dit que c'était important. Il y a un autre point qui m'inquiète et que je voudrais évoquer, c'est le mélange E85 bioéthanol, on en a parlé la semaine dernière, et essence. Il y a pas mal d'utilisateurs qui sont serrés au niveau du budget et qui commencent à mettre de l'éthanol, du bioéthanol dans leur carburant sans avoir transformé leur moteur. Alors, deux sujets là-dessus, je comprends, mais je vous dis juste le risque. Un dysfonctionnement du moteur, c'est-à-dire que ça, on peut tomber en panne. Et deux, surtout, en cas de pépin, l'assurance peut refuser de vous indemniser si vous n'avez pas utilisé le carburant qui est prévu au départ. Donc faites vraiment attention. Je comprends la démarche, mais c'est vrai qu'il y a des risques derrière.
3: Aude Razeau.
5: Oui, et pour répondre à ceux qui se posent la question, sans doute, est-ce qu'on va avoir une pénurie, une vraie pénurie, dans les semaines qui viennent. Le ministre de l'économie disait ce matin, pas d'inquiétude pour les deux mois qui viennent, on a une visibilité sur deux mois, et il annonce qu'il y aura très vraisemblablement aussi des aides supplémentaires à partir du 1er octobre, par contre, pas de baisse de taxes généralisée.
3: D'accord, on est ensemble jusqu'à 13h, c'est votre émission 0810 055 056, venez témoigner, on parlera Alzheimer avec le docteur Kirzek dans un instant et remède de grand-mère avec madame Elsa Wolinski, mais pour l'heure, un peu de musique, ça va nous détendre en ces temps si difficiles. Gloria Gaynor, Never Can Say Goodbye, pardon pour cet accent, je ne suis absolument pas bilingue, je suis bretonne. À tout de suite.

0: Maria Gaynor, Never Can Say Goodbye, sur votre radio, ici, on est ensemble jusqu'à 13h.
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0: On est agité hors antenne parce qu'on a beaucoup de messages au 0810 055 056. On va essayer de prendre tout le monde. Mais pour l'heure, on va parler d'Alzheimer avec vous, docteur Kirzek, parce que c'est la journée mondiale de lutte contre l'Alzheimer.
3: Oui, la maladie d'Alzheimer, 1,4 million de Français qui ont, ou de Françaises qui en sont atteints, entre 900 000 et 1,4 million. Et ça va augmenter parce qu'avec le vieillissement de la population, inéluctablement, le nombre de malades d'Alzheimer va augmenter. C'est une démence, c'est-à-dire que c'est des troubles de mémoire, c'est des troubles de l'orientation. En fait, c'est une accumulation dans le cerveau de protéines, la protéine tau notamment, qui devrait être éliminée et qui n'est pas éliminée, qui va s'accumuler. Et cette maladie, elle donne des troubles de mémoire, je le disais, et puis elle va aller jusqu'à une grabatérisation, malheureusement, une personne qui ne peut plus vivre seule. Et donc, en face, à côté, dans la même famille, il y a 1,4 million de malades, mais il y a plus de 3,5 millions d'aidants, de personnes qui sont dans leur famille touchées par cette maladie.
0: Et qu'on embrasse très chaleureusement.
3: Exactement, et c'est épuisant en fait pour les aidants, surtout qu'on a une population qui vieillit. On a malheureusement les pouvoirs publics, les lieux d'hébergement qui sont très en retard. Et donc, c'est les familles qui se retrouvent avec ces patients et ces patientes d'Alzheimer, et c'est très compliqué. Alors, le message que je voudrais faire passer, c'est qu'on peut prévenir la maladie d'Alzheimer. On a l'impression que c'est une fatalité, en fait,
0: c'est
3: la maladie d'Alzheimer.
0: Ouais.
3: Non, c'est pas une fatalité. On le pense avec les maladies cardiovasculaires. On sait qu'il faut bouger, faire du sport, il faut manger sainement, etc. Eh bien, 45% des malades d'Alzheimer pourrait prévenir la maladie. Et on pourrait aussi ralentir l'évolution de cette maladie. Donc il n'est jamais trop tard pour pouvoir justement lutter contre l'hypertension artérielle, par exemple, parce qu'on sait que l'hypertension artérielle, avoir trop de tension, ça crée des lésions au niveau cérébral et ça aggrave, voire ça déclenche une maladie d'Alzheimer plus précocement que ça ne devrait être le cas. La deuxième chose, l'alimentation. Quand on dit manger des noix, des noisettes, ouais, les oléagineux, des oméga-3, c'est excellent pour prévenir la démence et la dégénérescence neurovasculaire, parce que c'est une dégénérescence au niveau neurovasculaire dans la maladie d'Alzheimer. L'entraînement cognitif, le fait d'avoir des relations sociales, d'entraîner sa mémoire, la vitesse d'apprentissage, le fait de faire des mots croisés, des sudoku, d'avoir des relations sociales avec les gens, là aussi, ça va ralentir la maladie, ça va même prévenir la maladie. Et puis on peut prendre tous les facteurs de risque, le tabac, l'alcool, tout ça, ça provoque aussi ou ça aggrave, ça accélère la maladie d'Alzheimer. Donc vraiment cette idée reçue qui est de dire c'est une fatalité, on ne peut rien y faire, non, on peut y faire.
0: Une question, Elsa Wolinski.
4: Oui, Gérald, pourquoi 2 personnes sur 3 atteintes de la maladie d'Alzheimer sont des femmes?
3: Pour plusieurs raisons. D'abord, vous vieillissez plus longtemps que les hommes. Et donc, forcément, statistiquement, il y a plus de femmes qui sont atteintes que d'hommes. La deuxième chose, c'est qu'il y a peut-être un rôle à la ménopause des hormones. Le fait d'avoir les œstrogènes qui baissent, le rôle protecteur de ces œstrogènes va diminuer, forcément, parce que la quantité d'œstrogènes diminue. Il y a probablement une prédisposition génétique, même si c'est pas héréditaire, la prédisposition génétique qui a un gène, notamment, qui est plus exprimé chez les femmes que chez les hommes. On comprend pas tout sur la maladie d'Alzheimer. Faut bien voir que on met probablement dans la grande famille des maladies d'Alzheimer, des choses qui ne sont pas la maladie d'Alzheimer et d'autres qui ne sont pas diagnostiquées. Donc on va là aussi beaucoup évoluer, mais en tout cas ça explique ces facteurs-là, qu'il y a une surreprésentation des femmes.
0: Beaucoup de questions au 0810 055 056. Continuez d'appeler. Nous allons donc prendre Stéphanie qui nous appelle du Val-de-Marne. Bonjour Stéphanie.
5: Bonjour à tous.
0: Bienvenue. Bonjour.
5: Merci, merci pour l'émission, c'est vraiment très intéressant. Tous les midis, on se régale.
0: Oh, merci, c'est adorable Stéphanie. On vous écoute, vous avez une question pour notre docteur.
5: J'avais une question, c'est qu'en fait, j'ai plusieurs de mes grands-parents et arrière-grands-parents qui sont décédés de la maladie d'Alzheimer.
0: D'accord.
5: Et on m'a dit que, vraiment, je l'entends beaucoup, que ça a augmenté mon risque individuel d'avoir moi aussi la maladie d'Alzheimer.
0: D'accord.
5: Est-ce que c'est vrai?
0: Alors, je vous propose d'attendre un tout petit peu. On va répondre juste après un petit disque de Vianney. Je m'en vais. Le docteur Kirzek va vous répondre, chère Stéphanie. Et continuez d'appeler 0810 055 056. C'est votre émission, pardon, sur ici.
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0: Vianney, Je m'en vais sur votre radio. Ici, on est ensemble jusqu'à 13h.
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0: On vous doit bien ça. Beaucoup de choses dans cette émission aujourd'hui, donc beaucoup de réactions au 0810 055 056. On a parlé médicaments sans ordonnance, on parle évidemment carburant aujourd'hui avec vous, chères auditrices, chers auditeurs. Et puis le docteur Kirzek qui nous parlait d'Alzheimer et qui va répondre à notre auditrice Stéphanie. Vous êtes toujours là, ma chère Stéphanie ?
2: Toujours.
0: C'était bien de faire une petite pause Vianney avant la réponse du docteur Kirzek. On vous écoute.
3: Et je vais vous rassurer parce que c'est pas héréditaire.
0: Alors,
3: la maladie d'Alzheimer.
0: Alors quelle était la question, pardon, de Stéphanie, on va rappeler quand même.
3: Mais mes parents ou grands-parents ont eu la maladie d'Alzheimer, est-ce que j'ai un sur-risque ou est-ce que c'est héréditaire?
0: On se pose beaucoup cette question.
3: Ce n'est pas héréditaire. Il y a moins de 2% des maladies d'Alzheimer qui sont héréditaires. C'est souvent chez des formes jeunes, des moins de 50 ans, moins de 60 ans, qui ont des formes héréditaires, mais c'est vraiment une minorité. En revanche, il y a peut-être une prédisposition génétique, mais prédisposition génétique, ça ne veut pas dire qu'à tous les coups on va développer la maladie. La génétique, c'est moins de 20% de ce qui va faire qu'on développe une maladie. 80%, c'est ce qu'on vit, c'est la manière dont on mange, c'est la manière dont on bouge, c'est la manière dont on apprend, et donc on peut vraiment contrecarrer la génétique et il n'y a pas de fatalité. Digression sur les tests génétiques, d'ailleurs, notamment aux États-Unis, ils font des trucs avec des
0: sur-risques.
3: Faut pas faire ça, parce que franchement, ça donne un risque théorique, on a l'impression d'avoir une épée de Damoclès au-dessus
0: d'accord,
3: de sa tête, ça n'a vraiment aucun intérêt.
0: D'accord, ça vous va comme réponse, ma chère Stéphanie ?
2: Ça me va, on dira surtout à l'hypochondriaque de Valère de ne pas faire le test.
0: Oh, j'aime beaucoup qu'on le
4: cerné. Vous m'avez assez bien cerné, j'avoue, sur ça.
0: Une fidèle de l'émission. Déjà, on vous embrasse très fort, chère Stéphanie. Passez une belle après-midi. À bientôt.
2: Merci, belle continuation.
0: Merci beaucoup. On prend tout de suite Zaya qui nous appelle des Yvelines. Bonjour, Zaya.
5: Bonjour,
0: bienvenue à vous.
5: Merci beaucoup.
0: Alors, on vous écoute.
5: Donc, moi, si je vous appelle, c'est qu'on m'a diagnostiqué la maladie d'Alzheimer, donc à 64 ans. Donc, c'était très dur de l'accepter. Donc, finalement, je suis obligée de l'accepter. Mm-hmm. Donc, c'est sûr que quand mes enfants me l'ont annoncé, ça a été très dur. Donc, j'aurais dit, c'est comme ça. Alors, on va faire avec et il faut avancer. Donc, voilà. Donc, j'essaye de faire des monts mêlés, des monts fléchés. Ouais. Je fais de la marche. J'adore les karaokés. Donc, ça m'aide à sortir de mon quotidien. Donc, je fais des choses que toute personne fait. Donc,
0: Moi, déjà, je trouve ça formidable. On voulait aussi vous dire qu'on vous embrassait, qu'on vous envoie soutien et qu'on vous trouve bien vaillante, ma chère Zaya, docteur Kirzek.
3: Et Zaya, vous êtes la preuve que la maladie d'Alzheimer, c'est pas le cliché qu'on a d'une personne qui ne peut pas parler, qui peut pas faire d'activité. Ça tombe un peu comme un coup près, ce mot, diagnostic, maladie d'Alzheimer. Or, on voit qu'il y a différentes formes, il y a des formes précoces. Plus on diagnostique précocement, plus on peut lutter contre la maladie. Ce que vous faites est formidable. Activité intellectuel, du lien social, de la marche, contrôler de l'hypertension artérielle, son taux de glycémie si on a un peu de diabète. Bref, c'est d'essayer de ralentir la maladie. Et la maladie, elle peut aller très, très, très lentement. Donc vraiment, je vous encourage à continuer. J'encourage tous nos auditeurs ou auditrices à aller, quand il y a des petits trous de mémoire comme ça, à aller à des consultations mémoire, à consulter, ne pas avoir peur. Parce qu'encore une fois, plus on diagnostique tôt, plus on peut lutter contre. Et puis bientôt, il y a des médicaments qui arrivent, des médicaments qui vont notamment ralentir l'accumulation de cette protéine dans le cerveau.
0: Ça vous va, Zaya, d'entendre ça? Ça vous fait du bien?
5: Oui, ça fait du bien. C'est sûr que il y a des fois où on accepte et des fois on n'accepte pas. Je pense que c'est plutôt pour les enfants de me dire, quand ils ont dû l'annoncer, les pauvres, ils ont dû prendre des pincettes, c'était très très dur. Je leur ai dit, écoutez... On va faire avec.
0: On va faire avec.
5: Tout à l'heure. Et puis, je pense que je suis pas la seule. Et puis, ce qu'il faut, c'est sortir de son quotidien. Moi, je dis à toutes les personnes qui, malheureusement, ont cette maladie, donc de sortir de leur quotidien, ouais, et puis d'aller vers les autres, parce qu'il y a des gens qui ont besoin de nous, donc il faut aller vers les autres, et puis...
3: Et apprendre de nouvelles choses, ça c'est formidable, c'est apprendre de nouvelles choses de façon à ce que le cerveau puisse faire d'autres connexions, ouais, et ouais, développer, ouais, des neurones, donc vraiment, et il faut casser ces idées reçues, parce que la famille c'est très dur, vraiment c'est un coup près, Alzheimer, alors qu'on a de fausses images.
0: Bravo, ouais, en tout bravo, cas, cher Zaya, ouais, qu'elle témoigne fort, vraiment, et qui donne un peu d'espoir, et on l'a dit tout à l'heure, on pense aussi aux aidants, à ceux qui accompagnent les malades d'Alzheimer. On est avec vous, on est ensemble, on va se rejoindre tout de suite dans On vous doit bien ça, on est ensemble jusqu'à 13h.
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0: 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C'est votre nouveau rendez-vous quotidien. Vous l'avez compris, on est ensemble encore pour quelques minutes. On parlait Alzheimer et d'ailleurs notre docteur Kirzek part tout de suite après l'émission à Arles. Il va se passer plein de choses à l'hôpital de Arles, c'est ça, Gérald ?
3: Avec l'association des aidants, c'est à l'hôpital de Arles. Toute la journée, il y a des ateliers, des conférences et ce soir, j'y serai effectivement pour 19h.
0: 19h30.
3: Venez nombreux et nombreuses.
0: Voilà, assister à la conférence exceptionnelle
3: et c'est gratuit,
0: de notre évidemment docteur Gérald Kirzek, parce qu'on vous doit bien ça. Audrazo, beaucoup de réactions.
6: Oui, beaucoup de réactions. Alors, à ce que disait le docteur Kirzek et à ce beau message de Zaya sur la maladie d'Alzheimer. Beaucoup de réactions également à la hausse du prix du carburant dont on a parlé tout à l'heure. On a Roxane, par exemple, qui me dit, pour être honnête, j'ai l'impression de travailler pour avoir de l'argent et payer mon essence. Je travaille pour rouler. Elle me dit, aujourd'hui, une sortie sur Lyon me coûte 40 euros aller-retour depuis chez moi. Je ne peux plus profiter de partir vagabonder.
0: On est tellement avec vous, si vous saviez. Hein, venez, continuez toute la semaine, tous les jours, à témoigner dans notre émission. On vous doit bien ça. Elsa Wolinski, oh oui, là là, on va prendre un peu de hauteur et on va parler de ces remèdes de grand-mère là. Alors, ça marche pas?
7: Écoutez, je ne sais pas vous, Enora, mais pour moi, il y a un phénomène assez fascinant. Dès que j'annonce à mon entourage que je suis malade, tout le monde devient médecin.
0: Ah, ça,
7: ma meilleure amie, ma voisine, mon ex-mari, chacun possède son diagnostic, son traitement et bien entendu son remède de grand-mère. Et le plus extraordinaire, c'est qu'aucun d'entre eux n'a jamais fait médecine. Bien sûr,
0: évidemment.
7: Alors déjà que j'ai tendance à googliser mes symptômes en pensant que je vais mourir au moindre mot, alors imaginez si je regarde en plus sur les réseaux, vous en parliez tout à l'heure Aude, et que je tombe sur des influenceurs naturopathes, pseudo-médecins, pseudo-coachs qui vous conseillent entre autres en premier de guérir votre enfant antérieur. Votre enfant intérieur, effectivement. Alors moi, je vais vous dire, j'en ai pour toute la vie. Déjà, on n'en est pas rendu. Alors moi, l'hiver, Gérald, je tombe malade, je fais des angines à répétition. Et oui, et dès que je commence à avoir mal à la gorge, mon entourage se mobilise. Parce qu'une angine dans mon entourage, ce n'est pas une maladie, c'est une invitation à participer à un colloque de médecine générale. Et oui, et chacun arrive avec sa spécialité. Ouais. Alors, il y a d'abord les classiques, Enora. Fais-toi une petite tisane au thym avec du miel et du citron. Bon, très bien, on commence soft. Ensuite vient, ah non, surtout pas de citron, il faut faire des gargarismes avec de l'eau salée. Ah, et puis vient le banger. Il y a ceux qui vous expliquent qu'il faut dormir avec un oignon coupé en deux sur la table de nuit. Si je vous assure, ça absorbe les microbes. Mais attendez, ce n'est pas terminé. Gérald, on m'a déjà conseillé de mettre des rondelles de pommes de terre crues autour de mon cou. Pourquoi ? Parce que ça fait tomber la fièvre. Oui, oui, oui. On m'a dit ça, ne me regardez pas comme ça. Donc, imaginez-moi une seconde. Je suis dans mon lit avec un oignon sur la table de nuit, des pommes de terre autour du cou et une tisane au thym. Je ressemble à un gratin de filet. Non, mais alors oui.
0: Comme ça, je rigole.
7: Les mecs, je vous explique pas du tout. Mais ce n'est pas tout. Il y a aussi la gousse d'ail de l'arrière-grand-mère de ma voisine. On la met dans les chaussettes et on dort avec. Pourquoi, Gérald ? Parce que ça fait sortir les toxines. Eh bien oui, et ce n'est pas tout, et Nora, j'ai pensé à vous, pour le théâtre et la voix, on propose aussi des gargarismes au vinaigre de cidre. Alors, je ne sais pas si vous avez déjà essayé de mettre du vinaigre sur une gorge enflammée, je suis un peu naïve et nunuche, ça m'arrive, pourtant je ne suis pas blonde. Eh bien, figurez-vous, alors vraiment, non seulement je me suis décapée l'œsophage et la gorge avec, tout à fait. En tout cas, ce qui me fascine, c'est l'assurance avec laquelle tous ces conseils sont délivrés. Je t'assure que ça marche. Ma grand-mère faisait ça. Alors ça, c'est l'ultime preuve. Ma grand-mère faisait ça. Alors, je n'ai rien, évidemment, contre les remèdes de grand-mère. Mais parfois, je me demande si le meilleur remède quand on est malade, ça serait pas tout simplement de nous laisser tranquilles. Parce que franchement, entre mon angine, mon oignon, mes pommes de terre, l'ail et les 15 médecins autoproclamés qui qui me conseille, je vais finir par avoir besoin d'une ordonnance, mais pas pour moi, pour mon entourage.
8: Merci Elsa Wolinski.
3: Vous savez ce qui m'inquiète?
8: Les pommes de terre autour du cou, c'est extraordinaire.
7: Je vous assure qu'on m'a dit ça.
3: Vous savez ce qui m'inquiète? C'est depuis qu'on fait cette émission ensemble, je fais partie de son entourage. Et là, mon numéro de portable, il va m'appeler.
7: Je vais vous appeler nuit et jour.
8: On est mal barré. Merci Elsa Wolinski. Quel plaisir de vous écouter tous les jours. On va accueillir un auditeur, évidemment, parce que tous les jours, vous le savez, je booste deux fois carrément dans l'émission votre pouvoir d'achat. Et je peux vous dire qu'on en a bien besoin en ce moment et on vous doit bien ça sur votre radio ici. Et c'est Nicolas qui s'est inscrit sur le site ici.fr. Bonjour Nicolas, qui appelle de Haute-Savoie. Coucou, ici oui. Isère. Bonjour Nicolas.
9: Bonjour Enora, merci à vous.
8: Eh ben, on est ravis de vous accueillir. Qu'est-ce que vous faites dans la vie, cher Nicolas ?
9: Dans la vie, je suis auxiliaire de vie à domicile.
8: Oh, bravo. Alors, ça, c'est un métier utile, hein. C'est pas comme nous.
9: Exactement.
8: Alors là, franchement, on embrasse toutes les auxiliaires de vie. Bah oui, Gérald. Enfin, vous, vous servez à quelque chose, mais moi, un peu moins.
3: Bravo aux auxiliaires de vie.
8: Ah ouais, ils font un boulot extraordinaire. Et donc, on est d'autant plus heureux de vous offrir ces 200 euros.
9: Bravo. Oh, merci beaucoup. Merci à vous.
8: Bah oui. On vous doit bien ça sur votre radio ici, c'est tout simple. Vous faites comme Nicolas, vous vous inscrivez sur le site ici.fr. On vous embrasse très fort Nicolas, passez une très belle après-midi et bon courage. Quel métier vraiment, on vous embrasse. Ben voilà, il est parti. Il a bien eu raison. Demain, on fait une grosse émission. Comment réduire sa facture de téléphone, la box Wi-Fi, patin couffin.
4: Oh, on va tout casser.
8: Oh là, oh,
4: on va faire des économies demain.
7: Ah non, mais moi j'ai hâte. Comme parce que moi, ma facture, du coup, je l'ai regardée, elle est énorme.
8: On a eu des petits messages tout au long de l'émission. Continuez, c'est votre rendez-vous. 0810 055 056.
6: On parlait d'automédication. Oui, Marie-Pierre nous laisse un message. C'est pour vous, Gérald, pour le rhume. Si tu prends des médicaments contre le rhume, ça se soigne en une semaine. Si tu ne prends rien, ça prend 7 jours.
3: Exactement. C'est ce que ma grand-mère disait aussi. Voilà. Avec 2 semaines et 15 jours.
8: Pour préparer cette émission, je remercie Céline à la réalisation, Kinane à la technique, Alexandra au standard et Gwenaël à la préparation et ma très chère équipe. Et quant à moi, je vous retrouve demain, chers amis.

0: J'oublierai ton nom. Avec la voix de Johnny Hallyday et la chanteuse britannique Carmel, c'est sûr ici. Bonjour à toutes, bonjour à tous ce lundi matin. J'espère que vous avez passé un bon week-end. En tout cas, on est ravis de vous retrouver, vous et toute l'équipe d'ici les 5 heures. Soyez les bienvenus.
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0: Bonjour Valentine.
2: Bonjour Louis, bonjour à tous.
0: Nous sommes le lundi 28 septembre, il est à 4h59. À cette heure-ci, vous nous écoutez peut-être encore au lit ou alors dans la cuisine, en voiture, au boulot même. Et peut-être dans un endroit beaucoup plus surprenant. Alors ce matin avec Valentine, on recherche un auditeur qui...
2: qui nous écoute en ce moment depuis un endroit complètement improbable.
0: Comme dans un tracteur par exemple, sur un bateau au milieu des animaux, dans une gare. Dites-nous où vous êtes ce matin. Est-ce que vous faites là en nous appelant tout de suite au 0810 055 056.
2: C'est le dernier jour de ce voyage du pape en France. Après la rencontre hier de Léon XIV avec des victimes d'abus dans l'église, on en parle dès 5 heures, un moment d'échange particulièrement salué, tout ont décrit un pape à l'écoute particulièrement profonde, leur témoignage. C'est l'info du jour dans une demi-heure.
0: Et pour vous accompagner jusqu'à 6 heures, Saveria au standard, Ange à la technique, Emmanuel à la rédaction en chef ce matin. Ici, dès 5 heures, ça commence maintenant.
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0: Lundi 28 septembre, excellent réveil, bon début de semaine, il est 5 heures. 5 heures, le tour de l'actualité à vos côtés, Valentine, un pape à l'écoute des victimes d'abus dans l'église.
2: Ce sont leurs mots après cette rencontre hier à Lourdes entre Léon XIV et 7 victimes de violences sexuelles. Des échanges en tête à tête avec chacune d'elles, Valentin Dunat, est 2 fois plus long que prévu.
3: Léon XIV a pris son temps pour écouter chacune de ces personnes. 15 minutes l'une après l'autre, puis une heure de temps collectif. Ces 5 victimes ont décrit un pape authentiquement à l'écoute, engagé et décidé, conscient que ce changement et cette transformation va prendre du temps. Car au-delà de l'écoute et de la compassion, le pape a, semble-t-il, reconnu le caractère systémique de ces violences sexuelles dans l'Église. En d'autres termes, ces personnes qui avaient toute une histoire douloureuse à partager ont cru en lui. L'un d'eux, Jean-Marie Delbos, victime d'un prêtre à l'école de Bétaram, a déclaré « Même moi qui suis un incroyant notoire, ce gars-là, en parlant du pape, il m'a fait faire le signe de la croix avant d'ajouter « J'ai senti qu'il avait envie que ça change ».
2: Léon XIV, pour qui, je cite, « l'Église de France doit poursuivre sa lutte contre le douloureux fléau de la pédocriminalité ». C'est la fin aujourd'hui de son voyage en France. Il est attendu à Metz vers 9h ce matin, avec pour commencer une rencontre avec les représentants des cultes de France, le grand rabbin, le recteur de la Grande Mosquée de Paris, le président de la Fédération des protestants, celui des orthodoxes et le représentant des bouddhistes.
0: 5h01 sur ICI, une première au Sénat pour le Rassemblement National.
2: À l'issue des élections sénatoriales de ce week-end, le parti de Marine Le Pen est en mesure de former un groupe parlementaire, puisqu'avec son allié de l'UDR, le parti d'Éric Ciotti, l'extrême droite Audrey Trison compte désormais 15 élus à la Chambre haute.
4: Ils sont 9 représentants du RN à faire leur entrée au palais du Luxembourg, plus que ce qui avait été anticipé. Essentiellement élus dans le sud, Bouches-du-Rhône, Var, Vaucluse, Gard, mais aussi en Gironde et, plus surprenant, en Seine-Maritime. Le parti à la flamme y voit la preuve de son enracinement local. Il est évident que beaucoup d'élus proches des Républicains ont voté pour le Rassemblement National, affirme Jordan Bardella, qui espère une recomposition future. Tandis que Marine Le Pen se félicite d'une victoire historique et d'une nouvelle étape franchie. Mais un cadre des Républicains prévient déjà. On ne va pas se laisser dicter notre politique par un groupe de 15 élus du RN et de l'UDR. Quant au président Gérard Larcher, il demande que la Chambre haute reste l'assemblée du débat apaisé et de la réflexion.
2: À noter également l'entrée de la France insoumise au palais du Luxembourg. 2 sénateurs insoumis ont été élus, le premier dans le Rhône, le second en Haute-Garonne. Première nuit derrière les barreaux pour cet homme recherché pour le meurtre de sa femme dans le Cher. Willy Baron, 32 ans, qualifié d'individu dangereux pendant sa cavale de 5 jours la semaine dernière. 9 condamnations sur son casier judiciaire, dont 3 pour violence conjugale. Un campement de pompiers sous la Tour Eiffel, nouvelle action de la profession en grève depuis déjà 20 jours pour réclamer des hommes et des moyens après un été de feu et une terre toujours propice aux incendies. Le risque de feu de forêt est encore élevé ce lundi dans les Pyrénées-Orientales, la Haute-Garonne et l'Aude, où hier justement un nouvel incendie s'est déclaré juste derrière la piste d'atterrissage de l'aéroport de Carcassonne, fixée depuis hier soir. Les flammes ont brûlé 60 hectares.
0: La grande désillusion en cyclisme.
2: Pas de podium pour Paul Sexas au championnat du monde sur route de Montréal au Québec, mais une 15e place sur la course d'hier, Fanny Lechevestrier. Forcément décevante pour celui qui visait le maillot arc-en-ciel de champion.
5: C'est certain, ce n'était pas vraiment l'ambiance attendue à l'arrivée avec un Paul Sexas rongé par la colère envers lui-même après avoir été victime de crampes dans le dernier tour.
6: C'est une honte, c'est une erreur de gamin et jamais crampé de ma vie sur le vélo, voilà. C'est juste une énorme déception.
5: Cornaqué par son omniprésent agent, le Lyonnais a d'ailleurs rapidement disparu de la zone d'arrivée, laissant le soin à son sélectionneur Thomas Veuclair d'assurer le service après-vente. Forcément déçu lui aussi, mais pas question de tout jeter, dit-il.
7: Moi je vais pas vous dire que je saute au plafond. C'est vrai que ça nous a un peu échappé parce que la course était d'une intensité folle, quoi. Donc peut-être que dans le futur, cette course lui servira.
5: Avec des leçons à tirer, tant Sexas semblait avoir des jambes de feu durant plus de 200 km. Mais pas de doute, son heure viendra, ajoute Veuclair.
7: Parce qu'on est face à un garçon qui vient d'avoir 20 ans, qui a fait 4e du Tour de France, alors même qu'on se demandait si c'était une bonne idée qu'il y aille. Voilà, il n'est pas champion du monde. C'est OK. On peut se dire qu'un jour, il viendra avec la médaille d'or autour du cou et puis que ça aura été fondateur.
8: En rendez-vous pour 2027 alors.
7: Ça tombe pas mal parce que le parcours lui va beaucoup mieux et c'est en France.
5: Mais un parcours qui sied aussi à merveille à un certain Tadej Pogacar.
2: Les Belges aussi ont flanché, favoris de ces mondiaux avec Remco Evenepoel. Nos voisins n'ont pas réussi à placer un seul coureur dans le top 10. Ce soir justement, l'équipe de France de foot affronte les Diables Rouges de Belgique pour leur deuxième match de Ligue des Nations. Zinedine Zidane devra faire sans Kylian Mbappé, blessé au genou. La météo, Louis.
0: Avec des nuages plus nombreux ce lundi, de la Nouvelle-Aquitaine à la Bretagne jusqu'au Grand Est, avec quelques averses au cours de la matinée. Dans le sud, le ciel lui est plus dégagé, avec de belles éclaircies présentes dès le petit matin. Et puis pour les températures, Josie qui nous dit 17 degrés déjà à Nantes petit matin, avec quelques averses. Christian, 15 degrés en Haute-Savoie. Puis les températures vont monter en milieu de matinée. À Lille et Rouen, on attend 17 degrés. Pour Dijon, 18 degrés. À Clermont-Ferrand, 18 également. Pour Montpellier et Nice, ce matin, 21 degrés. Cet après-midi, toujours beaucoup de nuages, mais des températures, elles, qui vont avoisiner les 30 degrés cet après-midi. 27 pour la maximale dans le nord à Strasbourg. Dans le sud, 28 degrés attendus à Bordeaux et à Biarritz.
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0: 5h06, excellent réveil à l'écoute d'ici. Ce matin, il y a 43 ans, jour pour jour, les enfants français découvraient pour la première fois à la télé les mystérieuses Cités d'or dans Récréa 2, présenté par Dorothée.
10: Enfant du soleil, tu parcours la terre, le ciel, cherche ton chemin, c'est ta vie, c'est ton destin.
2: Esteban Dia Tao, le grand condor, seulement 39 épisodes, mais un générique resté dans toutes les mémoires.
0: Ah, c'était génial, c'était culte. Vous aviez regardé, vous, Valentine ?
2: Et non.
0: Ah, c'est dommage.
2: Moi, j'avais pas le droit à la télé.
0: C'est vrai ? J'étais un grand assidu, moi, j'adorais ça. 5h07, on vous souhaite un excellent réveil avec nous. On est ensemble jusqu'à 6h tous les jours, du lundi au vendredi. On reste dans les années 80, ce matin, 85 précisément, avec les trois Norvégiens du groupe AA sur ici. Voici Take On Me. Bon café et bon début de journée avec nous.

0: Votre semaine, elle commence sur ici avec les Norvégiens du groupe AA. Excellent réveil avec nous, 5h10.
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0: Ce matin, direction le Berry, Valentine, dans un petit village qui revendique un titre plutôt insolite, celui de centre exact de la France.
3: Oui, à Bruère-Alichamps, une borne l'affirme carrément depuis plusieurs siècles, mais localiser précisément le centre de la France, en réalité, c'est beaucoup plus compliqué que ça.
0: Et ça, Stéphane Bern vous l'explique à 5h25.
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0: Et notamment avec Catherine Quicondon, chaque matin sur ICI. Aujourd'hui, Catherine, direction l'Auvergne, pour siroter des boissons fruitées et qui pétillent. Alors Catherine, vous êtes où ?
5: À Thiel, sur Acolin, dans l'Allier, à une vingtaine de kilomètres à l'est de Moulins, ça pétille. Ça pétille de bonheur pour Jérôme Boireau et sa compagne qui fabrique les limonades Bulle Gourmande.
6: On a investi en masse dans du matériel français dernier cri qui nous permet aujourd'hui de travailler à deux simplement et de pouvoir avoir une forte cadence. C'était primordial. Et aujourd'hui, voilà, je travaille tout seul et elle est quand même derrière moi pour donner un coup de main. Mais tout est automatisé. Il n'y a pas grand-chose à faire, mis à part créer la recette, préparer la recette et tout ce qui est les phases de nettoyage et de réglage.
5: Et si pour la production, il se débrouille seul, enfin presque, Jérôme travaille avec quelqu'un pour les saveurs.
6: Aujourd'hui, nous, on travaille avec des arômes qui sont 100% naturels. On a un aromaticien qui nous fabrique les arômes à la demande. On a une dizaine de jours d'attente à chaque fois. Et on travaille vraiment avec l'essence même des fruits, des plantes, des fleurs.
5: Et cela donne des recettes intéressantes. Il y a par exemple violette, pêche basilic, framboise hibiscus, poire miel ou encore rose litchi. Pour la couleur, Jérôme a fait appel à un chef pâtissier qui a imaginé des colorants particulièrement flashy, encore un peu et ça brille dans le noir. Les limonades de Jérôme se vendent sur place, à l'usine ou dans les grandes surfaces du coin et elles se vendent bien, même très bien et ce, dès le début de l'aventure.
6: On finit l'année 2024 en ayant fait 7000 bouteilles, tranquille. 2025, on a fait 42 000 bouteilles et on est passé à 10 références. Et là, cette année, on est déjà à 45 000 bouteilles. On en a fait 19 000 sur le mois de juin-juillet.
5: Et oui, cela fait seulement 2 ans que Jérôme est dans la limonade. Avant, son domaine, c'était la bière. Le passage de l'un à l'autre s'est fait par hasard. Un comité des fêtes lui demande de la limonade pour un événement, et voilà. Et comme ça marche bien, il a d'autres projets. L'année prochaine, il sort des thés glacés et un tonique. On ne l'arrête plus, le Jérôme. Plus d'infos sur les pages Facebook et Instagram Bulle Gourmande. Merci à Noémie Guillotin d'ici Pays d'Auvergne pour cette idée qui pétille. Ici, ça entreprend dans l'Allier avec Bulle Gourmande, une limonade qu'on redemande.
0: Ah, je suis déçue de ne pas l'avoir goûtée. Merci beaucoup, Catherine.
3: Alors, on ne remplit pas son verre, mais son réservoir ce matin en Mayenne, grâce à son patron. Rencontre avec un entrepreneur qui verse la prime carburant à ses salariés, tout simplement pour les aider à venir travailler.
0: Reportage sur place dans moins d'une minute.
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0: 5h15 sur ICI, quand les patrons aident leurs salariés à faire le plein.
3: Avec une prime carburant face à l'explosion des prix.

0: Loin, Étienne habite à Alençon, à 44 km de là.
1: 150-170 € de plus de gasoil par mois, oui. Donc voilà, c'est pas rien.
2: Cette prime, alors, non pas du gouvernement, mais directement de votre patron.
1: Oui, bah oui, c'est forcément une aide importante. C'est un petit plus pour boucler les fins de mois. Non, c'est très bien, on s'en plaint pas.
2: Vous venez d'où, monsieur, vous ?
3: Bah, moi, je viens de la Mayenne, justement. Là, c'est les châteaux. Je fais 38 km aller, 38 km retour. De toute façon, pour aller au travail aujourd'hui, il faut un moyen de locomotion. On n'est pas dans des agglomérations où il y a des transports en commun. Donc, moi, je suis à la campagne. Bah, il me faut une voiture pour tout, pour aller chercher le pain, pour faire des courses, pour venir au travail. Enfin, voilà, quoi.
0: La dépendance à la voiture est très prégnante ici, comme dans de nombreuses zones rurales de la Sarthe. Une mobilité uniquement au volant, c'est ça qui a poussé Sébastien Verrier à débloquer cette prime carburant.
4: On a très peu de covoiturage parce que c'est assez éclaté. Si Guillaume, on est à la croisée des chemins, hein, entre l'Orne, la Sarthe et puis la Mayenne, hein, quelque part. Donc moi, j'ai des gens qui sont sur 61, qui travaillent pour moi, d'autres dans le 53 la Mayenne, tout le monde prend sa voiture et effectivement, il faut être conscient, moi j'essaie de rester le plus proche possible de mes équipes. On est dans une entreprise familiale, cette notion d'aider à compenser cette hausse du prix du carburant pour venir travailler.
0: L'idée est aussi de fidéliser des salariés qualifiés. Leur prime pourra être exonérée d'impôts sur le revenu et de cotisations sociales pour l'entreprise. C'est en tout cas l'annonce du gouvernement. Le patron va étudier la question en détail avec son cabinet comptable.
5: Pour inciter les employeurs à verser cette prime défiscalisée, exonérée de charges salariales pour les patrons, le gouvernement a relevé son plafond. Jusqu'à 1 000 € d'aide par an et par salarié peut désormais être versé contre 600 € jusqu'ici.
6: Merci Valentine. Dans les coulisses TV, ce lundi matin, une hôtesse de l'air à la retraite va devoir mener l'enquête. Les Aventurières, c'est la nouvelle série de France 2. C'est à voir ce soir et Patrice Gascoigne nous en raconte les coulisses dans 5 minutes. 5h17, deux univers musicaux qui se rencontrent, celui de Bernard Lavilliers ce matin et de la légende jamaïcaine Jimmy Cliff. Un petit peu de chaleur dès le réveil pour accompagner ce lundi matin. Sur votre radio ici, voici Mélodie Tempo Harmonie.

0: Mélodie Tempo Harmonie, c'est sûr ici, ce lundi. Tiens, petite anecdote sur cette chanson. Ils ont fait deux pochettes, figurez-vous. Une première qui est sortie en 94. Le titre n'a pas marché. Ils arrêtent la fabrication. En 95, ils changent la pochette. Ils ressortent la chanson, cette fois-ci en misant sur le duo Jimmy Cliff avec Bernard Lavillier. Et là, c'est un carton. 5h21, 0810, 055, 056, c'est le numéro de votre radio. Et il faut nous appeler maintenant, puisque tous les matins, à 5h38, c'est le duel des auditeurs. Une question autour de l'actu avec un chiffre à trouver et le plus proche remporte sa radio ici, Valentine.
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0: Alors allez-y, appelez-nous, c'est Saveria qui attend vos appels ce lundi matin, 0810 055 056. Bonne chance.
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0: Avec Patrice Gascoin et ses coulisses TV ce lundi, Patrice, vous nous parlez d'une hôtesse de l'air à la retraite qui va devoir mener l'enquête. La série Les Aventurières débute ce soir sur France 2.
4: Je pose la question, faut-il tout dire à ses enfants?
5: Mais tu es qui, maman?
6: Ton père et moi, on pouvait pas te dire ce qu'on faisait parce que ça t'aurait mis en danger.
7: Vos parents travaillaient pour l'agence de restitution des trésors nationaux qui dépendait du ministère de la Défense.
8: Oh, vous étiez des agents secrets?
9: C'est toujours comme ça l'émission, on peut pas.
10: Tu détournes l'attention de ta cible sur un point et hop, tu tapes sur l'autre.
4: Voilà en guise d'aperçu du rythme échevelé de la série en 6 épisodes Les Aventurières qui débute ce soir sur France 2. Alors vous l'avez compris, avec ce petit extrait, les vies de Françoise, hôtesse de l'air à la retraite, divinement jouée par Fanny Cottençon, et de sa fille Sophie, jouée par Charlie Bruno, toutes les deux voient leur vie voler en éclats le jour où leur mari et père, le JP, est enlevé. La fille découvre donc que ses parents étaient des agents pour le compte de l'État dans un département non officiel de restitution d'œuvres d'art. À partir de là, les aventures peuvent commencer. Le père, le mari, le JP est joué par Lionel Astier et je lui ai demandé comment s'était créée cette complicité qui saute aux yeux à l'image avec sa femme de fiction, Fanny Cottençon. On écoute Lionel Astier.
11: Avec Fanny, je pense que la complicité n'a eu aucun délai, c'est-à-dire elle s'est même installée instantanément. C'est très précieux, ce genre de choses, parce qu'à l'écran, je suis certain que ça se voit tout de suite. Alors, l'anecdote, si j'ai le souvenir de scènes tournées dans la voiture de sport vintage, je crois que c'était une Triumph, et on avait vraiment chaque fois l'impression de faire un tour de manège. Et alors, les suspensions étaient très dures. Elle avait un très joli bruit de moteur, en revanche. Mais voilà, quand on tournait dans cette voiture, les regards qu'on échangeait, il y avait quelque chose à la fois de joyeux pour nous, et de vrai, pour le couple qu'on jouait.
4: Et qu'est-ce qui vous a plu dans le rôle de JP, Lionel Astier ?
11: Alors, ce qui m'a plu dans le rôle de JP, c'est qu'il échappe au cliché. C'est un ancien prof d'histoire qui se retrouve à courir après des œuvres d'art disparues, qui sont souvent prestigieuses. Alors, il a gardé le côté enquêteur de l'historien, mais il est devenu un homme d'action, malgré lui, évidemment. Alors, c'est pas vraiment un héros. Non, il agit parce qu'il est passionné et qu'il renonce jamais. Voilà, moi j'ai trouvé que c'était un très beau rôle et surtout pas ordinaire.
4: Lionel Astier qui forme un couple explosif avec Fanny Cottençon dans Les Aventurières, ce soir sur France 2.
0: Merci Patrice et on vous retrouve demain 5h24 sur ICI. Voici Soprano et son nouveau single, lui qui sera en tournée dans toute la France dès l'été prochain. Vous écoutez DJ sur ICI.

0: Soprano DJ sur ici lundi 28 septembre avant les infos. Un petit peu d'histoire avec Stéphane Bern qui vous emmène ce lundi matin dans un petit village du Berry qui s'est retrouvé avec un titre très convoité, celui du centre de la France.
1: On dit que les Français aiment se regarder le nombril. Un village, lui, le revendique. Le nombril officiel du pays. Rien que ça. Bruère à Lichamps, au sud de Bourges. Au bord d'une route tranquille se dresse une colonne de pierre haute de quelques mètres. L'ancêtre d'un radar? Non. Dessus, une inscription solennelle. Centre de la France. Rien de moins. De quoi ébranler quelques certitudes sur les bords de Seine.
2: Tu te prendrais pas pour le centre du monde, par hasard?
3: Mais non, je me prends pas pour le centre du monde.
1: L'idée remonte à la fin du XVIIIe siècle. Des géographes calculent le centre du territoire français. Le point tombe dans les environs.
4: À environ 800 mètres de la ville de Greenbow, en Alabama.
1: À l'époque, pas de GPS, pas de satellite. On fait avec des cartes, des règles et beaucoup de patience.
5: Où est la carte du trésor?
6: On l'a perdue.
1: Et personne ne pouvait encore dire, attendez, je vérifie sur mon téléphone.
7: Faites demi-tour, dès que possible.
1: Problème, la géographie est moins stable qu'on l'imagine. Même les repères perdent parfois leurs repères. Après la guerre de 1870, l'Alsace-Lorraine est annexée par l'Allemagne. Le centre de la France se déplace. En 1918, les territoires reviennent. Le centre repart dans l'autre sens. Le syndrome de l'essuie-glace avant même l'invention de l'essuie-glace. Et c'est pas fini, sinon ce serait trop simple. Car encore faut-il savoir de quelle France on parle. La métropole seule? La Corse comprise? Les territoires ultramarins? Un peu comme avec les règles du Monopoly. Personne n'est jamais d'accord.
8: Vous allez voir, Michel, le Monopoly, c'est bidon.
1: À Bruère à Lichamps, on n'a jamais vraiment laissé les géomètres gâcher la fête. Après tout, quand on a obtenu le titre de centre de la France, on ne le rend pas facilement. Depuis plus de 150 ans, la borne continue d'attirer les curieux. Bref, une borne. Born to be alive.
0: Merci Stéphane. Sans aucun jeu de mots, après les infos, je vous parlerai d'un record qui a été battu ce week-end, celui d'une accordéoniste française qui vient de réaliser un véritable marathon musical à Tulle. Je vous explique tout ça en détail à 5h40, puisque tout de suite, il est 5h30. Voici l'actualité en France et dans le monde en 90 secondes. C'est avec vous, Valentine Letess.
9: Le grand coup de l'extrême droite au Sénat. Le Rassemblement national a remporté plus de sièges qu'espéré ce week-end aux élections sénatoriales. Et avec son allié de l'UDR, le parti d'Éric Ciotti, l'ERN a donc suffisamment de sièges pour former son premier groupe parlementaire au Palais du Luxembourg. Sous le plus grand symbole de France, la Tour Eiffel, des pompiers campent depuis hier soir. Nouvelle action avant un défilé aujourd'hui dans Paris et après 20 jours de grève pour réclamer des hommes et des moyens. 5 jours de cavale, des aveux et la prison pour cet homme recherché pour le meurtre de sa compagne dans le Cher la semaine dernière. Âgé de 32 ans, il est placé en détention provisoire, donc qualifié de dangereux au vu de son casier, notamment 9 condamnations, dont 3 pour violence conjugale. Un avion de la Lufthansa dérouté sur l'aéroport de Lyon ce week-end. Une batterie externe pour recharger des appareils électroniques a pris feu à bord. Pas de blessés, confirme la compagnie. Mais les 200 passagers en route pour Lisbonne ont finalement atterri en urgence dans le Rhône. Pas de perturbations notables demain à la SNCF, malgré cette journée de grève de la fonction publique en France. Le trafic des trains sera normal sur les liaisons TGV et Intercités, quasi normal sur les TER, les trains régionaux, selon SNCF Voyageurs. Le deuxième test de Zinedine Zidane s'annonce plus corsé. Les Bleus affrontent la Belgique chez elle, en Ligue des Nations de foot. C'est à 20h45 et sans Kylian Mbappé blessé au genou gauche, Zizou annonce des changements dans l'effectif de départ.
0: L'info du jour, c'est cette rencontre avec le pape saluée par les victimes de violences sexuelles dans l'église.
9: Toutes ont salué, je cite, « l'écoute profonde de Léon XIV venu les entendre à Lourdes hier ». La rencontre a duré 2 fois plus de temps que prévu, près de 2 heures d'échange. Et avant ce moment collectif, le pape a rencontré 7 victimes d'abus, chacune leur tour, Bruno Duvic, en face à face.
10: Ils ont tous passé un quart d'heure en tête-à-tête avec Léon XIV. Expérience très émouvante. Jean-Marie Delbos, ancien de Bétaram.
11: Quand il a vu dans quel état j'étais, il m'a pris avec les deux bras. J'ai jamais pensé
5: que c'était le pape qui me tenait.
10: Tous louent la très grande écoute du pape. Les sept voulaient l'entendre reconnaître le caractère systémique des violences. Jérôme Guillemant, agressé à l'adolescence.
6: Sa réponse a été très nette, c'est-à-dire que les agresseurs sont des individus, tout en précisant que derrière cette dimension d'individu, eh bien, il y a une dimension systémique qui le permet et qui a été dans le passé. Et qu'il est aussi très actuel.
10: Ils avaient aussi des demandes de réparation. Olivier Mardy, cible d'un prêtre dans une chorale qui avait chanté devant Jean-Paul II en Touraine.
11: Je lui ai demandé de revenir à Rome pour chanter avec mes camarades. Non, il n'a pas dit oui comme ça, il était étonné, il a pris note.
10: Des propositions aussi comme associer les victimes à la culture de la prévention à tous les niveaux de l'Église.
6: Ce qui fait qu'il y a des prises de conscience qui se font réellement, c'est quand les personnes se trouvent au contact des victimes. Et donc c'est comment faire en sorte que les personnes jusqu'au plus petit niveau puissent être en contact avec des personnes victimes. C'est là que le chemin se fait.
10: Léon XIV a conclu, il va falloir rouvrir l'espoir et bouger ensemble.
9: Léon XIV, pour qui l'Église de France doit poursuivre sa lutte contre le douloureux fléau de la pédocriminalité. Quatrième et dernier jour de son voyage en France. Ce lundi, il est attendu à Metz, en Lorraine, aux alentours de 9h ce matin.
0: Merci Valentine. 5h33, tout de suite, la météo de ce lundi 28 septembre, avec des nuages plus nombreux ce lundi matin, de la Nouvelle-Aquitaine à la Bretagne jusqu'au Grand Est, avec quelques averses en prime au cours de la matinée. Dans le sud, en revanche, les éclaircies, elles, seront bien présentes. Pour les températures, au petit matin, on est déjà globalement autour des 15 degrés. On a Josie qui nous dit 17 degrés à Nantes sur notre page Facebook avec quelques averses. Quant à Christian, il nous dit 15 degrés en Haute-Savoie. Et pour Mika, 14 degrés dans les Alpes-Maritimes. En milieu de matinée, ça grimpe doucement à Lille et Rouen, 17 degrés. Pour Dijon, 18. On a 18 aussi à Clermont-Ferrand, 21 à Montpellier et Nice. Cet après-midi, toujours beaucoup de nuages dans le nord, globalement, avec des températures en revanche qui avoisinent presque les 30 degrés ce lundi. 27, c'est la maximale dans le nord à Strasbourg, 28 dans le sud à Bordeaux et à Biarritz.
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0: À 5h38, c'est votre rendez-vous quotidien. Chaque matin, c'est le duel des auditeurs autour de l'actu. Les inscriptions se font maintenant au 0810 055 056. Toujours une question, votre réponse. Et forcément, à vous d'être le meilleur pour gagner. Et pour gagner, là je vous regarde Valentine, sa radio.
9: Ben oui, sa radio, ici, incroyable cette radio, elle est magnifique, elle est compacte, elle vous suit partout, de la salle de bain jusqu'au fond du jardin, puisqu'elle est formidable.
0: Elle est formidable, pour se faire comme c'est un indispensable.
9: Elle se recharge
0: Valentine
9: à l'énergie solaire, c'est ce que je voulais dire, également en USB, elle fonctionne même sur pile, elle est parfaite.
0: Vous la décrivez parfaitement bien, cette radio ici, elle sera peut-être pour vous ce matin au 0810 055 056. Bonne chance à tous, il est 5h35 et on est ravis de vous accompagner jusqu'à 6h pour commencer cette journée, vos chansons préféré tout de suite avec le groupe Téléphone, tout en douceur ce lundi matin avec Cendrillon.

0: téléphone avec Cendrillon sur ICI. Dans quelques instants, votre rendez-vous anti-arnaque, c'est pas vrai. Et attention, ce lundi matin, si un pseudo-boulanger vient vous vendre du pain à la porte.
1: Oui, vous pensiez payer 1 euro, finalement c'est 1 millier d'euros qui sera dépité de votre compte. Ça fait cher la baguette, oui. Alors comment fonctionne cette escroquerie ? Aude Razzo nous explique tout dans quelques minutes sur ICI.
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0: 5h39, c'est l'heure du duel des auditeurs. Une question autour de l'actu, un chiffre à trouver pour gagner un très beau cadeau, Valentine.
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0: On dit bonjour à Christian qui est avec nous ce matin de la Gironde.
1: Bonjour Christian.
4: Bonjour
0: Christian, la pêche dis donc de bon matin. Vous êtes levé depuis combien de temps là ?
4: Depuis environ une bonne heure.
0: Ok. Qu'est-ce que vous avez prévu d'entreprendre aujourd'hui ?
4: Aujourd'hui, je vais m'occuper un petit peu de mon potager. Bien besoin. Et puis, j'ai quelques courses à faire, et notamment de me réapprovisionner en petit matériel de pêche.
0: Ah, on aura l'occasion d'en reparler dans quelques instants, mais avant, on dit bonjour à Annick, qui est avec nous. Annick, de la Haute-Savoie. Bonjour, Annick.
1: Bonjour, Annick.
5: Bonjour, France
0: Bleu. Annick, on commence déjà sur de mauvaises bases. Là, vous le mettez déjà à chaque fois, on y était presque.
5: Ici.
1: C'est bien.
0: Vous êtes toutes pardonnées, Annick. Vous voyez comment on peut vite changer d'avis. On y va, une question de l'actualité et un chiffre à me donner. Soyez attentifs, Christian et Annick, vous jouez bien entendu, vous aussi, à la maison ou en voiture. Info relayée par nos confrères d'ICI Limousin et ICI Nord, un record complètement fou a été battu à Tulle samedi. Christelle a battu le record du monde du plus long marathon à l'accordéon. Elle voulait tout simplement récupérer son titre qui lui avait été volé quelques semaines avant par un Slovène. Christelle s'est alors mise à l'œuvre et selon vous, c'est la question que je vous pose ce matin, combien de temps a-t-elle joué à l'accordéon et ce sans s'arrêter ? Christian, il me faut un chiffre en heure.
4: Je vais. Ouh là là, c'est.
1: Allez, Christian.
4: 80.
0: Allez.
1: Combien vous avez dit
4: 81 heures
0: du côté de Christian pour vous, Annick. Vous en pensez quoi ?
5: 88, je pense que c'est 4 jours, ça doit être 88.
0: 88 ? Eh bien, dis donc, ce matin, vous êtes plutôt bon la réponse avec vous, Valentine.
1: 86 heures, 55 minutes et 57 secondes, très précisément.
0: La plus proche ce matin, c'est donc Annick qui remporte sa radio ici. Bravo Annick.
1: Bravo Annick.
5: Merci beaucoup. Annick. Je suis absolument très contente parce que je vais m'en racheter un de transistor. Et là, vraiment, je suis contente.
0: Et ce transistor, ça faisait un petit moment que je n'avais pas entendu ce nom-là, mais vous pourrez le mettre à côté du lit, Annick.
5: Oh
0: ben
5: dans mon lit.
0: Ah, dans carrément. Votre lit, carrément. Eh bien, écoutez, on vous l'envoie. Ouais. Bravo, en tout cas, Annick.
5: C'est très gentil, très gentil.
0: Christian, merci d'avoir joué avec nous. Et puis, j'espère qu'on aura l'occasion de vous retrouver très bientôt et que vous pourrez retenter votre chance. À bientôt, Christian.
5: Merci.

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3: Juste avant vos infos locales de 6h, et si vous pouviez payer vos pommes de terre moins cher dans le sud-ouest, ils ont mis en place une pratique pour payer 100 kilos de pommes de terre nettement moins cher, Valentine.
4: 50 centimes d'euros le kilo à une condition, mettre la main à la pâte pour alléger la note. Vos prochains gratins avec Robin Bernot, c'est à 5h55 sur ICI.
3: C'est bon le gratin, c'est bientôt la période, c'est chaud, c'est réconfortant, moi j'adore. Bon, il est encore un petit peu tôt pour le gratin, à 5h44, on vous laisse profiter bien entendu de votre petit déjeuner, et ça en musique. Avec une belle chanson, The Wizard Girl, It's a Raining Man, chanson d'abord refusée, figurez-vous, par Cher et Diana Ross. Elles en ont pas voulu, et derrière, eh bien, c'est les Wizard Girl qui en ont fait ce tube planétaire.
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0: The Weather Girl. À l'écoute d'ici, excellent lundi avec nous à tous les matins, votre rendez-vous à 5h57. On recherche un auditeur qui, et ce matin Valentine, on recherche un auditeur qui nous écoute en ce moment depuis un endroit complètement improbable.
1: Dans le tracteur, sur un bateau, dans la gare, à la tente de son train, au milieu des animaux peut-être, voire carrément sous la couette, possible.
0: Ouais, sous la couette c'est pas mal, alors appelez-nous, venez nous le raconter et composez tout de suite le 0810 055 056, dites-nous où vous êtes et ce que vous faites. 5h48, tout de suite, c'est Aude Razeau avec votre rendez-vous anti-arnaque.
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0: Aude, bonjour, avec vous un nouveau piège sévit en ce moment, c'est l'arnaque à la baguette de pain, expliquez-nous.
3: C'est l'histoire d'un boulanger, ou plutôt d'un faux boulanger, qui roule ses clients dans la farine. Vous pensez payer 1 € pour une baguette, mais vous payez, tenez-vous bien, 1 000 €. Oui, 1 000 €, c'est vraiment arrivé. Une victime a témoigné à notre micro, vous allez l'entendre. Le scénario, le voilà. Un monsieur toque à la porte, il a l'air, ma foi, fort sympathique. Il vient vous vendre des baguettes de pain. Par contre, il ne veut pas de votre petite monnaie. Non, non. Il vous dit que ce n'est pas autorisé. Il veut être payé en carte bleue. Il vous tend un TPE, un terminal de paiement électronique, et c'est là que le piège se referme. Écoutez cet homme, une victime. Donc, il veut rester anonyme. Il raconte ce moment, justement, où le faux boulanger lui tend le petit boîtier.
4: Là où il a été fort, parce que c'était sur le coup de midi, il a mis l'écran là sur le soleil, donc j'ai pas vu le montant. Et je crois même qu'il avait son doigt, donc j'ai fait mon code. Et après, quand j'ai fait 5 pas pour revenir chez moi, je me dis ça, c'est une arnaque.
3: Ce monsieur arnaqué, effectivement, a donc été débité 2 000 € pour une baguette. Donc, il a porté plainte, il a fait opposition.
0: Et Aude, est-ce qu'il a pu être remboursé ?
3: Non, pas pour l'instant, et ça c'est un point très important, parce que comme ce monsieur a lui-même tendu sa carte et qu'il a lui-même fait son code de carte bleue, la banque estime qu'il est fautif. Donc gardez bien ça en tête, quand on vous tend un boîtier de paiement, regardez toujours le montant qui s'affiche. Alors des fois on l'a tous vécu, le commerçant nous le tend à l'envers, on voit mal ou on ne voit pas, dans ce cas-là vous demandez explicitement au commerçant à voir l'écran.
0: Merci beaucoup Aude pour ces informations précieuses et Aude d'ailleurs que vous retrouvez chaque matin sur ICI dès midi avec Enora Malagré dans votre nouvelle émission. 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Il est à 5h50 tout de suite, une nouveauté musicale avec Manon Lisa qui vous raconte une histoire, celle de son petit pêcheur.

0: Manon Lisa et son petit bébé pêcheur, une belle histoire à 5h53 sur ICI. Excellent réveil avec nous. Chaque jour, on recherche des initiatives qui peuvent changer le quotidien et vous faire quelques économies en plus. Ce matin, Valentine, on va faire baisser la note sur le kilo de pommes de terre.
1: Oui, gratin, frites, tartiflette pour moi. Il existe une solution pour les payer moins cher, Robin Bernot, dans le Sud-Ouest.
2: 50 centimes le kilo de pommes de terre, à condition d'aller vous-même les ramasser.
3: Franchement, moi, je tiens mon chapeau à vos producteurs qui peut faire ça. Merci à lui.
2: Ça se passe en Dordogne. L'association Caisse de Solidarité, Drone et Belle, a organiser une grande récolte de pommes de terre solidaires à un prix défiant toute concurrence, 50 centimes le kilo de patates. Au total, une tonne de pommes de terre a été récoltée et vendue, mais c'est un peu moins que certaines années car la sécheresse a abîmé les cultures, comme l'explique Sébastien Régnier, agriculteur et président de l'association, à notre reporter Alexandre Alves.
4: Trois périodes à plus de 40 degrés, ça chauffe trop la terre et du coup nos pommes de terre elles sont comme le reste, et bien, elles en subissent de plein fouet cette grande chaleur. On savait qu'on n'en aurait pas assez. Du coup, exceptionnellement cette année, mais après peut-être qu'on refera, on verra pour les autres années, on a essayé de trouver d'autres pommes de terre déjà enfilées, déjà ramassées en fait, de la région de la pomme de terre, qui est sur la Bourgogne, Marne, Bourgogne, Côte d'Or, voilà.
2: Ici en Dordogne, cette récolte solidaire, ça marche, mais vous, qu'en pensez-vous? Je suis allé en discuter avec Chantal, qui adore l'idée.
5: Je trouve ça super, mais vraiment c'est super, parce que quand vous voyez le prix en ce moment, très élevé.
6: Vous seriez prête à aller, vous, dans le champ, récupérer vous-même les patates?
5: Ah oui, bah on est bien obligé maintenant. Hein. Il faut donner de son corps, on va dire, pour avoir quelque chose de pas trop cher.
6: Comment on fait pour faire des économies aujourd'hui?
5: On se prive. Malheureusement, on se prive. Ou alors, moi, ce que je fais personnellement, je vais dans les discounts hein, pour m'alimenter, parce que j'ai une petite retraite et c'est comme ça que je fais. Je prends des sous-marques, je prends des choses comme ça. Hein, je suis obligé, hein, de toute façon. Sinon, je ne peux pas finir fin de le mois, hein, c'est pas possible.
2: Alors, avec Chantal, je me suis posé cette question. Comment pourrions-nous faire pour développer ce type d'initiative? Et surtout, est-ce que c'est possible?
5: Je ne sais pas comment faire pour justement trouver ça partout. Je ne sais pas comment on pourrait faire, mais ça doit être faisable. Il faut simplement que les gens restent correct dans les prix, quoi.
2: Autre bonne nouvelle, sachez que tous les bénéfices de la vente en Dordogne, ainsi que ceux de la buvette, ont été reversés à la cagnotte pour aider les agriculteurs du coin, membres de l'association.
0: Merci Robin Bernot pour cette initiative. Robin Bernot accompagné d'Alexandre Alves à 5h55 sur ICI. Un petit peu de chaleur en musique. Aux côtés de Julien Clerc, qui vient vous réveiller. Belle semaine avec nous et belle journée. Voici Hélène.

0: Hélène, Julien Clerc, c'est sûr ici. Merci à tous d'avoir été là à 6h. Bien entendu, vous avez rendez-vous avec l'actualité de vos régions. À 6h30, vous retrouvez Valentine Lottès.
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0: Et voici toute l'équipe d'ici matin qui est là ce lundi. Belle journée à vous qui commence ici.
2: Bonjour tout le monde. Ici matin, Limousin en effet qui prend la suite, qui prend la place. Comment ça va ce matin les amis? Bon réveil en Limousin ou pas en tout cas? Dites-le nous sur les réseaux sociaux. Dites-nous quel temps il fait chez vous. Ça se passe notamment sur la page Facebook Ici Limousin. Vous pouvez passer par l'appli WhatsApp. Vous avez l'habitude également pour nous laisser tout un tas de messages. Ça fait toujours plaisir de vous lire, de vous entendre. Bastien Thomas pour les infos. Bonjour Bastien.
3: Bonjour Régis, bonjour à tous.
2: La grande forme ce matin.
3: Et toujours.
2: Ah, ça fait plaisir. Nous avons du Nicolas Guillou pour réaliser cette émission. Et puis Bertrand qui vous attend au 05 55 34 5000. J'ai fait l'appel, tout le monde est là. On peut y aller.
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2: Très bon lundi, nous sommes le 28 septembre.
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2: Tout juste 6 heures du matin, Bastien, les informations.
3: Donner la charge de certains bureaux de La Poste aux communes ou aux commerçants, c'est le projet du groupe La Poste dévoilé par nos confrères de Mediapart. 11 bureaux en Haute-Vienne et en Corrèze sont concernés. Chambouly, Valassac, Laplo ou encore Niolle, Lubersac et Coussac-Bonneval. 450 au total en France. Le maire de Coussac-Bonneval, Philippe Sudra, confirme avoir reçu une offre de La Poste.
5: Nous propose une somme mensuelle pour payer une partie du salaire, je ne dis pas l'intégralité du salaire, mais une partie. Et il nous propose une somme d'argent aussi pour réhabiliter le secrétariat de mairie, enfin une partie notamment donc en bureau de poste. On en pèse le pour et le contre, et il faut dire que ces conditions sont assez intéressantes. Et là où ils nous mettent vraiment la pression, ils nous disent que ces conditions-là ne seront peut-être plus les mêmes après le 31 décembre 2026. C'est une sorte de chantage, en quelque sorte, il faut le reconnaître. Ils nous disent, voilà, on vous propose ça aujourd'hui, profitez-en, car au 1er janvier 2027, ça sera peut-être pas du tout les mêmes conditions. Et on fermera peut-être le bureau de poste, quoi qu'il arrive.
3: Les syndicats dénoncent une atteinte au service public sur le territoire. Une mobilisation est prévue demain matin, 8h, devant le bureau de poste du boulevard Maloubi à Limoges. 10 bénévoles du Secours Populaire de la Haute-Vienne sont rentrés la semaine dernière du Porge en Gironde, commune très durement touchée par les incendies de cet été. L'association va continuer son soutien aux habitants sinistrés pendant un an, dons de vêtements, nourriture ou encore accompagnement administratif. Caractère systémique de la violence, le pape Léon XIV a échangé hier soir avec plusieurs victimes d'abus sexuels au sein de l'église, notamment à l'école Bétharam dans le Béarn, dont une congrégation a officié à Limoges, à l'école Ozanam, où plusieurs personnes ont dit avoir été victimes. Le pape s'est dit meurtri par les différents témoignages. Il termine sa visite en France aujourd'hui à Metz.
2: La Haute-Vienne reste à gauche, la Corrèze à droite.
3: Voilà le résultat des élections sénatoriales d'hier. La moitié du Sénat a été renouvelée. Les socialistes Isabelle Briquet et Christian Redon-Sarrazy ont été réélus en Haute-Vienne. Vous les entendrez dans l'info d'ici Limousin à 6h30. En Corrèze, Pascal Coste et Julien Bougny sont élus. Ils remplacent Claude Nougin, Daniel Chassin pour les 6 prochaines années. Globalement, le Sénat reste à droite. Le RN va pouvoir créer son groupe parlementaire, une première. Et la France insoumise fait son entrée au palais du Luxembourg. Le 126e régiment d'infanterie de Brive va mener un exercice en terrain libre aujourd'hui dans le secteur d'Aigleton à l'école d'application des travaux publics. Mercredi, une série de combats en zone urbaine seront aussi menés à la caserne brune de Brive. La plateforme gratuite d'aide aux devoirs en Nouvelle-Aquitaine rouvre aujourd'hui. C'est à destination des lycéens et des apprentis par téléphone ou sur le dispositif lycée connecté du lundi au jeudi de 17h à 21h. Ici matin spécial, caricature à partir de 8h. Nous recevons Deveau, l'un des dessinateurs invités cette semaine au 45e Salon International de la Caricature, du Dessin de Presse et d'Humour de Saint-Jules-Martel. Ça a commencé ce week-end. Une trentaine d'expositions sont à découvrir, Pierre Frasiac.
6: avec cette année une rétrospective pour les 100 ans du New Yorker, le plus grand journal du monde qui diffuse des dessins de presse.
7: Depuis 1925.
6: La dessinatrice américaine Lisa Donnelly a fait le déplacement, l'occasion de lui demander comment ça se passe chez elle sous Donald Trump.
7: C'est horrible, c'est grave.
6: Un avis bien tranché et une volonté affirmée de continuer de croquer l'actualité.
7: C'est important pour donner de l'espoir.
6: De l'espoir, c'est aussi ce qu'essaye de distiller Michel Kishka.
8: Voilà, je vais vous montrer celui-là. Et la fille demande à son père, regarde la télévision, les missiles passent aussi à l'heure d'été cette nuit.
6: Souvent publié en France dans Courrier International, il est dessinateur en Israël, une région du monde en plein conflit.
8: Si on parvient à faire sourire quelqu'un dans cette situation, on allège, on lui fait du bien.
6: Face aux attaques de certains politiciens contre la démocratie, le caricaturiste juge que le dessin est l'un des boucliers, que ce soit en Israël, en France ou aux États-Unis.
8: Il faut qu'on reprenne courage, qu'on prenne confiance au fait qu'une certaine forme de résistance pacifique et de refus de se résigner peut amener à des meilleurs résultats.
6: Cette résistance pacifique, un crayon à la main, est à retrouver jusqu'à la fin de semaine à Saint-Just-le-Martel.
3: Jusqu'à dimanche donc sur la commune de Saint-Just-le-Martel.
0: 75 000 euros récoltés hier à Brive pour la lutte contre le cancer.
3: C'est le résultat hier de la course Brive Rose dans les rues de la ville. Au moins 7 000 coureurs ont participé. Trois associations bénéficieront de cet argent. Le Néerlandais Mathieu Van Der Poel, battu hier aux Mondiaux de cyclisme au Canada, le petit-fils de Raymond Poulidor termine troisième. Personne n'avait vu venir l'Américain Brandon McNulty sur la course en ligne. En football, on jouait hier le quatrième tour de la Coupe de France. En Limousin, l'AS Panazol s'est qualifié face à Chandonnier-Pamplis dans les Deux-Sèvres. L'Étoile de Brive a battu Oradour-sur-Vert, comme le Limoges Foot contre Mussidan Saint-Médard. L'Avenir Nord Foot 87, en revanche, est éliminé, défaite 4-0 contre Talus, également dans les Deux-Sèvres. Au tournoi Lafarge de Limoges, chez les moins de 18 ans, le Japon a conservé son titre hier. Victoire sur l'équipe de France, 3-1.
0: Ce soir, place au grand mené par Zizou.
3: Le deuxième match du nouveau sélectionneur des Bleus, c'est à 20h45 contre la Belgique à Bruxelles. Deuxième journée de la Ligue des Nations. Et puis en basket, les Ultra Green, le groupe de supporters du Limoges CSP, est à la recherche d'un local pour réaliser leur tifo. Banderole à retrouver ensuite dans les travées de Beaublanc les soirs de match. Régis, pour aujourd'hui, tendance météo. Alors, on attend beaucoup de nuages en Limousin. Mais quand même 30 degrés en Corrèze.
0: Eh oui, une nouvelle semaine qui démarre en effet sous les nuages, mais une douceur franchement remarquable pour une fin septembre sur le Limousin s'impose. Les températures maximales, c'est du 30 degrés à Brive-la-Gaillarde, 29 à Saint-Junien, 28 à Limoges, 27 à Bellac, 26 à Argentat-sur-Dordogne, 25 à Tulle, 24 à Ahucel. Mardi débutera avec de belles éclaircies après la dissipation d'une partie des nuages de la nuit et la masse d'air restera particulièrement douce pour cette période de l'année. Pour la semaine, pas vraiment de froid automnal en vue dans l'immédiat, hein, des températures qui restent supérieures au normal de saison.
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0: En tout cas, en Haute-Vienne, on se réveille en douceur. 18 degrés quand même ce matin dans la campagne de Nexon. C'est pas mal, 18 degrés.
3: C'est plus que la douceur à 6h du matin.
0: 5h30. C'est Michel qui a marqué 5h30, 18 degrés. À Chalut, 17 degrés avec un petit peu de nuages. Merci Jean-François également pour ces infos.

La voix incroyable de Catherine Ringer au réveil, les histoires d'Ale et Rita Mitsouko, bien évidemment sur votre radio locale ici Limousin à 6h10 dans notre playlist. Il va y avoir Teddy Swims.

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2: Et un moment important le matin, l'horoscope de Catherine Viguier, c'est juste avant les infos de 6h30. Et apparemment, les béliers ouvrent la semaine avec pas mal de choses à penser et peut-être une décision à prendre côté cœur, si vous êtes bélier. Hein, voilà. Les cancers démarrent aussi très bien, comme les scorpions. Tous les signes, c'est tout à l'heure, juste avant 6h30, avec Catherine Viguier. Puis dans un instant, ici Limousin Sport.
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2: Il est 6h13. Ici Limousin Sport, Bastien, avec une briviste en équipe de France de hockey sur glace.
5: Maud Tessé-Manière a été appelée pour rejoindre le groupe bleu avant le tournoi des 4 nations en fin de semaine. C'est sa toute première fois avec les seniors, à tout juste 18 ans. Et après plusieurs apparitions chez les jeunes, Mickaël Chailloux.
6: Elle est désormais dans la cour des grandes. Maud Tessier-Manière, formée au Brive Hockey Club, est convoquée dès aujourd'hui pour le tournoi des 4 nations à Budapest. Une belle fierté pour la jeune femme corrézienne.
7: Au début, j'étais un peu pas étonnée parce que c'est pas le mot, mais voilà, je n'attendais pas ça si vite, donc j'étais vraiment encore plus heureuse, encore plus contente.
6: Elle fait partie des deux défenseurs nés en 2008, sélectionnés, suivis et repérés par le coach des féminines, Grégory Tarlet.
8: C'était une arrière majeure des sélections jeunes, notamment sur les derniers championnats du monde, avec la médaille de bronze de l'équipe U18. À l'heure d'aujourd'hui, si je devais partir, c'est sûr qu'elles ne seront pas dans l'alignement, mais c'est aussi leur dire, vous pouvez gagner votre place.
6: Sachant que dans un an, en novembre 2027, auront lieu les championnats du monde. Une belle récompense pour son club, néanmoins pas très surpris, comme un de ses anciens coachs, Adrien Selem.
9: On n'a jamais eu aucun doute, que ce soit moi ou Victor, on n'a jamais eu aucun doute. Ça fait déjà 5 ans qu'on prévient son père que le hockey va lui coûter cher et que sa fille va y aller.
6: Cette première sélection, elle l'a gagnée à la force de sacrifice et de travail.
9: Vu son âge, qu'elle soit déjà appelée en senior, ça montre vraiment sa maturité sur la glace. C'est sûr qu'elle a du talent, parce qu'elle a commencé un peu tard, Maud. Elle n'a pas commencé à 4-5 ans comme nos petits jeunes, mais c'est une travailleuse. Et encore une fois, elle est mature, que ce soit dans ses études, dans sa vie, et elle met autant de maturité dans son jeu, dans son travail. Elle est exemplaire partout, dans tous les domaines, elle est exemplaire.
6: Une fille rigoureuse, désormais en fac de droit, un profil qui, oui, a plu à Grégory Tarlet.
8: C'est un profil qui veut respecter ce que les coachs demandent. Donc ce côté rigoureux, oui, complètement, vous l'avez bien cerné. C'est une joueuse complète qui va être capable de autant apporter offensivement qu'être sérieuse défensivement. Donc maintenant, c'est de réussir à mettre ça dans un niveau qu'elle connaît pas pour l'instant, parce qu'elle a jamais joué de match senior. On va pas non plus l'évaluer en disant non, c'est pas possible. On va l'évaluer en disant il va te manquer ça, il va te manquer ça. Et comment elle peut elle travailler après dans son club pour combler ce déficit.
6: Avant ce tournoi, la jeune femme ne se met pas de pression.
7: Je me dis de toute façon c'est une

0: 4 ans avant les JO de 2030, où la France s'est qualifiée d'office, puisqu'elle est pays organisateur.
1: Le premier match de Maud Tessier-Manière avec l'équipe de France de hockey sur glace, c'est jeudi à 15h contre le Japon.
2: Pour certains, Beaublanc, c'est du basket. Pour d'autres, c'est un stade, des tribunes et des souvenirs qui remontent.
1: Ça peut être du handball aussi.
2: Ça peut être du handball aussi. Et des souvenirs qui remontent immédiatement. Et cette semaine, dans les Madeleines Limousine, nous accueillons Fabrice Bidot, journaliste à France 3, et il en a des souvenirs au Parc des Sports de Beaublanc. C'est à écouter d'ici quelques minutes au micro de Jean-Claude Boulesté. Voici Teddy Swims.

0: Teddy Swims et Clara Luciani qui se prépare avec sa grenade. Il est 6h20 sur votre radio locale ici Limousin.
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0: On ouvre la boîte à souvenirs d'une nouvelle personnalité de la région dans un lieu emblématique de Limoges, le Parc des Sports de Beaublanc.
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4: La petite Madeleine de Fabrice, ça va parler à beaucoup de gens. Beaublanc.
5: Oui, le palais des sports de Beaublanc, le stade de Beaublanc, la piste d'athlétisme de Beaublanc, c'est sans doute un des endroits où je passe le plus de temps à Limoges, parce que j'y vais pour plein de raisons. J'y vais d'abord pour pratiquer la course à pied, qui est ma passion et mon vice depuis près de 25 ans. Donc, vous avez beaucoup de chance de me croiser transpirant avec mon t-shirt et mon short n'importe quel jour de la semaine, en général entre midi et deux, ou le samedi ou le dimanche matin, à faire des tours sur la piste. Alors, mes proches m'ont appelé le hamster parce que je peux faire des dizaines de tours de piste de 400 mètres à Beaublanc. Voilà, j'aime beaucoup courir comme ça, un peu la tête vide et les jambes à plein régime sur la piste de Beaublanc. C'est un endroit où je passe vraiment, vraiment beaucoup de temps. Je cours aussi, évidemment, comme tout le monde, enfin

0: beaucoup de gens qui courent à Limoges autour du stade pour l'échauffement ou pour discuter avec les copains. Donc voilà, c'est vraiment un endroit de pleine activité. Donc ça, c'est la première raison. La deuxième raison, c'est que, et pour des raisons personnelles et pour des raisons professionnelles, je vais souvent au Palais des Sports pour voir soit le LH, soit le Limoges CSP, ou l'USAL d'ailleurs, aussi pour le rugby. C'est toujours un endroit où on vit des émotions incroyables, quel que soit le sport d'ailleurs qu'on va voir. Il y a quelque chose d'incroyable à Beaublanc. Je sais que c'est un peu un lieu commun, c'est un peu la légende, on dit que c'est un chaudron, une cathédrale, etc. Mais c'est vrai que de toutes les salles de sport que j'ai pu fréquenter au cours de ma vie, le Palais des Sports de Beaublanc a quelque chose d'assez incroyable, d'abord par sa verticalité, parce que quand on est en haut, on a vraiment l'impression de surplomber par l'ambiance qui y règne, et puis par les trophées, et puis par tout ce que ça inspire depuis maintenant, début des années 80. On sait qu'il s'y est passé tellement de choses, que toute cette ville a vécu tellement d'émotions fortes, elle a vibré tellement que quand on rentre dans ce Palais des Sports, voilà, c'est vraiment ça, c'est l'idée de la cathédrale. Cet endroit où on partage quelque chose de très fort, d'intellectuel, d'émotionnel. Je crois qu'on peut pas être Limougeot sans fréquenter le Palais des Sports de Beaublanc. Un Limougeot qui vient pas à Beaublanc, c'est pas un vrai Limougeot, selon moi. Pardon pour ceux qui vont se sentir visés, mais je crois que quand on veut être de ce territoire, de cette ville, je crois qu'il faut avoir cette expérience partagée, quelle que soit la discipline. Voilà, Beaublanc, c'est vraiment un endroit de communion. C'est pour ça qu'on dit, on parle de cathédrale, c'est qu'il y a vraiment quelque chose d'une communion collective. Et c'est vraiment... alors moi, des fois, j'y suis en tribune de presse, pour des raisons professionnelles. J'ai un autre ressenti, puis des fois, j'y suis dans les travées, en simple spectateur. Bon, comme dans mon entourage personnel, j'ai aussi mon beau-père, pour pas le citer, qui est un supporter très ancien de Limoges CSP, qui a connu la grande époque, etc. Bon, à chaque fois, je m'imagine ce qu'il a pu, lui et d'autres, ressentir à ce moment-là au Palais des Sports de Beaublanc, et c'est vraiment quelque chose d'incroyable.
1: Voilà, Fabrice Bideau, journaliste à France 3 Limousin. Invité de Jean-Claude Boulesté pour les Bas de l'Aisne Limousine. C'est tout au long de cette semaine. La Grenade, Clara Luciani à 6h23.

0: Lara Luciani, La Grenade, il va être 6h30.
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0: Catherine Viguier, l'horoscope est le premier signe du zodiaque valorisé.
10: Ah, le signe du bélier qui a beaucoup à faire et à penser. Bélier, allez-vous prendre une décision au sujet d'une personne que vous aimez ou plus?
11: Taureau, doucement mais sûrement, ça va mieux, vous êtes rassuré.
12: Gémeaux, et si vous faisiez un petit bilan de votre vie pour mieux repartir?
13: Cancer, trop bien ce début de semaine, encourageant à souhait.
14: Lion, on aura sans doute besoin de vos lumières, soyez généreux.
15: Vierge, vous n'avez qu'une envie, vous sentir moins seul, eh bien aujourd'hui c'est possible.
16: Balance, vous êtes super réactif et doté d'un sens pratique hors pair.
17: Scorpion, il se passe des choses très agréables pour votre petit cœur.
18: Sagittaire, en ce moment vous devez compter sur vous, moins sur les autres.
19: Capricorne, un début de semaine qui vous convient parfaitement, on vous entend.
20: Verseau, l'axe famille, travail aussi est d'actualité, restez confiant, vous avancez bien.
21: Vous Poissons, vous bénéficiez de l'influence d'un signe ami et vous verrez, la vie sera belle.
22: Et pour nous tous, eh bien, on s'encourage mutuellement.
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0: Bonjour tout le monde, soyez les bienvenus à la radio, à la télévision. C'est l'équipe d'Ici Matin avec Bastien Thomas pour les informations. Bonjour Bastien.
23: Bonjour Régis, bonjour à tous et à toutes.
0: Nous avons Nicolas Guillou à la réalisation et puis Bertrand qui vous reçoit 05 55 34 5000. C'est lundi, on attaque la semaine ensemble. Nous sommes le 28 septembre, on fête les Wenceslas aujourd'hui et événement dans Ici Matin. On va se faire croquer, les amis, entre 8h et 9h dans le cadre du Salon International de la Caricature et du Dessin de Presse de Saint-Gilles-Martel, dont votre radio ici est partenaire. Eh bien, nous accueillons de vos caricaturistes et dessinateurs de presse de 8h à 9h. Il va dessiner en direct, croquer l'actualité limousine, nous parler de lui, de son exposition qui se tient actuellement à Limoges. Voilà, plein de choses à vivre pendant cette émission. On aura même aussi des places pour le concert de Big Flo et Oli au Zénith Limoges Métropole. Donc, restez à l'écoute. 6h30, les infos en Limousin, Bastien.
23: 11 bureaux de poste sont concernés en Limousin par le plan de restructuration du groupe. Selon une information de nos confrères de Mediapart, La Poste veut en faire des agences communales ou des points de relais dans les commerces. Des images apocalyptiques gravées dans la tête.
24: Des forêts complètement dévastées, de la cendre, tout est noir. On s'apprend quand même aux tripes.
23: Nathalie Allard et 9 autres bénévoles du Secours Populaire de la Haute-Vienne sont partis au Porge en Gironde pour aider les habitants touchés par les incendies de cet été. Vous l'entendrez dans le journal de 7h. Et puis statu quo en Haute-Vienne et en Corrèze après les élections sénatoriales d'hier. Pas de changement de couleur politique. C'est l'info d'ici Limousin ce matin. À suivre juste après les infos en France et dans le monde en 90 secondes, présentées par Valentine Lethès.
1: L'écoute profonde du pape, saluée par des victimes d'abus dans l'église. 7 ont été reçues hier à Lourdes. Leurs entretiens collectifs et en tête-à-tête ont duré 2 fois plus longtemps que prévu avec Léon XIV, pour qui l'église de France doit poursuivre sa lutte contre le douloureux fléau de la pédocriminalité. L'extrême droite gagne du terrain au Sénat, avec au moins 15 sièges remportés aux élections sénatoriales ce week-end par le Rassemblement National et par l'UDR, le parti d'Éric Ciotti. Le groupe peut former un groupe parlementaire. Des pompiers en grève sous l'œil des touristes face à la Tour Eiffel. Depuis hier, la profession campe sur le Champ de Mars après 20 jours de grève pour obtenir des hommes et des moyens supplémentaires. Votre contraception est-elle vraiment adaptée pour les femmes qui présentent des facteurs de risque cardiovasculaire? Au moins 40% des pilules, patchs et anneaux vaginales prescrits sont en réalité contre-indiqués. Les contraceptifs combinés, en l'occurrence, qui associent l'œstrogène et progestatif. L'alerte ce matin de la Fondation Agir pour le cœur des femmes. Les trains à l'heure demain, malgré la journée de grève de la fonction publique. Pour les TGV et les intercités, SNCF Voyageurs annonce un trafic normal, quasi normal pour les TER, les trains régionaux. Des crampes dans les jambes de Paul Sexas, et c'est l'Américain Brandon McNulty qui gagne au championnat du monde de cyclisme sur route. L'un des coéquipiers de Tadej Pogacar, il signe sa seule victoire de la saison. Le jeune Français termine lui 15e.
23: Et le petit-fils de Raymond Poulidor, le néerlandais Mathieu Van Der Poel, a terminé à la 3e place. Merci Valentine, à dans une heure pour de nouvelles infos. La droite conserve sa majorité percée du Rassemblement National et entrée de la France Insoumise au Palais du Luxembourg. Le Sénat a été renouvelé de moitié hier en Corrèze. Pascal Coste et Julien Bouny ont été élus dès le premier tour. La droite conserve ses 2 sièges, comme les socialistes en Haute-Vienne, même s'il a fallu être beaucoup plus patient, Pierre Frasiac.
2: Les applaudissements résonnent dans les salons de la préfecture. La journée a été éprouvante pour les candidats, mais couronnée de succès pour les socialistes sortants.
3: Christian Redon-Sarrazy, Isabelle Briquet.
4: Une reconnaissance du travail effectué au Sénat, du travail effectué sur le terrain au cours des 6 dernières années.
2: Le terrain, c'est la principale raison de leur réélection, selon Isabelle Briquet.
4: 6 ans de relations, mais 6 ans de travail aussi fait pour le territoire, pour les élus du territoire. Et je crois que ça fait toute la différence.
2: Cette victoire est un soulagement. Engagement également pour Christian Redon-Sarrazy, l'autre sénateur réélu.
5: C'était pas gagné d'avance, mais enfin bon, on avait quand même fait tout ce qu'il fallait tout au long des 6 ans et pendant cette campagne pour conserver ce siège.
2: Une campagne où la droite avait des ambitions, mais la gauche a résisté et montre son implantation.
5: Oui, la gauche, le Parti Socialiste en particulier, puisque donc nous sommes tous deux candidats du Parti Socialiste, a réalisé un bon score. Nous sommes élus à la majorité absolue, donc je crois que c'est le signe quand même d'un ancrage assez solide, oui.
2: Un ancrage tellement solide qu'une candidature insoumise et écologiste s'est maintenue au second tour. Élie Bourriquier, suppléant de ce binôme, se félicite tout de même de la victoire de la gauche.
25: On voit que la gauche reste prioritaire sur le territoire, dans sa globalité et son ensemble, et ça on s'en réjouit.
2: Les candidats génération ADS et Parti communiste avaient eux fait le choix de se retirer dans l'entre-deux-tours. Une décision nécessaire pour Laurent Monteil, le secrétaire fédéral du PCF dans le département.
5: Au Sénat, où la droite est largement représentée et on ne peut pas se permettre de se priver d'un sénateur de gauche.
26: La Haute-Vienne aurait mérité d'avoir un sénateur de la majorité sénatoriale, c'est quand même beaucoup plus facile pour faire remonter les dossiers.
2: Analyse différente forcément pour le candidat de la droite, Jean-Marie Bost, arrivé 3e. Lui, comme le maire de Limoges, Guillaume Guérin, avait des espoirs après les bons résultats au municipal.
27: On n'a pas réussi à aller conquérir un siège, on espérait en prendre un sur les deux, on savait que les deux, ce n'était pas possible. Voilà, c'est le jeu de la démocratie, les maires ruraux ont, je crois, salué le travail de terrain des socialistes.
2: Des grands électeurs qui ont été près de 60 à voter pour le candidat RN, Albin Fréchet, arrivé en dernière position, il retient la progression en 6.
28: Ce qui démontre que nous avons une implantation locale de plus en plus importante sur le territoire de Haute-Vienne.
2: Voilà, les sénatoriales, c'est fini. Après le Palais du Luxembourg, la classe politique peut maintenant se concentrer sur la course à l'Élysée.
23: Les 4 sénateurs corréziens et hauts-viennois ont été élus pour 6 ans. Pascal Coste, qui devra lâcher la présidence du Conseil départemental de la Corrèze, sera notre invité ce matin, juste avant les infos de 8h. Alors, Régis, on retrouve un petit peu un ciel automnal aujourd'hui.
0: Oui. mais des températures estivales. C'est ce qui va se passer même cette semaine, on va dire. Effectivement, on peut avoir pas mal de nuages ce matin, mais cette douceur franche est remarquable pour une fin septembre. 30 degrés annoncés ensuite à Brive-la-Gaillarde au meilleur de la journée, 29 à Saint-Junien, 28 à Limoges, 27 à Bellac, 26 à Argentat-sur-Dordogne, 25 à Tulle, 24 à Ussel. Mardi débute avec de belles éclaircies après la dissipation d'une partie du nuage de la nuit. Et puis la masse d'air voilà, restera particulièrement douce pour cette période de l'année. Sur la route, ça se passe plutôt bien, pas de grosses difficultés. Toujours ce chantier, hein. Il s'impose à Bellac, dans les deux sens, sur la 147 où la circulation est alternée. Chantier également avec des travaux d'entretien sur la 20. Nous sommes dans les deux sens, dans le secteur de Limoges. Et puis sur la 89, chantier sens ouest-est de Naves aux Angles sur Corrèze. Bonne route, soyez prudents.
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0: Et c'est justement à 6h37, vous êtes dans votre voiture, on vous offre une petite douceur. Laurent Voulzy, Belle Île en mer, Marie Galante, bonne journée.

Laurent Voulzy, 6h40. Oui, Laurent Voulzy, je vous rappelle qu'il sera en concert à Limoges au mois de décembre. Ça va même se passer à l'Opéra de Limoges. Et il reste des places, faites-vous plaisir. Gérard Blanc, une autre histoire. C'est la suite en musique dans votre playlist du matin. Il y aura également Shakira.

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2: Et avec ce temps agréable comme tout, on en profite le week-end ou en journée pour aller se balader en forêt avec son chien qui renifle partout et avale un champignon avant même que vous ayez eu le temps de réagir. En automne, certains, bien sûr, peuvent être très toxiques pour nos animaux. Que faire immédiatement s'il en mange un et peut-on lui apprendre à ne plus y toucher? C'est ce qu'on va voir avec notre véto, le docteur Pierre Fabin, d'ici quelques minutes.
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2: Avant ça, nouveau Limousin secret cette semaine avec vous, Marie-Ange Roulin. Justement, on va parler de beaux paysages, de troupeaux et de pastoralisme.
3: Je suis avec Adèle Maupertuis au milieu d'une tourbière avec un troupeau de moutons, puisque Adèle, vous êtes bergère. Depuis quand et qu'est-ce qui vous a donné cette vocation d'être bergère?
4: Depuis un peu moins de 20 ans et c'était un rêve quand j'étais petite et j'ai rencontré un vieux monsieur qui a gardé jusqu'à 87 ans et je fais des échanges de services qui est devenu passion et voilà, je me suis installée après.
3: Ça consiste en quoi aujourd'hui le métier de bergère?
4: C'est de trouver de l'herbe et en fait en gros c'est nourrir les brebis, les domestiquer et les soigner. Et donc une journée type c'est entre 8 à 10 heures de garde, donc c'est-à-dire qu'on accompagne les brebis avec les chiens à des endroits où elles vont trouver à manger. Et donc on doit, quand on dit nourrir, c'est aussi avoir l'œil en disant bon ben là à cet endroit là je sais qu'il y aura du bon et ça va tenir autant de temps avec autant de bêtes, mais certains endroits ben des fois on se trompe, mais là il faut que j'intervienne parce qu'elle veut passer.
3: Allez-y. Ah ben oui, je vois bien, il y en a une qui s'en va, hop, et ce sont les chiens qui interviennent. Alors les chiens, donc on peut en parler, vous en avez deux, c'est quelle race?
4: Moi, il n'y a pas de race, c'est du mélange, c'est des chiens de ferme. Moi, ce que je voulais, c'est que les parents, ils travaillent. Je veux dire, leurs parents travaillaient et que, à partir de là, on se dit qu'il y a quand même une possibilité que ça se donne des bons chiens, ou pas, ça dépend. Et il y a des fois des chiens, bah, par exemple, Billy, mais elle, son père ne travaillait pas. Et c'est un chien de chasse. Et en fait, ça vient. C'est une bonne chienne qui fait. Bah, c'est notre volant en fait du troupeau. C'est eux qui nous permettent de dire où est la limite à franchir ou pas franchir, quoi.
3: Là, il y a un mouton qui s'en va, par exemple.
4: Elle, c'est la rebelle du troupeau. Qui m'énerve et à la fois je l'aime bien, mais elle m'énerve parce que elle s'en fiche des chiens et elle mène sa vie et j'ai beau, je vais en fait, il faut que j'aille à côté d'elle, lui dire allez tu retournes au troupeau, et elle finit par retourner au troupeau, mais même dans le parc, même quand elle est dans la bergerie, elle est toujours à part.
3: Et là je vois que les chiens s'approchent d'elle, mais ils n'interviennent pas. Ils attendent l'ordre.
4: Ils attendent l'ordre, mais aussi ils savent que avec elle c'est peine perdue, quoi.
3: Elle est têtue.
4: Ben, c'est surtout que c'est une rebelle. J'ai une carte postale que je trouve super et qui est bien représentative de la 113. C'est une brebis dans une montagne, vraiment à l'écart du troupeau. Et t'as un chien qui arrive sur elle. Et puis elle lui dit, mais quand est-ce que t'auras compris que je suis une individualiste et que je suis pas grégaire? Et en fait, c'est tout à fait la 113.
3: La 113. Donc elles n'ont pas de prénom, évidemment. Vous pouvez pas faire l'appel, mais elles ont des numéros.
4: Non, et puis la 113, c'est parce que ça est resté comme ça, mais on a quand même pas mal qui ont des prénoms, quoi.
3: Adèle est bergère, donc on est ici dans une jolie tourbière avec son troupeau.
2: Voilà, et cette semaine, Marie-Ange, on va donc découvrir comment le pastoralisme façonne aussi nos paysages limousins. 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Notre véto arrive dans un instant.
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2: Il est 7h moins le quart, c'est la saison des balades en forêt, je vous le disais tout à l'heure, et on adore y emmener nos chiens. Mais l'automne cache un danger redoutable sous les feuilles, les champignons. Alors docteur Pierre Fabin, nos chiens risquent-ils vraiment de s'empoisonner s'il mange ses champignons ?
7: Eh bien oui, un seul chapeau d'Amanite phalloïde, par exemple, peut suffire à terrasser un chien de 30 kilos. C'est l'un des champignons les plus mortels et on le trouve partout dans nos forêts. Et contrairement à une idée reçue, l'instinct naturel de votre chien ne le protège pas du tout. Un chiot curieux ou un chien adulte très gourmand, comme un labrador ou un beagle, va croquer un champignon toxique avec la même envie qu'une friandise. Le grand problème, c'est que certaines intoxications sont sournoises. Les premiers symptômes n'apparaissent souvent que 6 à 12 heures après l'ingestion, donc on ne fait pas forcément le lien. Votre chien va se mettre à vomir, il a la diarrhée et devient complètement amorphe. Et à ce stade, le poison a déjà commencé à détruire son foie et ses reins. L'urgence est absolue.
2: Alors, si on le surprend en pleine balade en train d'en avaler un morceau, que doit-on faire dans la seconde ?
7: Alors, essayez de ne pas tirer sur la laisse en hurlant. Si vous criez, c'est sûr qu'il va paniquer et avaler le morceau tout rond d'un seul coup par réflexe. Vous allez vous approcher calmement, vous ouvrez sa gueule et retirez le reste du champignon avec vos doigts. Ensuite, vous récupérez impérativement un morceau du champignon incriminé, idéalement la base et le chapeau, vous le mettez dans un sac plastique ou vous le prenez en photo sous tous les angles et vous essayez de le faire identifier soit à la pharmacie, soit chez votre véto. Et si l'identification n'est pas possible, dans le doute, vous consultez votre vétérinaire en urgence. Il va faire une injection à votre chien pour vidanger son estomac et ne prendre aucun risque.
2: Alors pour éviter le drame, est-ce qu'on peut apprendre par exemple à notre chien à ignorer totalement les champignons ?
7: Eh bien oui, ça s'appelle l'ordre de renoncement, le fameux « tu laisses ». Commencez d'abord dans votre salon. Vous posez un bout de gruyère par terre et dès qu'il s'approche, vous dites « tu laisses » et vous bloquez l'accès à votre main. Dès qu'il recule et qu'il renonce, vous lui donnez une récompense encore plus incroyable, comme un bout de saucisse. Vous répétez ça en promenade avec des feuilles, des bouts de bois, tout ce que vous trouvez. Et votre chien comprendra que renoncer à ce qu'il a trouvé par terre lui rapporte une bien meilleure récompense. Et ça, c'est la meilleure assurance vie que vous puissiez lui offrir pour vos balades en forêt.
2: Merci docteur. 6h47 dans un instant. Les 3 plus, ici Limousin, l'info utile près de chez vous. En Haute-Corrèze, on va apprendre à réussir le compost. Et puis, il y aura même une opération pour repartir gratuitement avec tout le matériel. À Limoges, une solution d'accueil est prévue pour demain pour les enfants de certaines écoles touchées par la grève. Et puis, on ira en Creuse également. On recrute, une aide à domicile au Grand Bourg avec un CDD qui pourra évoluer en CDI. Et on retrouvera également Véronique.

0: Ambiance, ambiance, Shakira sur votre radio locale, ici Limousin. C'est un peu notre Shakira à nous, Véronique Henry.
1: Le même déhanché en plus, ouais, c'est incroyable.
0: C'est vrai, c'est vrai. Véronique Henry, bonjour, en direct de Tulle.
1: Bonjour Régis, bonjour Bastien, bonjour, bonjour Nico Véronique, qui réalise cette émission et bonjour tout le monde.
0: Il paraît que la Corrèze se porte bien parce qu'on composte là-bas.
1: Exactement. Cette opération s'appelle « J'adopte un compost en Corrèze ». Vous allez suivre une formation d'environ une heure pour apprendre à réussir votre compost et repartir en plus avec un kit de compostage. Il se compose d'un biozo. Un biozo, c'est une petite poubelle hermétique et ventilée.
0: Ah,
1: et d'un
0: ça composteur, s'appelle un biozo.
1: Un biozo, exactement. Okay. Et d'un composteur en bois de 400 litres à monter dans votre jardin. Voici les deux rendez-vous pour ces ateliers. Le 8 octobre, on vous donne rendez-vous à la salle des fêtes de Mossac. C'est juste au-dessus des Gletons. Ce sera à 17h30. Mmh. Et le 17 octobre, à 10h, au pôle environnement zone industrielle de l'Empereur à Ussel. Toutes les inscriptions, évidemment, auprès de la communauté de communes Haute-Corrèze.
0: Une info importante pour les parents à Limoges. Avec le mouvement social prévu demain, la ville met en place un service minimum d'accueil pour les écoles publiques concernées par la grève. Il fonctionnera au centre de loisirs de Beaublanc, avenue Montjovy, de 7h30 à 11h30, puis de 13h45 à 18h15. La restauration pourra également être assurée pour les enfants inscrits. Alors attention, ce dispositif concerne uniquement les écoles où plus de 25% des enseignants sont grévistes. Soyez prévoyants.
1: La CIF, l'association Service Intérim Famille du Grand Bourg dans la Creuse, recherche un ou une aide à domicile avec comme mission l'aide directe à la personne évidemment, mais aussi les courses, la préparation des repas, l'entretien du logement, le repassage, etc. etc. C'est un CDD qu'on vous propose, mais qui peut évoluer en CDI temps plein ou temps partiel. Si vous êtes intéressé, il faut envoyer votre candidature à la CIF, Maison de Pays, 8 Place du Marché, 23 240, Le Grand Bourg.
0: C'est noté, merci. Merci beaucoup, Véronique.
1: Je vous en prie.
0: Je vous en prie, ça fait plaisir.
1: Ah oui.
0: 6h53. On est bien, on est tous là. L'équipe d'ici matin, vous qui nous regardez à la radio, qui nous regardez à la radio, qui nous regardez à la télé, écoutez à la radio, voici Gérard Blanc.

0: Une autre histoire, Gérard Blanc sur votre radio locale ici, Limousin, 6h57. Les infos qui arrivent dans 3 minutes, mais avant ça, on va accueillir Liliane, notre ambassadrice ici Limousin depuis Ambazac.
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0: Liliane Ambazac rejoint l'équipe d'ici matin. Bonjour Liliane.
7: Bonjour Régis, bonjour Bastien et bonjour Véronique.
8: Bonjour Liliane.
0: Est-ce qu'on est bien réveillé ce matin ?
7: Ah oui, ma foi. Je vous attendais.
0: Bah, on est là, on vous attendait aussi. À Ambazac, deux événements à noter pour cette semaine. Le premier, c'est mercredi et c'est pour les enfants.
7: Deux séances de Guignol et Pinocchio pour rire pendant 45 minutes, donc mercredi à 11h et 16h.
0: Et ça se passe où exactement ?
7: Au plan d'eau de Jonas.
0: Très bien. Deuxième événement, là c'est samedi, c'est la fête de la nature, toujours à Ambazac.
7: Oui, au domaine de Muret, c'est la sixième année. Donc là, il y a des animations variées. C'est l'importance de l'environnement, ludique et gratuite. Donc il y a beaucoup d'animations. Il y a les croqueurs de pommes, des ateliers de décor, mieux connaître la ruche. Il y a un stand anti-gaspi. Il y a sensibilisation et prévention des feux de forêt avec les sapeurs-pompiers. Et vous avez aussi la balade de 2 heures pour reconnaître les champignons. Mais là, il faut s'inscrire à la mairie. Et vous avez la présence d'un food truck aussi pour vous restaurer. Sur le site de Muret.
0: Bah, très bien, belle fête de la nature, samedi 3 octobre à Ambazac. En ce moment, parmi les événements, à Saint-Jules-Martel, il y a le salon de la caricature. Vous suivez ça un petit peu, Liliane ?
7: Je suis de loin. J'avoue qu'on dit toujours qu'il faut y aller et puis on prend pas le temps. C'est dommage.
8: Mais bien sûr qu'il faut y aller parce qu'il y a de belles expositions en plus.
7: Oui, ça je sais, j'en ai vu des fois quand on est passé, on voyait, il laissait quelques pancartes et tout.
8: On en parlera dans Ici c'est vous à 9h. Je vous demanderai si vous êtes déjà allé au salon de Saint-Jules-Martel et si vous pensez que le dessin de presse peut marquer plus qu'un article de presse d'ailleurs. Le dessin, on comprend un peu mieux l'actualité plutôt qu'avec les mots. On en parlera dans Ici c'est vous 05 55 34 5000. Merci Liliane.
0: Merci Liliane. Moi, j'adore les dessins.
7: Bonne journée à tous.
0: Bonne journée. Et puis, on va avoir un dessinateur, un caricaturiste en direct entre 8h et 9h. On aura l'occasion d'en reparler de tout ça.
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0: Bonjour, nous sommes le lundi 28 septembre.
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0: Il est 7h du matin, les infos, Bastien Thomas.
9: Des maisons calcinées, des paysages morts et un horizon noirci par les incendies. Ces images resteront gravées dans les esprits des 10 bénévoles du Secours Populaire de la Haute-Vienne de retour la semaine dernière d'une mission d'un mois et demi au port Jean-Gironde. C'est l'une des communes les plus durement touchées par les incendies cet été, Talita Thiraud.
10: Un silence, un paysage apocalyptique, c'est ce qui a marqué Nathalie Allard et les 9 autres bénévoles du Secours Populaire de la Haute-Vienne.
11: On voit des forêts complètement dévastées, de la cendre, tout est noir. On s'apprend quand même aux tripes.
10: Les bénévoles hauts-viennois sont restés 2 semaines au Porge. À travers les cendres, des fougères reprennent vie, des couleurs réapparaissent dans le village.
11: Dans ce spectacle noirci, on a un mobil-home blanc. On a une terrasse et ils se raccrochent à tout ce qu'ils peuvent, même si quand ils ouvrent les volets de leur mobil-home le matin, ils ont un paysage apocalyptique.
10: Le Secours Populaire s'est installé sur le terrain de tennis du Porge. Les habitants peuvent trouver jouets, électroménager, nourriture. Mais au bout de 2 mois de sinistre, les besoins sont différents.
11: Parce qu'au départ, c'était la nourriture et des vêtements, puisque c'est des gens qui sont partis avec rien. Quand ils sont revenus, que ça a été des étendoirs à linge. C'est vrai que quand les gens font des dents, on ne pense pas à tout ce qu'on peut avoir besoin dans une maison.
10: Une oreille attentive, c'est aussi ce dont ils ont besoin.
11: Une dame disait, c'est comme si on m'a jetée à la mer et je ne sais pas nager. J'ai des chaussures qui ne m'appartiennent pas et je ne me reconnais pas.
10: Le Secours Populaire compte rester un an au Porge pour aider les sinistrés.
9: 983 maisons ont été détruites dans cette commune de Gironde. La Poste veut réorganiser son maillage territorial en France. 450 bureaux sont concernés selon nos confrères de Mediapart, dont 11 en Haute-Vienne et en Corrèze, à Limoges, à Lubersac, Laplau ou encore Coussac-Bonneval. La Poste veut se désengager et laisser à la charge de ses missions aux communes ou aux commerçants en échange d'une somme d'argent. Les syndicats dénoncent une entrave au service public et se mobiliseront demain à Limoges devant l'agence du boulevard Maloubier. Des militaires en action sont attendus aujourd'hui à l'école d'application des travaux publics d'Aigleton. Il s'agit d'un exercice en terrain libre du 126e RI de Brive. Un autre exercice est prévu mercredi, cette fois à la caserne brune de Brive. 7000 participants et au moins 75 000 euros récoltés hier à Brive pour la lutte contre le cancer. Trois associations recevront cet argent collecté dans le cadre de la course La Briviste, La Gaillarde, course sans chronomètre.
0: Un dessinateur dans nos studios ce matin.
9: À l'occasion du 45e Salon international de la caricature, du dessin de presse et d'humour ouvert ce week-end à Saint-Jules-Martel, Deveau viendra croquer l'actu Limousine entre 8h et 9h, nous donner sa méthode de travail, ses inspirations et parler de son exposition en cours à l'hôtel du département de la Haute-Vienne à Limoges. Il fait partie des nombreux dessinateurs invités toute la semaine à Saint-Jus. Une trentaine d'expositions sont à découvrir. Reportage à suivre d'ailleurs dans l'info d'ici Limousin ce matin à 7h30. Les élections sénatoriales d'hier n'ont pas rebattu les rapports de force politiques en Haute-Vienne et en Corrèze. La moitié de la chambre haute du Parlement français a été renouvelée et les grands électeurs ont choisi la continuité pour les quatre postes à pourvoir, Pierre Fraziac.
12: Pas de changement en Haute-Vienne. Les socialistes Isabelle Briquet et Christian Rodon-Sarrazy sont réélus pour les 6 prochaines années. Une victoire nette, mais qui a mis toute la journée à se dessiner, avec les retraits dans l'entre-deux-tours de plusieurs candidats de gauche. C'est une déception évidemment pour la droite haut-viennoise qui avait fait de bons scores aux dernières municipales et espérait transformer l'essai avec l'un des deux sièges. En Corrèze, on ne s'est même pas embarrassé d'un deuxième tour. Pascal Coste et Julien Bouny l'ont largement emporté dès le premier avec plus de 70% des voix. Une droite très chiracienne qui triomphe puisque Claude Chirac est élu suppléante de Julien Bouny. Quant à Pascal Coste, il revendique l'héritage de l'ancien président de la République. Son élection au Sénat ouvre d'ailleurs une nouvelle séquence politique en Corrèze puisqu'il faudra lui désigner un successeur comme président du département.
9: Et on lui posera la question ce matin s'il a une préférence, un favori pour lui succéder. Pascal Coste, nouveau sénateur de la Corrèze, sera notre invité juste avant les infos de 8h. La droite garde sa majorité au Sénat. Le Rassemblement National pourra créer un groupe et la France Insoumise entre à la Chambre haute au Palais du Luxembourg pour la toute première fois avec deux élus dans le Rhône et en Haute-Garonne. Il a écouté hier soir les témoignages de victimes d'abus sexuels au sein de l'Église française. Le pape Léon XIV s'est dit meurtri par ces paroles, notamment de victimes de Bétaram, dont une congrégation a officié à l'école aux Annames de Limoges, où des violences aussi ont été commises. Léon XIV termine sa visite en France aujourd'hui à Metz en présence d'Emmanuel Macron. La plateforme gratuite d'aide aux devoirs en Nouvelle-Aquitaine rouvre aujourd'hui à destination des lycéens et des apprentis. C'est par téléphone ou sur le dispositif lycée connecté du lundi au jeudi de 17h à 21h.
0: Ici matin, 7h05, une jeune pousse briviste en équipe de France de hockey sur glace.
9: Maude Tessier-Manière a été appelée pour le tournoi des 4 nations cette semaine. Une consécration pour cette jeune femme de 18 ans formée au Brive Hockey Club. Sa toute première sélection chez les Bleus dans la catégorie senior. Aujourd'hui au Pôle France de Cergy, Maude Tessier-Manière pense évidemment à son club formateur.
13: Le club est aussi très content. Ils font souvent des postes lorsque je suis sélectionnée. Donc voilà, c'est cool. Et puis voilà, je suis contente effectivement de porter toujours le club de Brive. Enfin, sur la sélection, quand on reçoit la liste, il y a écrit Maud Tessier et que je suis au Brive Hockey Club. Donc moi, je suis aussi fière de représenter mon club. Donc ça récompense un peu tous les sacrifices que j'ai faits. Effectivement, c'est la première étape. Mais donc oui, il faut maintenant que je fasse ma place dans l'équipe et que j'arrive à apporter ce qu'il y a besoin d'apporter à l'équipe par ma façon de jouer sur la glace. Donc voilà, mais oui, effectivement, je suis déjà très contente, c'est le début et j'espère que ça va continuer comme ça.
9: La France et Maude Tessier-Manière débuteront jeudi 15h contre le Japon, premier match de ce tournoi des 4 nations. On revient aussi sur le parcours de cette briviste dans Ici Limousin Sport à 7h40 ce matin. Une victoire surprise de l'Américain Brandon McNulty hier sur la course 400 lignes des mondiaux de cyclisme au Canada, devant le petit-fils de Raymond Poulidor, Mathieu Van Der Poel, seulement troisième. Le français Paul Sexas termine à la 15e place. En football, quatrième tour de la Coupe de France, hier en Limousin, l'AS Panazol s'est qualifié face à Chandonnier-Pamplis dans les Deux-Sèvres. L'étoile de Brive a battu au Radour-sur-Vert, comme le Limoges Foot contre Mussy dans Saint-Médard. L'Avenir Nord Foot 87, en revanche, est éliminé, battu 4-0 contre Talus Club, également des Deux-Sèvres. Au tournoi Lafarge de Limoges, là c'est chez les moins de 18 ans, le Japon a conservé son titre. Hier, victoire sur l'équipe de France, 3-1.
0: La France de Zizou affronte la Belgique ce soir.
9: Deuxième match du nouveau sélectionneur de l'équipe de France, deuxième journée de la Ligue des Nations, c'est à 20h45 à Bruxelles. Et puis du basket, l'appel des Ultra Green, les supporters du Limoges CSP. Ils sont à la recherche d'un local pour y fabriquer leur tifo, ces grandes banderoles à la gloire du club, à retrouver ensuite dans les travées de Beaublanc. Véronique, pour aujourd'hui, la météo en Haute-Vienne en Corrèze. Alors, on attend quelques éclaircies, mais surtout beaucoup de nuages.
8: Hein. Oui, beaucoup de nuages. Alors, des températures douces, hein, un ciel voilé, voire couvert. Des éclaircies qui deviennent quand même, au fil des jours, de plus en plus timides. Avant midi, nous aurons un ciel qui sera encore couvert en Haute-Vienne, avec des températures avoisinant les 22 degrés. En Corrèze, les éclaircies seront un peu plus marquées, avec des températures entre 19 et 23 degrés. Et dans l'après-midi, eh bien, on gardera cette couverture nuageuse, par exemple à Nexon, à Bugeat ou encore à Juillac, avec 27 degrés, 27 aussi à Limoges avec quelques éclaircies, idem à Bellac, 25 degrés prévus avec des éclaircies du côté du Sel et de Saint-Privat, éclaircies et chaleur à Brive avec 29 degrés.
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0: Il est 7h09. Et pour attaquer ce lundi, deux voix et une belle énergie. Philippe Ballet et Phil Collins, Easy Lover. Ça, si ça vous réveille pas, si ça vous motive pas pour cette journée de lundi,
8: alors là,
0: moi j'arrête, je démissionne. Hein. Je pars avec le carton, je démissionne. Allez, au revoir. Non, ça va vous faire du bien.
9: Très bien.
0: C'est sûr, ici Limousin.

ça envoie. Easy Lover, Philippe Bellet et Phil Collins sur votre radio locale ici, Limousin. Dans un instant, Julien Lib chante autrement et ça donne ça.

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0: Nous sommes le lundi 28 septembre, né un 28 septembre. Écoutez bien, Véronique, l'équipe d'ici matin, je débute comme mannequin avant de devenir l'un des visages les plus célèbres du cinéma français. En 1956, un film de Roger Vadim et Dieu créa la femme me transforme en star internationale. J'ai aussi chanté avec Serge Gainsbourg, notamment Harley Davidson, Bonnie and Clyde. Puis j'ai quitté définitivement le cinéma à seulement 39 ans pour me consacrer notamment à la défense des animaux. Je suis
3: Bébé Phoque. Brigitte Bardot, évidemment.
0: Brigitte Bardot qui nous a quittés l'an passé d'ailleurs.
3: Oui.
0: Elle est née donc un 28 septembre, peut-être comme vous. Bon anniversaire si c'est le cas. Et on va jouer avec Brigitte Bardot. La Madrague, vous vous souvenez de cette chanson?
3: Oui.
0: Il manque un mot dans cette chanson. Et si vous le retrouvez, si vous nous appelez, si vous passez sur l'antenne d'ici matin, vous gagnez le t-shirt Ici Limousin.
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0: Du coup de taser. La Madrague, Brigitte Bardot. Il manque un mot dans cet extrait. On l'écoute une deuxième fois.
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0: Voilà, voilà, c'est à vous de jouer et vous jouez pour le t-shirt Ici Limousin 05 55 34 5000. Bonne chance, il est 7h15.
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0: Parce que si c'est ce prix au litre d'essence que vous payez ce matin, c'est visiblement grâce à Patrick Pouyanné. 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Il faut dire que monsieur 1,99 surveille tout, il lit tout, corrige jusqu'au moindre communiqué et quand ses collaborateurs entrent dans son bureau, certains, paraît-il, tremblotent. À Polytechnique, on le surnommait déjà Pougnax. Pougnax sait parler aux automobilistes. Et cet après-midi, la changement de public à New York, il va parler à ceux qui possèdent Total Energy. Devant eux, monsieur 1,99 pourra ressortir cette petite phrase qui avait fait mouche devant les actionnaires il y a quelques mois. On va pas s'excuser de réussir. Parce que soyons réalistes, à 1,99€, Total Energy ne fait pas vraiment œuvre de charité. Ses ventes de carburant s'envolent et côté bénéfice, merci. 5 milliards de dollars rien qu'au premier trimestre. 5 milliards 8 même, grâce à ses résultats ailleurs qu'en France. Une hausse de 10 dollars du baril, c'est plus de 2 milliards en plus pour Total. Le plus malin finalement, c'est peut-être d'avoir réussi à nous faire dire merci. Il y a quelques années, 1,99 le litre, c'était cher. Aujourd'hui, c'est une bonne nouvelle. À ce rythme-là, demain, on applaudira peut-être la retraite à 67 ans ou la TVA à 25%.
1: David Ossiou. 7h18, en Haute-Vienne, on se réveille avec des températures franchement douces. 20 degrés, imaginez, à Rochechouart chez Alain, 19 à Aix-sur-Vienne chez Dominique, 19 également à Isle pour Marie-Christine, 18,7 à Compreignac chez Robert. Même douceur en Corrèze, Véronique.
2: Ah oui, même douceur, hein, des températures très très douces pour la saison. J'ai regardé le dernier bulletin météo France. Attention, au lever du jour, ils annoncent peut-être un risque d'averse orageuse du côté de Bellac ou encore de Mézières-sur-Issoire. Nous aurons un ciel couvert aujourd'hui, notamment au Haute-Vienne, en Corrèze des éclaircies un peu plus marquées, des températures qui oscilleront entre 24 et 29 degrés.
1: Autrement, il s'appelle Julien Lib, c'est sur votre radio locale ici Limousin. Et puis Christian qui va jouer avec nous d'ici quelques minutes, il habite à Château Ponsac. Bonne journée.

0: seulement. Il s'appelle Julien Lib. 7h21. Bonjour Christian à Château-Ponsac.
1: Bonjour, ici Limousin.
2: Bonjour Christian.
0: Bah alors, vous avez l'air en forme, Christian.
1: Oh bah toujours la pêche, hein.
0: Vous avez mangé du lion ce matin?
1: Non, pas encore. J'ai bu mon petit lait de noisette et botre, comme d'habitude.
0: Oh, oh là là.
3: Il fait attention à lui en plus.
0: Boisson végétale, monsieur.
3: Attention.
1: Eh oui. Ben oui, il faut se soigner, arriver à un certain âge. Hein.
0: Ben bien sûr, bien sûr. Alors, Christian, il manque un mot dans cette chanson de Brigitte Bardot. On rappelle l'extrait.
4: À courir sans les voiliers, et c'est dans ma chevelure.
3: Tasé.
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0: À votre avis, mon cher Christian, vous qui avez mené l'enquête, quel est ce mot?
1: Oh, je pense qu'elle a la chevelure bien ébouriffée. Hein.
4: Oui, à courir sans les voiliers.
0: On vérifie.
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0: Mais oui.
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0: Bravo Christian, vous repartez avec le t-shirt ici Limousin.
1: Je vous remercie. J'aimerais faire un petit coucou à mes voisins Alain et Jean-Marc. Ils se reconnaîtront.
0: D'accord,
3: ah,
0: Alain
3: très bien.
0: Et Jean-Marc, on vous embrasse. Ils écoutent la radio, ils regardent la télé le matin?
1: Tout à fait, oui.
3: Bon. C'est des voisins sympas alors?
1: Ah oui, on n'a que ça dans le coin.
2: Tant mieux.
0: Bah oui, profitez-en. Tiens, on parle du salon de la caricature à Saint-Jules-Martel. Vous avez l'occasion d'y passer, Christian, ou pas?
1: Non, alors je vous avoue franchement, ce stand vient du Pas-de-Calais. Il n'y a pas très très longtemps que nous sommes ici.
3: Ah.
1: Alors, je ne sais même pas où c'est.
0: Oh, bah, Christian,
3: c'est pas loin.
0: Il va falloir tout vous apprendre.
2: D'aller découvrir.
1: Oui. Alors, vous... tout doucement.
0: Non, mais vous avez raison. Alors, alors pourquoi on vous conseille d'aller au salon de la caricature à Saint-Jules-Martel, Bastien?
2: Parce que c'est très sympa. Il y a des très beaux dessins, très variés d'ailleurs sur plein de sujets différents. Et puis c'est une autre manière de lire l'actualité finalement.
0: Ouais.
3: Exactement.
0: Véronique.
3: Ben, pareil, tout pareil. Il y a des dessins de presse qui vont vous marquer, vous faire rire ou même vous choquer, parce que ça existe quand même. Si vous n'allez pas à Saint-Jules-Martel, Christian, ceci dit, vous pouvez quand même vous exprimer sur le dessin de presse et d'humour. Est-ce que vous trouvez que on comprend mieux l'actualité avec un dessin plutôt qu'avec des mots? Vous pourrez nous dire ça tout à l'heure à partir de 9h ou dès maintenant sur le WhatsApp au 05 55 34 5000.
1: Voilà. D'accord.
0: Et des gens comme Cabu, Wolinski sont passés par là.
2: Il y a un bureau, hein, historique qu'on peut découvrir.
0: Wolinski.
2: Hein,
0: de Wolinski, voilà.
2: Tout à fait. Ouais. Donc, c'est très très très belle exposition, un très bel endroit.
0: Voilà. Et un caricaturiste qui va venir nous rejoindre tout à l'heure entre 8h et 9h. On a tout dit, Christian.
1: Eh ben, merci de l'info.
0: Bonne journée et rendez-vous au Salon de la Caricature. Salut.
2: Bonne journée, Christian.
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0: La pratique de la musique et de la danse en Limousin, près de chez vous, c'est la mission du syndicat intercommunal de Fétia. On en parle avec Philippe Lars dans Ici ça marche.
6: Et nous sommes avec Vincent Mondy, bonjour.
7: Bonjour Philippe.
6: Vous êtes à la fois artiste tout d'abord, hein, mais aussi professeur de saxophone et directeur de ce CIMD, hein, on va dire ça pour aller plus vite. Présentez-nous cette structure intercommunale.
7: Alors le CIMD, donc conservateur intercommunal de musique et de danse en Haute-Vienne, ça c'est le nom complet, est une école de musique donc et de danse comme son nom l'indique, et nous intervenons de façon intercommunale comme son nom l'indique aussi, sur des communes comme Boisseuil, Bonac-la-Côte, Fétia, Rillac-Rancon, Saint-Just-le-Martel et les deux Comcom à l'est de Limoges qui sont Briance-Combade, Châteauneuf et la Comcom des Portes de Vassivière. Des Vassivières, pardon, et Moutier.
6: Et vous avez donc des locaux dédiés dans chacun de ces territoires?
7: Voilà, on se déplace au plus près des usagers, voilà, on amène la culture au plus proche des gens, et on a des salles dédiées, des locaux dédiés, plus ou moins beaux, mais quand même...
6: Oui, enfin, vous êtes au cœur du territoire quand même. Quelle pratique vous proposez?
7: Alors, on propose la pratique instrumentale, je vais pas énumérer tous les instruments parce que ça serait un peu trop long, et également la danse. Alors, les cours de danse se font sur la commune de Rillac, de Fétia et des Moutiers, essentiellement.
6: Oui, enfin, quand même, au niveau instrument, c'est bien fourni. On peut trouver à peu près chaussures à son pied. Oui. Alors, si c'est possible ou souhaitable, comment est-ce que vous mesurez le plaisir et l'épanouissement qu'apportent les pratiques artistiques auprès des enfants, mais aussi auprès des adultes?
7: Alors, moi, de mon point de vue, ça contribue à l'épanouissement personnel, déjà au plaisir aussi. Et puis, ça enseigne aussi des valeurs citoyennes, puis des choses, le respect de l'autre, l'écoute de l'autre, et ça développe aussi la pugnacité, parce que travailler un instrument ou faire de la danse, ça demande de l'énergie, ça demande du travail et ça apprend à être patient. Enfin, il y a plein de vertus en fait. Il y a quelque chose qui est inestimable, c'est le bilan humain, quoi. Voilà.
6: Pour les plus jeunes, l'implication des parents est-elle importante?
7: Alors oui, c'est mieux quand les parents sont derrière les enfants. Moi, j'ai connu ça avec les miens. C'est sûr que quand les enfants sont livrés à eux-mêmes, alors des fois les parents font ce qu'ils peuvent quand ils sont pas musiciens ou ils sont pas danseurs. Voilà, ils essayent de les aider comme ils peuvent, mais c'est très important que les parents soient aussi derrière leurs enfants.
6: Et puis c'est faire partie aussi d'un réseau, de connaître des gens, d'autres personnes, d'autres
7: passionnés. Ben voilà, c'est un lien social aussi, c'est un lien social.
6: Avec les concerts de fin d'année, j'imagine, voilà, évidemment.
7: Et c'est aussi intergénérationnel, c'est ça qui est la musique, c'est ça qui est bien dans la musique, je trouve.
6: Est-ce qu'il est possible de s'inscrire encore?
7: Oui, bien sûr, il faut s'inscrire et ensuite on peut être mis sur des listes d'attente.
6: Merci Vincent Bondy d'avoir été avec nous.
7: Plaisir,
6: directeur du CIMD Haute-Vienne, je le rappelle. Merci, au revoir.
0: Voilà, ici ça marche, c'est également tout à l'heure entre 10h et 11h sur votre radio locale, ici Limousin, présenté par Philippe Lars aujourd'hui. Véronique. Imaginez un loisir sans écran, sans algorithme, sans publicité, juste un crayon et quelques cases. Apparemment, les mots fléchés sont de retour.
3: Ah oui, il semblerait que les magazines de mots fléchés, de jeux papier, connaissent un retour en force spectaculaire en France. Ça séduit un public intergénérationnel. Vous l'avez dit, c'est un loisir sans algorithme et sans pub, décidément, c'est contagieux.
0: Oui, je pense.
3: Petit magazine papier sur lequel on se penche, c'est bon pour la mémoire, ça fait travailler toutes les cases de notre cerveau. Est-ce que vous faites des mots fléchés, des mots croisés chez vous? Est-ce que c'est un souvenir de famille? Moi, personnellement, je fais des mots fléchés parce que j'ai toujours vu ma maman faire des mots fléchés. Elle m'a appris à comprendre les définitions des mots fléchés parce que des fois, c'est un peu tordu. Est-ce que vous faites vos grilles tout seul? Est-ce que vous demandez de l'aide autour de vous? Est-ce que vous êtes débutant? Confirmé? Racontez-nous un petit peu comment vous pratiquez les mots fléchés ou les mots croisés au 05 55 34 5000.
0: Merci Véronique. Et on n'oublie pas l'appli WhatsApp.
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3: Bonjour, ici matin.
4: Régis Mazabro.
3: Il est 7h30. Bastien Thomas, l'info en Limousin.
5: La Poste engage une nouvelle étape de sa transformation en Limousin. 11 bureaux ont été ciblés pour devenir des agences communales ou de simples points relais dans les commerces.
6: C'est les plus précaires qui seront touchés et encore une fois, le service public n'est pas rendu.
5: Véronique Cardino du syndicat Sud PTT en Limousin, vous l'entendrez dans le journal de 8h. Le PS garde ses sièges au Sénat en Haute-Vienne comme les Républicains en Corrèze, même si les noms changent. Pascal Coste et Julien Bounier entrent au Sénat. Pascal Coste, notre invité dans 10 minutes. Isabelle Briquet et Christian Redon Sarrazy reste. Et puis c'est une tradition chaque année en Haute-Vienne, une semaine dédiée au dessin de presse et d'humour à Saint-Jules-Martel, le salon international de la caricature. Reportage après les infos en France et dans le monde en 90 secondes, Valentine Lottès.
7: Face aux victimes d'abus dans l'Église, le pape reconnaît leur caractère systémique, selon Jérôme, Olivier ou encore Jean-Marie. Tous victimes de prêtres, ils ont rencontré Léon XIV hier et salué son écoute profonde. C'est le dernier jour en France du chef d'État du Vatican. Son voyage se termine à Metz ce lundi, on l'apprend ce matin. Emmanuel Macron assistera à la messe de Léon XIV ce soir. Une première au Sénat pour le Rassemblement National. Le parti de Marine Le Pen est en mesure de former un groupe parlementaire, puisqu'avec son allié de l'UDR, le parti d'Éric Ciotti, l'extrême droite compte au moins 15 sièges à l'issue des élections sénatoriales de ce week-end. Première nuit derrière les barreaux pour cet homme recherché pour le meurtre de sa compagne dans le Cher. Willy Baron, 32 ans, qualifié d'individu dangereux pendant sa cavale de 5 jours la semaine dernière. 9 condamnations sur son casier judiciaire, dont 3 pour violence conjugale. Sous la tour Eiffel, des pompiers dans leur sac de couchage. Ils campent littéralement sur place après 20 jours de grève pour réclamer des hommes et des moyens supplémentaires après un été catastrophe. Les Bleus face aux Diables Rouges ce soir. Deuxième match de Ligue des Nations de foot pour l'équipe de France et deuxième test pour Zinedine Zidane. Privé de Kylian Mbappé, blessé au genou. Le coup d'envoi, c'est à 20h45. Et pas d'arc-en-ciel à l'horizon pour Paul Sexas. Le maillot multicolore, synonyme de première place, lui échappe. Le Français termine 15e au championnat du monde de cyclisme sur route, pris de crampes dans le final de la course.
5: Une course remportée par l'Américain Brandon McNulty devant notamment le petit-fils de Raymond Poulidor, Mathieu Van Der Poel, à la troisième place. Merci Valentine. Vous revenez à 8h30 pour de nouvelles infos. Le 45e Salon international de la caricature, du dessin de presse et d'humour s'est ouvert ce week-end à Saint-Jules-Martel, près de Limoges. Rendez-vous incontournable et désormais bien installé dans la profession. De nombreux dessinateurs cochent la date dans leurs agendas. Comme le public, Pierre Frasiac est toujours présent pour admirer et échanger avec les artistes.
8: Il y a quand même un peu forcé les traits, mais c'est quand même bien ressemblant.
9: Satisfait de sa caricature, Léon se balade avec sa maman, Blandine, avec une idée derrière la tête.
10: Léon est une graine de dessinateur. Il rêve de devenir auteur-illustrateur et donc il y avait une certaine logique à l'amener ici aujourd'hui.
9: Qu'est-ce que t'aimes bien dessiner ?
8: Des animaux, des humains, les paysages. Tout.
9: En attendant un jour de voir ses dessins exposés, les autres visiteurs profitent pleinement de leur rencontre avec les dessinateurs.
11: Puis j'en connais quelques-uns maintenant.
9: Yvette vient au moins 2 fois chaque année depuis Limoges pour aller au salon. Et à chaque fois, elle emmène son carnet.
11: Alors je leur ai fait faire des dessins. Ils ont fait ce qu'ils ont voulu. Je leur ai pas imposé de sujet.
9: Vous êtes reparti avec des dessins aussi ?
11: Pas encore. On n'a pas l'habitude de voir autant de dessinateurs à un seul endroit réunis. C'est agréable de discuter avec eux.
9: L'échange, c'est ça la force de Saint-Just. Par exemple, lorsque Denis nous fait découvrir les dessins de son père, le sculpteur et caricaturiste Jacques Bulot.
12: Pour montrer son esprit qui est très caustique quand même, on a ce dessin-là que je pourrais décrire. C'est 3 petites filles qui sont dans une cour de récréation et qui jouent à Asram, Gram, Piqué, Piqué, Collégram. Et hop, c'est toi qui auras le cancer.
9: Un humour cinglant et derrière cette exposition, une aventure familiale. Denis est venu accompagné de deux de ses fils.
12: C'est moi qui ai toutes ces pièces qui n'ont jamais été montrées. J'ai pensé que c'était le moment, vu mon grand âge, de les montrer, de le remettre, parce que toutes ces œuvres ne lui sont pas attribuées.
4: C'est l'héritage et puis en même temps, c'est vrai que c'est un grand artiste au niveau esthétique, au niveau du talent. Enfin, nous, on le sait.
9: Les amateurs de basket ont d'ailleurs forcément vu une œuvre de Jacques Bulot, puisque c'est lui qui a dessiné la Coupe de France de basket remportée 6 fois par le Limoges CSP. Une anecdote parmi tant d'autres, puisqu'ici, on peut voir pas moins de 30 expositions.
13: Ce qui représente près de 3000 dessins exposés.
9: Le co-président du salon, Alain Morlon, le dit lui-même, les dessinateurs aiment venir chaque année en Limousin pour rencontrer leur public et se retrouver entre eux.
13: Parce qu'ils savent qu'ils vont être nombreux et vont pouvoir échanger sur l'actualité, sur leur travail, etc. Et tout ça dans la communion et dans le rire.
9: Le rire se poursuit toute la semaine, le crayon entre les dents.
5: Et ce matin, nous recevons Alain Morlon, co-président du salon et le dessinateur de Vaud. De 8h à 9h, il va croquer l'actualité limousine en studio avec nous. Véronique, pour aujourd'hui, la météo en Haute-Vienne, en Corrèze, 30 degrés attendus à Brive, encore.
14: Oui, 30 degrés attendus à Brive. Alors, si on devait diviser le Limousin en deux parties, eh bien, on mettrait la Haute-Vienne et la Corrèze séparément. Mmh. Vraiment, on tirerait une ligne comme ça d'est en ouest, puisqu'il y aura des nuages au nord et un peu plus d'éclaircies au sud. Voilà ce que nous dit Météo France, avec des températures qui sont des températures qui ne sont pas de saison, vous vous en doutez, entre 25 et 29 degrés.
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14: Sur la route, attention, deux chantiers sur l'A20 qui perturbent vraiment votre circulation, notamment aux heures de pointe. Deux chantiers dans les deux sens de circulation à hauteur de Fétia, déjà le premier chantier, et puis à hauteur de Limoges au diffuseur 28. Soyez prudents, bonne route, et puis si vous constatez un événement, vous savez qu'on est à votre écoute.
5: Bien sûr.
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3: 7h36, et justement, si vous êtes dans votre voiture, vous allez pouvoir chanter avec Marc Lavoine, Les Tournesols. Très bonne journée à tous.

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2: Nous sommes le lundi 28 septembre. On fête les Venceslas. J'ai 44 ans aujourd'hui. Qui suis-je? Écoutez bien, je suis bretonne de cœur et je pratique le violon avant de me faire connaître du grand public au début des années 2000 grâce à une célèbre émission de télévision.
3: J'ai trouvé.
4: Moi aussi.
2: Et elle remporte cette émission. Quelques années plus tard, je retourne vers mes racines avec un album qui devient un immense succès. Bretonne, c'est le titre de cet album. Parmi mes chansons, nous avons... Nolwenn Owogo. J'ai donné un bout de la réponse.
3: Bah oui.
4: Bah oui.
2: Bah oui, mais oui quoi?
4: Et vous avez donné la réponse.
2: Non, oui.
4: Nolwenn Leroy.
2: Mais voilà. Nolwenn Leroy qui a 44 ans aujourd'hui. Ici, Limousin Sport à présent, Bastien Thomas et une briviste en équipe de France de hockey sur glace.
4: Maude Tessier-Manière, elle a été appelée pour rejoindre le groupe bleu avant le tournoi des 4 nations en fin de semaine. C'est sa toute première fois avec les seniors à tout juste 18 ans. Il y a pris plusieurs apparitions chez les jeunes, Mickaël Chailloux.
5: Elle est désormais dans la cour des grandes. Maude Tessier-Manière, formée au Brive Hockey Club, est convoquée dès aujourd'hui pour le tournoi des 4 nations à Budapest. Une belle fierté pour la jeune femme corrézienne.
6: Au début, j'étais un peu pas étonnée parce que c'est pas le mot, mais voilà, je n'attendais pas ça si vite. Donc j'étais vraiment encore plus heureuse, encore plus contente.
5: Elle fait partie des deux défenseurs nés en 2008, sélectionnés, suivis et repérés par le coach des féminines, Grégory Tarlet.
7: C'était une arrière majeure des sélections jeunes, notamment sur les derniers championnats du monde. Avec la médaille de bronze de l'équipe U18. À l'heure d'aujourd'hui, si je devais partir, c'est sûr qu'elles ne seront pas dans l'alignement. Mais c'est aussi leur dire, vous pouvez gagner votre place.
5: Sachant que dans un an, en novembre 2027, auront lieu les championnats du monde. Une belle récompense pour son club. Néanmoins, pas très surpris, comme un de ses anciens coachs, Adrien Selem.
8: On n'a jamais eu aucun doute, que ce soit Mo Victor, on n'a jamais eu aucun doute. Ça fait déjà 5 ans qu'on prévient son père que le hockey va lui coûter cher et que sa fille va y aller.
5: Cette première sélection, elle l'a gagnée à la force de sacrifice et de travail.
8: Vu son âge, qu'elle soit déjà appelée en senior, ça montre vraiment sa maturité sur la glace. C'est sûr qu'elle a du talent, parce qu'elle a commencé un peu tard, Maude. Elle n'a pas commencé à 4-5 ans comme nos petits jeunes, là. Mais c'est une travailleuse. Et encore une fois, elle est mature, que ce soit dans ses études, dans sa vie, et elle met autant de maturité dans son jeu, dans son travail. Elle est exemplaire partout, dans tous les domaines, elle est exemplaire.
5: Une fille rigoureuse, désormais en fac de droit, un profil qui, oui, a plu à Grégory Tarlet.
7: C'est un profil qui veut respecter ce que les coachs demandent. Donc ce côté rigoureux, oui, complètement, vous l'avez bien cerné. C'est une joueuse complète qui va être capable de autant apporter offensivement qu'être sérieuse défensivement. Donc maintenant, c'est de réussir à mettre ça dans un niveau qu'elle connaît pas pour l'instant, parce qu'elle a jamais joué de match senior. On va pas non plus l'évaluer en disant non, c'est pas possible. On va l'évaluer en disant il va te manquer ça, il va te manquer ça. Et comment elle peut elle travailler après dans son club pour combler ce déficit?
5: Avant ce tournoi, la jeune femme ne se met pas de pression.
6: Je me dis de toute façon c'est une expérience. Il faut que je la prenne, que je la vive au maximum, que je profite. Et après ça va me permettre de pouvoir montrer de quoi je suis capable, prendre le temps que je qu'on me donne parce que du coup pour l'instant je sais pas du tout comment ça va se passer, me donner à 100% à chaque fois que je monte sur la glace.
5: De toute façon, elle fait déjà le fierté de sa famille, mais aussi de son club, le Brive Hockey Club, son nouveau président, Herménio Nunez.
9: C'est une fierté pour le club de Brive d'avoir une petite qui est comme ça en équipe de France, quoi. Pour le club, c'est très très bien. Et puis après, il faut qu'on continue à évoluer. Il y a sa petite sœur qui arrive aussi. Et puis, ça peut attirer du monde, oui, tout à fait.
5: Maude Tessier-Manière s'apprête à mettre un pied dans la porte des grandes un peu moins de 4 ans avant les JO de 2030, où la France s'est qualifiée d'office, puisqu'elle est pays organisateur.
4: Le premier match de Maude Tessier-Manière avec l'équipe de France de hockey sur glace, c'est jeudi à 15h contre le Japon.
2: Et dans un instant, on reçoit un des nouveaux sénateurs corréziens, Pascal Coste.
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10: Il y a des instruments de torture quand même. 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
2: Oui, alors apparemment, il y a Francis, tout à l'heure, il était sur le toit. Il essayait de régler l'antenne. Francis, il est tombé et ça a coupé la télé. Oui, apparemment, il n'y a pas de diffusion ce matin. Petit problème technique. Mais on peut toujours nous regarder sur l'appli.
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2: 7h45, il va faire son entrée au Sénat. Pascal Coste a été élu hier en Corrèze avec Julien Bouny. Les deux postes dans le département ont été renouvelés, comme en Haute-Vienne. Les socialistes Isabelle Briquet et Christian Redon-Savary, Sarrazy, ont été réélus. Vous recevez ce matin, Bastien, un des nouveaux sénateurs corréziens.
4: Bonjour Pascal Coste.
3: Bonjour.
4: Élu sénateur dès le premier tour avec plus de 70% des voix des grands électeurs corréziens, comme votre nouveau collègue Julien Bouny. Alors finalement, il n'y avait pas vraiment de match en Corrèze pour la gauche et le Rassemblement National face à vous.
3: Ben à la fois, c'est le résultat logique des élections municipales, du travail que Corrèze Demain mène depuis très longtemps, de notre capacité à rester aussi très ouvert, à élargir nos majorités et nos horizons. On peut être ferme, prendre des décisions, mais aussi respecter les minorités et chacun. Et je pense que c'est ce long travail de personnalité de terrain qui a payé. C'est bien au-delà de ce que j'espérais, avoir 3 électeurs sur 4 qui me font confiance et me font confiance dans cette élection. C'est au-delà de ce que je pouvais imaginer. Donc c'est très obligeant et ça va nous donner une force pour peser encore plus au Sénat pour défendre notre belle ruralité.
4: Oui, parce qu'effectivement, la droite garde sa majorité au Sénat. Vous vous attendiez donc pas du tout à un tel score. Pourquoi devenir sénateur, Pascal Coste? Pourquoi passer du département au Palais du Luxembourg?
3: Mais j'ai la chance depuis 12 ans au département de travailler avec une très très belle équipe, une équipe qui connaît tous les points forts. J'ai eu la chance de pouvoir transmettre tout partout où je suis passé, que ce soit dans le syndicalisme, que ce soit à la mairie ou comme. Et il y a rien de plus beau. Et je pense que c'est justement une nouvelle équipe de reconduire les cantonales de 2028. Si je l'avais fait avec une chance d'aboutir, c'était 20 ans président de département. Je pense qu'on n'a pas la même lucidité, la même capacité. Et dans un moment où la France va mal, où le Sénat est un contre-pouvoir, où on aura besoin aussi d'afficher un certain nombre de valeurs, où on a besoin de faire entendre la ruralité, je trouvais que ma voix pouvait être intéressante et peut-être à contribuer à fédérer les ruraux, peut-être encore plus dans cette belle institution pour faire entendre notre voix beaucoup plus fort. On a besoin de villes, on a besoin de métropoles, mais la campagne est aussi aujourd'hui très moderne et on doit rebâtir une politique d'aménagement du territoire qui ramène les usines à la campagne et de l'emploi pour qu'on puisse continuer à vivre sur nos territoires.
4: Et finalement, c'est la suite logique de votre parcours, à vous entendre Pascal Coste, cette élection au Sénat, vous l'avez dit, mairie, communauté de communes, syndicalisme agricole, président du conseil départemental et maintenant un mandat un peu plus national au Sénat.
3: Oui, je pense que les Corréziens ont souhaité aussi cela. On marie une complémentarité forte avec Julien Bouny. Et donc, je pense que ce ticket est un ticket qui a beaucoup plu aux Corréziens sur notre capacité à la porter et à faire en sorte que la France respecte nos territoires.
4: Alors vous l'avez dit avant d'être élu, hein, Pascal Coste, concernant la présidence du conseil départemental de la Corrèze, vous allez quitter votre poste, vous l'aviez annoncé. Alors qui pour prendre votre place? Beaucoup de noms circulent. Est-ce que vous avez une préférence maintenant que vous êtes élu?
3: Alors moi, je ne vais pas avoir de préférence, mais c'est notre équipe, tout ensemble, nos 26 conseillers départementaux qui vont élire le nouveau président et renouveler l'équipe, qui a fait le choix hier soir de manière unanime et de désigner Laurent Dartout de manière unanime pour être notre candidat lors du conseil départemental que je convoquerai le 23 octobre au matin pour le réélire à la présidence et reformer un exécutif qui redonnera, j'en doute pas, un élan encore plus fort à cette belle Corrèze.
4: Effectivement, on avait croisé Laurent Dartout avec vous lors du dernier déplacement du CABRIV à Aurillac, ce qui laissait penser que ce pourrait être votre candidat pour votre succession. Merci beaucoup Pascal Coste, nouveau sénateur LR de la Corrèze, élu hier à l'issue de ses élections sénatoriales en Haute-Vienne et en Corrèze également. Merci beaucoup et bonne journée.
3: Merci à vous.
2: Merci. Interview retrouvée sur l'appli ICI et le site internet ICI.fr, 7h50. Où se trouve exactement le centre de la France ? À Bruère-Alichamps dans le Berry. Apparemment, une borne affirme depuis bien longtemps qu'il est ici. Sauf qu'au fil de l'histoire, des frontières et des méthodes de calcul, notre centre a eu tendance à se déplacer. Et Stéphane Bern nous raconte avant 8h cette drôle de bataille géographique. Restez avec nous. C'est votre radio locale ici Limousin qui vous accompagne. Belle journée et bonne semaine.

0: Tame Impala et Jenny sur votre radio locale ici Limousin. Véronique Henry, parfois un bon dessin en dit plus qu'un long édito. On est d'accord.
1: Ça c'est vrai. Pensez-vous que l'humour et la caricature permettent de mieux comprendre l'actualité? C'est la question qu'on va vous poser à partir de 9h au 05 55 34 5000 que je vous pose dès maintenant puisque vous pouvez réagir sur notre WhatsApp. On va parler du salon de Saint-Jules-Martel évidemment. Êtes-vous déjà allé à ce salon? Qu'est-ce qui vous a plu? Est-ce que vous lisez encore le journal papier? Parce que moi je me souviens autour de moi des gens qui achetaient Le Monde rien que pour regarder le dessin de Plantu.
0: C'est vrai.
1: Il y a des noms qu'on n'oublie pas, hein, qui traverseront toutes les générations. Cabu, Volinsky, Plantu, que je viens de citer, mais également Ciné et Tignous. Est-ce qu'il y a un dessin de presse qui vous a marqué, qui vous fait rire? Est-ce qu'on peut rire de tout? Voilà, on va parler, hein, de ce dessin d'humour et de presse. Et puis, on va parler aussi du journal papier, parce que ce dessin, on le retrouve sur un journal papier. Est-ce que vous continuez à acheter un journal papier? Si oui, lequel et depuis combien de temps lisez-vous ce journal? Vous allez tout nous dire au 05 55 34 5000 parce que Saint-Jules-Martel est vraiment au cœur de notre studio ce matin.
0: Hein, mais, oui, mais carrément, nos invités viennent de s'installer. Je vois de vos caricaturistes qui est déjà en train de me croquer parce que tout à l'heure ils me regardent. Je me dis pourquoi ils me regardent comme ça.
1: Une bonjour chance de vous. Que je ne sois pas là quand même.
0: Bonjour.
2: Bonjour.
3: Bonjour Ulysse.
0: Merci d'être là. Bonjour. Avec nous également Alain Morlot, co-président du salon. On va vous faire travailler pendant la prochaine heure, entre 8h et 9h. Je vous propose de croquer l'actualité limousine. Vous allez écouter le journal de 8h, comme les téléspectateurs et les auditeurs. S'il y a quelque chose qui vous inspire, n'hésitez pas. D'accord?
2: Oui, d'accord.
0: Est-ce que vous voulez un café d'abord?
2: Non, merci. Merci.
0: Émission spéciale Salon international de la caricature et du dessin de presse de Saint-Jules-Martel, événement ici Limousin sur votre radio.
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0: Il est avec nous comme chaque matin, Stéphane Bern. Stéphane, on voyage ce matin au temps où un petit village du Berry s'est retrouvé avec un titre très convoité, celui de centre de la France.
11: On dit que les Français aiment se regarder le nombril. Un village, lui, le revendique. Le nombril officiel du pays. Rien que ça. Bruère à Lichamps, au sud de Bourges. Au bord d'une route tranquille se dresse une colonne de pierre haute de quelques mètres. L'ancêtre d'un radar? Non. Dessus, une inscription solennelle. Centre de la France. Rien de moins. De quoi ébranler quelques certitudes sur les bords de Seine.
12: Tu te prendrais pas pour le centre du monde, par hasard?
13: Mais non, je me prends pas pour le centre du monde.
11: L'idée remonte à la fin du XVIIIe siècle. Des géographes calculent le centre du territoire français. Le point tombe dans les environs.
14: À environ 800 mètres de la ville de Greenbow, en Alabama.
11: À l'époque, pas de GPS, pas de satellite. On fait avec des cartes, des règles et beaucoup de patience.
15: Où est la carte du trésor?
16: On l'a perdue.
11: Et personne ne pouvait encore dire, attendez, je vérifie sur mon téléphone.
17: Faites demi-tour, dès que possible.
11: Problème, la géographie est moins stable qu'on l'imagine. Même les repères perdent parfois leurs repères. Après la guerre de 1870, l'Alsace-Lorraine est annexée par l'Allemagne. Le centre de la France se déplace. En 1918, les territoires reviennent. Le centre repart dans l'autre sens. Le syndrome de l'essuie-glace avant même l'invention de l'essuie-glace. Et c'est pas fini. Sinon, ce serait trop simple. Car encore faut-il savoir de quelle France on parle. La métropole seule? La Corse comprise? Les territoires ultramarins? Un peu comme avec les règles du Monopoly. Personne n'est jamais d'accord.
3: Vous allez voir, Michel, le Monopoly, c'est bidonnant.
11: À Bruère-Alichamps, on n'a jamais vraiment laissé les géomètres gâcher la fête. Après tout, quand on a obtenu le titre de centre de la France, on ne le rend pas facilement. Depuis plus de 150 ans, la borne continue d'attirer les curieux. Bref, une borne. Born to be alive.
0: Merci beaucoup Stéphane. Moi je suis un peu déçu parce que moi je pensais que c'était Limoges, le centre de la France. Mais bon,
1: le rêve.
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0: Très bon lundi, nous sommes le 28 septembre.
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0: Avec des températures du mois d'août, c'est ce qu'on nous verrons à la fin du journal. Les infos, Bastien Thomas.
10: 450 bureaux de poste en France voués à disparaître et à devenir des agences gérées par les communes ou par des commerçants. Nos confrères de Mediapart dévoilent cette nouvelle stratégie de la poste. 11 communes sont concernées en Haute-Vienne et en Corrèze-Pierrefaisiaque.
15: 6 bureaux de poste au Viennois et 5 Corréziens sont concernés.
16: Cette liste n'est qu'une base de travail.
15: Place à la concertation, assure Mathieu Merlet, en charge du maillage territorial de la poste en Nouvelle-Aquitaine. Un changement qui s'explique selon lui par moins de courriers et moins de passages.
16: Parce que les habitants, les clients font leur opération bancaire avec l'ordinateur, leur smartphone.
15: Passer d'un bureau à une agence ou un point relais permet de garder les services de retrait d'argent.
16: On peut retirer jusqu'à 500 euros par semaine, par contre, dans une agence postale communale.
18: Mais c'est plus les services de la poste.
15: Ce seront des commerçants ou des agents municipaux qui assureront un service jusque-là assuré par la poste, dénonce Véronique Cardinaux, la secrétaire adjointe de Sud PTT en Limousin.
18: C'est les plus précaires qui seront touchés et encore une fois, le service public n'est pas rendu.
15: Par exemple, selon Laurent Mador de la CGT Poste en Haute-Vienne, impossible d'ouvrir un compte bancaire hors d'un bureau. Les retraits resteront limités. Alors pour tout ça, il faudra se déplacer.
19: En période où le tarif des carburants augmente, des frais supplémentaires occasionnés pour réaliser ces opérations.
15: Des syndicats très inquiets aussi des conséquences sur l'emploi au sein du groupe La Poste.
10: Une mobilisation pour la défense des services publics est organisée demain matin 8h boulevard Maloubi à Limoges. Caractère systémique de violence, le pape Léon XIV a échangé hier soir avec plusieurs victimes d'abus sexuels au sein de l'église, notamment à l'école Bétharam dans le Béarn, dont une congrégation a officié à Limoges, à l'école Ozanam, où plusieurs personnes ont dit aussi avoir été victimes. Le pape s'est dit meurtri par les différents témoignages. Il termine sa visite en France aujourd'hui à Metz en présence d'Emmanuel Macron. C'est confirmé ce matin. Le 126e régiment d'infanterie de Brive va mener un exercice en terrain libre aujourd'hui dans le secteur d'Aigleton à l'école d'application des travaux publics. Mercredi, une série de combats en zone urbaine seront aussi menés à la caserne brune de Brive.
0: La Haute-Vienne reste à gauche, la Corrèze à droite.
10: Voilà le résultat des élections sénatoriales d'hier. La moitié du Sénat a été renouvelée. Les socialistes Isabelle Bric et Christian Redon-Sarrazy ont été réélus en Haute-Vienne. Vous les entendrez dans l'info d'ici Limousin à 8h30. En Corrèze, Pascal Coste et Julien Bouny sont élus. Ils remplacent Claude Nougin et Daniel Chassin pour les 6 prochaines années. Pascal Coste, notre invité il y a quelques minutes, c'est à réécouter sur ici.fr, sur l'application Ici. Il a vanté son travail de terrain, travail d'élu depuis de nombreuses années. Globalement, le Sénat reste à droite. Le RN va même pouvoir créer son groupe parlementaire, une première. La France Insoumise fait également son entrée au Palais du Luxembourg. Et concernant le conseil départemental de la Corrèze, hier, le nom de Laurent Dartout, le maire de Malemort et président du SDIS corrézien, a été proposé à l'unanimité des élus pour prendre la suite de Pascal Coste. Il devrait être élu le 23 octobre prochain lors d'un conseil convoqué par Pascal Coste, président sortant. Il nous l'a confirmé ce matin. 10 bénévoles du Secours populaire de la Haute-Vienne sont rentrés la semaine dernière du Porge en Gironde, commune très durement touchée par les incendies de cet été. 183 maisons détruites, des habitants encore sur les lieux, dans des tentes, des mobilhomes. L'association apporte son soutien aux habitants sinistrés depuis la mi-août. Mission de 2 semaines à chaque fois, dont de vêtements, de nourriture ou accompagnement administratif. Nathalie Allard, bénévole au Secours populaire de la Haute-Vienne, en garde un souvenir très marquant.
20: cette forêt qui est complètement brûlée, ces maisons. Mais ce qui est le plus poignant, c'est les enfants qui ont perdu leur chambre, leur doudou préféré. Il y a une petite fille qui raconte que son papa est mort. Son papa va très très bien, mais la maison a brûlé, son papa part travailler, etc. Donc c'est une petite fille qui est suivie. On ne peut pas s'imaginer à quel point cet incendie a pu faire des ravages. C'est des gens qui sont cassés. Il y a un monsieur qui me disait « je vais très bien un jour ». Et puis le lendemain, je m'effondre, je pleure. Même si leur maison est brûlée, ils feront tout pour reconstruire leur maison. Ils sont confrontés malheureusement aux assurances. Le temps est long pour eux puisque depuis 2 mois, rien ne se passe en fin de compte. Ils ne veulent pas laisser le Porge mourir. Ils veulent que le Porge vive.
10: De nouvelles missions du Secours populaire auvinois sont prévues. Il a prévu de rester 1 an aux côtés des sinistrés en Gironde. 75 000 euros récoltés hier à Brive pour la lutte contre le cancer. Résultat de la course, la briviste La Gaillarde dans les rues de la ville. Au moins 7 000 coureurs ont participé. 3 associations bénéficieront de cet argent. La plateforme gratuite et d'aide aux devoirs en Nouvelle-Aquitaine rouvre aujourd'hui à destination des lycéens et des apprentis. Ça se passe par téléphone ou sur le dispositif lycée connecté du lundi au jeudi de 17h à 21h.
0: Carnet, papier, feutre, un caricaturiste vient de s'installer en studio.
10: Il s'appelle Devaux et va nous passer au crayon. C'est l'un des dessinateurs invités au 45e Salon International de la Caricature, du dessin de presse et d'humour de Saint-Jules-Martel. Il est avec nous jusqu'à 9h pour parler de son métier, de son exposition en cours à l'hôtel du département de la Haute-Vienne à Limoges. Ce qui vient compléter la trentaine d'expositions à découvrir à l'occasion de ce salon ouvert depuis ce week-end et jusqu'à dimanche. Il y en a pour tous les goûts. Alain Morlon est le co-président du salon.
21: Moi, j'ai un coup de cœur pour l'exposition Cabrol, parce que c'était vraiment un très grand dessinateur résistant. Donc, en Limousin, on est un pays de résistance. J'ai rencontré son petit-fils dans un autre festival dans le Gers, et on a sympathisé. Je suis allé moi-même dans le Rhône chercher les dessins originaux. Donc, j'ai un petit coup de cœur pour cette expo-là. Mais elles sont vraiment toutes magnifiques. On ne fait aucune censure à Saint-Just. On laisse la liberté d'expression à tout le monde.
10: Alain Morlon qui est également avec nous en studio ce matin. Le salon du dessin de presse, de la caricature et de l'humour se poursuit jusqu'à dimanche. C'est à l'espace Loup de Saint-Jules-Martel. Le néerlandais Mathieu Van Der Poel battu hier au Mondiaux de cyclisme au Canada. Le petit-fils de Raymond Poulidor termine 3e. Et personne n'avait vu venir la victoire de l'américain Brandon McNulty sur la course en ligne. En football, on jouait le 4e tour de la Coupe de France. Hier en Limousin, l'AS Panazol s'est qualifié face à Chandonnier-Pamplis dans les Deux-Sèvres. L'étoile de Brive a battu au Radour-sur-Vert comme le Limoges Foot contre Mussy dans Saint-Médard. L'Avenir Nord Foot 87 en revanche est éliminé, défaite 4-0 contre Talus, club également des Deux-Sèvres. Et au tournoi Lafarge de Limoges, là c'est chez les moins de 18 ans, le Japon a conservé son titre hier, victoire finale sur l'équipe de France, 3-1. Ce soir, place au grand mené par Zizou, le deuxième match du nouveau sélectionneur des Bleus, c'est à 20h45 contre la Belgique à Bruxelles, deuxième journée de la Ligue des Nations.
0: Et puis en basket, Bastien, les supporters du Limoges CSP sont à la recherche d'un local.
10: C'est l'appel sur les réseaux sociaux des Ultra Green. Ils ont besoin de cet espace pour réaliser leur tifo. Ce sont ces banderoles à retrouver ensuite dans les travées de Beaublanc les soirs de match. Véronique, la météo pour aujourd'hui, alors pas forcément besoin de parapluie, mais le soleil devra quand même batailler avec les nuages.
1: Nous allons quand même profiter de belles éclaircies annoncées par Météo France. Une chaleur bien présente ce lundi, des températures qui restent encore au-delà des valeurs automnales. Un changement quand même à partir de mercredi avec un front atlantique qui viendra abaisser un petit peu les températures et apporter quelques averses. Nous aurons évidemment l'occasion d'en parler sur votre radio ici Limousin. En attendant, nuages, éclaircies, 25 degrés à Rochechouart, à l'ouest de la Haute-Vienne. Idem à Saint-Sulpice-Laurière, à la frontière de la Creuse. Pour la Haute-Corée et limite Puy-de-Dôme et Cantal, vous aurez entre 22 et 26 degrés avec de belles éclaircies. Et puis éclaircies également, par exemple, à Quessac-les-Vignes, dans le sud corrézien, avec 29 degrés.
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0: 8h08, retour au milieu des années 80. avec l'élégance pop d'Étienne Dao sur votre radio locale ici Limousin. Et puis je vous le rappelle, hein, émission spéciale jusqu'à 9h avec la présence du Salon international de la caricature et du dessin de presse de Saint-Jules-Martel dans nos studios avec Alain Morlon et le dessinateur Devaux.

0: Pour la France, Étienne Dao. Il est 8h11.
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3: Ici Matin qui se fait croquer dans le cadre du Salon international de la caricature et du dessin de presse de Saint-Gilles-Martel, dont votre radio ici est partenaire. Nous accueillons dans notre studio deux vos caricaturistes et dessinateurs de presse, ainsi que Alain Morlon, co-président du Salon. Messieurs, merci d'être là, bonjour.
4: Bonjour.
5: Bonjour. Bonjour à tous les deux.
3: Est-ce que vous êtes contents d'être là?
4: Nous sommes ravis d'être là.
6: Enchanté.
3: Déjà en ce qui concerne Alain, le Salon, ça a démarré fort ce week-end?
4: Ça a démarré très très fort ce week-end, puisque en plus de notre inauguration habituelle, nous avons eu droit, grâce à la mairie de Saint-Just-Martel, à un feu d'artifice,
3: ah oui,
4: un bal populaire et une fête qui a rassemblé beaucoup de Martellois jusqu'à un peu tard dans la nuit.
3: Ben ça fait du bien. Je vous sens fatigué de ce week-end quand même un petit peu. Devaux, c'est pas votre première à Saint-Gilles-Martel?
6: Ah non, donc c'est pas la première. Voilà. Je viens depuis des années.
3: Et on vous retrouve avec Exceptionnel 2, 90 portraits de femmes d'exception. On aura l'occasion de parler de ce livre et puis bien sûr de cette exposition en cours actuellement à Limoges. D'ailleurs, le vernissage c'est demain.
6: Oui, si demain à 18h.
3: Voilà. On aura l'occasion de discuter ensemble. Là, je vous propose de jouer avec les auditeurs et les téléspectateurs d'ici matin. C'est le jeu du mot qui manque. Le principe, c'est simple. Il manque un mot. Il manque un mot dans une chanson. Attention, c'est sur un titre de Big Flo et Oli, dommage. Ok, pourquoi Big Flo et Oli? Parce que ils sont en concert le 3 octobre. Et vous savez quoi?
5: Devaux valide ce choix. Ah, de Big Flo et Oli.
3: Hein. Vous validez?
6: Oui. Ben je suis Montalbanais quand.
3: D'où l'accent. ils sont en concert au Zénith Limoges Métropole le 3 octobre et on a deux places à vous offrir. Écoutez bien et retrouvez le mot qui manque.
7: 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Il croise cette même fille avec son doux. Elle vient lui parler. Il espère tous les jours qu'il ressent au fond de lui. C'est ce qu'on appelle l'amour.
3: 05 55 34 5000. Le petit bruitage peut nous donner la réponse. Peut nous donner une indication. Il y a une expression qui existe pour ça.
5: Oui.
3: Quand ça cocotte. Hein? 05 55 34 5000. Écoutez une deuxième fois.
7: 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Il croise cette même fille avec son doux. Elle vient de lui parler. Il espère tous les jours qu'il ressent au fond de lui. C'est ce qu'on appelle l'amour.
3: En jeu, vos places pour Big Flo et Oli. C'est le 3 octobre au Zénith Limoges Métropole. Bonne chance.
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3: On a caché un mot dans cette chanson de Louisa, Soleil Bleu. Qu'est-ce que vous avez mis dans mon café?
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3: Il est 8h16 sur votre radio locale ici Limousin. Ils sont avec nous jusqu'à 9h. Devaux, caricaturiste, Alain Morlon, coprésident du salon de Saint-Just-le-Martel, salon de la caricature. Je dis en version plus courte parce que salon international, ça faisait un petit peu long. Alors déjà, Devaux, vous, votre parcours, vous avez commencé très jeune en dessinant les têtes de vos camarades dans vos cahiers de classe. Ça a débuté comme ça, le dessin?
6: Oui.
3: Merci de...
6: On peut dire. Oui, on peut dire, de temps en temps. Mais bon, j'étais quand même un élève studieux, donc... On va dire que je dessinais mes camarades pas en classe, mais après.
3: D'accord.
6: J'observais, je dessinais après.

0: vers 27-28 ans.
1: D'accord. Oui. Oui. Et alors là, qu'est-ce qui se passe? Vous allez frapper aux portes, je sais pas moi, des journaux.
0: Voilà, je commence la caricature, de la caricature classique, parce que j'ai mon style qui a changé 20 ans après, qui a évolué 20 ans après, qui s'est apuré. Le trait s'est apuré pour partir sur de la symbolique et beaucoup plus géométrique et graphique. Mm. Mais bon, j'ai commencé à faire un peu tous les grands caricaturistes passent par là, les classiques, mmh. c'est-à-dire ce qu'on appelait les grandes gueules.
1: Ouais. Voilà. Donc la Dépêche du Midi.
0: Voilà, donc là, à partir de 29-30 ans, j'ai démarché la Dépêche du Midi. Et là, je suis tombé sur le rédac chef qui s'appelait Michel Burlet, qui était rédac chef de la Dépêche du Dimanche, qui m'a donné ma chance. La deuxième fois, j'ai été le voir, il m'a dit « Reviens me voir ». Puis la deuxième fois, il m'a passé des dessins, donc j'ai commencé par du dessin sportif.
1: D'accord.
0: Voilà, des caricatures sportives. Donc les grands événements sportifs, j'ai animé les grands événements sportifs. Après, on est passé sur le cinéma. Mm-hmm. Et ensuite, j'ai animé une rubrique politique avec Daniel Carton, un journaliste de Paris, qui s'appelait Point d'exclamation.
1: D'accord. Et alors, là, aujourd'hui, vous êtes à la retraite.
0: Oui.
1: Après une carrière bien remplie.
0: Oui, on va dire, oui. Ouais. Presque 40 ans de caricature.
1: Hein. Et ça continue, ouais. Ça c'est le genre de métier qui ne s'arrête jamais.
0: Voilà.
1: Tous les jours. Même chez vous, tac, tac, tac.
0: Oui.
1: Ouais. D'accord. Alors, on vous montrera les quelques dessins qu'il a commencé à croquer. En fait, il nous a croqué tous les deux.
2: C'est nous, en fait.
1: On restait l'écoute d'ici matin, que ce soit à la radio ou à la télévision. Ce matin, on est avec Devaux, caricaturiste, et également Alain Morlot, co-président du Salon. Nous avons Dominique qui nous rejoint. Dominique est dans mon oreillette. Dominique, ambassadeur ici Limousin. Alors, ce matin, vous avez une information très importante pour les parents d'élèves de Brive concernant la journée de grève de demain mardi. Et puis, il sera question aussi d'un beau retour sur les souvenirs entre générations dans les quartiers. Bonjour Dominique.
3: Tout d'abord, bonjour Régis, bonjour Véronique. Oui, attention aussi, vous avez des enfants scolarisés dans des écoles maternelles ou élémentaires de Brive. En raison d'un mouvement de grève des enseignants demain mardi, la municipalité met en place un service minimum d'accueil. Alors, si la classe de vos enfants est concernée et que vous n'avez pas de moyens de garde, c'est pas toujours facile, en effet. Mais attention, les places sont limitées et l'inscription est obligatoire. Pensez à inscrire vos enfants aujourd'hui auprès de la direction de l'éducation au 05 55 18 17 26. Toujours à Brive, Régis, eh bien, à l'approche de la Semaine Bleue, la ville lance une initiative très touchante, je trouve, et intergénérationnelle. Le CCAS organise un grand concours photo intitulé « Brive, ma ville, mes souvenirs ». Bien, l'idée est simple et très sympa aussi, réunir les aînés et les plus jeunes pour se faire photographier ensemble devant un lieu emblématique ou un monument de la commune. Un beau moyen de partager ses souvenirs et de transmettre l'histoire de la ville. Une belle façon de créer du lien entre les générations. Tous les clichés seront ensuite exposés lors de la journée des seniors. Vous trouverez bien sûr tous les détails et modalités de participation dans le dernier grand magazine Brive Mag et bien sûr sur le site de la ville. Alors ne bougez plus, souriez et dites Brive.
1: Merci beaucoup, merci pour ces informations. Et voici Céline Dion sur votre radio locale ici Limousin. Encore un soir, 8h21.

0: soir, Céline Dion sur votre radio locale ici, Limousin. 8h24, il manque un mot dans cette chanson de Big Flo et Oli.
1: Oui, il prend son bus, comme tous les matins. 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
0: À ce petit bruitage, ça fait marrer tout le monde dans le studio. Marc est avec nous à Couzex. Bonjour Marc.
2: Bonjour Régis.
0: Ça va bien ce matin?
3: Bonjour Marc.
2: Ça va super, merci.
0: Vous jouez quand même pour vos deux places pour aller voir Big Flo et Oli au Zénith Limoges Métropole. Quelle est votre réponse?
2: Parfum.
4: Oui.
1: Oui, il prend son bus comme tous les matins.
0: On vérifie.
1: Il croise cette même fille avec son doux parfum.
0: Mais parler. Oui, parfum.
1: Tous les jours.
0: Tout le monde l'avait, hein? De vous, Alain?
4: Ah oui.
3: Bien sûr.
4: Oui,
0: bien sûr, voilà. Bravo, Marc, vous remportez vos places. C'est pour vous ou vous voulez inviter quelqu'un en particulier?
2: Moi, je vais faire plaisir à mes filles.
0: Ah, je m'en doutais. Elles se prénomment comment?
2: Axel et Valentine.
0: Bon, on les embrasse. Elles vont être contentes comme tout, hein?
2: Ouais, super, ouais. Merci beaucoup.
0: Elles vont passer un très très bon moment grâce à votre radio locale ici Limousin. Belle journée à vous, bonne semaine. Salut Marc et bravo.
2: Merci Régis, au revoir.
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0: Allez, à 8h25, on ouvre la boîte à souvenirs d'une nouvelle personnalité de la région dans un lieu emblématique de Limoges, le parc des expos de Beaublanc.
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8: La petite Madeleine de Fabrice, ça va parler à beaucoup de gens. Beaublanc.
9: Oui, le palais des sports de Beaublanc, le stade de Beaublanc, la piste d'athlétisme de Beaublanc, c'est sans doute un des endroits où je passe le plus de temps à Limoges, parce que j'y vais pour plein de raisons. J'y vais d'abord pour pratiquer la course à pied, qui est ma passion et mon vice depuis près de 25 ans. Donc vous avez beaucoup de chance de me croiser transpirant avec mon t-shirt et mon short n'importe quel jour de la semaine, en général entre midi et deux, ou le samedi ou le dimanche matin, à faire des tours sur la piste. Alors mes proches m'ont appelé le hamster, parce que je peux faire des dizaines de tours de piste de 400 mètres à Beaublanc. Voilà, j'aime beaucoup courir comme ça, un peu la tête vide et les jambes à plein régime sur la piste de Beaublanc. C'est un endroit où je passe vraiment, vraiment beaucoup de temps. Je cours aussi, évidemment, comme tout le monde, enfin comme beaucoup de gens qui courent à Limoges, autour du stade pour l'échauffement ou pour discuter avec les copains. Donc voilà, c'est vraiment un endroit de pleine activité. Donc ça, c'est la première raison. La deuxième raison, c'est que, et pour des raisons personnelles et pour des raisons professionnelles, je vais souvent au Palais des Sports pour voir soit le LH, soit le Limoges CSP, ou l'USAL d'ailleurs aussi pour le rugby. C'est toujours un endroit où on vit des émotions incroyables, quel que soit le sport d'ailleurs qu'on va voir. Il y a quelque chose d'incroyable à Beaublanc. Je sais que c'est un peu un lieu commun, c'est un peu la légende, on dit que c'est un chaudron, une cathédrale, etc. Mais c'est vrai que de toutes les salles de sport que j'ai pu fréquenter au cours de ma vie, le Palais des Sports de Beaublanc a quelque chose d'assez incroyable, d'abord par sa verticalité, parce que quand on est en haut, on a vraiment l'impression de surplomber par l'ambiance qui y règne, et puis par les trophées, et puis par tout ce que ça inspire depuis maintenant, début des années 80. On sait qu'il s'y est passé tellement de choses, que toute cette ville a vécu tellement d'émotions fortes, elle a vibré tellement que quand on rentre dans ce palais des sports, voilà, c'est vraiment ça, c'est l'idée de la cathédrale. Cet endroit où on partage quelque chose de très fort, d'intellectuel, d'émotionnel. Je crois qu'on peut pas être Limougeot sans fréquenter le palais des sports de Beaublanc. Un Limougeot qui vient pas à Beaublanc, c'est pas un vrai Limougeot, selon moi. Pardon, pour ceux qui vont se sentir visés. Mais je crois que quand on veut être de ce territoire, de cette ville, je crois qu'il faut avoir cette expérience partagée, quelle que soit la discipline. Voilà, Beaublanc, c'est vraiment un endroit de communion. C'est pour ça qu'on dit, on parle de cathédrale, c'est qu'il y a vraiment quelque chose d'une communion collective. Et c'est vraiment... alors moi, des fois, j'y suis en tribune de presse, pour des raisons professionnelles. J'ai un autre ressenti, puis des fois, j'y suis dans les travées, en simple spectateur. Bon, comme dans mon entourage personnel, j'ai aussi mon beau-père, pour pas le citer, qui est un supporter très ancien de Limoges CSP, qui a connu la grande époque, etc. Bon, à chaque fois, je m'imagine ce qu'il a pu, lui et d'autres, ressentir à ce moment-là au Palais des Sports de Beaublanc, et c'est vraiment quelque chose d'incroyable.
0: Fabrice Bidot, invité de Jean-Claude Boulesté dans Les Madeleines Limousine. Et il revient demain. Il y a de la douceur ce matin, vous le remarquez, vous nous le dites. À Brive, François-Éric relève 19 degrés, 18 Nadine. À Collonges, on a du 17 degrés pour Jo. Merci à vous pour toutes ces infos que vous nous laissez sur les réseaux sociaux le matin.
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0: Très bonne journée à l'écoute de votre radio locale ici Limousin, 8h30, l'info en Limousin, Bastien Thomas.
12: 11 bureaux de poste sont concernés en Limousin par le plan de restructuration du groupe, selon une information de nos confrères de Mediapart. La Poste veut en faire des agences communales ou des points de relais dans les commerces. Des images apocalyptiques gravées dans la tête.
13: Des forêts complètement dévastées, de la cendre, tout est noir. On s'apprend quand même aux tripes.
12: Nathalie Allard et 9 autres bénévoles du Secours Populaire de la Haute-Vienne sont partis au Porge en Gironde pour aider les habitants touchés par les incendies de cet été. Vous l'entendrez dans le journal de 9h. Et puis, statu quo en Haute-Vienne et en Corrèze après les élections sénatoriales d'hier. Pas de changement de couleur politique, c'est l'info d'ici Limousin ce matin. Et c'est à suivre juste après les infos en France et dans le monde en 90 secondes, Valentine Lethès.
14: Léon XIV dans l'avion pour Metz, dernière étape de son voyage en France où il célébrera une messe en présence d'Emmanuel Macron. Le chef de l'État bouscule son agenda pour y assister. Le pape laissera dans son sillage la trace d'une profonde sincérité chez 7 victimes d'abus sexuels dans l'église. Il les a rencontrées en face à face hier, 2 fois plus longtemps que prévu, et encourage l'église de France à poursuivre sa lutte contre le douloureux fléau de la pédocriminalité. C'est au-delà des espérances de Marine Le Pen. Au moins 15 élus du Rassemblement National aux élections sénatoriales de ce week-end. En clair, le parti peut créer un groupe parlementaire à la Chambre haute, synonyme notamment de budget supplémentaire. À quand la fin de la flambée des prix à la pompe ? Les cours du pétrole explosent encore ce matin après le refus de Donald Trump du plan pour rouvrir le détroit d'Ormuz présenté par l'Iran. Un camping de pompiers sous la Tour Eiffel. Depuis hier soir, ils dorment sous le monument le plus célèbre de France après 20 jours de grève, toujours pour réclamer des hommes et des moyens. Votre train sera bien à quai demain, malgré la journée de grève de la fonction publique. Pour les TGV et les intercités, SNCF Voyageurs annonce un trafic normal, quasi normal pour les TER, les trains régionaux. Zizou, acte 2, privé de la superstar des Bleus, Kylian Mbappé, blessé au genou. Son deuxième match en Ligue des Nations de foot s'annonce plus corsé ce soir. Belgique-France, c'est à 20h45.
12: Merci beaucoup Valentine Lethès, bonne journée. La droite conserve sa majorité, percée du Rassemblement National et entrée de la France Insoumise au Palais du Luxembourg. Le Sénat a été renouvelé de moitié hier. En Corrèze, Pascal Coste et Julien Bougny ont été élus dès le premier tour. La droite conserve ses 2 sièges dans le département, comme les socialistes en Haute-Vienne, même si là il a fallu être plus patient, Pierre Frasiac.
15: Les applaudissements résonnent dans les salons de la préfecture. La journée a été éprouvante pour les candidats, mais couronnée de succès pour les socialistes sortants.
16: Christian Redon-Sarrazy, Isabelle Briquet.
17: Une reconnaissance du travail effectué au Sénat, du travail effectué sur le terrain au cours des 6 dernières années.
15: Le terrain, c'est la principale raison de leur réélection, selon Isabelle Briquet.
17: 6 ans de relations, mais 6 ans de travail aussi fait pour le territoire, pour les élus du territoire. Et je crois que ça fait toute la différence.
15: Cette victoire est un soulagement soulagement également pour Christian Rodon-Sarrazy, l'autre sénateur réélu.
18: C'était pas gagné d'avance, mais enfin bon, on avait quand même fait tout ce qu'il fallait tout au long des 6 ans et pendant cette campagne pour conserver ce siège.
15: Une campagne où la droite avait des ambitions, mais la gauche a résisté et montre son implantation.
18: Oui, la gauche, le Parti Socialiste en particulier, puisque donc, nous sommes tous deux candidats du Parti Socialiste, a réalisé un bon score. Nous sommes élus à la majorité absolue, donc je crois que c'est le signe quand même d'un ancrage assez solide. Oui.
15: Un ancrage tellement solide qu'une candidature insoumise et écologiste s'est maintenue au second tour. Élie Bourriquier, suppléant de ce binôme, se félicite tout de même de la victoire de la gauche.
19: On voit que la gauche reste prioritaire sur le territoire, dans sa globalité et son ensemble, et ça, on s'en réjouit.
15: Les candidats Génération ADS et Parti communiste avaient, eux, fait le choix de se retirer dans l'entre-deux-tours. Une décision nécessaire pour Laurent Monteil, le secrétaire fédéral du PCF dans le département.
18: Au Sénat, où la droite est largement représentée, et on ne peut pas se permettre de se priver d'un sénateur de gauche.
20: La Haute-Vienne aurait mérité d'avoir un sénateur de la majorité sénatoriale. C'est quand même beaucoup plus facile pour faire remonter les dossiers.
15: Analyse différente forcément pour le candidat de la droite, Jean-Marie Bost, arrivé troisième. Lui, comme le maire de Limoges, Guillaume Guérin, avait des espoirs après les bons résultats au municipal.
21: On n'a pas réussi à aller conquérir un siège. On espérait en prendre un sur les deux. On savait que les deux, ce n'était pas possible. Voilà, c'est le jeu de la démocratie. Les maires ruraux ont, je crois, salué le travail de terrain des socialistes.
15: Des grands électeurs qui ont été près de 60 à voter pour le candidat RN, Albin Fréchet. Arrivé en dernière position, il retient la progression en 6 ans.
22: Ce qui démontre que nous avons une implantation locale de plus en plus importante sur le territoire de l'Haute-Vienne.
15: Voilà, les sénatoriales, c'est fini. Après le palais du Luxembourg, la classe politique peut maintenant se concentrer sur la course à l'Élysée.
12: Les 4 sénateurs corréziens et auvinois ont été élus pour 6 ans. Pascal Coste, qui devra lâcher la présidence du conseil départemental de la Corrèze, a salué engagement depuis de longues années sur le terrain. Il a également annoncé la nomination de Laurent Dartout, maire de Malemort, pour prendre sa succession à la tête du conseil départemental. Il était notre invité ce matin. C'est à réécouter sur ici.fr et sur l'application ICI. Véronique, la météo en Haute-Vienne comme en Corrèze, beaucoup de nuages, mais jusqu'à 30 degrés quand même du côté de Brive.
23: Oui, on va garder cette chaleur avec un ciel couvert, vous l'avez dit Bastien, notamment en Haute-Vienne, ce sera un ciel un peu plus nuageux qu'en Corrèze, avec des températures qui oscilleront entre 25 et 30 degrés.
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23: On est prudent sur l'A20 avec ces deux chantiers qui vont mobiliser une voie de circulation dans les deux sens de circulation, à hauteur de Fétia aujourd'hui, ainsi qu'à hauteur de Limoges au diffuseur 28.
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0: Mel Brooks sur votre radio locale ici Limousin. It's a good be the king. Mel Brooks, on le connaît tous. Réalisateur, hein. Un film, Véronique, de Mel Brooks.
1: Un film de Mel Brooks.
0: La folle histoire de l'espace.
1: Mais oui.

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1: It's good to be the king. Mel Brooks sur votre radio locale ici Limousin, 8h40.
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1: Depuis 8 heures, il observe, il écoute, il croque de vos caricaturistes invités à Saint-Just-le-Martel et dessinateurs de presse et notamment invité exceptionnel jusqu'à 9 heures. À vos côtés également Alain Morlon, coprésident du Festival de la Caricature. Alors on peut peut-être déjà montrer votre travail. Donc je vous inspire, je montre donc une caricature amicalement Régis. En fait, vous m'avez mis ma tête à la place du micro. C'est ça. c'est pas mal. Hein. Bastien, c'est quoi vous?
4: Ouais. C'est la barbe ici Limousin.
1: La barbe ici Limousin. Ouais. Ah ouais, il est marqué ici oui. Limousin au niveau de la barbe. Ah bah bravo.
5: Sa barbe est remplacée par le logo ici Limousin.
1: Ouais. Alors. On l'a dit, hein, graphiquement, c'est très graphique. Comment on peut expliquer votre travail? Comment il a évolué? C'est ce que vous nous disiez tout à l'heure.
4: Oui, alors tout à l'heure, je parlais de caricatures classiques, hein, les grosses têtes, on appelait les grandes gueules. Bon, et petit à petit, j'ai apuré mon trait dans les années 2002, 2003, 2004. Bon, pour arriver à un graphisme plus...
1: C'est géométrique.
4: Donc, voilà, géométrique, plus, ouais. Géométrique, j'ai travaillé la symbolique, voilà. C'est-à-dire, à travers le personnage, retrouver qu'est-ce qui fait ses traits essentiels, pour arriver à travailler la physionomie. Bon, on pourrait dire, je m'étais permis d'appeler mon petit travail la devologie.
1: Ouais.
4: Parce qu'il y avait une logique dans le travail, dans le trait. Bon, après, tout d'abord, c'était un jeu, hein, puisque je voulais un peu partir sur quelque chose de plus ludique. Par rapport à la caricature que je faisais avant, qui était plus démonstrative.
1: Voilà. Alors, en tout cas, ce qui est dingue, c'est qu'on déforme énormément quelqu'un avec la caricature, et pourtant, il faut qu'on reconnaisse immédiatement cette personne.
4: Immédiatement, voilà, immédiatement. C'est un art difficile, c'est au-delà de la physionomie, l'essentiel est de déceler le supplément d'âme, c'est-à-dire ce qui fait vraiment la personnalité.
1: Vous l'avez souligné tout à l'heure. D'abord, vous regardez la personnalité. Alors, quand vous êtes arrivé dans notre studio, vous êtes posé, vous avez pris votre crayon, me regardez tout de suite, clac, et vous avez croqué ma tête. Hein. Mais là, en deux secondes, vous aviez ma personnalité. Alors qu'on se connaît à peine.
4: Bon, on va dire la personnalité visible.
1: D'accord.
4: La personnalité visible.
1: Bon, mais ensuite, vous ressentez des choses, par exemple, quand vous rencontrez quelqu'un.
4: Mais c'est vrai que si on se connaissait davantage, bon, je pourrais
1: aller plus loin, peut-être.
4: Je pourrais aller plus loin et peut-être sur un autre chemin faire peut-être autre chose, tout en gardant quand même la tête qui est assez ressemblante. Bon, vous pouvez en juger.
1: Moi je dis bravo. Réaliste, hein. Hein. Moi je trouve que ça me ressemble. Hein. Voilà, j'ai une tête de micro aussi.
6: C'est les lunettes qui font tout.
1: Merci de vous rester dans les studios d'ici Limousin. On l'a séquestré avec un stylo et un papier. Faites des dessins maintenant, tout de suite. On a d'ailleurs des places à vous offrir pour Saint-Just-le-Martel. Alain est venu avec deux billets pour vous qui nous écoutez, nous regardez pour ce 45e salon quand même international de la caricature, du dessin de presse et d'humour. 05 55 34 5000 et ces places sont à vous.
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1: Il est 9h moins le quart. Véronique Henry, ici, c'est vous après les infos de 9h.
12: Oui.
1: Et c'est vous qui nous regardez et qui nous écoutez, qui réagissez, qui témoignez. Alors, le premier sujet, on l'a évoqué, hein.
12: Oui.
1: C'est le dessin de presse, la caricature, l'actualité. Et sous forme de quelles questions ?
12: Bon, je vais simplement vous demander si vous êtes déjà allé au salon, d'une part, et puis si vous lisez encore le journal papier, lequel, depuis quand, est-ce que vous allez rechercher dans ce journal le petit dessin croqué sur l'actualité, parce que ça vous fait marrer, parce que vous savez qu'on peut rire de tout, parce que vous aimez l'humour, la caricature et la satire parfois, est-ce que vous avez le souvenir d'un dessinateur bien précis que vous avez suivi dans ces journaux, vous nous racontez tout au 05 55 34 5000 à partir de 9h.
1: Et puis à 9h30, deuxième sujet, on parle des mots fléchés et des mots croisés. On garde le crayon, en fait.
12: Exactement. On va garder le crayon à la main, mais cette fois pour faire travailler un petit peu sa mémoire, son savoir, ses connaissances. Il paraît que les magazines de mots fléchés et de jeux papier connaissent un retour en force spectaculaire en France. Ça séduit un public intergénérationnel. Est-ce que ça vous a séduit, vous ? Alors, on parle des mots fléchés, des mots croisés, mais ça peut être aussi les mots cachés, tous ces petits jeux qu'on trouve dans des petits cahiers de jeux qu'on achète chez le buraliste. Vous pouvez nous en parler également, les petits magazines papier, vous avez toujours fait des mots fléchés, c'est votre passion. Donc vous nous racontez tout ça au 05 55 34 5000.
1: Voilà, je sais pas Alain si les mots fléchés ça vous parle, vous les mots croisés.
5: Moi, j'aime bien.
1: Ouais,
12: ah,
1: mais
12: j'aime bien.
5: Voilà. Mais bon, je suis quand même de la génération qui est née avec les mots croisés et qui a vu arriver les mots fléchés. Parce que les mots fléchés sont arrivés un peu plus tard.
12: Après,
1: dans Télé 7 jours.
12: Non, mais on trouvait les mots croisés dans les journaux. Hein.
1: Ben oui.
12: On trouvait des dessins de presse, mais on trouvait aussi les mots croisés qu'on allait chercher dans les journaux.
5: Exactement.
1: En tout cas, Alain Morlon, je peux vous dire que Geneviève de Limoges est hyper contente. Elle gagne les deux entrées pour aller à votre salon.
5: Eh bien, on l'accueillera avec plaisir.
1: Et avec le champagne. Non, je rigole. Mince.
5: Le sourire.
1: Avec le sourire, pardon.
12: C'est déjà pas mal.
1: C'est déjà pas mal. Voici Véronique Sanson sur votre radio locale ici Limousin. Et puis ensuite, on continue de parler de ce très beau salon de la caricature à Saint-Just-le-Martel. Merci.

0: Chanson sur ma drôle de vie, Véronique Sanson.
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0: Ici matin, spécial salon de la caricature depuis 8h ce matin. On a le plaisir d'avoir un caricaturiste de Vaud dans notre studio. Et puis aussi le coprésident de cet événement, hein, Alain Morlon. Jusqu'à quand, en général, alors déjà 45e édition, c'est vraiment un rendez-vous installé. Et je pense que au fil de ces années, il y a une sorte peut-être de travail d'éducation autour de l'image auprès des Limousins.
3: Auprès des Limousins, et surtout, ce que l'on essaye de faire, c'est vraiment intéresser le jeune public. Merci. Donc, on a créé l'école des Justins. On reçoit là à partir de ce matin et pendant jusqu'à vendredi, on va recevoir 1600 jeunes, collégiens, lycéens.
0: Ah oui, c'est bien ça.
3: Et on a la chance d'avoir 18 dessinateurs qui restent toute la semaine et qui vont intervenir auprès de tous les groupes. Et donc pour non pas leur apprendre à dessiner, mais pour leur apprendre à se poser, regarder l'actualité différemment.
0: Et ça, c'est important, parce que bon, on va pas faire les vieux ringards, mais non. On va dire, oui, les gamins avec leur portable, puis qui regardent pas les journaux aussi, comme notre génération n'a pu le faire, et comme ça existe encore, les journaux, ils sont pas morts pour autant, mais bon, voilà.
3: Et c'est vrai que, tout à l'heure, vous avez posé la question à vos auditeurs, savoir quels journaux ils regardaient encore, ils lisaient encore. Et c'est vrai que le dessinateur de presse, aujourd'hui, il a beaucoup moins de support pour présenter son travail. Donc, à Saint-Just, on se doit de leur laisser un espace de liberté pour qu'ils puissent s'exprimer et rencontrer les gens, surtout. Ils ont besoin de rencontrer les gens parce qu'ils travaillent de vos... l'a fait pendant très longtemps. Ils travaillent, ils sont souvent seuls. Le dessin de presse, c'est un dessin qui se fait dans l'urgence. L'actualité tombe, paf, le dessin, il part. Et ils sont là. Donc, de venir à Saint-Just, ça leur permet de rencontrer leurs confrères, d'échanger.
0: Bien sûr, oui.
3: Et surtout, essayer maximum mettre l'accent sur les jeunes, parce que même si les jeunes ne vont plus vers le dessin et le graphisme papier, il n'est pas interdit de travailler avec une palette.
0: Bien sûr, bien sûr. Alors, de votre actualité exceptionnelle, déjà deux ouvrages, ce sont des portraits de femmes d'exception. Alors déjà, pourquoi ce sujet et comment choisir toutes ces femmes? Comment les croquer?
4: Alors ce sujet, c'est sur les femmes qui ont contribué à faire avancer le féminisme en France et dans le monde. Bon, le volume 1, c'est en France précisément, et le volume 2, c'est international. Il y a des Françaises aussi, mais c'est international.
0: 61 portraits dans le volume 1, 90 dans le 2, ça fait du bien.
4: Oui.
0: Elles sont nombreuses.
4: Oui, elles sont nombreuses.
0: Ont été nombreuses.
4: Et certaines qui sont méconnues d'ailleurs, et à tort. Et à tort, ou qui sont restées dans l'ombre.
0: Donc, il y a déjà un travail de recherche?
4: Oui. Un travail de recherche, documentation, pour en fait reprendre les biographies, et je les ai adaptées. J'ai fait une adaptation des biographies. Et ensuite, j'ai travaillé sur le graphisme, la personnalité.
0: Donc, pour chaque femme, il fallait une ou des photos?
4: Oui.
0: Ouais.
4: Bien sûr, oui. Bien
0: parce
4: sûr.
0: Que ça a peut-être dû être difficile, peut-être pour certaines
4: oui,
0: femmes qui étaient moins populaires.
4: Oui, voilà. Celles qui sont actuelles, c'est facile, hein. Bon, par le net, c'est facile, hein. Mais bon, après, les autres, c'est les plus anciennes, c'est plus difficile.
0: C'est une exposition à voir. Alors, c'est Salle des Pas Perdus, c'est ça, hein?
3: Oui, Salle des Pas Perdus. à l'hôtel du département.
0: 11 rue François Chéniaud à Limoges. Et vernissage demain mardi à partir de 18h et Devaux, vous serez sur place.
4: Bien sûr.
0: Voilà, vous serez là
4: pour accueillir. Et...
0: Ouais, très bien. Un joli rendez-vous à suivre puisqu'il se passe toujours énormément de choses autour du site principal de Saint-Just-le-Martel. Voilà. Merci à vous, messieurs. C'était un plaisir de vous recevoir aujourd'hui.
4: Merci à vous.
0: Ne manquez pas, exceptionnel, en livre ou en exposition. Et puis, bien sûr, le festival. Merci à vous.
3: Jusqu'à dimanche. On vous attend.
0: Et le docteur Kierzek qui nous rejoint. Le docteur Kierzek qui va nous parler du vaccin contre le zona qui pourrait aussi protéger le cœur et même le cerveau.
5: Bonjour à toutes et à tous. Le zona, on connaît, c'est cette éruption de petites vésicules très douloureuses, souvent en ceinture ou sur le visage. Alors, elle est due au réveil du virus de la varicelle qui dort tranquillement dans nos nerfs depuis l'enfance. C'est un locataire plutôt discret, mais qui peut faire un raffut de tous les diables quand il se réveille. Voilà qu'une grande étude d'Oxford qui a été publiée dans un journal, plutôt un grand journal de médecine, Nature Medicine, qui suggère que le vaccin pourrait avoir un effet inattendu, protéger le cœur. Alors, comment ont-ils fait ces chercheurs? Ils ont exploité les dossiers médicaux de plus de 70 000 personnes, des Américains de plus de 60 ans. Et aux États-Unis, on est passé de l'ancien vaccin au nouveau vaccin actuel qu'on a aussi en France, le Shingrix. Et cela a créé deux groupes très semblables, vaccinés à quelques mois d'écart avec l'un ou l'autre vaccin, l'ancien et le nouveau. Et bien figurez-vous que chez ceux qui ont reçu le nouveau vaccin, 9% de maladies cardiovasculaires en moins au total, 10% de maladies coronaires en moins, c'est ces artères qui viennent irriguer le cœur, et 12% d'insuffisance cardiaque en moins, et on rajoute des AVC en moins. Bref, les chercheurs avancent deux pistes. Soit le zona lui-même va créer de l'inflammation au niveau des vaisseaux. Si on évite le zona, on évite l'inflammation. Et la deuxième raison, soit le vaccin a un effet anti-inflammatoire direct.
0: D'accord, alors on se fait vacciner pour son cœur. Et qui est concerné en France?
5: Alors gardons la tête froide, comme dirait un cardiologue, ce sont des études d'observation. Mais ce n'est pas que pour son cœur qu'on se fait vacciner. On se fait vacciner d'abord pour éviter le zona et surtout les douleurs qu'on appelle les douleurs post-zostériennes. Il y a le bénéfice sur le cœur, mais pour l'instant, c'est le bonus, ce n'est pas la raison. Et aujourd'hui, ce sont les adultes de plus de 65 ans qui doivent se faire vacciner. C'est un vaccin qui est recommandé, 2 doses à 2 mois d'intervalle. Et bonne nouvelle, il est remboursé à 65% par l'assurance maladie. Il peut être prescrit et administré par un médecin, un pharmacien ou un infirmier. Petite précision, le bras peut être un peu sensible avec parfois de la fatigue, des courbatures, un jour ou deux. C'est rien du tout, mais c'est surtout le signe que le système immunitaire fait son travail. Et n'oublions pas que le vaccin n'est pas un stent en seringue. C'est pas ça qui va déboucher les artères coronaires. Donc pour protéger son cœur, on fait attention à surveiller sa tension, son cholestérol. On arrête de fumer et on bouge. Tiens, le cœur, on en parlera demain d'ailleurs, car c'est la journée mondiale du cœur. Et d'ici là, portez-vous bien.
0: Merci beaucoup, docteur. Et on dit au revoir aux téléspectateurs. À demain, 6h30.
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0: Véronique Henry, toujours là,
11: elle est là,
0: toujours présente. Ici, c'est vous. Et on poursuit cette aventure avec les avec le salon
11: oui,
0: de Saint-Just-le-Martel.
11: Le salon, et puis vous, en tant que lecteur de presse papier, qu'est-ce qui va vous manquer le plus d'ailleurs quand, si la presse papier disparaît un jour? Est-ce que ce sont ces petits dessins croqués sur l'actualité que vous suivez depuis pas mal d'années? Il y a des dessinateurs que vous aimez, que vous suivez, et dont vous pouvez nous parler au 05 55 34 5000. C'est ici, c'est vous. Et ça démarre après l'info.
0: À demain.
11: À demain.
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11: Nous sommes déjà le lundi 28 septembre. Passez une très belle journée, les 9h. Les infos avec vous, Bastien Thomas.
12: La consécration d'un homme en Corrèze. Pascal Coste a été élu hier au Sénat à l'issue de l'élection sénatoriale. La moitié de la Chambre a été renouvelée. Pascal Coste a été élu très largement, plus de 70% des voix, comme Julien Bouny, l'autre sénateur élu hier, tous les deux issus de la droite républicaine. Et ce n'est pas un hasard, selon Pascal Coste, c'est le fruit d'un long travail d'élu de terrain.
13: Je trouvais que ma voix pouvait être intéressante et peut-être contribuer à fédérer les ruraux, peut-être encore plus dans cette belle institution, pour faire entendre notre voix beaucoup plus fort. On a besoin de villes, on a besoin de métropoles, mais la campagne est aussi aujourd'hui très moderne et on doit rebâtir une politique d'aménagement du territoire qui ramène les usines à la campagne et de l'emploi pour qu'on puisse continuer à vivre sur nos territoires. Ce long travail de personnalité de terrain qui a payé, c'est bien au-delà de ce que j'espérais, avoir 3 électeurs sur 4 qui me font confiance dans cette élection. C'est au-delà de ce que je pouvais imaginer, donc c'est très obligeant et ça va nous donner une force pour peser encore plus, pour défendre notre belle ruralité.
12: Pascal Coste, notre invité ce matin, juste avant les infos de 8h, interview à réécouter sur ici.fr. Il devra lâcher son poste de président de conseil départemental de la Corrèze. Une assemblée extraordinaire sera convoquée le 23 octobre au matin pour élire Laurent Dartout, le maire de Malemort et président du SDIS de la Corrèze. Son nom a été proposé à l'unanimité des élus hier soir, affirme Pascal Coste. La Haute-Vienne était aussi concernée par cette élection sénatoriale. Les deux sénateurs socialistes sortants ont été réélus, Isabelle Briquet et Christian Redon-Sarrazy. La Poste veut réorganiser son maillage territorial en France. 450 bureaux sont concernés selon nos confrères de Mediapart, dont 11 en Haute-Vienne et en Corrèze, à Limoges, Lubersac, Laplau ou encore Coussac-Bonneval. La Poste veut se désengager et laisser la charge de ses missions aux communes ou aux commerçants en échange d'une somme d'argent. Les syndicats dénoncent une entrave au service public et se mobiliseront demain à Limoges devant l'agence du boulevard Maloubier. Et des militaires en action sont attendus aujourd'hui à l'école d'application des travaux publics d'Aigleton. Il s'agit d'un exercice en terrain libre du 126e RI de Brive. Un autre exercice est prévu mercredi, cette fois à la caserne brune de Brive. 7000 participants et au moins 75 000 euros récoltés hier à Brive pour la lutte contre le cancer. 3 associations recevront cet argent collecté dans le cadre de la course La Briviste à la Gaillarde, course sans chronomètre.
11: Des maisons calcinées, des paysages morts et un horizon noirci par les incendies.
12: Ces images resteront gravées dans les esprits des 10 bénévoles du Secours Populaire de la Haute-Vienne. De retour la semaine dernière d'une mission de 2 semaines au Porge en Gironde. Ils sont présents, ils aident les sinistrés depuis la mi-août. Le Porge, une des communes les plus durement touchées par les incendies cet été, Talita Thiro.
14: Un silence, un paysage apocalyptique, c'est ce qui a marqué Nathalie Allard et les 9 autres bénévoles du Secours Populaire de la Haute-Vienne.
15: On voit des forêts complètement dévasté, de la cendre, tout est noir. On s'apprend quand même aux tripes.
14: Les bénévoles auviennois sont restés 2 semaines au Porge. À travers les cendres, des fougères reprennent vie, des couleurs réapparaissent dans le village.
15: Dans ce spectacle noirci, on a un mobil-home blanc, on a une terrasse, et ils se raccrochent à tout ce qu'ils peuvent, même si quand ils ouvrent les volets de leur mobil-home le matin, ils ont un paysage apocalyptique.
14: Le Secours Populaire s'est installé sur le terrain de tennis du Porge. Les habitants peuvent trouver jouets, électroménager, nourriture. Mais au bout de 2 mois de sinistre, les besoins sont différents.
15: Parce qu'au départ, c'était la nourriture et des vêtements, puisque c'est des gens qui sont partis avec rien. Quand ils sont revenus et que ça a été des étendoirs à linge, c'est vrai que quand les gens t'en font des dents, on ne pense pas à tout ce qu'on peut avoir besoin dans une maison.
14: Une oreille attentive, c'est aussi ce dont ils ont besoin.
15: Une dame disait, c'est comme si on m'a jetée à la mer et je ne sais pas nager. J'ai des chaussures qui ne m'appartiennent pas et je ne me reconnais pas.
14: Le Secours Populaire compte rester 1 an au Porge pour aider les sinistrés.
12: 183 maisons ont été détruites dans cette commune du département de la Gironde. Il a écouté hier soir les témoignages de victimes d'abus sexuels au sein de l'église française. Le pape Léon XIV s'est dit meurtri par ses paroles, notamment de victimes de Beth Aram, dont une congrégation à officier à l'école aux Annames de Limoges, où des violences, là aussi, ont été commises. Léon XIV termine sa visite en France aujourd'hui à Metz. La plateforme gratuite d'aide aux devoirs en Nouvelle-Aquitaine rouvre aujourd'hui à destination des lycéens et des apprentis. Ça se passe par téléphone ou sur le dispositif Lycée Connecté du lundi au jeudi de 17h à 21h.
11: En football, quatrième tour de la Coupe de France hier en Limousin.
12: La Espanazol s'est qualifiée face à Chandonnier-Pamply dans les Deux-Sèvres. L'étoile de Brive a battu au Radour-sur-Vert, comme le Limoges Foot contre Mussy dans Saint-Médard. L'avenir Nord Foot 87, en revanche, est éliminé. Défaite 4-0 contre un club des Deux-Sèvres également, le club de Talu. Et puis, chez les moins de 18 ans, au tournoi Lafarge de Limoges, le Japon a conservé son titre hier et a terminé par une victoire sur l'équipe de France. Succès 3-1. Et puis, en mot de basket, l'appel des Ultra Green, c'est les supporters du Limoges CSP. Ils sont à la recherche d'un local pour y fabriquer leur tifo. Ce sont ces grandes banderoles à la gloire du club, à retrouver ensuite dans les travées de Beaublanc. Véronique, la météo pour aujourd'hui. Alors, journée souvent grise quand même, hein, mais...
11: Oui.
12: Pas particulièrement douce pour une fin septembre.
11: Ouais, en même temps, on est le 28 septembre. Hein. Si on n'a pas des journées avec grand soleil, c'est un tout petit peu normal. On a déjà des températures hors normes. Il faut bien que notre ciel limousin se dessine un petit peu avec quelques nuages. Ce sera le cas aujourd'hui, annoncé par Météo France. Des éclaircies un petit peu plus franches quand même pour la Corrèze. Nous aurons cet après-midi une couverture nuageuse, par exemple, du côté de Nexon, Bugeat ou encore Juillac avec 27 degrés. 27 également à Limoges avec quelques éclaircies. Idem pour Bellac et l'Eldorat, 25 degrés des éclaircies du côté du Sel, de Saint-Privat et d'Égletons. Éclaircies et chaleur à Brive prévues par Météo France avec 29 degrés.
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11: Et je suis évidemment ravie de vous retrouver jusqu'à 10h. Ici, c'est vous. Vous avez la parole sur deux sujets ce matin. Alors, on va parler du salon international, du festival international de la caricature, du dessin de presse et d'humour qui se tient actuellement à Saint-Jules-Martel. C'est un salon dont Ici Limousin est partenaire. Alors, est-ce que vous êtes déjà allé à ce salon de Saint-Jules ou Saint-Just-le-Martel, hein, vous le dites comme vous voulez. Qu'est-ce qui vous a plu? Qu'est-ce que vous recherchez dans le dessin croqué sur l'actualité? Est-ce qu'on a déjà fait d'ailleurs de vous un portrait caricature? Racontez-nous un petit peu si vous lisez encore les journaux papier. Est-ce que vous recherchez ces petits dessins qui sont croqués par des grands noms de la caricature, comme nous avons reçu ce matin Devaux dans nos studios? Des noms qui vont traverser pas mal de générations. Je pense notamment à Cabu, Volinsky, Plantus, Ciné ou encore Tinius. Vous nous parlez de ces dessins de presse qui vous ont marqué, qui vous ont fait rire et que vous recherchez encore dans les journaux papier. 05 55 34 5000. On attend vos témoignages en direct par téléphone. Vous pouvez également vous exprimer sur notre WhatsApp au même numéro, je vous le reclisse dans l'oreille, 05 55 34 5000.
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11: Le dessin de presse et d'humour. Je suis sûre que ça faisait marrer Morane, qui était une super artiste, tellement gentille. Toutes les mamas, c'est le titre qu'on a choisi pour vous ce matin pour démarrer Ici, c'est vous. Passez une très très belle matinée.

0: les mamans, c'était Morane.
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0: En lien avec le Festival international de la caricature du dessin de presse et d'humour que je vous invite à aller voir quand même à Saint-Just-le-Martel, nous allons consacrer Ici C'est Vous à vos habitudes en tant que lecteur. Est-ce que vous lisez les journaux? Est-ce que vous allez rechercher dans ce journal le dessin croqué sur l'actualité parce que vous pensez quand même que l'humour de la caricature vous permet quand même de mieux comprendre l'actualité? C'est mieux que des mots. Un dessin, parfois, nous dit énormément de choses. Vous l'avez constaté à plusieurs reprises, vous aimez ce genre de dessin, de caricature, de satire du monde qui nous entoure. Le dessin de presse vous marque, vous fait rire ou vous choque. Vous pouvez nous en parler au 05 55 34 5000 et surtout nous dire si vous avez été à ce salon de Saint-Jules-Martel et si vous avez été visiter par exemple la reconstitution du bureau de Wolinski. C'est une chose à voir absolument. Avez-vous le souvenir d'un dessinateur bien précis? 05 55 34 5000.

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4: Le 45e Salon international de la caricature, du dessin de presse et d'humour s'est ouvert ce week-end à Saint-Jules-Martel, c'est pas très loin de Limoges. C'est un rendez-vous incontournable, bien installé dans la profession des dessinateurs. De nombreux dessinateurs réservent bien cette date dans leur agenda. Comme le public d'ailleurs qui est fidèle à ce salon, Pierre Frasiak est parti à votre rencontre.
5: Il a quand même un peu forcé les traits, mais c'est quand même bien ressemblant.
6: Satisfait de sa caricature, Léon se balade avec sa maman, Blandine, avec une idée derrière la tête.
7: Léon est une graine de dessinateur. Il rêve de devenir auteur-illustrateur et donc il y avait une certaine logique à l'amener ici aujourd'hui.
6: Qu'est-ce que t'aimes bien dessiner ?
5: Des animaux, des humains, les paysages, tout.
6: En attendant un jour de voir ses dessins exposés, les autres visiteurs profitent pleinement de leur rencontre avec les dessinateurs.
8: Puis j'en connais quelques-uns maintenant.
6: Yvette vient au moins deux fois chaque année depuis Limoges pour aller au salon, et à chaque fois, elle emmène son carnet.
8: Alors je leur ai fait faire des dessins. Ils ont fait ce qu'ils ont voulu. Je leur ai pas imposé de sujet.
6: Vous êtes reparti avec des dessins aussi ?
8: Pas encore. On n'a pas l'habitude de voir autant de dessinateurs à un seul endroit, réunis. C'est agréable de discuter avec eux.
6: L'échange, c'est ça la force de Saint-Just. Par exemple, lorsque Denis nous fait découvrir les dessins de son père, le sculpteur et caricaturiste Jacques Bulot.
9: Pour montrer son esprit qui est très caustique quand même, on a ce dessin-là que je pourrais décrire. Ces trois petites filles qui sont dans une cour de récréation et qui jouent à Asram, gram, pique, pique, collégramme, et hop, c'est toi qui auras le cancer.
6: Un humour cinglant, et derrière cette exposition, une aventure familiale. Denis est venu accompagné de deux de ses fils.
9: C'est moi qui ai toutes ces pièces, qui n'ont jamais été montrées. J'ai pensé que c'était le moment, vu mon grand âge, de les montrer, de le remettre, parce que toutes ces œuvres ne lui sont pas attribuées.
10: C'est l'héritage, et puis en même temps, c'est vrai que c'est un grand artiste, au niveau esthétique, au niveau du talent. Enfin, nous, on le sait.
6: Les amateurs de basket ont d'ailleurs forcément vu une œuvre de Jacques Bulot, puisque c'est lui qui a dessiné la Coupe de France de basket remportée 6 fois par le Limoges CSP. Une anecdote parmi tant d'autres, puisqu'ici, on peut voir pas moins de 30 expositions.
11: Ce qui représente près de 3000 dessins exposés.
6: Le co-président du salon, Alain Morlon, le dit lui-même, les dessinateurs aiment venir chaque année en Limousin pour rencontrer leur public et se retrouver entre eux.
11: Parce qu'ils savent qu'ils vont être nombreux et vont pouvoir échanger sur l'actualité, sur leur travail, etc. Et tout ça dans la communion et dans le rire.
6: Le rire se poursuit toute la semaine, le crayon entre les dents.
4: Le crayon entre les dents et votre clavier entre les mains. À vous qui nous écoutez, ou votre téléphone également, venez nous parler de ce salon de Saint-Jules-Martel. Vous y êtes déjà allé, vous appréciez, de toute façon vous irez, parce que dans votre esprit, on peut rire de tout, en dessinant, en croquant, en caricaturant. Votre témoignage et votre idée sur la caricature, le dessin de presse et d'humour, la presse papier que vous lisez toujours, hein. Vous achetez des journaux depuis des années, et vous ne changerez jamais votre habitude, parce que dans ce journal, vous allez trouver la petite pastille, le petit dessin qui va vous faire sourire et qui va vous faire tout de suite comprendre l'actualité. 05 55 34 5000, vous avez la parole, cette antenne est à vous.

0: Tiens, Job, c'était Womack and Womack.
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0: Bonjour et bienvenue, Gilles.
3: Bonjour.
0: Bonjour, vous allez bien ?
3: Très bien, très bien.
0: Ah bah, je suis ravie. Le salon de la caricature du dessin d'humour à Saint-Just-le-Martel, c'est un salon que vous connaissez, Gilles.
3: Oui, alors je vais vous parler d'un temps que les moins de 20 ans ne peuvent pas connaître. Non, mais c'est tout à fait vrai. Alors moi, j'étais agent commercial à la SNCF et on avait notre camionnette itinérante qui était mise à disposition de tous les destinataires pour venir faire leurs billets pour repartir après en train. Et alors il y avait ça, mais où j'ai beaucoup apprécié, c'était le moment avec Monsieur le curé de Saint-Just. Voilà,
0: mais alors
3: c'était du temps où c'était Monsieur Vandenbroek qui était maire. Et vous voyez, donc ça fait quelques
0: Gérard
3: années.
0: Gérard Vandenbroek, ça fait un peu mal de temps.
3: Et alors, quel moment avec Monsieur le curé ? Mais alors, quel moment ? Je vous assure que c'était un moment.
0: Mais pourquoi ? Qu'est-ce qu'il faisait, Monsieur le curé ?
3: Il organisait un pot dans le presbytère. Voilà.
0: Oui.
3: Et c'était vraiment un temps où tout le monde. C'était la bonne franquette, et puis les gens échangeaient avec les dessinateurs, et puis on a bien rigolé, franchement.
0: Alors, c'était une belle époque. Les dessinateurs que vous connaissiez ou pas, il y avait des gens connus avec vous ? Vous vous rappelez pas ?
3: Je m'en rappelle pas. Alors, sais que moi, mon nom, c'est Edme. Et en fait, il y a un dessinateur qui s'appelle Edme ou Edmé, on ne sait pas. Et
0: d'accord.
3: J'ai jamais pu retrouver la trace de ce dessinateur. Voilà.
0: Bon sang. Bon, il est
3: On lance un appel.
0: On lance un appel. Bon, j'espère qu'il est encore de ce monde, surtout.
3: Ben, j'espère bien, moi aussi. J'espère
0: bah oui.
3: Bien.
0: Gilles, vous allez y aller cette année au salon?
3: Oui, je vais y aller. Alors, je vais même vous expliquer que je m'occupe de l'aide aux devoirs à Bessines-sur-Gartempe. Et dans le cadre du côté culturel qu'on apporte aux enfants, je pense que mercredi, on va amener nos enfants au salon.
0: Ben ouais, leur expliquer ce qu'est un dessin de presse, quand même.
3: Oui, tout à fait.
0: Ouais. Hein, ça ouvre l'esprit, on est d'accord,
3: n'est-ce pas,
0: Gilles.
3: N'est-ce pas.
0: Hein, bon, dernière question, puisque je vous tiens, Gilles, est-ce qu'on peut rire de tout par le dessin ?
3: Ben, vous savez que on a connu malheureusement des moments où on n'a pas pu rire de
0: tout. On n'a pas pu se marrer. On est d'accord.
3: Ça a amené la mort de quelques personnes. Voilà. Bon, ça, je veux pas épiloguer sur le sujet, mais je pense que des fois, on devrait rire de tout. On devrait.
0: Très bien. J'ai tout noté, Gilles. On va essayer de retrouver ce dessinateur dont vous nous parlez.
3: Oui.
0: Vous restez bien à l'écoute d'ici Limousin. Peut-être que je l'aurai retrouvé avant 10h. Je croise les doigts. Je vous embrasse et merci pour votre témoignage.
3: Je vous en prie. Bonne journée.
0: À bientôt. Au revoir.

0: Bobo. C'était Alain Souchon.
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0: Nous avons eu Gilles en ligne tout à l'heure qui nous a parlé d'un joli souvenir qu'il avait du Festival International de la Caricature du Dessin de Presse et d'Humour à Saint-Just-Martel. Et Claudine va nous éclairer sur les oublis qu'on a eus. Mais je pense me rappeler de N, qui était un dessinateur de Brive. Elle va nous le confirmer. Bonjour et bienvenue Claudine.
2: Ah oui, bonjour.
0: Bonjour, merci de votre appel. Alors, on va répondre à Gilles.
2: Alors, je ne sais pas si c'est le même, parce que la personne disait Edme ou Edmé.
0: Oui.
2: Alors, effectivement, moi j'ai pensé à Gabriel Edme.
0: Tout à fait.
2: Que j'ai bien connu, mais qui malheureusement n'est plus de ce monde, parce qu'il a dû naître dans les années 1920. Voilà. Et donc, il a même fait un livre qui s'appelle L'humour vert.
0: D'accord.
2: Voilà.
0: Bon, je pense que c'est la même personne dont parlait Gilles tout à l'heure. Hein, je pense.
2: Ah, d'accord. Voilà. D'accord. Non, bon, mais je pensais que c'était quelqu'un qui recherchait Gabriel Edme. C'est pour ça que quand j'ai entendu, j'ai appelé, voilà.
0: Vous avez bien fait.
2: S'il a trouvé, tant mieux, donc je confirme, tout simplement.
0: Bon, très bien. Bon, sinon, vous le connaissez, ce festival de la caricature?
2: J'en ai beaucoup entendu parler, mais je ne suis pas allée, voilà.
0: Non, bon. Vous habitez où, Claudine?
2: À Champagnac-la-Prune.
0: D'accord.
2: Entre Argentat et Martillac.
0: Ah oui, donc vous êtes un petit peu loin de Saint-Jules-Martel quand même. Hein.
2: Tout à fait. Et j'étais tout près de chez Gabriel. Voilà.
0: D'accord.
2: Pour terminer.
0: En tout cas, merci pour votre appel. Et puis, ben voilà, on a éclairé un peu Gilles, puisqu'il cherchait qui était cette personne. Et bien voilà, Claudine vous a donné la réponse. Je pense que vous parlez de la même personne en fait, hein, Claudine, hein, sans aucun souci. Hein.
2: Okay.
0: Sans aucun doute. Je vous embrasse, Claudine.
2: Oui, bonne journée à vous.
0: Passez une très belle journée. Merci de votre appel. Au revoir.
2: Au revoir.
0: Info pratique, c'est maintenant avec Philippe Lars.
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0: On va jeter un petit coup d'œil sur vos conditions de circulation. On vous annonce hein, depuis quelques temps ce chantier au diffuseur 28 à hauteur de Limoges sur la 20 qui concerne les deux sens de circulation. Et bien c'est un bouchon d'à peu près 3 km voire un peu plus qui est annoncé par le service des routes. Bouchon donc à hauteur de Limoges, à hauteur de ce chantier, donc au diffuseur 28. Ça concerne toutes les voies dans le sens nord-sud. Si vous pouvez éviter la 20 à hauteur de Limoges, faire un petit détour, je pense que vous allez gagner du temps. Et puis tant que j'y suis, eh bien autant vous parler de l'autre chantier qui perturbe votre circulation à hauteur de Fétia, dans les deux sens de circulation, toujours sur l'A20. Et d'autres chantiers ont été mis en place sur l'A20, mais cette fois en Corrèze, à Perpesac-le-Noir par exemple, ou encore à Sadreau. Perpesac-le-Noir, Sadreau, ça concerne donc les deux sens de circulation. Et un dernier petit chantier que j'ai à vous signaler sur l'A20 qui concerne cette fois Ussac, dans le sens sud-nord. Soyez prudent, bonne route.
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0: liberté de penser. C'était Florent Pagny.
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0: Ici, c'est vous, le retour en force des mots fléchés, des mots croisés, des mots cachés, de tout ce que vous pouvez faire comme jeu papier. Ça connaît un regain en ce moment, ça séduit un public intergénérationnel. C'est en fait un loisir sans pub, et ça, ça fait du bien. Un loisir sans écran, et puis un loisir qui nous fait travailler un petit peu la mémoire, travailler un petit peu nos recherches et nos connaissances. Avez-vous plonger ou replonger dans les mots fléchés récemment? Qu'est-ce qui vous y a ramené? Un petit magazine papier, ou alors ben, vous ne pouvez pas résister, vous faites les mots fléchés ou les mots croisés sur une application sur votre téléphone, mais vous pouvez également venir nous en parler, il n'y a aucun souci. Est-ce que vous avez toujours fait des mots fléchés, des mots croisés? C'est bon pour la mémoire, c'est un souvenir de famille. Vous les faites tout seul? Non. Vous demandez de l'aide autour de vous? Vous donnez quelques définitions pour un mot que vous n'arrivez pas à trouver? Est-ce que pour vous, ce mot fléché qui travaille dans la lenteur, la concentration, c'est un bon moyen de tranquillité? Et est-ce que il vous arrive, comme moi, de laisser une grille en suspens plusieurs jours parce que vous butez sur un mot et vous ne voulez absolument pas regarder la solution en fin de cahier? Vous nous parlez des mots fléchés, on discute des mots croisés, des mots cachés, mais même des petits jeux hein, qu'on peut trouver l'été, qu'on achète comme ça sur des petits magazines. 05 55 34 5000. On attend votre voix et votre sourire sur votre radio ici Limousin.

0: The Best, c'était Tina Turner. C'est vous les Best, parce que vous êtes incollable en mots fléchés. Vous nous le prouvez au 05 52 5 34 5000.
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0: Et les cruciverbistes que nous attendons au 05 55 34 5000, on en a une qui fait des mots fléchés et qui trouve ça très très reposant, qui nous a laissé un message sur notre WhatsApp. Elle s'est remise cet été aux mots fléchés, c'est Marie qui nous écrit. Tout d'abord pour déconnecter des jeux sur internet trop addictifs, ça c'est une bonne idée, mais aussi faire travailler son cerveau. 05 55 34 5000, si vous aussi vous êtes un adepte des mots fléchés, des jeux papier, des mots croisés, des mots cachés. Vous pouvez nous en parler au 05 55 34 5000. Dans Ici, c'est vous.
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0: Frérot, c'était Jérémy Frérot sur votre radio ici Limousin.
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0: Message personnel, c'était Françoise Hardy sur votre radio ici Limousin. Un petit coucou à Vanessa et un grand merci pour son message qu'elle a laissé sur le WhatsApp et qui nous dit qu'elle l'a fait toujours, qu'elle fait toujours des mots fléchés. Et tout comme vous, Véronique, nous dit-elle, c'est ma maman qui m'a initiée aux mots fléchés et quand elle ne trouvait pas un mot, elle posait la question autour d'elle et ça devenait un moment très convivial. Les mots fléchés pour toujours, dit-elle. Merci beaucoup pour ce message, Vanessa. Dans un instant, vous avez rendez-vous avec Philippe Lars pour ici. Si ça marche.
1: Ouh.

0: Natural Blues, c'était Moby sur votre radio, ici Limousin, ici c'est vous, et terminé pour laisser la place à Ici ça marche. Et c'est avec Philippe Lars, bonjour Philippe.
1: Bonjour Véro, bonjour à toutes et à tous.
0: Bon, de quoi parlons-nous ce matin?
1: On va parler d'apiculture, et oui, c'est bien. Un secteur, voilà, on va parler de miel, et on va même en goûter, figurez-vous.
0: Vous avez de la chance vous.
1: Allez.
0: Bon. Bonne émission.
1: Merci, merci. Bonne
0: émission.
1: Bonne journée à vous.
0: Bon, voilà. Ce que vous voulez. Oui, on y va.
1: Oui. C'est parti.
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1: Il est 10h. Merci d'être avec nous. Les infos avec vous, Bastien Thomas, bonjour.
3: Bonjour Philippe, bonjour à tous. Laurent Dartout, le maire de Malemort, pressenti pour prendre la suite de Pascal Coste à la présidence du conseil départemental de la Corrèze. Le nouveau sénateur était notre invité ce matin. Tous les élus du conseil départemental ont proposé Laurent Dartout. Hier soir, Pascal Coste a été largement élu, comme Julien Bougny. En Haute-Vienne, les deux socialistes sortants, Isabelle Briquet et Christian Redon-Sarrazy, ont été réélus. Le Sénat a été renouvelé de moitié hier. Tous les résultats sont à retrouver sur ici.fr. 11 bureaux de poste bientôt remplacés en Haute-Vienne et en Corrèze. C'est une information de nos confrères de Mediapart. Laplo, Coussac-Bonneval, Limoges ou encore Alassac et 450 communes sont concernées en France. La Poste veut se désengager et laisser la charge aux communes ou aux commerçants. Les syndicats prévoient une mobilisation demain devant l'agence du boulevard Maloubier de Limoges. 75 000 euros récoltés hier à Brive pour la lutte contre le cancer. C'est le résultat de la course labriviste La Gaillarde dans les rues de la ville. Au moins 7 000 coureurs ont participé. Trois associations bénéficieront de cet argent.
1: Le 126e régiment d'infanterie de Brive va mener un exercice en terrain libre aujourd'hui dans le secteur d'Aigleton.
3: À l'école d'application des travaux publics. Pas d'inquiétude donc si vous croisez des militaires. Mercredi, ce sera une série de combats en zone urbaine sur le secteur de Brive, à la caserne Brune. Caractère systémique de violence. Le pape Léon XIV a échangé hier soir avec plusieurs victimes d'abus sexuels au sein de l'église française, notamment à l'école Bétharam dans le département du Béarn, dont une congrégation a officié à Limoges, à l'école Ozanam, où plusieurs vieux personnes ont également avoir été victimes. Le pape s'est dit meurtri par les différents témoignages. Il termine sa visite en France aujourd'hui à Metz, en présence d'Emmanuel Macron, c'est confirmé depuis ce matin. La plateforme gratuite d'aide aux devoirs en Nouvelle-Aquitaine rouvre aujourd'hui à destination des lycéens et des apprentis, par téléphone ou sur le dispositif Lycée Connecté. C'est ouvert du lundi au jeudi de 17h à 21h. Le néerlandais Mathieu Van Der Poel, battu hier au Mondiaux de cyclisme au Canada, le petit-fils de Raymond Poulidor termine troisième et personne n'avait vu venir l'Américain Brandon McNulty sur la course en ligne.
1: Les supporters du Limoges CSP sont à la recherche d'un local.
3: C'est l'appel sur les réseaux sociaux des Ultra Green. Ils ont besoin de cet espace pour réaliser leur tifo. Ces banderoles seront ensuite à retrouver dans les travées de Beaublanc les soirs de match. En football, on jouait le quatrième tour de la Coupe de France. Hier en Limousin, l'AS Panazol s'est qualifié face à Chante-Denier-Pamplis dans les Deux-Sèvres. L'étoile de Brive a battu Oradour-sur-Ver, comme le Limoges Foot, également qualifié pour le cinquième tour. L'avenir Nordfoot 87, en revanche, est éliminé au tournoi Lafarge de Limoges et du foot. Également chez les moins de 18 ans, le Japon a conservé son titre hier. Victoire finale sur l'équipe de France 3-1. Et puis ce soir, place au grand mené par Zizou. Le deuxième match du nouveau sélectionneur des Bleus, deuxième journée de la Ligue des Nations à 20h45 contre la Belgique à Bruxelles. La météo, Philippe, pour aujourd'hui, on attend quand même jusqu'à 30 degrés. Hein,
1: oui, un ciel voilé en ce début de journée, hein, bien sûr, vous le voyez si vous mettez le nez dehors et en ce début de semaine, mais cet après-midi, la couverture nuageuse se déchire en Haute-Vienne comme en Corrèze. Il y aura un peu de vent jusqu'au milieu d'après-midi. Les températures maximales seront comprises entre 24 degrés sur les hauteurs du plateau de Millevaches jusqu'à 30 degrés, comme vous le disiez, Bastien, dans le bassin de Brive, en passant par 27 à Limoges, 28 à Bellac et à Tulle. Demain, le scénario sera un petit peu le même dans l'ensemble du Limousin. Il pourrait y avoir quelques averses mercredi, mais avec le soleil qui reviendra jeudi. C'est ce que nous annonce Météo France.
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1: Et bonjour à toutes et à tous sur votre radio locale. Ici Limousin, cette semaine c'est l'Happy Week. Alors Happy API comme élevage apicole. Suivez mon regard, on fait la fête au miel à ses producteurs, à ses productrices, les abeilles et les apiculteurs et les apicultrices de notre région. Pour en parler, nous sommes avec l'homme qui murmure à l'oreille des abeilles en Haute-Vienne, Bruno Labidoire. Bonjour.
5: Bonjour.
1: Vous, vous êtes de la miellerie. On dit une miellerie.
5: Une miellerie,
1: paysage de miel à Flavignac. Quel joli nom. On va en parler évidemment. Nous serons également avec le président du syndicat des apiculteurs tout à l'heure, Yves Bérou, qui sera au téléphone avec nous. Revenons tout de suite à vous, Bruno. On aime bien connaître le parcours de nos invités. Est-ce qu'on est NAIT apiculteur ?
5: Non, pas du tout. J'étais pas du tout apiculteur. J'ai ouvert ma première ruche en 2011 et je me suis pris de passion pour les abeilles assez vite. Bon, le terrain était assez favorable vu que j'étais un fervent, on va dire, observateur de la nature, ornithologue et naturellement les abeilles, tout ce qui vole m'intéresse, quoi.
1: Oui, c'est presque quelque chose d'écologique, quoi. Une passion écologique. Qu'est-ce qui fait, alors, quel est le parcours qui fait qu'on devient maître des abeilles ? Parce que vous êtes un peu le maître des abeilles, finalement. Ou alors c'est elles qui sont vos maîtres ?
5: Je crois que c'est plutôt elles. On les accompagne, mais on n'est pas, on ne leur dicte pas vraiment ce qu'on doit faire, quoi. Les abeilles sont libres. Et en fait, il faut être doux, il faut être observateur, il faut comprendre un petit peu le milieu dans lequel on les met pour qu'elles soient au mieux. Et voilà, c'est ça. Ben, c'est un apprentissage assez long quand même,
1: hein,
5: pour prendre confiance avec les abeilles, parce qu'il y a quand même un dard et ça peut être impressionnant au début. Et donc,
1: n'est pas allergique.
5: Eh bien, au début, si.
1: C'est vrai.
5: Au début, j'étais vraiment allergique. J'ai même cru devoir arrêter parce que je craignais un peu à des moments, au moment de la récolte, c'est un moment un peu difficile. Et donc, c'est passé avec le temps.
1: Eh bien, voilà. Le climat, les frelons, ce sont des sujets compliqués.
5: Oui.
1: Hein, voilà.
5: Surtout cette année-là.
1: On va y revenir et assez vite, hein, aussi avec Yves Bérou du syndicat des apiculteurs qui sera avec nous au téléphone. Sauver l'amour, c'est comme sauver les abeilles finalement. Daniel Balavoine.
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0: C'est Daniel Balavoine, Sauver l'amour.
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0: On est de retour sur Ici Limousin avec Bruno Labidoire et le président du syndicat des apiculteurs, Yves Bérou. Bonjour.
3: Bonjour.
0: Vous êtes avec nous au téléphone. Bruno, vous êtes notre fil rouge aujourd'hui. Bruno Labidoire, qui est apiculteur. Racontez-nous, c'est quoi le quotidien d'un apiculteur passionné en Limousin à l'approche de l'automne? Mettez-vous devant le micro.
4: À l'approche de l'automne, beaucoup de travail avec les abeilles, là. Il faut les préparer à l'hivernage.
0: Alors, qu'est-ce qui se passe pendant l'hivernage?
4: Donc, il faut vérifier qu'elles aient suffisamment de nourriture, parce que là, maintenant, c'est terminé. Jusqu'au mois de mars, il n'y a plus rien qui rentre dans la ruche, à part le lierre, en ce moment, qui est en train de s'ouvrir, là. Mais bon, vu les faibles pluies qu'il y a, je ne pense pas que ça donne énormément de miel. Donc, parfois, il faut compléter les ressources de la ruche pour qu'elle passe l'hiver. Et puis, il faut s'occuper du varroa. C'est un acarien qui nous pose beaucoup de problèmes, qui est partout dans toutes les ruches et dont il ne faut pas qu'il atteigne un seuil de présence trop élevé, sinon la ruche est condamnée.
0: Alors, on parle d'élevage apicole. Yves, vous êtes avec nous, vous êtes notre grand témoin, on va dire, de ce matin pour le miel et les abeilles. Pour que Bruno puisse faire du bon miel, il faut du matériel, de la formation, de l'entraide. Est-ce que c'est là que votre syndicat, donc le syndicat des apiculteurs du Limousin, intervient?
3: Entre autres, notre syndicat a pour but de promouvoir l'apiculture en général et nous faisons des formations d'amateurs qui deviennent professionnels par la suite. Et on promeut l'apiculture un peu partout.
0: Oui. Solidarité avec entre les apiculteurs, les apicultrices, face au climat, au frelon, par exemple.
3: Et on essaye de donner un maximum d'informations sur ce qu'on a du ressenti national.
0: Et vous êtes donc tout le temps en relation avec les hommes et les femmes qui font ce métier?
3: Oh oui, très souvent, oui, tout à fait. Oui, mais je passe pas une journée sans être appelé pour des conseils, pour des besoins ou des services que je peux donner.
0: Voilà. Vous êtes vous-même dans la ruche, j'ose dire?
3: Alors, je suis personnellement apiculteur, ça fait plus de 40 ans que j'ai des abeilles. L'apiculture a terriblement changé depuis ces dernières années, notamment avec toutes les menaces qu'on a supplémentaires, comme la varroise, comme vient de dire Bruno. La varroise qui est de plus en plus compliquée à combattre, en plus du reste, et en plus des maladies qui nous attendent dans les années à venir.
0: Hey, effectivement. Bruno, votre miellerie s'appelle Paysage de Miel. C'est poétique, mais ça veut dire quoi?
4: Oui. Alors, voilà, je suis installé à Flavignac et Paysage de Miel, c'est l'envie de mettre en valeur les terroirs limousins, les paysages. Un paysage a un goût, en fait, du fait de sa flore, de sa géologie aussi. Et donc, on peut trouver en Limousin, si on sélectionne bien les lieux, des terroirs qui ont un miel spécifique. Avec ici plus de châtaigniers, ailleurs plus de robiniers faux acacia, ailleurs de la bourdaine, de la bruyère sur le plateau de Millevaches par exemple, donc les monédières. Donc moi j'ai des ruchers fixes sur ces différents lieux, je ne mélange pas les origines. Et comme ça, je garantis aux consommateurs un miel limousin ou du Périgord vraiment authentique, quoi.
0: On goûte le paysage, ça nous met l'eau à la bouche. Restez avec nous dans 3 minutes, on passe aux travaux pratiques, on goûte et on vous donne le programme pour sortir cette semaine Happy Week.

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7: Et c'est maintenant l'heure de la gourmandise d'Ici Limousin. Alors là, j'ai plusieurs miels autour de la table hein, qu'a apporté Bruno Labidoir. Merci d'ailleurs pour ça. Alors là, j'ai un miel des Feuillardiers. Alors je vais tout de suite goûter, hein, évidemment. Alors, c'est quoi le miel des Feuillardiers?
8: Alors c'est le miel typique du sud-ouest de Vienne, le pays des Feuillardiers. Mmh. Région d'élevage, bien sûr, beaucoup de prairies, encore beaucoup de haies, des taillis de châtaigniers. Et donc on a un mélange intéressant, très doux, plutôt doux. Ronce, trèfle blanc, qu'on trouve dans ces prairies, et un peu de châtaignier.
7: Le pays de Brive, derrière.
8: Alors, le pays de Brive, là, c'est un miel beaucoup plus clair.
7: Ah, c'est complètement différent.
8: Ouais. Très doux.
7: Assez doux, oui.
8: Ouais, c'est le bassin de Brive, on est sur le calcaire, on n'a pas du tout les mêmes plantes, pas mal de fruitiers. Et puis de l'acacia, le fameux robinier faux acacia, un miel très doux, très...
7: Il va falloir que j'aille chercher un verre d'eau. Alors là, c'est un miel spécial, vous vouliez nous en parler?
8: Oui,
7: absolument.
8: Alors depuis cette année, c'est un miel que je fais au parc zoo du Rénou, au Vigin. Donc on est en partenariat, voilà, avec le zoo du Rénou, et on a installé un rucher, et on fait donc ce miel qui est assez intéressant, parce que c'est un parc ancien, le Vigin, là. Et donc il y a des tilleuls très très vieux.
7: Et ça, c'est important qu'il y ait une datation quasiment des plantes.
8: Disons que ces vieux arbres donnent énormément de fleurs. Et ils sont là depuis longtemps et ils donnent un goût particulier au miel. Et des abeilles raffolent du tilleul, de l'érable, le sycomore aussi. Il y en a beaucoup sur le parc.
7: Et d'ailleurs, parlons-en parce que vous allez faire une animation au parc du Rénou.
8: Exact. Donc cette animation, ça sera dimanche, là, 4 octobre. Oui. De 10h à 18h, on accueillera toutes les personnes qui voudront goûter ce bon miel du Rénou. Et puis on fera visiter, si la météo le permet, quelques ruches. On fera déguster d'autres miels aussi, d'autres friandises comme des nougats, du pain d'épices.
7: Il y a juste besoin de se rendre au parc du Rénou et...
8: Voilà, on s'y rend, il n'y a pas d'inscription, c'est gratuit pour les enfants. Une petite contribution sera demandée par groupe familial de 5 euros à l'entrée. Puis on aura une animation, on fera goûter... on visitera les ruches, on expliquera un peu le métier d'apiculteur. Donc, tout au long de la journée, dimanche 4 octobre.
7: Et expliquer le métier d'apiculteur, c'est un petit peu aussi votre mission, monsieur le président du syndicat des apiculteurs, Yves Bérou. Hein. Vous n'avez pas pu venir en plateau, mais j'imagine que bon, vous adorez le miel.
9: Oui, bien sûr, j'aime le miel. Nous essayons de parler de l'apiculture à tout le monde, aux enfants également. D'ailleurs, à ce sujet, nous serons au musée Adrien Duboucher pour la fête de la science à Limoges du 8 au 11 octobre, le 10 et 11 octobre étant ouvert au grand public. Donc, vous pouvez venir nous rencontrer, nous discuter si vous êtes intéressé pour l'apiculture en général, pour la vie des abeilles. Vous pouvez également, si vous pouvez pas aller aux journées de Bruno, vous pouvez venir nous à notre rencontre et ça sera avec grand plaisir.
7: Eh ben c'est super, merci d'avoir été avec nous, monsieur le président du syndicat d'apiculteurs du Limousin, c'est ça, hein?
9: Oui.
7: Voilà. Et vous, Bruno, donc vous ouvrez grand les portes aussi de votre miellerie à Flavignac aussi la semaine suivante.
8: Hein, c'est ça, le 11 octobre, le dimanche. Oui.
7: Donc, ce qui attend les visiteurs, c'est un peu ce qui va se passer aussi au parc du Rénou.
8: Oui, c'est la même idée. Présentation du métier, présentation de la miellerie.

0: Paris, dégustation, et puis si la météo le permet, on ira découvrir quelques ruches. Je fournirai quelques voiles. Les gens viennent avec des manches longues, c'est mieux.
1: Oui, c'est clair. Même s'il fait chaud. Et le climat aussi, c'est un problème hein, pour les apiculteurs.
0: Oui, ouais, surtout cette année là, avec ces canicules à répétition, les très fortes chaleurs. Mmh. Pour les abeilles et même pour le métier, se rendre aux ruches avec la combinaison, tout ça, c'est un peu dur.
1: On termine notre rendez-vous miel et apiculture avec Bruno Labidoire. Merci Yves Bérou d'avoir été avec nous. On écoute un petit peu de Kim Wilde. Au revoir.

0: C'est Kim Wilde et ici Limousin.
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0: Et Bruno Labidois est encore avec nous, c'est un apiculteur de notre région. Alors il participe à l'Happy Week, une semaine pour sensibiliser à la cause apicultrice, c'est toujours bien hein, quand même. Les abeilles apportent beaucoup de bienfaits aux humains, parlez-nous un petit peu des bienfaits que les abeilles peuvent apporter aux humains.
3: Alors les abeilles récoltent énormément de choses très intéressantes pour nous, bon, le miel, la propolis, cette résine qu'elles vont chercher sur les bourgeons des arbres, qui a plein de vertus antioxydantes, antivirales, antiparasitaires, enfin, antibactériennes. Donc ça, c'est très intéressant. On peut le mélanger au miel. On fait du miel à la propolis. Et c'est très apprécié. Pour se prémunir aussi de tout ce qui est les infections hivernales, avec l'alcoolat de propolis, on peut se mettre dans la bouche quelques gouttes et c'est très efficace contre tout, pour prévenir en fait.
0: La gelée royale aussi.
3: La gelée royale, bien sûr. Bah oui. Alors là, c'est
0: Parlez-nous de ce produit.
3: Alors c'est un produit que je connais peu en fait parce que moi je le produis pas.
0: D'accord.
3: Il faut des abeilles spécifiques, c'est un travail très particulier à faire, mais c'est un produit super intéressant. Oui, effectivement. Très très riche. Moi, je fais du pain d'abeille. C'est bien aussi. Le pain d'abeille, c'est du pollen fermenté dans la ruche, naturellement dans la ruche. Au lieu de garder le pollen des abeilles en pelote comme on connaît de toutes les couleurs, là, c'est bien aussi. On peut le laisser rentrer dans la ruche naturellement et le récolter plus tard. Il a subi une fermentation lactique et c'est très très bon pour la flore intestinale notamment.
0: Okay.
3: C'est pas très connu, pas très utilisé chez nous, mais c'est un produit très intéressant.
0: Mais sur vos pots de miel, vous pouvez pas mettre bon pour la santé.
3: Non, on peut pas mettre d'indications thérapeutiques ou je ne sais quoi, non.
0: Bon, en tout cas, merci Bruno. On va faire votre portrait Limousin maintenant.
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0: Bruno Labidoire, hein, qui est apiculteur à Flavignac. Quel endroit du Limousin, Bruno, appréciez-vous particulièrement ?
3: Oh, j'y en a beaucoup, mais le pays des feuillardiers. Moi, j'adore le pays des feuillardiers, là, le secteur du Puy Cogneux avec ses randonnées sous les taillis de châtaigniers.
0: Et donc, vous faites du miel, d'ailleurs. Et,
3: bien sûr, je fais du miel, là.
0: Quelle est la plus belle saison, Limousin ?
3: Alors là, le printemps, j'adore le printemps. Là.
0: Avec les abeilles, ça se passe bien le printemps?
3: Ah ouais, c'est extraordinaire. Et là, cette année, c'était vraiment fabuleux. Un printemps magnifique, les abeilles touronnées, rendent du miel, c'est vraiment...
0: Quand vous allez dans une autre région de France ou à l'étranger, comment présentez-vous notre région?
3: La plus belle région.
0: Tout simplement.
3: Là, ouais, c'est ça, là, une région douce, verte, très agréable à vivre.
0: Vous devez quitter le Limousin pour vivre ailleurs, où est-ce que vous iriez?
3: Oh, je crois que j'irai au Québec.
0: Au Québec,
3: ouais. Les grands espaces, nos cousins. Le Saint-Laurent, tout ça.
0: Si vous deviez associer un goût, une couleur, un son à notre région, lequel serait-il?
3: Je prendrais le vert. Oui, le vert.
0: Alors, sur votre smartphone, quelle est l'application que vous utilisez le plus?
3: Alors là, le smartphone, je ne suis pas un grand adepte. Je suis assez nul. Les applications, très peu. Alors, si je dois en donner une, je dirais Radio France.
0: Ah, c'est cool, merci. Avant de se quitter, quelle est la chanson qui vous met de bonne humeur et pourquoi?
3: Alors, Champagne, Jacques Higelin, j'adore cette chanson, ça me rappelle plein de souvenirs de mon enfance, des années 80. Et puis, il y a de l'énergie, puis il y a des images très poétiques qui me parlent.

0: Merci Bruno Labidoire, apiculteur à Flavignac.
1: Merci
0: d'avoir
1: à
0: été avec nous.
1: Merci beaucoup. Hein,
0: consommer local, protéger nos avettes. Vous connaissiez ça? Les avettes, oui, bien sûr. Toutes les infos hein, sur Internet, un site.
1: Oui, moi je conseille le site de l'ADANA, l'association de développement de l'apiculture en Nouvelle-Aquitaine, avec plein de conseils pour les apiculteurs professionnels plutôt, mais amateurs aussi, on peut avoir des infos intéressantes.
0: Merci Bruno.

0: Baxter, embrasse-moi idiot. Et nous, on va faire un petit coucou à Véronique Henry.
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2: Demain est prévue une journée de grève dans le cadre d'une journée d'action de la fonction publique. À ce propos, la direction de l'éducation de la ville de Brive nous informe que pour cette grève des enseignants, un service minimum d'accueil sera assuré au centre de loisirs Cap Ouest, c'est Plaine des Jeux Ouest, impasse Tujac à Brive. Vous pourrez inscrire votre enfant dans la limite des places disponibles. Il va falloir l'inscrire aujourd'hui auprès de la direction de l'éducation. Et à Limoges, c'est au centre de loisirs de Beaublanc que sera mis en place ce service minimum d'accueil. Demain, toute la journée, le centre de loisirs de Beaublanc se trouve 103 avenue Montjovie. Les enfants seront accueillis de 7h30 à 11h30 et de 13h45 à 18h15. Une restauration pour ces enfants inscrits pourra également être assurée.
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0: Et on va retrouver Vincent Mondy d'ici quelques minutes, hein, qui est le président, le directeur du conservatoire interdépartemental de la musique et de la danse. Donc on va en parler un petit peu

0: Vous n'avez pas pu ne pas reconnaître la voix de Patrick Fleury, qui sait où aller, lui, parfois, contrairement à certains d'entre nous. La pratique musicale en Limousin, près de chez vous, c'est la mission du Conservatoire interdépartemental musique et danse.
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0: Et nous sommes avec Vincent Mondy, bonjour.
3: Bonjour Philippe.
0: Vous êtes à la fois artiste tout d'abord, hein, mais aussi professeur de saxophone et directeur de ce CIMD, hein, on va dire ça pour aller plus vite. Présentez-nous cette structure intercommunale.
3: Alors le CIMD, donc Conservatoire intercommunal de musique et de danse en Haute-Vienne, ça c'est le nom complet, est une école de musique donc et de danse comme son nom l'indique, et nous intervenons de façon intercommunale comme son nom l'indique aussi, sur des communes comme Boisseuil, Bonnac-la-Côte, Fétiard, Rillac-Rancon, Saint-Just-le-Martel et les deux Comcom à l'est de Limoges qui sont Briance-Combade, Châteauneuf et la Comcom des Portes de Vassivière. Et Moutier.
0: Et vous avez donc des locaux dédiés dans chacun de ces territoires.
3: Voilà, on se déplace au plus près des usagers, voilà, on amène la culture au plus proche des gens, et on a des salles dédiées, des locaux dédiés, plus ou moins beaux, mais quand même...
0: Oui, enfin, vous êtes au cœur du territoire quand même. Quelle pratique vous proposez ?
3: Alors on pratique on propose la pratique instrumentale, je vais pas énumérer tous les instruments parce que ça serait un peu trop long, et également la danse. Alors les cours de danse se font sur la commune de Rillac, de Fétiat et des Moutiers essentiellement.
0: Oui, enfin quand même au niveau instrument, c'est bien fourni. On peut trouver à peu près chaussures à son pied. Oui. Alors si c'est possible ou souhaitable, comment est-ce que vous mesurez le plaisir et l'épanouissement qu'apportent les pratiques artistiques auprès des enfants, mais aussi auprès des adultes ?
3: Alors moi, de mon point de vue, ça contribue à l'épanouissement personnel, déjà au plaisir aussi. Et puis ça enseigne aussi des valeurs citoyennes, puis des choses, le respect de l'autre, l'écoute de l'autre, et ça développe aussi la pugnacité, parce que travailler un instrument ou faire de la danse, ça demande de l'énergie, ça demande du travail et ça apprend à être patient. Enfin, il y a plein de vertus, en fait. Il y a quelque chose qui est inestimable, c'est le bilan humain, quoi.
0: Voilà. Pour les plus jeunes, l'implication des parents est-elle importante ?
3: Alors oui, c'est mieux quand les parents sont derrière les enfants. Moi, j'ai connu ça avec les miens. C'est sûr que quand les enfants sont livrés à eux-mêmes, alors des fois les parents font ce qu'ils peuvent quand ils sont pas musiciens ou ils sont pas danseurs. Voilà, ils essayent de les aider comme ils peuvent, mais c'est très important que les parents soient aussi derrière leurs enfants.
0: Et puis c'est faire partie aussi d'un réseau, de connaître des gens, d'autres personnes, d'autres.
3: Ben voilà, c'est un lien social aussi. C'est un lien social.
0: Avec les concerts de fin d'année, j'imagine, voilà, évidemment.
3: Et c'est aussi intergénérationnel. C'est ça qui est la musique. C'est ça qui est bien dans la musique, je trouve.
0: Est-ce qu'il est possible de s'inscrire encore ?
3: Oui, bien sûr, faut s'inscrire et ensuite on peut être mis sur des listes d'attente.
0: Merci Vincent Mondy d'avoir été avec nous,
3: plaisir,
0: directeur du CIMD Haute-Vienne, je le rappelle. Merci, au revoir.

0: on y va, on est Runaway avec One Republic.
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0: Et nous retrouvons Alexandre Pain, comme tous les jours, pour les bonnes adresses. Alors, quelle est celle d'aujourd'hui, Alexandre ?
10: 3 rues Haute-Vienne aujourd'hui sur Ici Limousin. Une adresse à découvrir pour plonger dans le monde des jeux de société, jeux de rôle, mais pas que. Vous allez comprendre qu'il y a beaucoup, beaucoup d'univers à découvrir ici au Goraku. Avec Martial, qui est le gérant. Goraku, qu'est-ce que ça veut dire déjà, Martial ?
11: Alors, Goraku, ça veut dire amusement et divertissement en japonais. Et ça correspond, en fin de compte, à l'esprit qu'on avait envie de donner. C'est-à-dire qu'on rentre dans un univers, quand on rentre chez nous, où il y a l'univers des jeux, l'univers des mangas, et l'envie de se retrouver pour d'en discuter.
10: C'est des moments de partage, en fait. Le jeu de société, les jeux de rôle ont pris une autre dimension. On partage quelque chose. On l'a vu notamment pendant la période Covid, où les gens se sont retrouvés autour des jeux. Et ça a continué, j'ai l'impression, derrière.
11: Oui, en fait, c'est dans le nom du jeu. C'est des jeux de société. C'est un jeu de convivialité. On se rencontre, on discute de stratégie, mais même juste se rencontrer, se réunir. Parce qu'ici, on fait des jeux de société, des jeux de cartes aussi à collectionner. Donc, on échange aussi lors d'événements pour des stratégies, de la collection et le plaisir de partager des choses en commun avec d'autres personnes qu'on n'aurait jamais rencontrées autrement qu'en venant à la boutique. Évidemment, il y a les enfants à partir de 8-10 ans qui sont intéressés par l'univers de Pokémon, Yu-Gi-Oh, qui va les interpeller. Après, il y a les adolescents qui sont interpellés par l'univers manga, donc One Piece, Naruto, Fairy Tail, tout ce qui est qui passe en animé à la télévision. Et après, il y a tous ceux qui ont grandi avec nous, qui sont devenus des parents maintenant, et parce que comme ça fait 20 ans qu'on est là, ils ont transmis à leurs enfants cette passion, et les adultes viennent jouer aussi.
10: Le plaisir pour vous, c'est de faire découvrir également peut-être des nouveaux jeux à des personnes qui rentrent dans la boutique ?
11: Alors, pas vraiment des nouveaux jeux systématiquement, c'est le jeu qui leur correspond. On passe en revue les nouveautés, ce sont des gens habitués à faire des jeux de société, mais quelqu'un qui rentre pour la première fois, il peut découvrir, pour lui, ça sera une nouveauté, un jeu qui a quelques années, mais ça sera quelque chose d'exceptionnel pour lui, voilà, parce que ça sera une découverte.
0: Et merci. Le jeu du Schmilimousi arrive d'ici quelques minutes, des indices, des cadeaux, notamment une carte de 30 euros à gagner au 05 55 34 5000, mais le journal de Garance, cahier auparavant, après Sting, Englishman in New York.

0: Et ça, c'est spécialement pour Thibaut Ulrich qui réalise cette émission jusqu'à la dernière note du saxo. Il est 11h.
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0: Il est 11h, comme je le disais, et c'est l'heure de retrouver les infos. Merci d'être avec nous. Et les infos, c'est avec vous, Garance Caillé, bonjour.
2: Bonjour Philippe, bonjour à tous. En Limousin, votre bureau de poste va peut-être disparaître d'ici fin 2027. Selon une enquête de Mediapart, la Poste veut changer son maillage territorial sur tout le territoire français. 450 bureaux seront donc transformés en agences ou en points relais, ils seront gérés par les communes. En Haute-Vienne, 6 bureaux sont menacés, à Nieul, Lubersac. Et en Corrèze, 5 bureaux concernés à Alassac ou encore Laplot. Demain matin, les agents de la Poste manifesteront leur opposition à ce projet à Limoges dès 8h devant le bureau de poste du boulevard Maloubier. Et une mobilisation qui s'ajoute à un large appel à la grève demain pour la fonction publique. Partout en France, les syndicats vont dénoncer le gel du point d'indice prévu dans le budget 2027. En Haute-Vienne, plusieurs rassemblements prévus, par exemple à Limoges, Carrefour Tourny à partir de 10h30, également à Saint-Julien devant le Ciné-Bourse. Et pour les manifestations corréziennes, les syndicats donnent rendez-vous à Brive et à Tulle devant la tour administrative à 10h30. Les résultats des élections sénatoriales d'hier. En Haute-Vienne, les socialistes Isabelle Briquet et Christophe Renon-Sarrazy ont été réélus, tandis qu'en Corrèze, la droite l'emporte avec Julien Bouny et Pascal Coste, désormais ancien président du conseil départemental de la Corrèze. Pascal Coste qui était d'ailleurs notre invité ce matin sur ICI Limousin, et pour lui son élection ne faisait aucun doute et il a hâte de représenter la ruralité au Sénat. Attention sur l'autoroute A20 à partir d'aujourd'hui et pour 2 mois jusqu'au 6 novembre, il n'y aura qu'une voie de circulation entre les échangeurs de Tulle et celui de Donznac dans le sens Paris-Toulouse. La DIRCO remet la chaussée en état et pour cela il faut également fermer plusieurs bretelles d'autoroute, notamment la bifurcation entre l'A20 et l'A89 en provenance de Toulouse et direction Clermont-Ferrand. Et enfin aujourd'hui à Égletons en Corrèze, pas de panique si vous voyez des militaires en tenue de combat, ils sont en exercice. Le 126e régiment d'infanterie de Brive organise des faux combats en terrain libre. Il y en aura par exemple tout à l'heure à l'école d'application des travaux publics. La météo, Philippe, il y a pas mal de nuages ce matin.
0: Et oui, un ciel voilé, effectivement, ce début de journée, Garance. Et quand même, cet après-midi, la couverture nuageuse va se déchirer en Haute-Vienne comme en Corrèze. Il y aura un peu de vent jusqu'en milieu d'après-midi, mais du soleil, effectivement. Et super. Des températures maximales toujours très au-dessus des moyennes seront comprises entre 24 degrés sur les hauteurs du plateau de Mille Vaches à 29 degrés ou 30 degrés dans le bassin de Brive, en passant par 27 à Limoges, 28 à Bélac et à Tulle. Demain, le scénario sera le même dans l'ensemble du Limousin. Il pourrait y avoir quelques averses à partir de mercredi, mais le soleil reviendra jeudi, nous annonce Météo France.
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0: Et nous sommes ensemble jusqu'à midi et nous jouons au Schmi Limousin, hein, comme le disait cette belle voix derrière moi, à gagner une belle carte cadeau de 30 euros à dépenser dans un tas d'enseignes. Et quand je dis un tas, ce n'est pas péjoratif, il y en a de belles, croyez-moi. Pour gagner cette carte de 30 euros, appelez-nous au 05 55 34 5000, mais ça ne suffira pas, car il faudra jouer au Schmi Limousin. Je vous donne des indices, parfois un peu compliqués, je l'avoue, et il faut le dire, mais toujours sur un personnage, un endroit, un événement du Limousin. Allez, 05 55 34 5000. Un petit peu de musique. D'ailleurs, c'est tout pour la musique. C'est France Gall.
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0: France Gall qui donne tout pour la musique.
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0: Eh oui, nous jouons à ce jeu ensemble jusqu'à midi. 05 55 34 5000 pour découvrir notre Schmi du jour. Une carte cadeau de 30 balles, eh ouais, 30 euros pour vous dans un nombre incalculable d'enseignes. Pour commencer, un premier indice, puisqu'il faut bien commencer. Je me suis fait remarquer en restant immobile. 05 55 34 5000, on joue au Schmilimousin. Je me suis fait remarquer en restant immobile.
2: Earth, Wind & Fire.

0: Wonderland, RS et Earth, Wind & Fire.
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0: Ah, je l'ai dans mes mains, hein. C'est une carte cadeau de 30 euros hein, qui va être gagnée, je l'espère, avant midi. Pour ça, évidemment, on joue au 05 55 34 5000, n'hésitez pas à nous appeler hein, pour faire avancer le Schmi Limousin. Je vais vous donner un indice. Vous devez trouver à quoi ça correspond. Quel est notre Schmi Limousin du jour? Je me suis fait remarquer en restant immobile, mais on a fini par admirer mes propres mouvements. Je me suis fait remarquer en restant immobile, mais on a fini par admirer mes propres mouvements. Allez, on n'hésite pas. 05 55 34 5000. On fait avancer le Schmi Limousin.
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0: Et nous sommes avec Manuel, bonjour.
11: Bonjour, ici Limousin.
0: Vous nous appelez d'Aix-sur-Vienne.
11: Oui.
0: Tout va bien, Aix?
11: Oui, c'est couvert et il y a du vent.
0: Voilà, mais la couverture nuageuse va se déchirer dans l'après-midi, nous annonce Météo France.
11: Bon, bah alors, ça va aller.
0: Manuel, une activité dans la vie?
11: Oui, peinture artistique.
0: Oh, artistique. Ah, très bien. Ah, c'est peut-être. Alors, bon, vous avez appelé le 05 55 34 5000 pour jouer au Schmi Limousin. Vous avez déjà joué un petit peu à notre jeu?
11: Oui, j'ai déjà joué.
0: Et vous avez gagné ou pas?
11: Je crois.
0: Ah oui, d'accord, ok. Et vous n'avez pas gagné encore?
11: Non.
0: Alors c'est peut-être aujourd'hui, on ne sait pas.
11: Je m'approchais, mais c'était pas ça.
0: Ah oui, alors, je me suis fait remarquer en restant immobile, mais on a fini par admirer mes propres mouvements. Quelle est votre réponse pour ce Schmi Limousin?
11: Eh bien moi je pense à l'enfant avec le poing levé qui n'aime pas la guerre, de Jean-Siou Pigerol.
0: Oh, alors je ne connais pas cette... Alors,
11: statue, vous ne connaissez pas?
0: Non, ce n'est pas la bonne réponse, Manuel, mais cela dit, c'est très intéressant. Donc ça se trouve à Jean-Siou Pigerol, c'est ça?
11: Oui, c'est très connu en France. Hein.
0: Ah.
11: C'est l'enfant qui n'aime pas la guerre, enfin qui est contre la guerre avec le poing levé. C'est très joli.
0: Ah, c'est magnifique. Mais écoutez, ça donnera peut-être l'occasion à certains de nos auditeurs et auditrices d'aller voir cette statue.
11: Oui.
0: Merci pour cette info. Malheureusement, Manuel.
11: Malheureusement, j'ai encore perdu.
0: Ce n'est pas la bonne réponse, mais vous pouvez rappeler. Vous savez, le Schmi Limousin n'est pas. Voilà. Merci.
11: J'écoute tous les jours ici Limousin.
0: Oui.
11: Depuis très longtemps.
0: Vous êtes un fidèle auditeur et
11: oui,
0: on vous
11: oui. Et puis j'ai gagné plein de choses depuis plein d'années. Oh mon Dieu. Oh
0: là ah, là. C'est vrai.
11: Et comme plein d'autres auditeurs de
0: Mais bien sûr.
11: Ici Limousin.
0: Vous avez combien de t-shirts ici Limousin?
11: Je sais pas, je dois en avoir, deux peut-être, deux.

0: C'est Marine Tricheur.
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0: Et elle, ce n'est pas une tricheuse. Gabrielle, bonjour.
2: Gabrielle, oui. Bonjour monsieur.
0: Oh, mais vous avez la patate, j'ai l'impression.
2: Ah, ben pas toujours, mais enfin bon. Aujourd'hui, oui.
0: Oui, et vous avez appelé le 05 55 34 5000 pour jouer au Schmilimousi. Je me suis fait remarquer en restant immobile, mais on a fini par admirer mes propres mouvements. À qui pensez-vous, Gabrielle ?
2: Eh bien, un radar.
0: Un radar, pourquoi ?
2: Bien, écoutez, parce que, bon, on sait qu'ils ne sont pas toujours au même endroit.
0: Oui,
2: et
0: c'est vrai.
2: Donc, et je me suis fait prendre quelques fois.
0: C'est vrai ?
2: Oui.
0: J'espère pas trop avec beaucoup de
2: hein. Oui, mais ça ne m'arrivera pas.
0: Oui,
2: figurez-vous que maintenant je n'y vois pas suffisamment et j'ai arrêté de moi-même de conduire.
0: Bon, Gabriel, ce n'est pas la bonne réponse. Vous n'avez pas gagné la carte de 30 euros. Mais merci d'avoir composé le 05 55 34 5000. Vous inquiétez
2: mais
0: pas.
2: Mais j'ai joué plusieurs fois.
0: Oui.
2: Ça m'est arrivé de gagner déjà.
0: Eh ben voilà.
2: Je vous remercie infiniment, monsieur.
0: Bon,
2: continuez.
0: Merci, Gabriel.
2: Très, très bien. Ici, Limousin, c'est du matin au soir. Allez,
0: n'hésitez pas à nous appeler encore hein, jusqu'à midi. Il y aura d'autres indices. Peut-être que ça vous mettra la puce à l'oreille.
2: Eh bien, j'espère. Merci beaucoup.
0: Nous sommes...
2: Bonne journée à vous tous.
0: Bonne journée, Gabriel. Gilles, bonjour.
3: Oui, bonjour.
0: Alors, vous nous appelez de Saint-Junien.
3: Voilà.
0: Voilà, avec une couverture nuageuse ce matin également.
3: Oui, couverture nuageuse, un peu de vent.
0: Oui.
3: C'est bon. C'est moins chaud que les jours précédents.
0: Alors, je me suis fait remarquer en restant immobile, mais on a fini par admirer mes propres mouvements. À qui pensez-vous, Gilles ?
3: À Sim.
0: Ou à quoi ?
3: Sim, c'est un mime, il est d'origine de Limoges.
0: Sim était de Limoges, qui nous a quittés il y a quelques années maintenant. Sim, ce n'est pas Sim, Gilles. Pourquoi vous pensiez à lui ?
3: D'origine de Limoges, j'ai un père qui était chirurgien, c'était Kim.
0: Ah, Kim et Sim.
3: Et il avait pris un sobriquet.
0: On vous entend en hachuré, Gilles. Vous êtes peut-être dans un tunnel.
3: Voilà, non, je suis en voiture, mais bon.
0: Alors, j'espère que vous êtes arrêté quand même pour nous appeler.
3: Très
0: bien. Bon, c'est pas Sim, Gilles. Merci. Continuez d'écouter l'émission jusqu'à midi. Peut-être que vous découvrirez.

Notre chemilimousi du jour. Alors donc, je me suis fait remarquer en restant immobile, avant que l'on finisse par admirer mes propres mouvements, le deuxième indice, attention, mon prénom d'usage évoque une histoire biblique de voyeur. Allez, le chemilimousi, over the rainbow, c'est Ise, ici Limousin.

0: La voix douce et tendre, Dise, dont on ne prononce jamais tout le prénom, le nom, parce que c'est un prononcé, il faut le dire. Over the Rainbow.
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0: Les cinémas grand écran à Limoges présentent la 11e édition des rencontres cinématographiques du 3 au 13 octobre. Vous allez pouvoir découvrir en avant-première 24 films dont pas moins de 16 seront accompagnés par les équipes ou présentés en collaboration avec et parfois des associations partenaires. Des noms en devenir du cinéma et surtout des films dont les sujets se prêtent à l'esprit de ces rencontres, à savoir l'échange entre les invités avec un fidèle public. Comme tous les ans, de nombreuses pépites se cachent dans la sélection. N'hésitez surtout pas à être curieux. Vous n'êtes pas à l'abri de bonnes surprises. 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Et puis, il y a Kim Rise, Wind, qui sera sur la scène du Troquet Culturel à Limoges ce jeudi 1er octobre, embarqué à bord du Loop and Sax Explorer, aux commandes de son vaisseau amiral. Kim Rise, Wind, vous emmène en croisière extra-galactique. Il jongle avec son saxophone et un mystérieux instrument avant électronique. Il commande, pilote l'engin avec dextérité. Découvrez son style reggae jazz. C'est à 19h30 au Troquet Culturel de Limoges jeudi.
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0: Et je me suis fait remarquer en restant immobile avant qu'on admire mes propres mouvements. Mon prénom d'usage évoque une histoire biblique de voyeur. C'est le Schmi Limousin du jour, 05 55 34 5000 pour gagner une carte de 30 euros. Je marche seul. Ça, c'est Jean-Jacques Goldman. Plus facile à trouver.

0: DJJ, Jean-Jacques Goldman, ici Limousin, c'est Je marche seul.
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0: Eh oui, elle a composé le 05 55 34 5000 et on l'en remercie. C'était Liane, bonjour.
2: Bonjour.
0: Alors vous nous appelez de la Chapelle-aux-Braux, racontez-nous la Chapelle-aux-Braux.
2: Mais c'est un petit village proche de Brive et de Malemort, voilà.
0: Ouais. Et il y a des Braux, vraiment.
2: Pardon ?
0: Il y a des Braux, vraiment.
2: Je vous entends mal.
0: Il y a des Braux, vraiment ? Il y a des Braux d'eau, enfin.
2: Ah, non, pas vraiment, non.
0: C'est pas comme ça que ça se passe. La chapelle n'est pas remplie de Braux avec de l'eau bénite dedans, j'imagine. Enfin, quelque chose comme ça.
2: Non.
0: Malheureusement, Eliane. Alors, est-ce qu'il fait meilleur en Corrèze qu'ici en Limousin et le temps est comment ?
2: Il fait très bon aujourd'hui. Il y a un peu de vent, il fait pas très chaud. Mais bon, on n'a pas de pluie, quoi.
0: Et malheureusement, il y en aura un petit peu mercredi d'après Météo France. Mais enfin bon, vous savez ce que c'est quoi. Hein, ils annoncent de la pluie sans arrêt et puis elle n'arrive pas. Donc
2: un jour,
0: on va tous mourir, hein, c'est comme ça. Je me suis fait remarquer en restant immobile avant qu'on admire mes propres mouvements. Mon prénom d'usage évoque une histoire biblique de voyeur. Eliane, à qui pensez-vous ou à quoi pensez-vous d'ailleurs?
2: Le pendule de Foucault de l'Université de Limoges.
0: Alors dites-nous pourquoi.
2: Parce que j'ai cherché un petit peu.
0: Vous avez utilisé l'intelligence artificielle, Eliane.
2: Non, Google simplement.
0: Oui, mais Google est encore à la traîne par rapport à ici Limousin. Ce n'est pas ça, c'est pas le pendule de Foucault. Est-ce que vous l'avez vu ce pendule?
2: Non,
0: même pas. Hein. Vous n'avez pas eu de Google Images sur ce pendule?
2: Eh ben non, j'ai préféré appeler.
0: Ouais, vous avez eu raison. Hein. De toute façon, il y a une carte cadeau de 30 euros à gagner. Alors écoutez bien, hein, je vais donner un nouvel indice qui peut-être fera basculer notre jeu, le Schmi Limousin. Eliane, merci d'avoir été avec nous et merci de nous avoir présenté la chapelle aux Braux où il n'y a pas de Braux, mais peu importe, hein, il y a une chapelle quand même.
2: Voilà, c'est ça.
0: Dans ce petit village de Corrèze, à côté de Brive, merci d'avoir été avec nous, Eliane. Le pendule de Foucault de Limoges, de l'Université de Limoges? Non, ce n'est pas ça. Je me suis fait remarquer en restant immobile avant qu'on admire mes propres mouvements. Mon prénom d'usage évoque une histoire biblique de voyeur. Alors là, peut-être que ça peut quand même donner quelque chose et je vais vous donner un nouvel indice. J'ai brillé à Paris, mais mon histoire commence au nord de la Haute-Vienne. Au nord de la Haute-Vienne. Qui? Ce Schmi Limousin est encore à gagner. Soirée mondaine, c'est Auria qui est avec nous. Vous êtes bien sur Ici Limousin, sur votre radio locale.

0: Auria et sa soirée mondaine.
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0: Soirée mondaine peut-être avec Joël, bonjour.
2: Bonjour.
0: Vous nous appelez de Bellac.
2: De Bellac, exactement.
0: Donc dans le nord de la Haute-Vienne, c'est ça. Je me suis fait remarquer en restant immobile, avant qu'on admire mes propres mouvements. Mon prénom d'usage évoque une histoire biblique de voyeur. J'ai brillé à Paris, mais mon histoire commence au nord de la Haute-Vienne. À quoi ou à qui pensez-vous, Joël ?
2: À Jean Giraudoux.
0: Jean Giraudoux. Alors, dites-moi pourquoi le prénom d'usage évoque une histoire biblique de voyeur ? C'est le côté Bellac, c'est le côté Bellachon, ça, Joël.
2: Oui,
0: on sent que Jean Giraudoux, il vous intéresse parce qu'il est Bellachon.
2: Il est Bellachon,
0: effectivement. Il a brillé à Paris et son histoire a commencé au nord de la Haute-Vienne. C'est vrai, mais ce n'est pas la bonne réponse, Joël.
2: Non.
0: Merci d'avoir appelé quand même et merci d'avoir joué au Chemin Limousin. Restez à notre écoute. De toute façon, Joël, vous êtes un fidèle auditeur, j'imagine.
2: Tout à fait. Regardez, je suis en train de faire des coins et j'écoute la radio tous les jours.
0: Merci, Joël, d'avoir été avec nous. On va être avec Marie maintenant. Bonjour, Marie. Allô ? Marie ? Qui nous appelle de Tulle ? Marie n'est pas avec nous. Elle est partie. Ouais, elle est. Bon, on va peut-être la retrouver plus tard. Marie ? Non, c'est la pub maintenant, allez.
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0: Et nous avons retrouvé Marie.
2: Oui, bonjour.
0: Alors, qu'est-ce qui s'est passé, Marie ?
2: Mais j'ai bidouillé, en fait, un petit bouton pour enlever le haut-parleur et je vous entendais, mais vous ne m'entendiez plus.
0: Ben non, vous entendez plus, hein, effectivement. Oui. Vous avez appelé pour jouer au Chemin Limousin. Vous aimez bien ce jeu, Marie, hein ?
2: J'aime beaucoup parce qu'on apprend. Ça fait creuser un peu les ménages et puis ça nous permet aussi de s'instruire en jouant. C'est vraiment une très, très bonne idée.
0: Et c'est une des mission d'ici Limousin, exactement Marie. Vous nous appelez Tulle, le ciel corrézien, apparemment, déjà il n'y a plus de nuages ?
2: Oh, il y a encore, c'est encore un peu nuageux. Le soleil commence à pointer, mais c'est encore un peu nuageux.
0: Marie, je me suis fait remarquer en restant immobile avant qu'on admire mes propres mouvements. Mon prénom d'usage évoque une histoire biblique de voyeur et j'ai brillé à Paris. Mais mon histoire commence au nord de la Haute-Vienne et vous avez une idée, Marie.
2: Je pense à Suzanne Valadon.
0: Alors pourquoi
2: Suzanne Valadon? Alors son prénom effectivement a fait attrait à une histoire biblique de comment dirais-je de trahison.
0: Oui.
2: Elle a commencé en tant que elle a commencé en tant que modèle et non pas tout de suite comme peintre suite à un accident qu'elle a eu quand elle était dans le cirque, dans le milieu du cirque. Donc voilà, je pensais à ça.
0: Eh ben dites donc, quelle culture, Marie. Et c'est gagné. Vous avez gagné la carte cadeau de 30 euros. Bravo.
2: Merci.
0: Voilà. Effectivement, comme vous l'avez très bien dit, j'ai presque même plus à commenter mes indices. Effectivement, elle a commencé comme modèle. Elle a eu un accident, donc elle est devenue peintre. Effectivement. Donc bon, ben maintenant, évidemment, on ne la connaît que par ce biais-là. Son destin, effectivement, donc a commencé au nord de la Haute-Vienne, mais c'est à Paris, évidemment, qu'elle a brillé. Puis son prénom. Effectivement, évoque cette histoire biblique de Suzanne, hein, qui était, voilà, et c'est Toulouse-Lautrec qui l'a surnommée ainsi, puisqu'elle ne s'appelait pas ainsi, elle s'appelait Marie-Clémentine, je crois, de mémoire.
2: Oui,
0: elle ne s'appelait pas Suzanne à la base, hein, voilà, c'est Toulouse-Lautrec qui l'a nommée ainsi, parce que comme elle était modèle et donc nue, eh bien, Toulouse-Lautrec considérait que c'était des voyeurs et que donc voilà, cette histoire biblique est ressorti à ce moment-là. Ouais. Ben bravo Marie.
2: Merci beaucoup.
0: Merci d'avoir été avec nous. Allez, on va continuer à jouer au Chemilimousi. Bonne journée Marie, bonne journée. On va continuer à jouer au Chemilimousi juste après ça. Vous allez voir, vous connaissez évidemment Queen.

0: ici jouer de la guitare. C'est Brian May avec son groupe Queen.
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0: Allez, 05 55 34 5000, le Chemin Limousin jusqu'à midi. Je vais vous donner l'indice directement. C'est un grand rassemblement annuel où les humains se transforment en spécimens rares pour étudier les comportements du peuple de la forêt. Oh, qu'est-ce que c'est? C'est quoi? C'est le Chemin Limousin. 05 55 34 5000, un grand rassemblement annuel où les humains se transforment en spécimens rares pour étudier les comportements du peuple de la forêt. Allez, vous nous appelez après.

0: Gilles Kaplan qui chante tout ce qui nous sépare et puis tout ce qui nous rassemble, c'est ici.
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0: Et oui, on joue au Schmilimousi, effectivement, à gagner. Là, c'est un t-shirt impérial. Je vous assure que c'est un beau t-shirt. Vous pouvez y aller, piqûre, tout ça, machin, c'est bien. Eric, bonjour.
2: Bonjour, Philippe.
0: Vous allez bien?
2: Oui, très bien.
0: Saint-Junien, ça, il fait beau, il fait comment?
2: Eh bien, le soleil, bonne nouvelle, pointe son nez.
0: Voilà, alors bon, un peu de pluie un jour, peut-être. On ne sait pas.
2: Faut espérer.
0: Peut-être,
2: hein.
0: Peut-être que ça reviendra un jour. On ne sait même plus l'odeur de la pluie. On ne sait plus. Ouais. Eric, un grand rassemblement annuel où les humains se transforment en spécimens rares pour étudier les comportements du peuple de la forêt. À quoi vous pensez?
2: J'avais pensé au festival des druides qui a eu lieu ce mois d'août.
0: Alors, c'était où?
2: De mémoire, Saint-Jean-Ligour, me semble-t-il.
0: Saint-Jean-Ligour, le festival du druide. Et vous y étiez?
2: Ah non, pas du tout.
0: Ah non, bon, vous n'êtes pas déguisé en panoramix.
2: Non, pas du tout.
0: Eh bien non, Eric, désolé.
2: Tant pis, c'est
0: pas grave. Et voilà, on recommencera demain. Le Schmilimousi n'a pas été découvert aujourd'hui. Merci Eric d'avoir été avec nous.
2: Bonne journée, Philippe, merci, au revoir.
0: Bonne journée, au revoir. Sultans of Swing, tout court. Dire Straits.

0: Et oui, on coupe Mark Knopfler, désolé. Les Silk Sounds of Swing, c'était Dire Straits.
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0: Il est midi, tout pile. Bon appétit si vous passez à table. Merci d'être avec nous. Les infos de 12h, c'est avec Garance Caillé.
2: D'ici fin 2027, vous n'aurez peut-être plus de bureaux de poste près de chez vous en Limousin. C'est une information de nos confrères de Mediapart. La Poste a un projet, revoir son maillage partout en France et transformer 450 bureaux en agences ou en points relais, gérés par des commerçants ou les communes elles-mêmes. Et ça impactera 9 bureaux de Haute-Vienne et de Corrèze, Pierre Frazac.
3: 6 bureaux de poste haut-viennois et 5 corréziens sont concernés.
4: Cette liste n'est qu'une base de travail.
3: Place à la concertation, assure Mathieu Merlet, en charge du maillage territorial de La Poste en Nouvelle-Aquitaine. Un changement qui s'explique selon lui par moins de courriers et moins de passages.
4: Parce que les habitants, les clients font leur opération bancaire avec l'ordinateur, leur smartphone.
3: Passer d'un bureau à une agence ou un point relais permet de garder les services de retrait d'argent.
4: On peut retirer jusqu'à 500 euros par semaine, par contre, dans une agence postale communale.
5: Mais c'est plus les services de La Poste.
3: Ce seront des commerçants ou des agents municipaux qui assureront un service jusque-là assuré par La Poste, dénonce Véronique Cardinaux, la secrétaire adjointe de Sud PTT en Limousin.
5: C'est les plus précaires qui seront touchés et encore une fois, le service public n'est pas rendu.
3: Par exemple, selon Laurent Mador de la CGT Poste en Haute-Vienne, impossible d'ouvrir un compte bancaire hors d'un bureau. Les retraits resteront limités. Alors pour tout ça, il faudra se déplacer.
6: En période où le tarif des carburants augmente, des frais supplémentaires occasionnés pour réaliser ces opérations.
3: Des syndicats très inquiets aussi des conséquences sur l'emploi au sein du groupe La Poste.
2: Demain matin à Limoges, les agents de La Poste manifesteront contre ce projet dès 8h. Rassemblement devant l'agence postale du boulevard Maloubier. Et demain, il y aura aussi plusieurs autres manifestations en Limousin et partout en France à l'appel des syndicats de la fonction publique. Ils dénoncent le gel du point d'indice qui se profile dans le budget 2027. Il y aura donc un cortège à Limoges. Il partira à 10h30 du Carrefour Tourny. Et en Corrèze, manifestation prévue à Brive et à Tulle à 10h30 devant la tour administrative.
0: Et toujours en Corrèze, Pascal Coste qui a été élu sénateur hier.
2: C'est le résultat des élections sénatoriales. Pascal Coste a été élu aux côtés de Julien Bouny. Victoire à plus de 70% des suffrages pour ces deux candidats de droite. Et Pascal Coste, président du conseil départemental depuis 11 ans, va donc lâcher son poste pour aller au Sénat. Il était ce matin notre invité sur ICI Limousin et pour lui, son élection ne faisait pas de doute. Et il a hâte de représenter la ruralité au Sénat.
7: Je trouvais que ma voix pouvait être intéressante et peut-être contribuer à fédérer les ruraux, peut-être encore plus dans cette belle institution, pour faire entendre notre voix beaucoup plus fort. On a besoin de villes, on a besoin de métropoles, mais la campagne est aussi aujourd'hui très moderne et on doit rebâtir une politique d'aménagement du territoire qui ramène les usines à la campagne et de l'emploi pour qu'on puisse continuer à vivre sur nos territoires. Ce long travail de personnalité de terrain qui a payé, c'est bien au-delà de ce que j'espérais, avoir 3 électeurs sur 4 qui me font confiance dans cette élection. C'est au-delà de ce que je pouvais imaginer, donc c'est très obligeant et ça va nous donner une force pour peser encore plus, pour défendre notre belle ruralité.
2: Pascal Coste, ancien président du conseil départemental de la Corrèze, est désormais élu sénateur. Il était notre invité ce matin sur ICI Limousin. Et en Haute-Vienne, les sénateurs socialistes Isabelle Briquet et Christophe Rodon-Sarrazy ont tous les deux été réélus. Attention, si vous prenez l'autoroute A20, il y a des travaux à partir d'aujourd'hui et ils vont durer plus de 2 mois. La DIRCO doit remettre la route en état entre les échangeurs de Tulle et de Donznac dans le sens Paris-Toulouse. On ne peut rouler que sur une seule voie et plusieurs bretelles d'entrée et de sortie sont fermées, tout comme la bifurcation entre l'A20 et l'A89 en provenance de Toulouse et en direction de Clermont-Ferrand. Et enfin aujourd'hui, pas d'inquiétude si vous voyez des militaires en tenue de combat à Égletons en Corrèze, ils sont en exercice. C'est une initiative du 126e régiment d'infanterie de Brive pour s'entraîner au combat en terrain libre. Il y aura donc des faux combats aujourd'hui à l'école d'application des travaux publics et il y en aura d'autres mercredi à la caserne brune de Brive.
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0: C'était pas un escape game alors?
2: Non.
0: J'ai cru, moi.
2: Et non. Ça aurait pu être marrant. La météo, Philippe, on va avoir un peu de soleil cet après-midi.
0: Oui, exactement, Garance. Un ciel voilé en ce début de journée, hein, mais de cet après-midi, la couverture nuage se déchire, hein, comme on aime à le dire, en Haute-Vienne comme en Corrèze. Il y aura un peu de vent jusqu'en milieu d'après-midi. Des températures maximales qui seront comprises entre 24 degrés sur les hauteurs du plateau du Millevaches à 29 degrés dans le bassin de Brive, en passant par 27 à Limoges, 28 à Bellac et à Tulle. Demain, le scénario sera un petit peu le même dans l'ensemble du Limousin. Il pourrait y avoir quelques averses mercredi, nous annonce Météo France. 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
9: Bonjour à tous, bienvenue en ce lundi. Je suis ravie de vous retrouver comme toutes les semaines entre 12 et 13 heures sur Ici. C'est votre nouveau rendez-vous. Ici, on parle bon plan, vie quotidienne, arnaque à éviter, santé. Nous sommes là pour vous rendre service parce qu'on vous doit bien ça. C'est le titre de ce nouveau rendez-vous quotidien. Moi, je m'appelle Enora Malagré et voici la joyeuse bande qui m'accompagne. Aude Razo, madame anti-arnaque. Coucou Aude.
10: Coucou, coucou tout le monde.
9: Valère Correa et ses bons plans. Bonjour Valère.
11: Bonjour Enora, bonjour à toutes et tous.
9: Notre éminent médecin, mon meilleur ami, Gérald Kirzek.
11: Bonjour, mais oui, le médecin doit être votre meilleur ami. Exactement, c'est une bonne formule.
9: Et c'est le cas. Notre rayon de soleil, notre grande journaliste Elsa Wolinski. Bonjour,
12: bonjour
9: Elsa. Le gros dossier du jour, chères auditrices, chers auditeurs, le jambon. Vous allez voir. Appelez-nous, laissez-nous un message vocal pour savoir si tout est bon définitivement dans le jambon. Ça se passe au 0810 055 056. C'est un WhatsApp gratuit. Nous sommes là pour vous. Et puis laissez-nous aussi des messages vocaux, comme l'a fait aujourd'hui Sophie.
13: Moi, je me suis fait arnaquer par un mail d'Octolib en répondant à un sondage et j'ai dû payer 1 euro pour recevoir un kit. Je voulais savoir comment faire pour pas qu'on me pirate.
9: Oula, ça c'est une question pour notre cher Aude Razo.
10: Oui, alors Sophie, c'est un faux mail d'Octolib hein, qui tourne beaucoup, je le précise. Déjà, premier réflexe, prévenir sa banque et faire opposition.
9: On y répond dans une trentaine de minutes. Hein, vous l'avez vu, c'est votre émission. Exprimez-vous chez nous. 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Mon cher Valère, nous avons la joie et l'avantage, comme tous les lundis, de recevoir un ou une collègue de chez 60 millions de consommateurs. Aujourd'hui, on la connaît bien maintenant dans l'émission. Elle s'appelle Patricia Chéropoulos. Bonjour Patricia.
14: Bonjour.
9: Vous consacrez cette semaine un magnifique dossier sur le jambon. Alors, est-ce que tout est bon dans le fameux jambon, Valère Correa? Je suis très fière de ma formule, hein, qui date des années 20, vous l'aurez noté. Je vais la répéter 50 fois. Alors, apparemment, pas toujours.
11: En tout cas, le jambon, c'est pas très cher. C'est source de protéines et vous avez enquêté chez 60 millions sur ce produit très populaire. Patricia, justement, c'est ce qu'on retrouve dans votre mensuel là, qui est arrivé en kiosque. Est-ce qu'on peut manger du jambon les yeux fermés ou est-ce qu'il faut vraiment faire attention?
14: Non, je dirais pas les yeux fermés. Hein. Évidemment, il faut faire attention à pas mal de choses. On peut regarder déjà les étiquettes. Hein. C'est toujours le conseil qu'on donne. Mais déjà, voir s'il y a beaucoup ou pas beaucoup d'additifs, de différentes choses qui peuvent être ajoutées. Ça, c'est une première chose que tous les consommateurs peuvent voir.
9: Mais le Nutri-Score est différent sur chaque paquet de jambon?
14: Alors déjà, il n'est pas obligatoire, mais on voit que la plupart jouent le jeu. Hein. La plupart des fabricants, en général...
9: Le Nutri-Score, je vous coupe, je le rappelle, A, B, C, D, E, pour savoir si le produit
14: est bon pour la nutritionnelle.
9: Voilà, exactement.
14: Hein, c'est ça. Et en gros, ça s'étale entre C et D. Donc, c'est pas catastrophique et c'est pas non plus terrible. Voilà, c'est entre deux. Hein.
11: Quels sont les produits, les ingrédients à éviter quand on regarde les étiquettes, justement? Est-ce qu'il y a certains ingrédients qui doivent attirer notre attention?
14: Oui, alors déjà, c'est la longueur de la liste. Hein. C'est-à-dire que plus il y a de choses ajoutées, en général, c'est... Après, souvent, les additifs qu'on retrouve, c'est des conservateurs, c'est les fameux nitrites. Et c'est aussi des antioxydants, la plupart du temps l'acide ascorbique qui n'est pas un additif méchant, hein, faut le dire tout de suite. Donc après d'autres rajoutent du gras, rajoutent d'autres choses aussi.
11: Quand on regarde le classement, on voit que le jambon aussi, il est souvent trop salé. Le classement, je parle dans votre magazine. quand on se tourne vers des produits qui annoncent une teneur en sel réduite, vous savez, on voit souvent écrit moins 25% de sel, c'est bien, ça marche ça ?
14: C'est la réalité. Oui, ça c'est vrai qu'on l'a regardé. En général, un jambon standard, c'est autour de 2 grammes par 100 grammes. Donc une tranche de jambon, c'est à peu près 35-40 grammes. Hein. Donc en gros, nous ce qu'on dit, c'est que vous mangez par jour une tranche de jambon, ça vous apporte un sixième des apports recommandés. Qui l'apport recommandé étant de 5 grammes par jour.
11: En sel, là, on parle.
14: En sel. Donc, comme ça paraît rien.
12: Mais vous confirmez, pardon, docteur Kirzek.
15: Oui, mais c'est très salé. Et pour les gens qui ont l'insuffisance cardiaque, à qui on a dit attention au sel, bah, faut faire attention au jambon, mais toutes les charcuteries, même si c'est marqué moins 25%, parce que moins 25%, ça veut pas dire zéro. Ça veut dire que c'est un apport en sel quand même important.
14: Oui, réduit, mais quand même, oui, ça existe évidemment, parce qu'après, il y a le fromage, il y a le pain sur lequel vous allez mettre votre jambon, par exemple, donc tout ça, ça apporte du sel, évidemment.
11: On parle souvent des nitrites hein, dans le jambon, alors ça fait un petit peu peur, on parle aussi des nitrates. Qu'est-ce que dit votre classement sur les jambons qu'on a dans les supermarchés ?
14: Alors, les nitrites, hein, pour rappel, ce sont donc des additifs, des conservateurs, enfin des antibactériens qui vont empêcher justement le développement, bah, on parle souvent de la salmonelle, l'hystériose, le botulisme aussi, donc dans un sens, ils vont être très importants. Le problème, c'est que maintenant, on sait que les nitrites sont potentiellement cancérogènes et les charcuteries ont été classées cancérogènes, justement. Juste, vraiment cancérogènes. Pourquoi ? Parce que si vous en abusez, vous risquez d'ingérer trop de nitrites et ça, c'est des éléments cancérogènes. Voilà. Donc, on a vu, par contre, dans notre classement, nos analyses ont montré que, bonne nouvelle, nous n'avons pas trouvé beaucoup de nitrites. En tout cas, loin de la limite supérieure autorisée.
10: Et moi, je vois parfois des lardons sans nitrites. Donc là, c'est bien, du coup, si j'en achète ?
14: Alors, c'est sans nitrites ajoutés. Après, il y a toujours un peu de nitrites naturellement présent dans la viande. L'autre chose qu'il faut vérifier aussi, c'est que le sans nitrites, il n'y a pas eu un subterfuge qui est en fait du bouillon de légumes ajouté à la place des nitrites. Or, les bouillons de légumes, souvent, contiennent des nitrates. Et ces nitrates vont se transformer en nitrites. Donc si vous prenez du jambon ou lardon sans nitrites, c'est ça aussi l'importance de regarder l'étiquette, c'est vérifier qu'il ne s'agit pas de bouillon de légumes à la place.
12: D'accord. Alors, les enfants, on va continuer de parler du jambon. Il y a une grande liste hein, dans votre magazine, ma chère Patricia. Donc, si jamais vous avez envie de poser des questions sur le jambon que vous achetez au supermarché, eh bien, on vous dira s'il est plus ou moins bon. Je vous poserai aussi des questions pour moi-même, d'ailleurs. Et puis, tout à l'heure, d'ailleurs, le docteur Kirzek vous parlera des moustiques. Sachez-le, une émission...
15: Sans rapport. Avec le jambon.
12: Coq à l'âne. Et Elsa nous parlera de Zidane. C'est vous dire la richesse de l'émission. Franchement, ça va être un peu fou. Et puis, on parlera évidemment aussi du jambon végétal. Alors, est-ce que c'est vraiment
11: grosse
12: végétal
11: tendance, hein,
12: grosse tendance. Est-ce que c'est vraiment bon pour la santé? On répond à tout. C'est votre émission 0810 055 056. Mais pour l'heure, un peu de musique, YouTube, New Year's Day sur votre radio. Ici, on est ensemble jusqu'à 13h, donc on vous doit bien ça.

0: Day avec cet accent lamentable breton sur votre radio. Ici, on est ensemble jusqu'à 13h.
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0: Je salue au passage les 44 merveilleuses locales du réseau ici, partout en France, qu'on embrasse très très fort. On est au cœur d'un dossier jambon. Est-ce que tout est bon dans le jambon? Avec quoi est-il fait? Quelles sont les marques qu'on vous recommande? C'est l'objet de ce dernier 60 millions de consommateurs. Et nous avons Patricia Chéropoulos qui nous fait la joie d'être avec nous aujourd'hui pour en discuter. Si vous avez des questions à nous poser, ça se passe au 0810 055 056. Un peu plus tard, le docteur Kirzek nous parlera moustiques. Vous vous faites bouffer par les moustiques, vous, en ce moment aussi?
2: Oh oui.
0: Écrivez-nous, appelez-nous. Et notre Elsa chérie nous parlera de Zizou. Grosse émission aujourd'hui. Alors, nous avons une auditrice qui nous appelle. Elle s'appelle Noël. Bonjour Noël.
3: Bonjour.
0: Comment allez-vous, chère Noël?
3: Oh, moi, toujours très bien.
0: Ah, vous appelez d'où?
3: Orléans Centre.
0: Ah, bah alors, on embrasse très fort ici, Orléans.
3: Comment?
0: On embrasse très fort ici, Orléans, d'où vous nous vous écoutez, évidemment.
3: Je vous suis bien sûr sur Facebook.
0: En plus, on en a de la chance. Oui. Alors, vous faites attention à ce que vous mangez. On parle de jambon, oui, justement. Dites-nous tout.
3: Eh bien, moi, je fais très attention à ce que je mange, parce que, bah, pour ma santé personnelle.
0: Oui.
3: Et je n'achète que du jambon à la coupe, avec le moins de sel possible. Et puis, parce que je trouve que dans les magasins, il y a beaucoup de jambon qui est en vente, sous blister ou pas. Mais c'est plutôt de l'eau avec du sel et un tout petit peu de jambon.
0: Alors, quand vous dites à la coupe, chère Noël, c'est dans le supermarché ou à la coupe dans...
3: Oui, alors ça peut être dans les supermarchés où on arrive à trouver du jambon à la coupe.
0: Oui, bien sûr. C'est bien ça ou pas, Patricia Chéropoulos? Oula,
4: oui.
0: Il y a un métier, c'est un peu étrange.
4: Alors, j'avoue que parfois, ça peut être aussi du jambon industriel qui est proposé à la coupe. L'avantage, c'est que vous choisissez, vous avez la quantité et vous évitez le plastique aussi. Par contre, c'est important aussi. Hein. On l'oublie, mais le problème, souvent, c'est sous blister. Après, dire qu'il est de meilleure qualité s'il n'est pas artisanal, ça, c'est compliqué à dire. Si on veut du jambon artisanal, c'est-à-dire fait avec un seul producteur, par exemple, ouais, ça sera plutôt chez le boucher charcutier, par exemple.
0: D'accord.
4: Après, si on se fixe sur les nitrites, là, dont on parlait tout à l'heure, il n'est pas certain qu'un jambon artisanal en contienne moins. Peut-être même au contraire. Mais ça, c'est une autre histoire. Pourquoi? Parce que les petits laboratoires artisanaux ont moins les moyens de maîtriser, en fait, l'utilisation des nitrites.
0: Audrazo, puis Gérald Kirzek.
5: Moi, j'achète au rayon traiteur, au supermarché. Il y a des rayons italiens, par exemple. Alors, j'ai tendance à penser que c'est de meilleure qualité, ouais, le jambon, il est plus fin, etc. J'ai raison ou j'ai pas raison?
4: Ça dépend sur quoi on se base, sur l'aspect organoleptique et puis sur l'aspect peut-être viande. Ça peut être des cochons d'élevage un peu plus vertueux. Là encore, si on se fixe sur les additifs, les nitrites, non, il n'y a pas plus de garantie.
5: Il faut que je regarde l'étiquette, en fait.
4: Voilà.
0: Pardonnez-moi, vous avez utilisé un mot savant.
6: Organoleptique.
0: Et en tant que blonde, mais avec ma collègue,
7: moi je suis brune et je n'ai toujours pas, j'ai pas compris non plus.
4: Organoleptique, ce sont les caractéristiques sensorielles. C'est le goût, en général, le goût, la texture et l'odeur.
0: On apprend en s'amusant.
6: Pour le Scrabble, ça va être bien pour le prochain Scrabble.
0: Oui, Gérald, vous vouliez dire quelque chose.
5: Faut faire attention à la

0: L'inverse sur le plan nutritionnel.
1: Noël, qu'en pensez-vous? Vous auriez tendance à aller vers le jambon rose fluo ou un petit...
2: Non, pas du tout.
1: Eh oui,
0: bravo.
2: Quand j'étais plus jeune, on n'avait pas du jambon rose fluo, on avait plutôt du jambon qui tirait plutôt vers le gris marron.
1: Voilà, et ben ça c'est déjà un bon signe.
2: Et qui n'était pas forcément bien proportionné. Et voilà, donc c'est vrai que je suis d'accord avec le monsieur, je prendrais plutôt l'autre jambon.
1: Le docteur Kierzek.
2: Il est meilleur.
1: Merci beaucoup Noël, on vous embrasse très chaleureusement, passez une très belle après-midi. Valère Coréard.
3: Patricia Chéropoulos, un mot sur le bio, le jambon bio, est-ce que c'est un marqueur intéressant pour avoir un jambon de meilleure qualité?
4: Oui, c'est un marqueur intéressant parce que déjà au niveau santé, bien-être animal et type de cochon, et généralement oui, il y a des impératifs, il y a plus d'obligations en fait et sanitaires et surtout aussi au niveau de l'élevage du jambon. Et il y a aussi moins d'additifs qui sont autorisés. Par contre, les nitrites sont tout de même autorisés dans le bio. En général, il y en a moins, il y a un effort qui est fait là-dessus, mais bio ne veut pas forcément dire sans nitrite.
3: C'est plus qu'une tendance, c'est vraiment un phénomène de fond, les jambons végétaux. Alors, on en voit un peu partout. Qu'est-ce que ça donne? Vous avez enquêté dessus?
4: Moi, je suis pas du tout. Alors, ça n'a rien à voir avec le jambon, le vrai jambon. C'est pas du jambon. Après, c'est la tête d'un jambon, on va dire. Alors, pourquoi pas pour végétaliser son assiette? Pourquoi pas pour les gens qui sont, les végétariens, végétaliens? C'est une option. Après, il faut savoir que ce sont des aliments qu'on dit maintenant ultra transformés. Parce que pour donner l'apparence d'un jambon et la texture organoleptique, on ajoute du colorant, des texturants, donc il y a souvent beaucoup d'additifs.
1: On va continuer de parler de jambon végétal, ça nous intéresse grandement. Vous avez donné aussi une petite liste des jambons à éviter et ceux que vous recommandez dans 60 millions de consommateurs, juste après cette nouveauté. Vanessa Paradis, rendez-vous sur ICI, dans votre nouveau rendez-vous. On vous doit bien ça, on est ensemble jusqu'à 13h.

0: à paradis. Rendez-vous sur Ici, on est ensemble jusqu'à 13h. Dans votre nouveau rendez-vous, on vous doit bien ça.
1: Jusqu'à 13h.
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0: Et avec toute la bande, nous parlons de l'alimentation.

0: l'alimentation et en particulier du jambon. Grâce à notre éminente collègue Patricia Chéropoulos de chez 60 millions de consommateurs qui y consacre un dossier passionnant. Il y a une liste assez longue des jambons qui sont bien notés et qui sont mal notés. On y reviendra dans un court instant. Pour le moment, on parlait du jambon végétal. C'est la grande mode, Patricia Chéropoulos, vous l'avez dit. Elsa Wolinski, vous avez une question?
1: Non, je me demandais s'ils étaient protéinés comme on le vend un peu dans le marketing.
2: Alors c'est très variable, mais certains peuvent être aussi protéinés que le jambon normal, carné, hein, c'est autour de 20 grammes par 20 grammes par 100 grammes, excusez-moi. Mais en revanche, ces protéines là, elles sont pas naturelles, ce sont des protéines réhydratées, il y a aussi du soja évidemment. Mm-hmm. Donc c'est différents types de protéines, donc il faut là aussi regarder la composition. Mais certains sont bien protéinés.
0: Je vois notre docteur Kaza qui dodeline avec sa petite tête.
3: Vous avez totalement raison, c'est-à-dire que les protéines c'est hyper important pour la santé. Plus on vieillit, plus on a besoin de protéines, hein. Je vous rappelle que c'est de l'ordre de 0,8 g de protéines par kilo et par jour pour tout un chacun, et plus on vieillit, on peut monter jusqu'à 1 g ou 1,2 grammes en termes de besoins, sinon on perd des muscles. Mais il faut des protéines saines, des protéines qui ne sont pas ultra transformées. Et le mot-clé là, c'est la transformation. Ce qui est mauvais, ce qui est cancérogène, ce qui n'est pas bon pour la santé, c'est l'ultra transformation. Plus on est proche du produit brut, mieux c'est. Tout le reste, tout ce qu'on va ajouter, tout ce qu'on va transformer, etc., ben c'est ça que l'organisme supporte moins bien.
0: Valère.
4: J'aimerais qu'on dise un mot sur une petite phrase que vous avez dite tout à l'heure, c'est attention, charcuterie et cancer, il y a quand même une équation. Vous pouvez juste nous remettre les choses au clair là-dessus, c'est important.
2: Oui, en fait, les scientifiques et les agences sanitaires ont reconnu que le jambon était cancérogène, c'est-à-dire que si on en mange en excès, ça augmente le risque de survenue de cancer. Pourquoi ? Et ça, c'est à cause des nitrites dont on a largement parlé. Mm-hmm. Maintenant, c'est pas parce que vous mangez une tranche de jambon que vous allez développer un cancer, hein, c'est ça. Mais c'est pour ça que les recommandations officielles, c'est 150 grammes de charcuterie par semaine, soit à peu près 3-4 tranches de jambon ou on va dire 15-30 tranches de saucisson, par exemple.
3: Et on varie son alimentation en toxicologie. Comment en nutrition, c'est la dose qui fait le poison. Donc il faut varier son alimentation, du végétal, de l'animal, du jambon, du poisson, etc. Et c'est ça qui fera que vous allez limiter les risques.
0: Beaucoup de réactions au 810, 055, 056. Je vais essayer quand même de prendre tout le monde. D'abord, on va commencer par par Marie, c'est incroyable. Marie pour la fin, parce que je vais voir, c'est tout à fait particulier. D'abord, Cédric qui appelle via ici Belfort Montbéliard. Bonjour Cédric.
5: Bonjour à tous.
4: Bonjour.
0: Vous allez bien, Cédric ?
5: Ah ben lundi, on peut tout espérer quand la semaine commence.
0: Ah, très beau, joli, très belle formule que je vais totalement vous voler, cher Cédric. Très belle formule.
5: À la fin, on ne sait pas, mais là le lundi.
0: Au moins, voilà, quand ça commence, l'espoir est permis.
5: Oui.
0: Alors, vous achetez où votre jambon ?
5: Eh ben moi j'ai vu la tradition qui se perpétue depuis longtemps. D'aller tuer le cochon en Franche-Comté, comme certaines autres régions. On va à la ferme. Et le cochon est tué et produit plein de bonnes du fromage de tête, plein de bons produits. Et on sait d'où ça vient.
0: Très bien.
5: L'éleveur, il a eu le cochon, il a pris soin et après il nous donne les produits qui viennent de là. Il sait que c'est de là, nous aussi. Et on a des choses de nos régions et c'est impeccable. C'est pas
0: plus
5: cher que du sous vide. Ça enlève le sous vide. C'est un circuit court. Voilà, tous les circuits.
0: Absolument. Vous allez vous-même à la source. Alors, je pensais, quand vous avez démarré, j'ai cru que vous alliez vous-même tuer le cochon. Mais non, vous allez chez quelqu'un, effectivement, un éleveur. Alors, effectivement, on peut le faire. Alors là, c'est carrément, on est au cœur du produit, au bout de la cuisse, en haut de la queue.
4: Mais ce que disait Patricia, c'est que ça ne garantit pas pour autant l'absence de nitrites, voire même, il y a tendance à scanner un peu plus.
2: Ça a plein d'autres qualités. Effectivement, on a la traçabilité du cochon. Cette fois, on sait que c'est pas du cochon, enfin, du jambon reconstitué, mais du vrai jambon, ça c'est... Mais voilà, les nitrites sont peut-être là.
0: On va prendre aussi Marie qui nous appelle. Bonjour Marie.
6: Bonjour.
0: Bonjour. Alors écoutez, ça c'est fou, vous faites vous-même votre cochon. C'est ça Marie ?
6: Oui.
4: Votre jambon.
0: Votre jambon, pardonnez-moi. Alors dites tout ça rapidement.
6: Plus maintenant, hein, parce que maintenant je suis toute seule, mais quand j'avais mes enfants, une année, j'ai voulu faire mon jambon. Parce que moi, je suis originaire du monde paysan.
0: Oui.
6: Et j'avais l'habitude, quand j'étais plus jeune, de voir faire à la ferme. Ouais. Donc, je l'ai fait.
0: Ouais.
6: Et depuis, j'en ai jamais acheté.
0: Je comprends. Écoutez, on va vous passer un petit coup de fil en antenne. J'aimerais bien savoir comment vous le faites.
2: Comment on fait?
0: On va, peut-être qu'on peut la prendre après, d'ailleurs, pour qu'elle nous raconte. On continue de réagir, hein, 0810 055 056. C'est l'heure de l'actualité, là, tout de suite, maintenant, dans vos régions, grâce au 44 local de votre radio ici. Allez, à tout de suite.
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0: 32, bienvenue dans votre nouveau rendez-vous quotidien. Sur ICI, ça s'appelle On vous doit bien ça. Et ici, on parle vie quotidienne, arnaque à éviter, santé aussi de nos animaux. Nous sommes là pour vous rendre service parce qu'on vous doit bien ça. C'est le titre de l'émission. Vous l'aurez compris, je ne suis pas toute seule. Moi, je m'appelle Enora Malagré. Je suis avec Aude Razo, Valère Coréard, Gérald Kierzek, qui nous parlera moustique tout à l'heure. Et notre chère et tendre Elsa Wolinski, qui nous parlera de zizane. Mais là, nous étions en train de parler du jambon. Quelles étaient, quelles étaient les bonnes marques. On va vous faire une petite liste, les amis, dans un court instant, grâce à Patricia Chéropoulos de 60 millions de consommateurs. Réagissez 0810 055 056. On va vous la donner, la liste. Mais pour l'heure, faites comme notre chère Sophie. Laissez-nous un vocal.
29: C'est Sophie, Damien. Alors moi, je me suis fait arnaquer par un mail d'Octolib en répondant à un sondage et j'ai dû payer 1 euro pour recevoir un kit. Je voulais savoir comment faire pour pas qu'on me pirate.
0: Et ça, c'est pour Aude Razo.
30: Oui, faux mail, hein, Doctolib, je précise bien, Sophie. Alors, c'est bien que vous en parliez, c'est un mail qui tourne beaucoup depuis, allez, 2-3 mois, et qui vous propose de vous faire gagner un Medicare kit. Ouais. Alors, un kit, une trousse de secours, en fait, avec un stéthoscope, des pansements, vous avez des compresses, vous avez du sparadrap, kit que vous ne recevrez jamais, je le précise bien. Et donc, elle parle de sondage, Sophie, elle a raison. En fait, on vous demande de répondre à un petit sondage, hop, c'est gagné, et soi-disant, vous allez recevoir ce kit. Le piège, c'est quoi? quoi ? C'est qu'on vous dit qu'il faut régler des frais d'envoi, 1 euro, 2 euros, et donc on vous demande votre numéro de carte bleue. C'est ça que Sophie, elle a payé.
1: D'accord.
30: Donc, première chose, Sophie, puisque vous avez donné votre numéro de carte bleue, peut-être que vous l'avez déjà fait, mais vous contactez votre banque le plus rapidement possible pour faire opposition. Avec un peu de chance, vous n'avez pas encore été débité. Et surtout, il faut éviter d'autres prélèvements, puisque les escrocs ont votre numéro de carte bleue. Vous parlez de piratage, Sophie. Alors, piratage de quoi, ça dépend. Vous avez donné sans doute dans ce sondage, parce que souvent c'est demandé, votre nom et votre adresse postale. Le risque, c'est quoi ? C'est d'être ciblé par des arnaques ensuite très crédibles, où il y a votre nom et votre adresse postale, donc vous y croyez, et en fait c'est faux. Donc là-dessus, c'est de la vigilance plus que du piratage. Autre risque, est-ce que dans le process, vous avez donné votre mot de passe Doctolib ? Là, vous le changez immédiatement depuis l'appli ou le site Doctolib. Et puis si vous avez le même mot de passe partout, on fait un peu ça nous, hein, on a tous un peu le même mot de passe partout. Voilà. Il ne faut pas, bien sûr, et bien changer vos mots de passe partout, parce que du coup là c'est une entrée royale pour les
0: bien sûr. Merci beaucoup cher Aude Razo. Avant de remercier et de saluer notre chère Patricia Chéropoulos, deux petites marques sympathiques. Par exemple, je vois sur votre merveilleux magazine 60 millions de consommateurs, par exemple le Monoprix Bio est noté à 15/20, celui qui coûte 6,15 €. Pas dingo, si ça va, 15/20 c'est bien.
2: Oui, oui, oui, on a des plutôt pas mal. C'est
0: par
2: bien.
0: Contre, celui que j'achète, moi, je vous le dis, le supérieur de chez Fleury Michon à l'étouffé, bah, tu m'étonnes qu'il est étouffé, il coûte 1,79 €, je crois.
3: On va être content. Quoi.
0: Et lui, il a noté 13,5. Pas dingo, celui-là.
2: Ouais, il
0: est
2: mieux.
0: Pourquoi ? Qu'est-ce qui se passe dans celui-ci ?
2: Eh ben, là, on lui reproche notamment sa composition. Il y a un peu trop d'additifs, trop d'ingrédients. C'est principalement le reproche.
0: Donc, si vous voulez toute la liste de tous les jambons que vous allez acheter en supermarché, voir qui est bon, qui est moins bon, eh bien, vous achetez le 60 millions de consommateurs. Oui, Gérald Kersen.
4: Juste une petite alerte sur les salaisons et les charcuteries maison dont on parlait tout à l'heure avec notre auditrice. Oui, si c'est fait dans des normes de sécurité extrêmement importantes, parce que le risque, c'est le botulisme, c'est la salmonelle. Le premier risque de botulisme, bah, c'est justement les charcuteries maison. Donc attention.
0: Merci beaucoup, docteur. Et merci à vous, surtout, Patricia Chéropoulos. Merci. Acheter 60 millions de consommateurs. Ici, passe toujours des choses passionnantes. Mais pour l'heure, nous allons recevoir Pascal, qui a gagné, qui appelle d'Île-de-France, d'Antony, dans les Hauts-de-Seine. Bonjour, Pascal.
5: Oui, bonjour, Enora.
0: Comment ça va, Pascal ?
5: Très, très bien.
0: Eh ben, super. Quelle belle voix. On ne peut mieux. Vous êtes inscrit sur le site ici.fr car vous le savez, Pascal, je booste votre pouvoir d'achat et c'est gagné.
6: Bravo.
0: Bah oui, c'est aussi simple que ça. Vous partez avec 200 euros à dépenser dans une grande enseigne. Il y aura un autre gagnant un peu plus tard dans l'émission. Bah voilà, Pascal, c'est tout simple.
5: Bah oui, c'est très bien ça.
0: C'est parfait, on adore, on vous embrasse très très fort, cher Pascal. Passez une très belle après-midi. Dans un instant, notre Gérald Kersek nous parlera moustiques. Et oui, ils sont de retour. Et Elsa Wolinski nous parlera de son amour pour Zidane. Mais pour l'heure, un classique qu'on aime tant, Michel Delpech, pour un flirt sur votre radio. Ici, on est ensemble jusqu'à 13h, chers amis.

0: Ardèche pour un flirt sur votre radio ici. On est ensemble jusqu'à 13h, donc on vous doit bien ça.
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0: 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Midi 40, nous sommes ensemble jusqu'à 13h. On a parlé du jambon. Si vous avez des questions, 0810 055 056. On est ensemble, hein, c'est votre émission. La plupart du temps, on a plutôt les réponses, sauf Valère aujourd'hui, qui est pas dingue. Je vais pas vous mentir. J'avais envie de le mettre un petit tac.
2: C'est pas mon jour, hein.
0: Parce que c'est lundi, c'est faux. Nous allons parler du retour des moustiques, cher docteur Kirzek. Ils sont de retour.
3: Mais ils sont partis?
0: Qui, les moustiques?
3: Oui.
0: Ben non, ils reviennent.
3: Mais c'est ça,
0: ils
3: la question.
0: Partis, c'est insupportable. Alors, sont-ils déjà revus? Ouais, voilà, bref, on comprend plus.
2: Allez, débrouillez-vous.
0: Débrouillez-vous avec ça. Non, mais c'est insupportable, ils sont de retour.
3: Mais parce que les moustiques, avant, c'était pendant la période d'été, c'était plutôt le pourtour méditerranéen. Maintenant, ils sont partout, c'est pas que l'été. Et on nous a beaucoup parlé du moustique tigre, vous savez, la femelle du moustique tigre, ce moustique un peu plus gros, avec des bandes un peu blanches et noires, c'est pour ça qu'on l'appelait moustique tigre, qui piquait le jour. Donc, on se disait, bon, ben, c'est tranquille, la nuit, etc. Sauf que là, il y a un deuxième type de moustique qui arrive, qui est le moustique commun, le moustique lambda, qui n'est pas du tout moustique tigre, et qui est, et on en avait un tout petit peu parlé si vous avez suivi l'actualité, qui est pourvoyeur du virus du Nil, le West Nile virus. Oula. Et donc le jour, vous avez le moustique tigre, ça donne la dengue, le chikungunya, le soir et la nuit, vous avez le moustique commun, ça donne le West Nile virus, et tout ça fait qu'on n'est jamais tranquille. C'est plus le pourtour méditerranéen, il y en a partout, réchauffement climatique
0: bien
3: oblige,
0: sûr,
3: etc.
0: Même en Bretagne, les moustiques, chez moi, vous
3: mais
0: pensez?
3: Oui, même en Normandie, même en Boutin, en Bretagne, etc.
0: Même
3: le moustique se répand de partout, il pique de partout. Et je vais vous rajouter une troisième catégorie de moustiques.
4: Encore une bonne nouvelle.
3: Qui est pourvoyeuse, cette variété de moustiques, du paludisme.
0: Ah, bah,
3: le palu. Parce qu'il faut quand même savoir.
0: Attendez,
3: que...
0: on est en France, on peut avoir le palu maintenant.
3: Eh oui, ça s'appelle.
0: Allez, Aude,
3: le paludisme.
0: On prend les bagages et on part en Norvège.
4: On s'en va.
3: C'est exactement ce qu'a fait le moustique. Il a pris les bagages, il est monté dans un avion. Et autour des zones d'aéroports, et en particulier en Allemagne, il y a eu quelques cas en France il y a quelques années, le moustique, en fait, il débarque. Voilà pourquoi quand vous prenez l'avion venant d'une zone qu'on appelle impaludée des moustiques, qu'est-ce qu'on fait? Ben, les hôtesses de l'air viennent faire pshhh et viennent désinsectiser la cabine. Hein, c'est exactement pour ça, sauf que les moustiques, ils sont malins, ils sont résistants, ils se planquent, et donc ils débarquent, et on peut avoir, sans jamais avoir voyagé, le paludisme, surtout si vous habitez dans une zone autour de l'aéroport.
0: Valère Coréard.
2: Une information incroyable que je viens de voir, c'est qu'il y a entre 700 et 800 000 décès à cause des moustiques chaque année dans le monde, alors que seulement 5 à 10 personnes meurent à cause d'un requin.
3: C'est l'animal le plus dangereux sur la planète. C'est le moustique. On vous aurait posé cette question, vous auriez dit, c'est le requin, ou c'est le loup, c'est je ne sais quoi, mais en fait, pas du tout, c'est le moustique. Ça monte même jusqu'à 1 million de morts. Et les morts, c'est essentiellement le paludisme. Et puis ensuite, c'est la dengue, le chikungunya, tous ces virus, un peu ce qu'on appelle des arboviroses, qui peuvent donner des fièvres hémorragiques, qui peuvent donner des troubles neurologiques. Je parlais du virus du Nil. Ouais. Alors, c'est chez les gens les plus fragiles, les plus âgés, ou au contraire, les nourrissons. C'est extrêmement rare. Le paludisme, en revanche, il est très fréquent. Mais tout le reste, la dengue, le chikungunya, vous et moi, quand on n'a pas d'antécédent particulier, on se fait piquer par le moustique, on a une petite fièvre ou pas de symptômes du tout, et ça passe. Sauf que chez certains, il va y avoir des symptômes beaucoup plus embêtants, avec le rein, avec le système neurologique, et c'est là où il faut s'inquiéter.
0: Aude Raso.
5: Moi, j'ai tendance à mettre du répulsif partout, de le pchit-pchit dans l'air.
0: Sur les gens.
5: Sur la
0: je
5: peau,
0: vous ai vu le faire sur Valère.
5: Sur la peau, etc. J'en mets tout le temps, mais en fait, évidemment, c'est dangereux.
3: C'est dangereux. C'est des produits chimiques, évidemment. Donc le mieux, il y a d'autres mesures. Le répulsif, pourquoi pas dans des zones où il y a beaucoup de moustiques, mais les moyens physiques ne sont pas chimiques du tout. Donc il vaut mieux mettre une moustiquaire, par exemple. Ah. Ça, c'est le premier réflexe. Des vêtements longs qui vont vous couvrir.
0: D'accord.
3: Là, il n'y a pas besoin de répulsif.
4: Les huiles essentielles.
3: Les huiles essentielles, ça fonctionne.
0: Ça fonctionne.
3: Attention,
0: ça
3: peut irriter la peau et c'est contre-indiqué chez les enfants et les femmes enceintes. Donc on les met plutôt à distance, mais on peut mettre dans une petite coupelle de l'huile essentielle, par exemple. Mais attention avec la peau. Et puis les répulsifs, pourquoi pas? Il y a des répulsifs moins toxiques, moins chimiques que d'autres. Et puis surtout, supprimer l'eau stagnante. Vous savez, les vieux pneus coupés avec l'eau qui stagne, ou les pots de fleurs où il y a les coupelles dessous, etc.
0: Mais
3: c'est des nids à moustiques, c'est des nids à femelles moustiques.
0: Ils vont partir un moment, là, en hiver, là.
3: Bah, c'est pas prévu, parce qu'encore une fois, le réchauffement climatique, les conditions météorologiques font qu'il y en a de plus en plus.
0: D'accord, merci docteur Kirzek. Ça nous a bien sapé le moral.
4: Mais ouais, moi j'ai été piquée hier, je suis inquiète là.
3: Il y a des pois moustiques aussi.
0: Est-ce que vous faites bouffer par les moustiques, chers amis? 0810 055 056. On va s'écouter Louane. On continue de dérouler l'émission ensemble jusqu'à 13h. Ça s'appelle Si t'étais là sur votre radio ici.

0: Louane.
1: Si t'étais là, sur votre radio ici, on est ensemble jusqu'à 13h.
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1: 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Midi 47, c'est votre nouveau rendez-vous quotidien sur votre radio ici. Ça s'appelle On vous doit bien ça. Et on est ensemble jusqu'à 13h. Beaucoup de réactions en 0810 055 056. On va accueillir tout de suite Frédéric qui va démonter une petite idée reçue. Tiens, ça vous est adressé, docteur Kersek. Bonjour Frédéric, bienvenue.
3: Oui, bonjour, bienvenue. Voilà, donc je voulais témoigner parce que au niveau de la perception de la population, il paraît qu'il y a beaucoup de moustiques dans les mares. Or, en fait, il n'y a aucun moustique dans les mares. Au contraire, donc c'est un réservoir de prédateurs de moustiques et il faudrait faire plus de mares.
1: Alors, battle avec docteur Kirk.
4: Mais non, mais c'est exactement, on dit la même chose. D'accord. Moi, c'est les eaux stagnantes qui ne sont pas des mares. Et ces eaux stagnantes, il n'y a pas d'écosystème. Il n'y a pas de têtards, il n'y a pas de libellules ou de larves de libellules qui vont manger les moustiques. Donc, la mare, au contraire, c'est un écosystème vivant. Il y a plein d'autres insectes ou des oiseaux qui vont venir dessus, qui vont manger les moustiques. Alors que sur une coupelle ou sur un vieux pneu, il n'y a pas d'écosystème. Il y a juste les larves de moustiques et donc les moustiques qui vont se développer en toute tranquillité. Donc, on dit la même chose avec
1: Frédéric. Vous habitez
4: Bravo.
1: Où, Frédéric?
3: Tout à fait. En Haute-Savoie.
1: Ah bah voilà. Bravo.
4: Moi j'ai une mare aussi et je respecte cette mare,
1: mais
4: j'adore la mare.
1: Vous n'êtes pas obligé de raconter votre vie alors. Je plaisante, Gérald. Merci Frédéric.
4: Il y en a marre.
1: Il y en a... Oh là
5: bravo.
1: Là.
5: Bravo. Oh, bravo, oui. Bravo.
1: Parce que alors la boutade du lundi quand même. Merci Frédéric, on vous embrasse très fort. Passez une belle après-midi. Et très rapidement, parce que l'émission est très riche, on a parlé du jambon en première partie d'émission et c'est votre émission, hein, 0810 055 056. On accueille Bruno qui nous appelle et qui nous écoute via Ici Poitou, que j'embrasse très fort. Bonjour Bruno.
6: Bonjour à toute l'équipe.
1: Bonjour.
6: Alors,
1: bonjour.
6: C'est assez rapide parce que l'émission va se terminer. Moi, j'ai fait un infarctus en 2018 à 50 ans. J'ai trois semaines. Et moi, j'ai eu la nutritionniste de la clinique où on fait de la rééducation. Et son discours a été le suivant. Elle a dit, vous n'avez aucune interdiction alimentaire. La seule chose, c'est l'excès. N'allez pas me manger 50 tranches de jambon dans la semaine. N'allez pas me manger 4 fois des frites. Vous pouvez manger de tout, mais faites attention.
1: Eh oui.
6: Moi, aujourd'hui, je cuisine collet de soja. Alors, je sais pas si c'est bon ou pas.
1: Ah, bah, le docteur va vous dire. Docteur Kersek.
4: Non mais bravo, il n'y a aucune interdiction. C'est-à-dire qu'il peut y avoir des limitations sur des cas très particuliers, mais sinon, on reprend tout. On reprend tout en alimentation, pas d'excès. Par contre, si vous mangez au fast-food tous les jours, c'est clair qu'il ne faut pas le faire. Par contre, une fois par semaine, une fois par mois, ça ne me pose aucun problème. Et le régime méditerranéen, on le rappelle à chaque fois, 5 fruits et légumes, etc. Ça, quand même, c'est des très bonnes habitudes. Mais on varie.
1: Bravo, Bruno. Vous voyez, vous avez tout compris.
6: Par exemple, je ne sais pas si c'est bon de cuisiner qu'à l'huile d'olive, mais je cuisine qu'à ça.
4: C'est mieux l'huile d'olive
1: que le beurre. C'est mieux que le beurre. Alors que moi, en bonne bretonne, je peux vous dire que c'est la demi-plaquette qui y passe. Il ne faudra pas que je venir me plaindre après. Merci Bruno, on vous embrasse très fort. On vous souhaite une belle après-midi. Vous l'avez compris, c'est votre émission 0810 055 056. On se retrouve dans un court instant avec notre chère Elsa Wolinski qui nous parlera de Zizou.
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1: Encore quelques minutes à passer en votre merveilleuse compagnie, chers amis, dont On vous doit bien ça, votre nouveau rendez-vous quotidien sur ici. Notre Elsa Wolinski, qui est filmée.
8: Oh non, mais écoutez,
1: donne les coulisses quand même. Gérald Kierzek est fan d'Elsa Wolinski. Il est en train de la filmer pendant la chronique qu'elle va dérouler.
4: On va mettre ça sur les réseaux sociaux.
1: Pour vous, puisqu'elle va nous parler de son amour pour Zidane.
8: Tout à fait. On a parlé jambes, on a parlé moustiques. Moi, je vais vous parler foot parce qu'il se passe quelque chose ce soir. Alors, je vais être très honnête avec vous. Je vais vous faire un aveu. Je n'y connais absolument rien au foot.
1: Bienvenue au club.
8: Je fais des efforts, Enora. D'ailleurs, je pense que tous les hommes avec qui j'ai vécu étaient fans de foot. C'est vous dire, c'est peut-être pour ça que je suis pas restée. Mais ça, c'est un autre problème. Donc, j'en ai regardé des matchs. Je me suis concentrée, j'ai posé des questions, j'ai cherché quelque chose qui m'accroche, une émotion, n'importe quoi. Même quand il y a un but, je crie comme tout le monde. Mais en vrai, le cœur n'y est pas, Enora.
1: Oh là là.
8: Ça m'attriste vraiment. Je voudrais être tellement fan de foot pour voir vibrer, avoir peur, hurler, y croire jusqu'au bout. Je voudrais, oui, je voudrais y arriver. Mais non, je comprends rien, je suis hors jeu. Mais là, c'est différent. Et oui, et c'est différent. Et quand je regarde Aude, sachez-le, elle a le t-shirt, le 10.
1: Vrai,
8: c'est vrai, le héros de 98, le ballon d'or, le maestro, le prince des stades, l'idole médiatique, le numéro 10. Oui, Aude, vous avez raison.
14: Je fais exprès de le mettre au jour.
8: Mais oui, merci. C'est le numéro de Zinedine Zidane. Il est de retour. Le taiseux séduisant, celui qui parle peu, sourit à peine, qui a réussi cet exploit assez formidable de transformer sa calvitie en crâne rasé et son crâne rasé en argument de séduction nationale.
1: C'est vrai.
8: Mais oui, Zidane est le nouveau sélectionneur de l'équipe de France. Et quand Zidane revient chez les Bleus, ce n'est jamais tout à fait un homme qui revient. C'est toute une mythologie. Et oui, Valère. Mais avant le mythe, il y a Marseille, la Castellane dans les quartiers nord. C'est là qu'il grandit, c'est là qu'il joue au ballon, au pied des immeubles, sur la place Tartane. Il y restera jusqu'à ses 14 ans. Et puis tout s'accélère. Cannes, Bordeaux, la Juventus, le Real Madrid, les Bleus. Et puis la France entière. 1998, la Coupe du Monde, la finale contre le Brésil, deux buts de la tête, vous vous souvenez Gérald? Et soudain, Zizou n'appartient plus seulement au football, il appartient à tout le monde, à nous tous. C'est la Zizoumania, son visage, son nom, Zidane est partout. On va même jusqu'à appeler nos enfants Zinedine. Et là, les chiffres sont assez fous. Entre 96 et 97, 89 bébés avaient été prénommés Zinedine en France. Entre 98 et 99, 312 bébés sont prénommés Zinedine. Il y a donc aujourd'hui des petits jeunes hommes de 27 ou 28 ans qui se baladent avec des petits morceaux de Zizou sur leur carte d'identité. Oh. Et puis il y a 2006, la finale de la Coupe du Monde contre l'Italie. Le dernier match de sa carrière. Et ce coup de tête, pas dans le ballon cette fois, dans le torse de Marco Materazzi. Carton rouge, Zidane quitte le terrain et le monde entier reste sidéré. Le héros vient de craquer et nous aussi. Le geste est violent, il est sanctionné, Zidane lui-même le dira ensuite, ce n'est pas pardonnable, mais bizarrement quelque chose se passe. En tout cas chez moi, la statue se fissure. Derrière le champion, on voit enfin apparaître l'homme. Un homme qui peut perdre son sang-froid, se tromper, craquer. Le journal Le Monde écrira au lendemain de la finale, Zidane restera un héros. Mais un héros complexe. Presque 30 ans après, 98, changement de terrain, à 54 ans, le voilà sélectionnaire des Bleus. Et regardez-le, sobre, sombre, chic, minimaliste dans son costume Dior. On dirait un tableau de Soulages. Il ne touche plus le ballon, il doit parler. Mais comment transmettons la grâce de ses dribbles virtuoses? On verra. Vendredi dernier, pour son premier match, comme sélectionneur, la France a battu la Turquie 1-0. Mais ce qu'on a retenu, c'est qu'il avait raté les premières notes de la Marseillaise. Après le match, il a eu cette phrase, Zidane, devant les journalistes. J'ai eu un petit retard à l'allumage. Et là, tout est devenu clair pour moi. Le hors-jeu, le coup franc, le corner, la touche, le penalty, j'ai tout compris. Moi qui vous expliquais il y a 3 minutes que je comprenais rien au foot, j'ai compris. Parce que finalement, pour entrer dans le foot, il me fallait peut-être juste quelqu'un qui, comme moi, arrive parfois à avoir un petit retard à l'allumage.
1: Oh là là, merci Elsa Wolinski. On embrasse très fort Zidane qui évidemment écoute. Hein, on vous doit bien ça tous les jours entre midi.
8: On est avec lui ce
1: et 13 heures,
8: soir
1: et on est avec vous ce soir.
14: Et puisque Elsa est devenue fan de foot
1: et merci que vous aussi, Audrazo, hein.
14: Belgique.
5: Belgique-France ce soir, 20h45, oui. Le coup d'envoi, c'est en direct à suivre sur ici.fr et sur la chaîne YouTube d'ici.
1: Merci Audrey Azo, encore merci Elsa Wolinski. On va accueillir Maude qui s'est inscrite sur la page ici.fr. Vous le savez, tout au long de l'année, je booste votre pouvoir d'achat, c'est 200 euros à dépenser dans une grande enseigne. Bonjour Maude.
14: Bonjour Anoura, bonjour à tous.
1: Comment allez-vous chère Maude?
14: Eh ben, très bien, parce que je vous entends et je parle avec vous.
1: Oh là là. Est-ce que vous regardez le foot? Vous aimez le foot, vous?
14: Alors, disons que j'ai un compagnon qui aime beaucoup, donc oui, bah, forcément, je suis obligée de regarder un petit peu.
1: Donc vous allez peut-être subir le match ce soir, votre compagnon va peut-être regarder le match, on ne sait pas.
14: Oui, sûrement.
1: Sûrement. Vous appelez via Isidro Mardèche, qu'on embrasse très fort. Et c'est gagné. Oui. Bravo.
14: Merci.
1: Oh, c'est super. En plus, je vois que vous avez deux enfants de 3 ans et 9 mois. Donc, ça fait toujours plaisir. Hein. Ce qu'on vous offre là, c'est 200 euros. On vous embrasse très, très fort, Maude. Prenez grand soin de vous.
14: Merci beaucoup. Merci et vous aussi.
1: Au revoir, Maude. Merci beaucoup d'écouter. On vous doit bien ça. Puis, alors, c'est cette histoire de deux fois par émission des 200 euros, profitez-en. C'est la dernière semaine. À partir de la semaine prochaine, ça ne sera qu'une fois dans l'émission, toujours sur le site ici.fr. Merci, chers amis, pour cette merveilleuse émission en ce lundi. Pour préparer cette émission, je remercie Céline à la réalisation, Antoine à la technique, ma Sadika Chérie au standard et Gwenaël à la préparation. Et quant à moi, je vous dis à demain. Dans un instant, c'est le trésor de nos régions avec Marine Le Génie. Bonjour Marine.
15: Bonjour Enora, bonjour à toutes et tous. Eh bien écoutez, on va parler de la visite du pape, dernier jour de la visite en France à Metz. Et puis du pape, du foot, évidemment. Vous en parliez tout à l'heure. Zizou sera aussi de la partie avec nous dans le trésor de nos régions. Voilà pour le programme, une toute petite partie du programme.
1: Merci Marine.
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1: Et merci d'écouter la radio ici, il est 13h. Les informations, Marine Le Génie.
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1: Marine Le Génie.
15: Bonjour à toutes et à tous, bienvenue dans le 13h de nos régions. Direction Metz, dès le début de ce journal, la ville de Moselle accueille le pape. Pour son dernier jour de visite en France, on fera le bilan de cette visite papale. La Poste pourrait encore fermer des centaines de ses bureaux d'ici 2027, selon nos confrères de Mediapart. Avec la baisse du courrier, c'est une tendance depuis plusieurs années. Nous serons dans le Pays Basque. Au programme également, une grande manifestation des pompiers à Paris, le recul de l'accès à l'IVG en France et des retraités auxerrois obligés de sacrifier des petits plaisirs quotidiens faute de budget.
17: Avec tout à payer, il nous reste rien. On ne peut plus vivre comme ça, il faut quand même faire quelque chose.
15: Enfin, avec 6 800 000 téléspectateurs, les Bleus de Zizou ont fait mieux que la veillée papale vendredi soir. Place au deuxième match de l'équipe de France de foot, ce soir, en Ligue des Nations. C'est le 13h de nos régions, on est ensemble jusqu'à 13h30. La dernière journée du pape, donc en France, après avoir passé celle de vendredi et samedi à Paris, dimanche hier à Lourdes, Léon XIV est à Metz où il a prononcé deux discours ce matin. Le premier à 10h lors d'une rencontre interreligieuse au centre des congrès Robert Schuman où le pape, accueilli par Emmanuel Macron, a rejeté toute violence au nom des religions. Et puis un autre discours, c'était en toute fin de matinée, axé sur la paix.
18: Je suis très heureux de me trouver ici. Dans cette ville historique, carrefour au cœur du continent, pour une rencontre au titre évocateur, aux racines de l'Europe, pour la paix et l'unité.
15: Et la suite du programme pour Léon XIV, c'est une déambulation en papa mobile dans les rues de Metz à 14h30. Bonjour Diane Sprimont.
19: Bonjour Marine, bonjour à tous.
15: Vous êtes sur place pour Ici Lorraine. Il y a déjà du monde, Diane, on l'entend déjà derrière vous.
20: Oui, c'est ça. Je ne suis pas très loin de la cathédrale. Et s'il y a beaucoup de monde, c'est parce que je suis dans un endroit plutôt stratégique. D'ailleurs, parce qu'ici, la Papa Mobile va passer très près des barrières. Donc forcément, là, je peux vous dire que devant moi, c'est déjà noir de monde. Il y a aussi de tous les âges. Certains sont même venus là avec des tableaux, des toiles qui représentent des saints. Il y a quelques minutes, je discutais avec une messine qui, elle, a déjà vu le pape Jean-Paul II ici, puisqu'il était venu à Metz en 1988. Alors voir une deuxième fois le pape dans sa ville, c'est juste exceptionnel. Un gros coup de projecteur sur la Moselle qui la rend fière. Puis là, à côté de moi, j'ai rencontré aussi un groupe de Mosellans qui, eux, n'avaient pas du tout prévu de venir. Mais en fait, c'est le discours du pape à l'Élysée qui les a fait sortir de chez eux, ce qui les a touchés. C'est ce message qui consistait à dire que l'État ne doit pas tourner le dos à la religion, qu'elle est incontournable. C'est donc ce message fort qui a poussé Eric et sa famille à venir s'approcher au plus près du pape pour sa déambulation qui fera plus de 2 km et elle doit commencer vers 14h30.
15: Merci beaucoup Diane Sprimont en direct de Metz. Ici Lorraine, la suite du programme, c'est une messe dans la cathédrale Saint-Étienne en présence du chef de l'État Emmanuel Macron. Visite marquée par 2 heures d'écoute, de dialogue et de prière entre Léon XIV et des victimes de violences commises par des membres de l'Église. 7 victimes, dont 5, ont tenu une conférence de presse juste après cette rencontre. C'était hier soir à Lourdes, pour raconter donc cette réunion qui s'est déroulée en 2 temps. Un face-à-face, puis un échange collectif, Bruno Duvic.
21: Ils ont tous passé un quart d'heure en tête-à-tête avec Léon XIV. Expérience très émouvante. Jean-Marie Delbos, ancien de Bétaram.
22: Quand il a vu dans quel état j'étais, il m'a pris avec les 2 bras. J'ai jamais pensé que c'était le pape qui me tenait.
21: Tous louent la très grande écoute du pape. Les 7 voulaient l'entendre reconnaître le caractère systémique des violences. Jérôme Guillemant, agressé à l'adolescence.
23: Sa réponse a été très nette, c'est-à-dire que les agresseurs sont des individus, tout en précisant que derrière cette dimension d'individu, eh bien, il y a une dimension systémique qui le permet et qui a été dans le passé et qu'il est aussi très actuel.
21: Ils avaient aussi des demandes de réparation. Olivier Mardy, cible d'un prêtre dans une chorale qui avait chanté devant Jean-Paul II en Touraine.
24: Je lui ai demandé de revenir à Rome pour chanter avec mes camarades. Non, il n'a pas dit oui comme ça, il était étonné, il a pris note.
21: Des propositions aussi comme associer les victimes à la culture de la prévention à tous les niveaux de l'Église.
23: Ce qui fait qu'il y a des prises de conscience qui se font réellement, c'est quand les personnes se trouvent au contact des victimes. Et donc c'est comment faire en sorte que les personnes jusqu'au plus petit niveau puissent être en contact avec des personnes victimes. C'est là que le chemin se fait.
21: Léon XIV a conclu, il va falloir rouvrir l'espoir et bouger ensemble.
15: Voilà, des victimes qui ont eu le sentiment d'être entendues, Bruno Duvic pour ici. J'accueille Élodie Moreau à présent, bonjour.
25: Bonjour.
15: Vous êtes chef de service au journal La Croix Hebdo. On vient de l'entendre, c'était un moment marquant cette rencontre avec les victimes d'abus d'hommes d'église. Quel est pour vous le moment le plus marquant de la visite de Léon XIV en France sur ces 4 jours? Elle n'est pas terminée, mais pour l'instant.
25: Bah écoutez, il y a évidemment beaucoup de moments marquants que chacun des participants doit pouvoir garder de cette visite. Je pense qu'on peut pas les opposer les uns les autres. Mm-hmm. Il y a effectivement ce moment de rencontre avec les victimes d'abus hier qui a duré près de 2 heures, donc le double du temps de prévu, et dont les participants, les personnes qui ont été victimes d'abus dans l'Église, on saluait la qualité de l'échange avec le pape, et je crois que effectivement, pour l'Église de France, pour l'ensemble des baptisés de France, cette question des abus est une question brûlante. Et on savait Léon XIV très attendu sur ce sujet à Lourdes, et visiblement, il a su trouver les mots pour écouter, pour dire son engagement. Il l'a dit aussi aux évêques réunis à Lourdes. Il les a remerciés pour leur engagement à lutter contre les abus. Il a considéré que l'Église de France était pionnière en matière de réparation. Mm-hmm. Et donc, on peut penser que là, il y a quelque chose de fort qui encourage l'Église de France à poursuivre son travail qui est loin d'être terminé. Après, j'aurais envie de dire qu'il y a tout ce qui s'est joué dans ce voyage autour de l'importance de la personne humaine, du respect de la personne humaine, qui a oui. été vraiment le fil rouge de ces 4 jours. Je reprends peut-être cette phrase prononcée lors de l'homélie à la messe de la Concorde devant 800 000 personnes. Pour Dieu, aucun de nous n'est un numéro sur une carte d'identité ni un matricule, mais une personne unique et irremplaçable. Et quelque part, ce propos, cette importance, cette dignité de la personne humaine a irrigué tout le voyage, depuis les appels à la paix, au désarmement, au respect du droit, de l'état de droit, des droits de l'homme, du multilatéralisme. On le voit là, dans ce discours sur la paix au Centre Maurice Schumann.
5: Ouais. Il y a eu beaucoup de ferveur, Élodie Moreau, autour du style Léon XIV aussi, selon vous. Est-ce que c'est un pape très populaire? On a eu beaucoup de scènes de ferveur populaire. Hein.
25: Effectivement, il y a eu beaucoup de scènes. Ce voyage a réuni des participants beaucoup plus nombreux que ce qui était envisagé. On savait que le voyage en Espagne avait soulevé les foules. C'est encore plus le cas en France, aussi bien à Paris qu'à Lourdes, qu'à Metz. Ce qui est intéressant dans le style Léon XIV, c'est que c'est un pape qui a une certaine réserve dans les gestes, dans l'expression, dans le body language, comme on dirait, le langage corporel. Mais c'est une présence tranquille. C'est une présence qui séduit quelque part par sa retenue et sa manière, sans doute, de dire des convictions avec fermeté, mais sans esprit de polémique, avec la manière de poser l'Église ancrée dans l'Évangile, mais aussi en sortie, qui se veut au service de l'ensemble de l'humanité, avec cet appel à ce que l'Église ne reste pas sur elle-même. Il a dit « ne gardez pas cette foi pour vous-même », il a dit encore « l'Église n'est pas un refuge lors de la célébration des Vêpres à Notre-Dame », ça voulait dire « vous n'êtes pas là pour vous-même, catholique, vous êtes là pour servir justement cette dignité de la personne humaine, ce souci des plus pauvres, ce souci des plus petits ».
5: Voilà pour le style Léon XIV. Merci beaucoup Élodie Moreau, chef de service à la Croix Hebdo, d'avoir dressé dans le 13h de nos régions ce bilan, entre guillemets, de la visite papale qui n'est pas terminée, hein, puisqu'il est à Metz aujourd'hui pour une déambulation maintenant qui commence à 14h30.
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5: La Poste veut rayer 441 bureaux de la carte. Nos confrères de Mediapart révèlent la liste de ces bureaux dont la transformation en point relais ou en agence gérée par les mairies a été annoncée aux élus du personnel. Dans le Pays Basque, votre radio ici a eu la confirmation. Trois bureaux vont fermer à Bidaré, aux Aldudes et à Tardet. Alors selon la direction de La Poste, cette liste ne présage pas pour l'instant de fermeture de bureaux. Mais pour Stéphane Duvigneau, délégué syndical central sud PTT des Pyrénées-Atlantiques et des Landes, il dénonce une logique purement tournée vers la rentabilité.
2: Chaque minute, seconde de chaque agent, de chaque bureau, de chaque distributeur automatique aussi, on ne rentre plus dans un service public, on rentre dans une politique commerciale, ce que la Poste recherche. Et du coup, il y a aussi la vente, mais aussi la fermeture de bureaux. Comme ça, on n'emploie pas ou plus de postiers. Il faut se dire que tous les ans, c'est plusieurs milliers de postiers qui disparaissent à tous les étages. Et ça va durer jusqu'à je sais pas quand, mais voilà. Mais c'est pas nouveau, quoi. En fait, les fermetures de bureaux sont pas nouveaux. Voilà, c'est quelque chose qui existe depuis de longues années et qui va s'augmenter.
5: Et selon la direction de La Poste, à l'échelle nationale, la fréquentation des bureaux a été divisée par près de 3 entre 2008 et 2024. L'image se voulait marquante, c'est réussi. Les syndicats de pompiers professionnels ont installé un campement improvisé hier soir au pied de la Tour Eiffel, la grande surprise des touristes, avant une manifestation dans les rues de la capitale aujourd'hui. C'est une nouvelle étape dans leur mouvement de contestation entamé il y a maintenant 3 semaines et même une journée historique selon de nombreux pompiers, car l'intégralité des 9 syndicats sont au rendez-vous. Manque d'effectifs, matériel vieillissant, reconnaissance du métier comme à risque. Les revendications sont nombreuses. André Gauthier est président du conseil d'administration du SDIS de Seine-Maritime.
3: On a un mouvement extraordinaire de nos sapeurs-pompiers. Il faut qu'ils puissent être accompagnés fortement à hauteur de ce qu'ils méritent. Les sapeurs-pompiers et les SDIS aujourd'hui arrivent au bout de notre modèle de financement de la sécurité civile en France. Aujourd'hui, le financement repose sur les collectivités locales. Je pense qu'on est arrivé au bout de ce financement. Nous avons de plus en plus d'interventions ici sur notre territoire. On est sur un département le plus à risque de France. Il nous faut plus de sapeurs-pompiers, mais il nous faut aussi des moyens complémentaires pour pouvoir intervenir. Pour des incendies aussi importants, je pense aux moyens aériens, bien évidemment. Et puis, à la capacité qu'on ait de mobiliser, en plus des hommes, des moyens en véhicule sur le territoire. territoire, faire en sorte que les véhicules que nous mettons à disposition ne fassent pas autant de kilomètres, mais qu'ils soient bien positionnés. Et ça, c'est ce qu'on pourrait imaginer dans le cadre d'un pacte capacitaire que l'État pourrait nous attribuer, si je puis dire, à l'ensemble des SDIS de France.
5: André Gauthier, président du conseil d'administration du SDIS, au micro d'ici Normandie. Autre colère en cette rentrée, celle des élèves de plusieurs lycées qui, depuis plusieurs jours, appellent au blocus de leur établissement. Ils protestent contre la surcharge d'emploi du temps ou encore l'absence des professeurs. Les ministres de l'Intérieur et de l'Éducation préviennent qu'en cas de violence et de blocage total de ces lycées, ils feront intervenir les forces de l'ordre. De son côté, Sébastien Lecornu dénonce une surenchère irresponsable de la France insoumise. Fin de citation. Une semaine après la collision entre une voiture de police et une motocross dans un quartier de Tours et la nuit de violence qui a suivi, on connaît un peu plus de détails sur le déroulé. Une expertise sur les freins de la voiture des policiers est toujours en cours pour savoir s'il y a eu défaillance ou volonté de percuter de la part des policiers. En revanche, l'équipage de police n'avait pas déclenché de caméra piéton. Emmanuel Leclerc.
6: C'est l'une des conditions obligatoires pour intervenir sur un rodéo depuis la circulaire de mai 2025 de l'ancien ministre de l'Intérieur, Bruno Retailleau. Mais à Tours, personne ne branche sa caméra piéton lors d'une intervention en voiture. C'est mal foutu, c'est pas fait pour ça, s'énerve un policier tourangeau. Une source proche de l'enquête confirme l'absence de caméra piéton ce soir-là, alors qu'une vidéo embarquée aurait évidemment permis immédiatement de lever toute ambiguïté sur la volonté ou pas de percuter la motocross, face notamment aux témoignages recueillis par notre reporter Laurent Kramer. Leurs voix ont été modifiées.
9: Leur voiture, elle a décollé au dodan, il a accéléré sans même freiner d'un seul coup. Rien. Sauf qu'ils ne l'ont pas bloqué. Ils l'ont striké tout droit. Ils n'ont même pas tourné le volant, même pas tenté de coup de frein. Cette équipe-là, ils ont essayé de tamponner mon petit frère. Ils ont essayé de tamponner le pantalon de petit frère, la même équipe.
6: C'est la police judiciaire de Tours, la DECOS, qui a été chargée de l'enquête. C'est très bien, dit un délégué syndical, mais les enquêteurs saisis sont déjà totalement sous l'eau. Et puis, ça fait plusieurs fois qu'on leur colle des affaires de bœuf-carotte. Ils sont furieux, poursuit-il. C'est à l'IGPN de gérer ce genre d'affaires aussi sensibles qui ne doit pas rester au niveau local.
5: Et le conducteur de la motocross qui a été opéré pour une double fracture à la jambe doit être entendu cette semaine par les enquêteurs en charge de l'affaire. L'humoriste Grégory Guillotin, connu pour ses caméras cachées, est placé en garde à vue dans l'Essonne. Son ex-compagne l'accuse de violence conjugale, de harcèlement. Elle a déposé plainte. Début septembre, le youtubeur a reconnu les violences dont il est accusé, disant avoir honte. À 43 ans, l'humoriste est suivi par près de 4,5 millions d'abonnés sur sa chaîne. En pleine campagne présidentielle, le Rassemblement national frappe un grand coup dans une élection plutôt discrète. Les sénatoriales qui se sont tenues hier, pour la première fois, le parti de Marine Le Pen forme un groupe parlementaire au Sénat et vient perturber la domination historique de la droite à la Chambre haute. Bonjour Nicolas Joly.
10: Bonjour Marine.
5: Alors déjà, première question, comment fonctionnent ces élections sénatoriales ?
10: Eh bien, vous l'avez dit, c'est un scrutin plutôt discret pour le grand public puisque les Français ne participent pas directement. Ce sont les grands électeurs qui votent, députés, sénateurs, conseillers régionaux, départementaux ou municipaux selon les départements. Une soixantaine de départements et territoires d'outre-mer étaient concernés hier par le renouvellement de 178 sièges, soit un peu plus de la moitié de l'hémicycle. Sénat qui, on le rappelle, vote les lois avec l'Assemblée nationale.
5: Alors voilà pour le fonctionnement. Le grand enseignement de ces élections, c'est donc la percée historique du Rassemblement national.
10: Qui passe de 3 à 14 sénateurs. Le parti a désormais suffisamment d'élus pour former un groupe parlementaire. Et ça ouvre certains droits. Créer une commission d'enquête, demander un vote, présenter des amendements. Le Rassemblement national aura également sa niche parlementaire, c'est-à-dire une journée pour fixer l'ordre du jour et proposer des textes. Il débloque également un budget pour son fonctionnement interne et pour embaucher des collaborateurs. Le groupe du RN au Sénat, baptisé les Patriotes, accueillera également les élus de l'UDR, le parti d'Éric Ciotti, qui amène un total de 15 élus au moins pour le moment, et une élue, les Républicains, la sénatrice de l'Ain, Sylvie Gouachavant. Malgré cette percée historique, c'est bien la droite républicaine et centriste qui reste majoritaire au Sénat. Le sénateur LR Gérard Larcher devrait donc être reconduit jeudi à la présidence. Enfin, la France insoumise fait son entrée au Palais du Luxembourg avec deux élus, Gabriel Amar dans le Rhône et Marc Perret en Haute-Garonne, qui siégera lui au sein du groupe écologiste.
5: Merci Nicolas Joly pour ce tour très complet des élections sénatoriales donc qui se sont tenues hier.
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15: À suivre, l'accès à l'IVG de plus en plus difficile, surtout à la campagne. La hausse des prix des carburants au programme également, avec un tour d'horizon des initiatives des élus locaux qui tentent à leur manière d'aider leurs administrés. On ira en Isère, à Valenciennes, mais aussi à Libourne et en Bretagne. À la veille d'une journée de mobilisation de la fonction publique contre la perte de pouvoir d'achat, on entendra également Caroline, enseignante passée par l'isoloir ici. Le nombre d'interruptions volontaires de grossesse est en hausse continue depuis 2022. Au total, près de 260 000 IVG ont été enregistrés en France l'an passé, soit 3% de plus qu'en 2024. Et pourtant, deux ans après son inscription dans la Constitution, l'accès à l'avortement est de plus en plus difficile en France. Une femme sur trois avorte une fois dans sa vie, rappelle le planning familial. Marie Boéda, bonjour.
0: Bonjour.
15: 2000 personnes ont été interrogées dans un baromètre qui sort aujourd'hui avec Kantar et la mutuelle MGEN. Si la majorité des Françaises soutiennent l'accès à l'avortement, elles craignent de plus en plus une remise en cause de ce droit, une peur qui progresse même depuis 4 ans. Alors quels sont les freins, Marie, selon le planning familial ?
0: Eh bien déjà, il faut savoir que deux femmes sur trois ressentent des pressions quand elles veulent avorter. Au-delà des freins liés à l'entourage, les réseaux sociaux ou les collectifs anti-IVG, les délais sont trop longs. Pour accéder à un rendez-vous dans un établissement de santé, il est de 7 jours, alors que l'OMS, Organisation Mondiale de la Santé, préconise 5 jours. Et ça, c'est dû au manque de structures qui pratiquent l'IVG et aussi, regrette Alban Gaillot, co-directrice du planning familial, au refus de certains professionnels.
4: Et là, les femmes nous le disent, un professionnel sur deux a refusé de les prendre en charge. On ne sait pas si c'est la clause de conscience. Et nous, au planning familial, on défend l'idée qu'il faut supprimer cette clause de conscience spécifique à l'avortement, qui est une entrave au droit à l'avortement. Et encore, je fais encore référence à l'OMS, qui dit que l'avortement ne doit pas être entravé par des considérations personnelles.
15: Et autre problème, Marie, les disparités entre territoires.
0: Oui, ce n'est pas nouveau, mais une femme qui souhaite avorter en milieu rural n'a pas les mêmes facilités qu'une femme en ville. Exemple, 80% des femmes en région parisienne trouvent l'accès plutôt facile, contre 69% dans des petites villes ou villages. C'est souvent dû à des trajets trop longs pour se rendre à l'hôpital. Aujourd'hui, 17% des femmes disent changer de département pour avorter. Et puis il y a les choix politiques qui inquiètent Alban Gaillot.
4: On l'a vu avec le président ou la présidente du conseil départemental de la Drôme, qui a considéré l'année dernière que supprimer les centres de santé sexuelle et arrêter la prévention en santé sexuelle était un bon choix politique.
0: Et le planning familial préconise un allongement du délai pour avorter, inspiré de l'Espagne et de la Hollande, soit 22 semaines à la place de 14 aujourd'hui.
15: Merci Marie Boéda pour toutes ces précisions. C'est une autre réalité de la vie d'une femme. Quand elles prennent la pilule, plus de 40% des moyens de contraception combinés sont contre-indiqués pour celles qui ont des facteurs de risque cardiovasculaires, comme l'hypertension ou l'obésité. La Fondation Agir pour le cœur des femmes révèle une étude et alerte sur des

0: conception combinée, c'est le fait d'avoir des migraines avec aura, hypertension, même bien traitée, même bien stabilisée, ça c'est une contre-indication absolue. Les antécédents familiaux, artériels, et le fait d'avoir trop de cholestérol non contrôlé.
1: Le risque pour ces femmes, c'est de faire un AVC, voire un infarctus ou une embolie pulmonaire. Il faut donc les informer et surtout former ceux qui leur prescrivent ces contraceptions combinées. Car il y a des alternatives, les médicaments qui sont uniquement à base d'hormones progestatives ou bien le stérilé.
2: Anne Nordanier pour Ici. Les prix des carburants, toujours au plus haut, ça n'est pas prêt de s'arranger. Alors, pour tenter de soulager la facture des automobilistes, les élus locaux essayent eux aussi à leur manière d'aider leurs administrés sur l'essence et plus globalement sur l'énergie, avec un coup de pouce financier direct ou indirect. Tour d'horizon avec vous Jérôme Val de ces initiatives locales qui se sont multipliées ces derniers jours.
3: Dans la communauté de communes des Portes du Dauphiné, dans le nord de l'Isère, c'est presque impossible de se passer de la voiture. En fin de semaine dernière, les élus ont donc approuvé une expérimentation, un transport à la demande gratuit pendant un an. Jean-Yves Brenier est le président de la CDC.
4: C'est attendu par nos habitants et puis c'est aussi attendu par les entreprises. Les entreprises ont besoin aussi d'avoir des solutions de mobilité pour leurs employés. Et là, dans le moment, on s'aperçoit qu'effectivement, le prix des carburants fait que la question se pose d'aller travailler. C'est-à-dire qu'en fait, ça coûte bientôt plus cher d'aller travailler que de rester à la maison.
3: Coût de l'opération, 300 000 euros à l'année. Dans le nord, dans l'agglomération de Valenciennes, les transports publics ne sont désormais plus payants pendant 3 mois. D'autres collectivités, comme en Lozère ou Libourne, en Gironde, aident les particuliers à installer dans leur voiture des boîtiers à éthanol. Et il y a les mairies qui proposent des achats groupés de gaz ou d'électricité pour alléger la facture, comme à La Roche-Jodi, dans les Côtes d'Armor, son maire Jean-Louis Evin.
5: Sur le gaz, on doit être à moins 40%. Si ce n'est plus du prix d'aujourd'hui. Ça crée du pouvoir d'achat pour nos habitants. Tout le monde ne roule pas sur l'or hein, dans notre commune, c'est des petits revenus. On est là pour ça, pour aider.
3: Un quart des 1500 foyers de sa commune a choisi cette option.
2: Voilà, des initiatives bienvenues, notamment chez les retraités. La hausse des prix hein, font qu'eux aussi, ils surveillent beaucoup plus leur porte-monnaie. Suzanne Marion, vous êtes allée prendre des nouvelles de leur budget au Salon des seniors à Auxerre ce week-end.
6: Il y a d'abord les prix des carburants qui atteignent des records à la pompe. En conséquence, Robert et Martine utilisent moins leur voiture.
7: On est limite à tout, en tout et pour tout. Aussi bien les déplacements que tout. C'est ça.
8: Vu le prix de l'essence, on fait attention à nos sorties. Hein. Déjà qu'on n'en fait pas beaucoup des sorties.
6: Mais ce n'est pas le seul poste de dépense qui inquiète, comme le pointe Jean-Claude.
9: On n'a pas reçu la note de gaz encore, mais il faut la prévoir parce que ça va être très très important par rapport à ce qu'on avait prévu au début de l'année précédente. On ne sait pas combien on va payer.
6: Et pour les plus petite retraite, il faut se priver. C'est le cas de Marie-France qui touche environ 1000 euros par mois.
10: Avec tout à payer, il ne nous reste rien. Il y a beaucoup d'achats que je ne peux pas me payer. Je me prive. Des fruits, des yaourts, des fromages. C'est très cher les fromages. On ne peut plus vivre comme ça, il faut quand même faire quelque chose. Hein.
6: Les retraités rencontrés veulent continuer à aider leurs enfants et à faire plaisir à leurs petits-enfants. Mais si la situation perdure, ils pensent qu'ils n'en seront plus capables.
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2: Et le ressenti de ces retraités auxerrois est partagé par la majorité des Français. On l'entend tous les jours dans les isoloirs ici. Nos isoloirs répartis sur tout le territoire pour recueillir vos attentes, vos espoirs, vos craintes face caméra pour faire remonter vos préoccupations aux futurs candidats à la veille d'une journée de mobilisation de la fonction publique. On écoute aujourd'hui Caroline, enseignante à Châteaubriant, Loire-Atlantique, qui a deux priorités, les hôpitaux et l'école.
13: Quels sont les sujets les plus importants pour vous en ce moment ? Que ce soit en positif ou en négatif.
14: Pour moi, les sujets les plus importants en ce moment sont l'hôpital, donner les moyens aux soignants de soigner correctement, l'école, donner les moyens aux enseignants d'enseigner sereinement.
13: Quand vous pensez à l'avenir, qu'est-ce qui vous rend optimiste ?
14: Quand je pense à l'avenir, ce sont les enfants qui me rendent optimiste. Parce que ils sont encore naïfs, ils ont plein de projets, plein d'idées, ils sont curieux et ça rafraîchit, ça fait du bien parmi toutes les mauvaises nouvelles qu'on a quand on écoute les actualités.
13: Quel serait votre message à la future présidente ou au futur président de la République ?
14: Mon message prioritaire que j'adresserais au président ou à la présidente de la République, ce serait de s'occuper de l'école, s'occuper de l'éducation nationale, c'est quand même l'avenir, c'est...

0: on forme nos enfants, on les éduque. Hélas, ça va de plus en plus mal. Je me permets de le dire parce que je suis enseignante et que je suis sur le terrain et que je le vis au quotidien.
1: Caroline, enseignante, qui aimerait aussi qu'on mette plus de moyens dans les EHPAD. Les isoloirs ici seront notamment demain à la foire des Éroles avec Ici Poitou ou encore avec Ici Gascogne à la foire de la Saint-Michel. C'est à Ouss, Suzan.
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1: La Ligue des Nations de football avec le deuxième match pour l'équipe de France et son nouveau sélectionneur Zinedine Zidane. C'est ce soir 20h45 à Bruxelles face à la Belgique. Et ce sera sans Kylian Mbappé rentré à Madrid pour soigner son genou gauche. Trois jours après leur victoire en Turquie 1-0, les Bleus veulent surtout continuer à s'adapter à leur nouveau patron, tout comme Zizou à sa nouvelle mission, Jean-Pierre Blimeau.
3: Très à l'aise et même malicieux devant la presse, Zinedine Zidane est pourtant bien conscient qu'il lui faudra encore du temps, même si l'exigence d'un match en Belgique face à un quart de finaliste du dernier mondial doit être très élevée.
4: Le plus important, c'est d'apprendre à se connaître tous les uns les autres, parce qu'on n'a pas le temps. Mais ce qui est intéressant, c'est qu'il y a de belles affiches. Et là, ça n'est encore une belle.
3: Loin de tout changer, l'ancien champion du monde a quand même fait des choix forts, comme rappelé Eduardo Camavinga, le milieu du Real, privé de la dernière Coupe du Monde, impatient de connaître plus précisément les demandes de Zinedine Zidane. Zidane, à l'origine de sa venue à Madrid il y a 5 ans.
5: Il n'y a pas énormément de choses qui ont changé. Après, il a forcément changé des choses. Didier Deschamps et Zidane, ce n'est pas forcément les mêmes caractéristiques. Le plus important, c'est de lui redonner la confiance.
3: S'adapter toujours et même plutôt que prévu avec l'absence de Kylian Mbappé, qui devrait permettre à Ousmane Dembélé d'endosser plus de responsabilités, comme celle de capitaine, mais pas forcément dès ce soir, lâche le patron des Bleus.
4: Il est bien, il est content d'être là. Enfin, pour vous dire, il pourrait peut-être jouer même les 4 matchs. Oui, c'est pas ce qu'on va faire, mais je donne une info là.
3: On va s'améliorer, a poursuivi le sélectionneur, conscient de la qualité de son effectif.
1: Reportage signé Jean-Pierre Blimeau pour Ici ce soir, donc du foot, deuxième match des Bleus version Zizou. L'équipe de France défie la Belgique sur son terrain. Début de la rencontre à Bruxelles, ce sera à 20h45 et ce sera à suivre en direct sur la chaîne YouTube d'Ici et sur notre site ici.fr. Les mondiaux de cyclisme au Québec et la déception de Paul Sexas. Il visait clairement le titre de champion du monde. Finalement, le Français n'a pris que la 15e place de la course hier sur un circuit, c'est vrai, très exigeant. Le jeune coureur de 20 ans, victime de crampes dans le dernier tour. C'est finalement l'Américain Brandon McNulty qui a créé la surprise. Sacré champion du monde à 28 ans pour sa seule victoire de la saison et premier Américain à gagner le maillot arc-en-ciel depuis Lance Armstrong. C'était en 1993. C'est la fin du trésor de nos régions. Je vous dis à demain, même heure et même endroit. En attendant, votre après-midi se poursuit en musique.
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15: Demain est prévue une journée de grève dans le cadre d'une journée d'action de la fonction publique. À ce propos, la direction de l'éducation de la ville de Brive nous informe que pour cette grève des enseignants, un service minimum d'accueil sera assuré au centre de loisirs Cap Ouest, c'est Plaine des Jeux Ouest, impasse Tujac à Brive. Vous pourrez inscrire votre enfant dans la limite des places disponibles. Il va falloir l'inscrire aujourd'hui auprès de la direction de l'éducation. Et à Limoges, c'est au centre de loisirs de Beaublanc que sera mis en place ce service minimum d'accueil. Demain, toute la journée, le centre de loisirs de Beaublanc se trouve 103 avenue Montjovie. Les enfants seront accueillis de 7h30 à 11h30 et de 13h45 à 18h15. Une restauration pour ces enfants inscrits pourra également être assurée.
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Le Cassie and the Sunshine Band, ou le bon temps entre disco et funk music. Hein. En tout cas, la chanson idéale ici pour débuter cet après-midi, que je vous souhaite excellente. On est là, oui, déjà l'un des derniers jours du mois de septembre. Pas la peine de rajouter, oui, déjà, on vous a entendu, ça file vite. Hein. Déjà un mois depuis la rentrée, et puis ça continue. La preuve avec notre rendez-vous avec le sport. Ici, Limousin Sport, juste après les plages de Jean-Louis Aubert. Du bon temps, oui, avec Adèle Castillon, une nouveauté. Ici, Limousin était avec toi.

0: plage avec Jean-Louis Aubert. Soyez les bienvenus, vous écoutez ici Limousin et entre les résultats, les portraits, les staffs, les performances, il est l'heure d'ici Limousin Sport.
1: Ici Limousin Sport à présent, Bastien Thomas et une briviste en équipe de France de hockey sur glace.
2: Maude Tessier-Manière, elle a été appelée pour rejoindre le groupe bleu avant le tournoi des 4 nations en fin de semaine. C'est sa toute première fois avec les seniors à tout juste 18 ans. Il a pris plusieurs apparitions chez les jeunes, Mickaël Chaillou.
3: Elle est désormais dans la cour des grandes. Maude Tessier-Manière, formée au Brive Hockey Club, est convoquée dès aujourd'hui pour le tournoi des 4 nations à Budapest. Une belle fierté pour la jeune femme corrézienne.
4: Au début, j'étais un peu pas étonnée parce que c'est pas le mot, mais voilà, je n'attendais pas ça si vite, donc j'étais vraiment encore plus heureuse, encore plus contente.
3: Elle fait partie des deux défenseurs nés en 2008, sélectionnés, suivis et repérés par le coach des féminines, Grégory Tarlet.
5: C'était une arrière majeure des sélections jeunes, notamment sur les derniers championnats du monde, avec la médaille de bronze de l'équipe U18. À l'heure d'aujourd'hui, si je devais partir, c'est sûr qu'elles ne seront pas dans l'alignement, mais c'est aussi leur dire, vous pouvez gagner votre place.
3: Sachant que dans un an, en novembre 2027, auront lieu les championnats du monde. Une belle récompense pour son club. Néanmoins, pas très surpris, comme un de ses anciens coachs, Adrien Selem.
6: On n'a jamais eu aucun doute, que ce soit moi ou Victor, on n'a jamais eu aucun doute. Ça fait déjà 5 ans qu'on prévient son père que le hockey va lui coûter cher et que sa fille va y aller.
3: Cette première sélection, elle l'a gagnée à la force de sacrifice et de travail.
6: Vu son âge, qu'elle soit déjà appelée en senior, ça montre vraiment sa maturité sur la glace. C'est sûr qu'elle a du talent, parce qu'elle a commencé un peu tard, Maude. Elle n'a pas commencé à 4-5 ans comme nos petits jeunes, mais c'est une travailleuse. Et encore une fois, elle est mature, que ce soit dans ses études, dans sa vie, et elle met autant de maturité dans son jeu, dans son travail. Elle est exemplaire partout, dans tous les domaines, elle est exemplaire.
3: Une fille rigoureuse, désormais en fac de droit, un profil qui, oui, a plu à Grégory Tarlet.
5: C'est un profil qui veut respecter ce que les coachs demandent. Oui, donc ce côté rigoureux, oui, complètement, vous l'avez bien cerné. C'est une joueuse complète qui va être capable de autant apporter offensivement qu'être sérieuse défensivement. Donc maintenant, c'est de réussir à mettre ça dans un niveau qu'elle connaît pas pour l'instant, parce qu'elle a jamais joué de match senior. On va pas non plus l'évaluer en disant non, c'est pas possible. On va l'évaluer en disant il va te manquer ça, il va te manquer ça. Et comment elle peut elle travailler après dans son club pour combler ce déficit.
3: Avant ce tournoi, la jeune femme ne se met pas de pression.
4: Je me dis, de toute façon, c'est une expérience. Il faut que je la prenne, que je la vive au maximum, que je profite. Et après, ça va me permettre de pouvoir montrer de quoi je suis capable. Prendre le temps qu'on me donne, parce que du coup, pour l'instant, je sais pas du tout comment ça va se passer. Me donner à 100% à chaque fois que je monte sur la glace.
3: De toute façon, elle fait déjà la fierté de sa famille, mais aussi de son club, le Brive Hockey Club, son nouveau président, Herménio Nunez.
7: C'est une fierté pour le club de Brive d'avoir une petite qui est comme ça en équipe de France. Pour le club, c'est très très bien. Et puis après, il faut qu'on continue à évoluer. Il y a sa petite sœur qui arrive aussi. Et puis, ça peut attirer du monde, oui, tout à fait.
3: Maude Tessier-Manière s'apprête à mettre un pied dans la porte des grandes un peu moins de 4 ans avant les JO de 2030, où la France s'est qualifiée d'office, puisqu'elle est pays organisateur.
2: Le premier match de Maude Tessier-Manière avec l'équipe de France de hockey sur glace, c'est jeudi à 15h contre le Japon.
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0: Dans des minutes à peine, ici Limousin, votre radio locale vous propose de faire le point sur l'actu de ce lundi 28 septembre. Mais avant cela, la musique ici sera celle de Michel Berger ou d'Alex Warren, mais juste après ça.
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1: Vous écoutez Ici Limousin, on est très très heureux de passer cet après-midi avec vous. Il est précisément 14h.
2: Procès de Rachida Dati et Carlos Ghosn, 4 ans de prison, dont 2 fermes sous bracelet électronique, requis contre la maire du 7e arrondissement de Paris et ancienne garde des Sceaux, ainsi que 5 ans d'inéligibilité avec exécution provisoire. Elle est soupçonnée d'avoir reçu 900 000 euros de la part du groupe automobile Renault-Nissan en échange de lobbying au Parlement européen. Alors qu'elle était eurodéputée, le parquet réclame également 4 ans de prison contre Carlos Ghosn en fuite au Liban. Les dernières heures du pape Léon XIV. En France, il est depuis ce matin en Moselle, à Metz. Il doit dans une demi-heure faire un dernier tour en papa mobile au milieu de milliers de fidèles avant une messe à 16h à la cathédrale Saint-Étienne, à laquelle assistera finalement Emmanuel Macron. Le souverain pontife doit repartir au Vatican ce soir. 11 millions d'euros, c'est le montant de la facture pour le conseil départemental de la Gironde après les incendies de cet été qui ont détruit 42 000 hectares. Mais son président en appelle à l'État pour une aide exceptionnelle. L'équipe de France de foot de nouveau sur le terrain à 20h45 ce soir à Bruxelles face à l'équipe belge. Deuxième rendez-vous pour nos Bleus et leur sélectionneur Zidane en Ligue des Nations, mais sans Kylian Mbappé, blessé au genou. Et puis attention aux baïnes sur le littoral aquitain aujourd'hui et demain. L'alerte s'étend des Pyrénées-Atlantiques à la Charente-Maritime. Ces courants peuvent entraîner les nageurs vers le large.
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4: Le ciel se dégage dans cet après-midi un peu partout en Limousin. La couverture nuageuse se déchire. Il y aura même un peu de vent jusqu'au milieu d'après-midi. Les températures maximales seront comprises aujourd'hui entre 24 degrés sur les hauteurs du plateau de Millevaches à 29 degrés dans le bassin de Brive, en passant par 27 à Limoges, 28 à Bellac et à Tulle. C'est toujours bien au-dessus des normales saisonnières. Demain, le scénario sera un peu le même dans l'ensemble du Limousin. Il pourrait y avoir quelques averses mercredi. On les attend, ces averses, mais le soleil reviendra jeudi, nous annonce Météo France.
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0: L'amour, l'amour, l'amour. Reprise très originale, hein, de cette chanson de Mouloudji par les DJ Bon Entendeur. DJ avec lesquels vous pouvez faire la fête à Limoges. Oui, c'est programmé au Zénith de Limoges juste avant Noël à la Lovely Xmas Party. Ce sera le 11 décembre. Avant Noël, c'est cadeau quand même, hein. Trois chansons françaises à la suite dans votre après-midi sur ici, au Limousin. Dalida, Charles Doré, dans un instant, Mylène Farmer.
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0: Le disco et Dalida, c'est un gros soupir que je vous envoie. Oui, avec autant de souvenirs qu'à l'époque, Payette Strass. Et c'est pas fini, hein. Ici Limousin vous offre Texas, le groupe. Mais juste après nos infos pratiques, ici Express Limousin, il est l'heure.
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2: Les cinémas grand écran à Limoges présentent la 11e édition des rencontres cinématographiques du 3 au 13 octobre. Vous allez pouvoir découvrir en avant-première 24 films dont pas moins de 16 seront accompagnés par les équipes ou présentés en collaboration avec et parfois des associations partenaires. Des noms en devenir du cinéma et surtout des films dont les sujets se prêtent à l'esprit de ces rencontres, à savoir l'échange entre les invités avec un fidèle public comme tous les ans. De nombreuses pépites se cachent dans la sélection. N'hésitez surtout pas à être curieux. Vous n'êtes pas à la abri de bonnes surprises. Tout est sur ici.fr. Et puis, il y a Kim Rise, Wind, qui sera sur la scène du Troquet Culturel à Limoges ce jeudi 1er octobre, hein, embarqué à bord du Loop and Sax Explorer. Aux commandes de son vaisseau amiral, Kim Rise, Wind, vous emmène en croisière extra-galactique. Hein, il jongle avec son saxophone et un mystérieux instrument avant électronique. Il commande, pilote l'engin avec dextérité. Découvrez son style reggae jazz. C'est à 19h30 au Troquet Culturel de Limoges, jeudi.
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0: Les coulants de gang, merci d'écouter ici Limousin, merci d'être des nôtres. Un bel après-midi, qu'est-ce qu'on jugue avec rappel des infos du jour, ce sera dans un quart d'heure. Après les ambiances feutrées de Chadi, le refrain de Vianney, d'Or et d'Étain et la chanson de Michel Sardou en chantant, c'est dans une minute.
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7: Quand j'étais petit garçon, je repassais mes leçons en chantant. 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
2: Merci d'avoir choisi votre radio, ici Limousin. Il est 15h déjà.
3: Dernière déambulation de Léon XIV dans sa papa mobile cet après-midi à Metz en Moselle. Des milliers de personnes sont présentes devant la cathédrale où le pape doit présider une messe à partir de 16h en présence finalement d'Emmanuel Macron. Léon XIV doit ensuite s'envoler ce soir. Retour au Vatican après 4 jours en France. 4 ans de prison requis contre Rachida Dati, dont 2 fermes sous bracelet électronique et 5 ans d'inéligibilité avec exécution provisoire. La maire du 7e arrondissement de Paris est ex-garde des Sceaux, jugée pour corruption, soupçonnée d'avoir reçu 900 000 euros du groupe automobile Renault-Nissan en échange de lobbying au Parlement européen alors qu'elle était eurodéputée. Le parquet demande par ailleurs 4 ans de prison contre Carlos Ghosn, ancien PDG de Renault, aujourd'hui en fuite au Liban. La garde à vue du youtubeur Grégory Guillotin se poursuit depuis ce matin. Il est visé par une plainte pour violence conjugale déposée par son ex-compagne, des violences reconnues par l'humoriste qui dit avoir honte. Le SNUIPP-FSU, premier syndicat des enseignants d'école primaire, s'attend à 40% de grévistes demain. Journée d'appel à la mobilisation dans la fonction publique pour une revalorisation des salaires notamment. C'est le plus gros excès de vitesse jamais enregistré en France selon les gendarmes. 312 km/h pour un automobiliste suisse interpellé ce week-end sur l'autoroute A40 en Haute-Savoie.
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4: Le ciel se dégage dans cet après-midi un peu partout en Limousin. La couverture nuageuse se déchire. Il y aura même un peu de vent jusqu'au milieu d'après-midi. Les températures maximales seront comprises aujourd'hui entre 24 degrés sur les hauteurs du plateau de Millevaches à 29 degrés dans le bassin de Brive, en passant par 27 à Limoges, 28 à Bellac et à Tulle. C'est toujours bien au-dessus des normales saisonnières. Demain, le scénario sera un peu le même dans l'ensemble du Limousin. Il pourrait y avoir quelques averses mercredi. On les attend, ces averses, mais le soleil reviendra jeudi, nous annonce Météo France.
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0: Voilà les Beatles qui nous annoncent le soleil. Ici les Limousins qui vous offrent aussi votre soleil à vous, vos trois chansons françaises avec beaucoup d'amour et de malice. J'ai 10 ans, Alain Souchon, ça fait mal avec Vita et dans quelques instants, il s'aime avec Daniel Lavoie.
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6: Un titre qui ressemble presque à une consigne pour bien commencer la journée. Véronique, Bastien, laissez-nous chanter quoi.
7: Bah non, on ne peut pas.
6: Allez, si vous êtes en voiture, personne ne vous entend, vous pouvez chanter à tue-tête avec le groupe Gold. Bonne journée.
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0: Bah, si vous ne me croyez pas, c'est comme ça, Alain Souchon. Rendez-vous dans les années 80 avec Nick Kershaw. Ce sera juste après les infos pratiques du moment, le Ici Express Limousin. Bel après-midi.
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0: Vous écoutez ici Limousin, on vous souhaite un bel après-midi. Merci d'être des nôtres et de la meilleure des façons, c'est-à-dire que en musique, avant l'actualité de 16h, Gérard Blanc, Bruno Mars et les Rita Mitsuko, un hommage comme il se doit à Catherine Ringer dans un instant avec Andy.
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2: Ici Limousin, votre radio au cœur de votre après-midi, puis dans vos cœurs aussi, si je le sais. Il est exactement 16h.
3: L'office débute à la cathédrale Saint-Étienne à Metz, présidé par le pape Léon XIV après une déambulation dans les rues où des dizaines de milliers de fidèles étaient présents. Emmanuel Macron assiste finalement à la messe et devrait s'entretenir avec le souverain pontife avant son départ. Il rentre ce soir au Vatican après 4 jours en France. Le journal Mediapart révèle des écrits antisémites attribués à Jordan Bardella datant de 2013. Alors jeune militant du Front National, le président du RN conteste formellement et dénonce des faux grossiers. Marine Le Pen réagit également. Personne ne peut croire à cette dinguerie. Fin de citation. Rachida Dati pourra-t-elle rester maire du 7e arrondissement de Paris? Le parquet a requis 4 ans de prison, dont 2 fermes sous bracelet et 5 ans d'inéligibilité. L'ex-garde des Sceaux jugée dans l'affaire Renault-Nissan, elle est soupçonnée d'avoir touché près d'1 million d'euros du groupe automobile en échange de lobbying au Parlement européen lorsqu'elle était eurodéputée. Et ces réquisitions sont l'équivalent d'une mort civile, dénoncent ses avocats. Au Havre, une femme de 70 ans retrouvée morte hier chez elle, son conjoint de 72 ans placé en garde à vue. Le suspect avait déjà été visé par une plainte de sa conjointe en 2012 pour des appels malveillants, plainte que la femme avait fini par retirer. L'équipe de France de foot face à la Belgique à 20h45, deuxième rendez-vous des Bleus et de Zidane en Ligue des Nations. Match diffusé sur ici.fr.
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4: Le ciel se dégage dans cet après-midi un peu partout en Limousin. La couverture nuageuse se déchire. Il y aura même un peu de vent jusqu'au milieu d'après-midi. Les températures maximales seront comprises aujourd'hui entre 24 degrés sur les hauteurs du plateau de Millevaches à 29 degrés dans le bassin de Brive, en passant par 27 à Limoges, 28 à Bellac et à Tulle. C'est toujours bien au-dessus des normales saisonnières. Demain, le scénario sera un peu le même dans l'ensemble du Limousin. Il pourrait y avoir quelques averses mercredi. On les attend, ces averses, mais le soleil reviendra jeudi, nous annonce Météo France.
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0: DJ Soprano à la radio, sur la vôtre, hein, ici Limousin. Avant le fameux duo anglais, les Eurythmics, qu'on retrouvera tout à l'heure, reportage, comme chaque jour, on aime partager notre Limousin secret. On aime vous faire découvrir des lieux, des personnages qui se dévoilent rien que pour vous. Cette semaine, on fait la connaissance d'Adèle la Bergère, un reportage d'une poésie toute limousine grâce à Marie-Ange Roulinc.
1: Je suis avec Adèle Maupertuis au milieu d'une tourbière, avec un troupeau de moutons, puisque Adèle, vous êtes bergère. Depuis quand et qu'est-ce qui vous a donné cette vocation d'être bergère ?
2: Depuis un peu moins de 20 ans, et c'était un rêve quand j'étais petite, et j'ai rencontré un vieux monsieur qui a gardé jusqu'à 87 ans, et je fais des échanges de services qui est devenu passion, et voilà, je me suis installée après.
1: Ça consiste en quoi aujourd'hui, le métier de bergère ?
2: C'est de trouver de l'herbe, et en fait, en gros, c'est nourrir les brebis, les domestiquer et les soigner. Et donc, une journée type, c'est entre 8 à 10 heures de garde. Donc, c'est-à-dire qu'on accompagne les brebis avec les chiens à des endroits où elles vont trouver à manger. Et donc, quand on dit nourrir, c'est aussi avoir l'œil en disant, bon, ben là, à cet endroit-là, je sais qu'il y aura du bon et ça va tenir autant de temps avec autant de bêtes. Mais certains endroits, des fois, on se trompe. Mais là, il faut que j'intervienne parce qu'elle veut passer.
1: Allez-y. Ah oui, je vois bien. Il y en a une qui s'en va. Hop, et ce sont les chiens qui interviennent. Alors les chiens, donc on peut en parler, vous en avez deux, c'est quelle race ?
2: Moi, il n'y a pas de race, c'est du mélange, c'est des chiens de ferme. Moi, ce que je voulais, c'est que les parents ils travaillent. Je veux dire, leurs parents travaillaient et que à partir de là, on se dit qu'il y a quand même une possibilité que ça se donne des bons chiens, ou pas, ça dépend. Et il y a des fois des chiens, par exemple Billy, mais son père ne travaillait pas. Et c'est un chien de chasse. Et en fait, ça vient. C'est une bonne chienne qui fait. C'est notre volant en fait du troupeau. C'est eux qui nous permettent de dire où est la limite à franchir ou pas franchir quoi.
1: Là, il y a un mouton qui s'en va par exemple.
2: Elle, c'est la rebelle du troupeau qui m'énerve. Et à la fois, je l'aime bien, mais elle m'énerve parce que elle s'en fiche des chiens et elle mène sa vie. Et j'ai beau, je vais en fait, il faut que j'aille à côté d'elle, elle dit allez tu retournes au troupeau, et elle finit par retourner au troupeau, mais même dans le parc, même quand elle est dans la bergerie, elle est toujours à part.
1: Et là je vois que les chiens s'approchent d'elle, mais ils n'interviennent pas. Ils attendent l'ordre.
2: Ils attendent l'ordre, mais aussi ils savent que avec elle c'est peine perdue quoi.
1: Elle est têtue.
2: C'est surtout que c'est une rebelle. J'ai une carte postale que je trouve super et qui est bien représentative de la 113. C'est une brebis dans une montagne, vraiment à l'écart du troupeau. Et t'as un chien qui arrive sur elle. Et puis elle lui dit, mais quand est-ce que t'auras compris que je suis une individualiste et que je suis pas grégaire? Et en fait, c'est tout à fait la 113.
1: La 113. Donc elles n'ont pas de prénom, évidemment. Vous pouvez pas faire l'appel, mais elles ont des numéros.
2: Non, et puis la 113, c'est parce que ça est resté comme ça, mais on a quand même pas mal qui ont des prénoms, quoi.
1: Adèle et Bergère, donc on est ici dans une jolie tourbière avec son troupeau.
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0: Également un beau souvenir, hein. On est dans les années 80 avec le Dead or Alive. Vous écoutez ici Limousin, la suite de votre après-midi, ce sont trois chansons françaises. Alors sans être embêté ni par la pub ni par l'animateur, le casting est assuré par, excusez du peu, Johnny, Marine et Marc Lavoine dans un instant.
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0: Votre lundi après-midi vous est agréable, eh bien c'est tant mieux, c'est l'effet. L'effet ici Limousin. Puis attention, hein, c'est de plus en plus et de mieux en mieux. Et plus on vous sait heureux, et au plus on vous gâte. Damiano David et Dao et Dani en duo, ce sera juste après les infos pratiques utiles ici Limousin Express.
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2: Demain est prévue une journée de grève dans le cadre d'une journée d'action de la fonction publique. À ce propos, la direction de l'éducation de la ville de Brive nous informe que pour cette grève des enseignants, un service minimum d'accueil sera assuré au centre de loisirs Cap Ouest, c'est Plaine des Jeux Ouest, impasse Tujac à Brive. Vous pourrez inscrire votre enfant dans la limite des places disponibles. Il va falloir l'inscrire aujourd'hui auprès de la direction de l'éducation. Et à Limoges, c'est au centre de loisirs de Beaublanc que sera mis en place ce service minimum d'accueil. Demain, toute la journée, le centre de loisirs de Beaublanc se trouve 103 avenue Montjovi. Les enfants seront accueillis de 7h30 à 11h30 et de 13h45 à 18h15. Une restauration pour ces enfants inscrits pourra également être assurée.
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0: de la journée mondiale contre la rage, tenez. Ah, ça n'a aucun rapport, je sais, mais on va se marrer avec la rage. Mais pas la rage de Pasteur, évidemment. La colère, la rage. Humour en tube, vous allez comprendre. Fred Ballard.
1: Les experts, c'est de la merde. Nous, on avait Colombo, nous.
2: Voilà, alors nous avons un très bon exemple de colère explosive et salvatrice en la personne de Fabrice Éboué, qui choisit d'extérioriser sa frustration du temps qui passe sur la jeune génération via les séries télé. C'est pas hyper constructif, mais ça fait du bien.
1: Colombo, il se faisait chier, il recoupait les indices, il interrogeait les témoins. Les experts, qui est-ce qu'il a tué? C'est lui, comment tu sais? Il a laissé de l'ADN. Oh bah super, super hein. Toi, tu dois regarder des séries de merde comme Desperate Housewives. Nous, on regardait La Petite Maison dans la Prairie, nous! Arrête de rigoler!
2: Ah bah non, c'est vrai que c'est pas drôle, hein. Franchement, quand toute une génération a pu découvrir les vicissitudes des femmes au foyer de la upper class américaine et que celle d'avant a juste appris que couper du bois et courir dans les champs, c'était le nirvana, il y a de quoi être en colère. C'est un peu pareil quand tu te fais voler ton vélo électrique.
3: Donc t'as la rage comme pour un vol de vélo normal, mais le côté électrique fait que le seum, il dure beaucoup plus longtemps. En fait, t'as des pulsions de seum qui viennent alimenter ta rage et augmenter son autonomie. Et les gens, ils ont rajouté, ah, t'as volé ton vélo électrique, ça coûte cher ça, non?
2: Ah oui, ça coûte très cher, et un coup de colère non maîtrisé, ça peut aussi coûter très très cher. Hein. Donc oui, il faut faire sortir sa colère, mais en solo et dans un endroit fermé. C'est comme l'humour, hein. On peut rire de tout, mais pas n'importe où.
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0: Ici, tout est neuf, tout est sauvage. Là-bas, ce petit chef-d'œuvre signé Jean-Jacques Goldman avec Sirima. Votre soirée, le 17-19 ce soir, c'est avec Stéphane Pigato, avec reportage et puis des cadeaux aussi. Et ce soir, oula, cadeau aussi, Oli de Big Flo et Oli, en invité star à 18h15 à l'occasion de leur concert ce samedi au Zénith de Limoges. Ce sera avant les infos de 17h. Sachez que vous pourrez gagner vos places pour aller voir le concert de Big Flo et Oli d'ici la fin de cette semaine. Avant 17h, Indochine et Teddy Swims. 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
1: 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Il est exactement 17h.
2: Les avocats de Rachida Dati dénoncent des réquisitions équivalentes à une mort civile. L'ex-garde des Sceaux est jugé dans l'affaire Renault-Nissan, soupçonné d'avoir touché près d'1 million d'euros du groupe automobile en échange de lobbying au Parlement européen. Yannick Falt, vous suivez le procès. Des peines de prison et d'inéligibilité immédiate ont été requises aujourd'hui contre Rachida Dati.
3: 4 ans de prison demandés contre Rachida Dati, dont 2 avec sursis, alors qu'elle risque théoriquement jusqu'à 10 ans d'incarcération. 2 ans de prison ferme requis mais aménageable, probablement sous bracelet électronique. Mais le parquet national financier réclame aussi 5 ans d'inéligibilité contre l'ancienne ministre, le maximum prévu par la loi et surtout avec exécution provisoire. Si les juges décidaient de suivre le ministère public, eh bien Rachida Dati perdrait automatiquement son mandat de maire du 7e arrondissement de Paris, même en cas d'appel, très probable, mais pas seulement, car le parquet demande aussi l'exécution provisoire sur l'interdiction pendant 5 ans également d'exercer toute activité dans la fonction publique. Alors que Rachida Dati veut redevenir magistrate, le Conseil supérieur de la magistrature doit prochainement se prononcer sur son cas. Reste donc maintenant à connaître la date du jugement. Elle sera annoncée ce soir par la présidente du tribunal après les plaidoiries des avocats de Rachida Dati. Exercice là aussi marathon, 4 heures annoncées, durée proche des réquisitions du PNF ce matin. Des réquisitions sans un regard de Rachida Dati vers les procureurs, l'ancienne ministre de la Justice, ostensiblement tournée vers ses avocats, ou le mur du fond, le sol ou le plafond de cette 32e chambre du tribunal correctionnel.
2: Le parquet demande aussi 4 ans de prison contre Carlos Ghosn, l'ancien PDG de Renault, en fuite au Liban. Jordan Bardella conteste formellement et dénonce des faux grossiers. Le journal Mediapart révèle cet après-midi des écrits antisémites attribués à l'actuel président du RN, qui date de 2013. Il était alors jeune militant du Front National. Marine Le Pen, elle, réagit et estime qu'il s'agit d'une barbouzerie. Le pape Léon XIV doit quitter la France dans 2 heures environ, après 4 jours de voyage dans notre pays où plus d'1,3 million de personnes sont venues à sa rencontre, selon le Vatican. Le souverain pontife préside actuellement un office à la cathédrale Saint-Étienne à Metz, après une dernière déambulation en papa mobile dans les rues de la ville. Le pape s'entretiendra ce soir avec Emmanuel Macron avant de s'envoler vers Rome. Le Premier ministre dénonce une surenchère irresponsable d'élus de LFI, alors que certains appellent à étendre le mouvement de blocage des lycées. Les syndicats lycéens dénoncent notamment la surcharge des classes. Les forces de l'ordre interviendront en cas de violence, selon le ministre de l'Intérieur. Le président de la région Sud-PACA, Renaud Muselier, démissionne de la présidence après son élection hier comme sénateur. Il conserve en revanche son siège de conseiller régional. Attention au courant de Baïne sur le littoral aquitain. L'alerte se poursuit demain, elle s'étend des Pyrénées-Atlantiques à la Charente-Maritime. Les baïnes peuvent entraîner les nageurs rapidement vers le large.
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5: Et puis on va jeter un petit coup d'œil, tiens, dans notre ciel en Limousin avec quelques éclaircies pour ce début de nuit, mais le ciel va se couvrir au fur et à mesure de la nuit, avec des températures assez sympas hein, pour cette nuit. 17 à 19 degrés en Haute-Vienne, on aura 12 à 15 degrés en Haute-Corrèze et ailleurs. Dans le département, 15 à 18 degrés. Pour demain, un soleil qui va dominer en première partie de journée et puis des nuages qui vont arriver dans le ciel haut-viennois comme corrézien et qui peuvent produire quelques gouttes et quelques averses, notamment sur le pays arédien, sur le bassin de Brive. Attention dans ces secteurs. Et puis, ces nuages, une fois qu'ils seront passés et qu'ils auront éventuellement laissé tomber ces quelques gouttes de pluie, s'en iront à nouveau pour nous redonner une fin de journée de demain assez sèche et claire. 26 à 29 degrés pour les maximales demain en Haute-Vienne. On aura 25 degrés sur les Monts de Blanc et dans Bazac, 25 à 28 degrés pour les maximales en Corrèze et 23 degrés sur le haut plateau de Millevaches au meilleur de la journée demain.
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5: Et on en a bien besoin de la bonne humeur. On a bien besoin de l'actu locale aussi. Et on a bien besoin de musique aussi. Alors pourquoi on en a besoin? Parce que c'est lundi et on est tous logés à la même ancienne. On reprend une nouvelle semaine, toutes et toutes ensemble. On est ensemble jusqu'à 19h tout à l'heure. Ça fait plutôt plaisir avec ce beau temps qui nous accompagne. Et surtout, je le disais, la musique pour votre plus grand plaisir et pour taper du pied. Si vous êtes déjà dans la voiture, armé des cheveux, montez le son. Something Happened on the Way to Heaven et Phil Collins sur ici Limousin.

0: Nothing Happened on the Way to Heaven et Phil Collins sur Ici Limousin.
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0: Heureux de vous retrouver pour redémarrer ensemble une nouvelle semaine avec plein de choses à vivre aujourd'hui et notamment, tiens, tout à l'heure à 18h15, événement ici Limousin, nous serons avec Oli de Big Flo et Oli. Nous serons avec lui en interview 18h15 parce qu'ils seront à Limoges, hein, les deux frangins, le samedi 3 octobre prochain pour un concert au Zénith de Limoges Métropole dans le cadre de leur Karma Tour. Il nous parlera de ce futur concert qui vous attend ce samedi. Et puis, on vous offrira également une gourde bleu marine aux couleurs de votre radio préféré. Nous jouerons ensemble tout à l'heure à 17h45. Avant cela, un petit voyage dans le temps avec Stéphane Bern qui nous emmène au centre de la France aujourd'hui. Et puis, dans 3 minutes, très exactement, Alexandre Pain vous fait découvrir une adresse ludique à Limoges. Avant cela, c'est Zazie et Peu Importe sur Ici Limousin.

0: Peu importe, Zazie sur Ici Limousin, 17h12, l'heure de vous faire découvrir une nouvelle bonne adresse dénichée par Alexandre Pain. Une adresse ludique au cœur de Limoges aujourd'hui.
1: Trois rues Haute-Vienne aujourd'hui sur Ici Limousin, une adresse à découvrir pour plonger dans le monde des jeux de société, jeux de rôle, mais pas que. Vous allez comprendre qu'il y a beaucoup, beaucoup d'univers à découvrir ici au Goraku. Avec Martial qui est le gérant, Goraku, qu'est-ce que ça veut dire déjà Martial?
2: Alors, Goraku, ça veut dire amusement et divertissement en japonais. Et ça correspond en fin de compte à l'esprit qu'on avait envie de donner. C'est-à-dire qu'on rentre dans un univers quand on rentre chez nous, où il y a l'univers des jeux, l'univers des mangas et l'envie de se retrouver pour d'en discuter.
1: C'est des moments de partage en fait. Le jeu de société, les jeux de rôle ont pris une autre dimension. On partage quelque chose. On l'a vu notamment pendant la période Covid où les gens se sont retrouvés autour des jeux et ça a continué, j'ai l'impression, derrière.
2: Oui, en fait, c'est dans le nom du jeu, c'est des jeux de société, c'est un jeu de convivialité. On se rencontre, on discute de stratégie, mais même juste se rencontrer, se réunir. Parce qu'ici, on fait des jeux de société, des jeux de cartes aussi à collectionner. Donc on échange aussi lors d'événements pour des stratégies, de la collection, et le plaisir de partager des choses en commun avec d'autres personnes qu'on n'aurait jamais rencontrées autrement qu'en venant à la boutique. Évidemment, il y a les enfants à partir de 8-10 ans qui sont intéressés par l'univers de Pokémon, Yu-Gi-Oh, qui va les interpeller. Après, il y a les adolescents qui sont interpellés par l'univers manga, donc One Piece, Naruto, Fairy Tail, tout ce qui est qui passe en animé à la télévision. Et après, il y a tous ceux qui ont grandi avec nous, qui sont devenus des parents maintenant, et parce que comme ça fait 20 ans qu'on est là, ils ont transmis à leurs enfants cette passion, et les adultes viennent jouer aussi.
1: Le plaisir pour vous, c'est de faire découvrir également peut-être des nouveaux jeux à des personnes qui rentrent dans la boutique?
2: Alors, pas vraiment des nouveaux jeux systématiquement, c'est le jeu qui leur correspond. On passe en revue les nouveautés, ce sont des gens habitués à faire des jeux de société, mais quelqu'un qui rentre pour la première fois, il peut découvrir, pour lui ça sera une nouveauté, un jeu qui a quelques années, mais ça sera quelque chose d'exceptionnel pour lui, voilà, parce que ça sera une découverte.
0: Voilà, encore une bonne adresse distillée par Alexandre Pain, que vous retrouvez aux alentours de 17h10 chaque jour, du lundi au jeudi. La suite de votre après-midi du lundi en musique avec Stevie Wonder, ce sera Isn't She Lovely dans les prochaines minutes. Et Louane, tout de suite, Chien sur Ici Limousin, bel après-midi.

0: Stevie Wonder, Isn't She Lovely, sur ici Limousin, la suite de votre après-midi musique avec Talk Talk, Such a Shame dans une minute.
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0: Ça, Chacha, mais Talk Talk sur Ici Limousin.
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0: Que choisir ensemble Haute-Vienne recherche des bénévoles pour contribuer à la mise en œuvre de ces actions d'intérêt général et partager les temps forts au sein de l'association. Si vous appréciez le contact avec le public, si vous aimez accueillir, informer le public et communiquer avec les médias, participer à la gestion financière d'une association, organiser et animer des thématiques sur la consommation, conseiller et accompagner les consommateurs lors des litiges avec des professionnels, vous êtes passionné par l'informatique, la communication, vous portez un intérêt particulier à la santé, à l'environnement ou au logement. Vous êtes actif ou retraité, pas besoin d'être spécialiste du droit de la consommation. Hein. Si vous avez un peu de temps à consacrer à l'association Que Choisir Ensemble Haute-Vienne, si vous souhaitez travailler en équipe, venez faire part de vos attentes. Vous pourrez découvrir les multiples activités et choisir celles qui vous conviendront le mieux et donner du sens à votre engagement. Que Choisir Ensemble Haute-Vienne recherche donc des bénévoles et ce sera peut-être vous.
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0: Alors on va jouer tous ensemble d'ici quelques minutes pour vous donner l'opportunité de gagner en tous les cas cette merveilleuse gourde bleu marine aux couleurs de votre radio. Avant cela, un petit voyage dans le temps avec Stéphane Bern. Mais pour l'heure, c'est la musique et le collectif Ensemble, sa raison d'être sur Ici Limousin. Belle après-midi.

0: Le collectif Ensemble sur Ici Limousin et sa raison d'être.
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0: Et il est l'heure de voyager dans le temps avec l'ami Stéphane Bern. Aujourd'hui, Stéphane, on voyage au temps où un petit village du Berry s'est retrouvé avec un titre très convoité, celui de centre de la France.
3: On dit que les Français aiment se regarder le nombril. Un village, lui, le revendique. Le nombril officiel du pays. Rien que ça. Bruère à Lichamps, au sud de Bourges. Au bord d'une route tranquille se dresse une colonne de pierre haute de quelques mètres. L'ancêtre d'un radar ? Non. Dessus, une inscription solennelle. Centre de la France. Rien de moins. De quoi ébranler quelques certitudes sur les bords de Seine.
4: Tu te prendrais pas pour le centre du monde, par hasard ?
5: Mais non, je me prends pas pour le centre du monde.
3: L'idée remonte à la fin du XVIIIe siècle. Des géographes calculent le centre du territoire français. Le point tombe dans les environs.
6: À environ 800 mètres de la ville de Greenbow, en Alabama.
3: À l'époque, pas de GPS, pas de satellite. On fait avec des cartes, des règles et beaucoup de patience.
7: Où est la carte du trésor ?
8: On l'a perdue.
3: Et personne ne pouvait encore dire « Attendez, je vérifie sur mon téléphone. »
9: Faites demi-tour, dès que possible.
3: Problème, la géographie est moins stable qu'on l'imagine. Même les repères perdent parfois leurs repères. Après la guerre de 1870, l'Alsace-Lorraine est annexée par l'Allemagne. Le centre de la France se déplace. En 1918, les territoires reviennent. Le centre repart dans l'autre sens. Le syndrome de l'essuie-glace avant même l'invention de l'essuie-glace. Et c'est pas fini. Sinon, ce serait trop simple. Car encore faut-il savoir de quelle France on parle. La métropole seule ? La Corse comprise ? Les territoires ultramarins ? Un peu comme avec les règles du Monopoly. Personne n'est jamais d'accord.
10: Vous allez voir, Michel, le Monopoly, c'est bidon.
3: À Bruère à Lichamps, on n'a jamais vraiment laissé les géomètres gâcher la fête. Après tout, quand on a obtenu le titre de centre de la France, on ne le rend pas facilement. Depuis plus de 150 ans, la borne continue d'attirer les curieux. Bref, une borne. 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
0: Voilà, c'est ça, le centre de la France. Le centre de la France dans le Berry, quand on sait que Salvador Dali, en 1965, avait désigné la gare de Perpignan comme centre du monde, on est plutôt pas mal hein, dans le pays au niveau centre de quelque chose. En tous les cas, c'est vous qui êtes au centre de ce qui va se passer maintenant, parce que vous allez écouter une chanson de Gilbert Montagnier. Il manque un mot dans cet extrait qu'on va vous passer. Si vous le trouvez, vous repartez avec votre gourde, merveilleuse gourde bleu marine, aux couleurs de votre radio de 770 millilitres. Mesdames, messieurs, attention, tendez bien l'oreille, les sunlights des tropiques, il manque un mot dans cet extrait, lequel ? Alors, l'amour se raconte en quoi ? Eh, c'est fastoche aujourd'hui, on se le refait une deuxième fois vraiment pour le dire. Hein. L'amour se raconte en quoi ? Vous avez la réponse 05 55 34 5000 et vous repartez avec votre merveilleuse gourde bleu marine aux couleurs de votre radio de 770 millilitres en aluminium durable et en plus elle est légère. Quel mot manque à cette chanson de Gilbert Montagnier ? 05 55 34 5000. Le temps que vous jouiez avec nous, les Dire Straits, Walk of Life pour vous accompagner. Et puis tout de suite, Estelle, en nouveauté ici Limousin, le morceau s'appelle Te rencontrer encore.
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0: Dire Straits et Walk of Life sur Ici Limousin.
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0: L'amour se raconte en quoi ? On va demander à Jean-Luc à Verneuil-sur-Vienne. Bonsoir Jean-Luc.
3: Oui, bonsoir. Ici Limousin. C'est en musique.
0: Ouais. Bravo Jean-Luc. Bon, hey, c'était un grand classique hein, ce soir quand même, pas trop de difficultés, vous l'aviez.
3: Non, pas du tout.
0: Parce c'est
3: que
0: vrai.
3: Ça date des années 80, donc c'est bon.
0: Ben oui, mais bon, c'est un classique quand même. Alors, tropique, musique.
3: Tout à fait, ça va bien ensemble. Ouais, tout à fait.
0: Bon. Ouais. En tous les cas, vous allez pouvoir rester hydraté à tout moment de la journée, de l'année, Jean-Luc, avec cette gourde bleue marine. Alors, quand je dis hydraté, c'est que de l'eau, hein, Jean-Luc, attention. Gourde bleue marine, ici Limousin, bravo à vous, Jean-Luc.
3: Oh, mais c'est super. Et j'ai un t-shirt à récupérer du mois de juin que j'ai toujours pas récupéré.
0: Alors, il faut vous dépêcher, hein, parce que je crois qu'il y a une date de péremption quand même sur les cadeaux, Jean-Luc. Hein.
3: Ah ouais, c'est vrai?
0: Ah ouais, faut se méfier. On vous repassera Sabine qui vous expliquera
3: et
0: tout ça.
3: Et j'ai pu aller les après-midi, mais on m'a dit que c'était le matin et j'avais.
0: Et oui, cet été, c'était un peu des vacances, Jean-Luc, effectivement.
3: Oui, tout à fait. Mais bon, c'est pas grave. C'est bien d'être avec vous aussi.
0: Oui, qu'est-ce que vous faites de beau là en cette soirée de lundi, Jean-Luc?
3: Je rentre à la maison là. Je suis éducateur vie scolaire.
0: D'accord, donc tranquillou, voilà. La journée se termine et vous rentrez à la maison à Verneuil.
3: À Verneuil-sur-Vienne, tout à fait.
0: Vous allez en profiter pour faire quoi ce soir, Jean-Luc?
3: C'est l'anniversaire de mon fils aujourd'hui.
0: Ah d'accord, comment il s'appelle? Il a quel âge?
3: Robin, 19 ans.
0: Eh ben oui, c'est un grand fils déjà.
3: Voilà.
0: On lui fait des bisous de la part de toute l'équipe d'ici Limousin. Et puis donc ce soir vous allez boire un petit coup, alors avec modération bien sûr, comme il a 19 ans, il peut maintenant.
3: Ouais, tout à fait, mais c'est prévu.
0: Bon, vous inquiétez pas. Eh ben régalez-vous, un bon anniversaire avec le fiston et puis la gourde. Merci. Pour vous, n'oubliez pas de venir la chercher celle-là, Jean-Luc, hein.
3: Ouais, mais là ça sera pour lui parce que voilà.
0: Voilà, ça fera un beau cadeau d'anniversaire. Belle soirée à Verneuil-sur-Vienne, Jean-Luc.
3: Merci, bonne soirée à toute l'équipe.
0: Allez, Matt Bianco pour la musique en ce lundi soir. Mordana Canber sur ICI.

0: En sensualité mode, Alain Canbert sur ici Limousin. Bientôt 18h, avant de faire un point complet sur l'info avec Garance Caillé. Donna Summer, She Works Out for the Money, avant cela Pierre de Mer. Et France Gall, la chanson d'Azima. Vous patientez 1 minute 30 et on revient.
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0: Donna Summer, She Works Out for the Money sur Ici Limousin.
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0: Lundi 28 septembre, Ici Limousin, 18h. L'heure des infos avec Garance Caillé. Bonsoir.
2: Bonsoir Stéphane, bonsoir à tous. Demain, des manifestations prévues en Limousin et partout en France à l'appel des syndicats de la fonction publique. Mobilisation notamment contre le gel du point d'indice prévu dans le budget 2027. Et demain donc à Limoges, parmi les manifestants, il y aura des salariés de la Caisse d'assurance maladie, la CPAM. Eux dénoncent des conditions de travail dégradées et également des indemnités versées en retard aux usagers, comme l'explique le représentant de la CGT à la CPAM de la Haute-Vienne, Arnaud Texier.
3: Avoir un peu plus de 2 mois de délai-traitement sur des indemnités journalières, c'est pas acceptable pour un salarié comme pour un assuré. Je parlais tout à l'heure des téléconseillers qui reçoivent de multiples appels de gens qui sont soit en colère, soit dans le désespoir. Je pense que tout un chacun est capable de se mettre à la place d'un assuré social qui n'a pas de salaire pendant 2 mois. Alors nous, on demande depuis longtemps des embauches dans les services dans lesquels il y a des gros besoins, le service indemnité journalière, le service de la plateforme téléphonique, et on nous dit que budgétairement on n'a pas les moyens, on ne peut pas le faire, alors que aujourd'hui on voit que il y a beaucoup d'entreprises qui sont par exemple exonérées de cotisations sociales, et c'est ce qui fait notre budget, hein. Quand on veut tuer son chien, on dit qu'il a la rage, donc on ne donne pas les moyens à tous les services publics, ça ne peut pas durer comme ça.
2: Arnaud Texier, représentant CGT à la CPAM de la Haute-Vienne. Rendez-vous donc demain à Limoges pour les salariés de la CPAM, comme pour d'autres agents de la fonction publique. Le cortège intersyndical s'élancera du carrefour Tourny à 10h30. Et puis il y aura d'autres manifestations en Limousin comme à Tulle à 10h30 à partir de la tour administrative. Et demain, il y aura aussi les agents de la Poste qui vont se mobiliser contre un projet qui pourrait vous impacter à partir de l'année prochaine en Limousin. Selon Mediapart, d'ici fin 2027, la Poste veut revoir son maillage territorial et transformer 450 bureaux partout sur le territoire français. Ils vont devenir des agences ou des points relais à la charge de commerçants ou des communes elles-mêmes. Ça concerne 11 bureaux en Haute-Vienne et en Corrèze, comme Nieule, Alassac ou Laplou.
0: Le conseil départemental de la Corrèze change de président.
2: Et oui, Pascal Coste va quitter son poste après 11 ans à la tête du département. Il a été élu sénateur hier au terme des élections sénatoriales, et pour le remplacer au département, Laurent Dartout, le maire de Malemort, qui était très ému par la nouvelle, Michaël Chailloux.
4: À 54 ans, Laurent Dartout va donc prendre la suite de Pascal Coste, élu président en 2015. Une complicité forte entre les deux personnalités politiques. Laurent Dartout a été son directeur de campagne lors des législatives de 2012, puis en tant que chef de cabinet au département.
5: Hier soir, Claude Chirac me disait quelques mots et j'ai fini par lui dire que Pascal Coste était un bébé Chirac. Moi, je suis un bébé Coste, donc je sais qui est mon grand-père.
4: Une filiation directe que Laurent Dartout assume, lui qui est depuis 20 ans à ses côtés et qui a été réélu de manière quasi plébiscitaire lors des dernières élections municipales à Malemort.
5: Je pense que l'ensemble des Corréziens savent que je peux travailler avec tout le monde sans regarder leur parti pris politique, qu'ils soient du nord ou du sud de la Corrèze, et que vraiment j'ai une grosse envie de faire en sorte que la Corrèze devienne naturellement dynamique.
4: Un slogan qui résume aussi la patte Dartout.
5: La patte Dartout, elle est d'être dynamique, d'être toujours à 100%. Je ne sais pas faire les choses à moitié. Je suis aussi quelqu'un d'extrêmement rigoureux sur les finances. Vous savez, le président Coste me laisse une Ferrari avec le plein, mais au vu du prix de l'essence, nous avons intérêt à faire attention à nos finances départementales. On doit être extrêmement vigilant.
4: Laurent Dartout le dit, il n'y aura pas de rupture, mais une vraie continuité avec ce qu'a fait Pascal Coste à la tête du département depuis 11 ans désormais.
2: Et après les sénatoriales hier, Laurent Bounier a également été élu sénateur en Corrèze. Et en Haute-Vienne, les socialistes Isabelle Briquet et Christophe Rodon-Sarrazy ont été réélus. Il est 18h03 sur Ici Limousin. Vous êtes peut-être en train de faire les devoirs des enfants, des petits-enfants. Eh bien, sachez que la plateforme d'aide aux devoirs de la région Nouvelle-Aquitaine rouvre aujourd'hui. Elle est gratuite, accessible aux lycéens et aux apprentis, et elle offre un accompagnement personnalisé par téléphone ou via l'application Lycée Connecté. Un feu de végétation est en cours à la gare de Marc-Latour en Corrèze. C'est une commune entre Tulle et Argentat-sur-Dordogne. Une quarantaine de pompiers sont sur place. Ils ont maîtrisé le feu qui s'étend toujours sur 3,5 hectares. Et ce matin en Haute-Vienne, les pompiers sont venus en aide à une jument dont la jambe était coincée dans un puits à Bessines-sur-Gartempe. L'animal s'est ouvert le ventre en essayant de sortir de ce trou. Il a fallu dépêcher un vétérinaire sur place, sédater la jument et utiliser un tracteur pour la faire sortir. Une douzaine de pompiers ont dirigé les opérations et l'animal est sain et sauf. En rugby, le CA Brive annonce la signature d'un briviste loyal, le jeune ailier Benjamin Lefranc, qui a rejoint Brive à ses 8 ans. Maintenant, il en a 22. Il a joué quelques dizaines de matchs de Pro D2 en noir et blanc. Et le CAB annonce aujourd'hui lui faire signer son premier contrat professionnel jusqu'en 2030. Et enfin, en basket, les supporters du Limoges CSP, les Ultra Green, sont à la recherche d'un local. Ils ont lancé un appel sur leurs réseaux sociaux car ils cherchent un endroit assez grand pour confectionner leurs tifos, ces grandes banderoles à messages qu'ils déploient pendant les matchs. Alors n'hésitez pas à les contacter par mail ultra au pluriel green12@gmail.com. Je vais y arriver. En attendant la météo, qu'est-ce que ça donne ce soir, Stéphane ?
0: Alors, ça donne pour cette nuit quelques éclaircies avec un ciel qui va se couvrir cette nuit, que vous soyez en Haute-Vienne ou en Corrèze d'ailleurs. Ciel assez chargé, mais avec des températures assez douces hein, pour quasiment un mois d'octobre. 17 à 19 degrés cette nuit attendue en Haute-Vienne. On aura 12 à 15 degrés en Haute-Corrèze et ailleurs 15 à 18 degrés sur le département. Pour demain, un soleil qui va dominer tout au long de la matinée. Puis au fur et à mesure de la journée, des nuages vont s'introduire dans le ciel limousin pour laisser tomber quelques averses, nous dit Météo France, notamment sur le pays arédien et puis sur le bassin de Brive. Et puis ces nuages vont ensuite s'échapper pour laisser une belle fin de journée plus ensoleillée et plus sèche. Les températures pour demain, 26 à 29 degrés attendus au meilleur de la journée en Haute-Vienne, 25 degrés sur les Monts de Blanc et dans Bazac. On aura 23 degrés sur le haut plateau de Millevaches, partout ailleurs en Corrèze, 25 à 28 degrés pour les maximales. Merci beaucoup, Carence.
2: Merci à vous, Stéphane. Bonne soirée.
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0: 18h, passé de 6 minutes. Bonjour et bienvenue à ceux et celles qui viennent de nous rejoindre. Si vous avez allumé la radio, vous avez eu le bon réflexe. Actu locale avec Garance, c'est fait. Musique, la voilà, avec Bertignac et les visiteurs. Ces idées-là sur Ici Limousin.

0: Bertignac et les visiteurs et ses idées-là sur Ici Limousin.
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0: Ils sont en concert ce samedi 3 octobre au Zénith Limoges Métropole dans le cadre de leur tournée Karma Tour. Je parle bien sûr de Big Flo et Oli. Et la moitié d'entre eux, à savoir Oli, est avec nous en direct d'ici 3 minutes avant cela pour nous parler justement de leur venue à Limoges. Avant cela, Charles Doré est hypersensible sur Ici Limousin.

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1: Hypersensible, sur Ici Limousin et Charles Doré, 18h14. Bonsoir Oli.
2: Salut.
1: Alors vous êtes tout seul, il n'y a pas Big Flo avec vous, mais vous nous faites le plaisir d'être avec nous ce soir pour nous parler de ce concert au Zénith Limoges Métropole ce samedi 3 octobre 2026 dans le cadre du Karma Tour. Comment vous appréhendez cette grande tournée là que vous faites en ce moment?
2: Écoute, vraiment bien, parce que on a eu l'occasion déjà de la démarrer en avril, un mois après la sortie de l'album. On s'est fait ce kiff là d'être en résidence 5 Zénith d'affilée à Toulouse, donc on a déjà bien le show dans les pattes et on a pu même le tourner un peu cet été, donc on arrive vraiment plus préparé que jamais, puis très content aussi de pouvoir tourner cet album là qui a été un album particulier pour nous, avec un peu plus de liberté, une sorte de virage aussi un peu plus précis, un peu plus dur aussi dans la forme, plus rap, donc on est heureux de pouvoir le défendre sur scène et raconter son histoire.
1: Alors justement, j'allais y venir, hein, à ce nouvel album qui est plus ancré dans le rap que ce que vous faisiez peut-être avant. Est-ce que quand vous l'avez fait et au moment où vous l'avez présenté sur scène au public, il y a eu des réactions un petit peu différentes, on va dire, parce que ça bouscule un peu, hein, pour les gens qui vous écoutent?
2: Ouais. Et déjà au sein de notre entourage, il y a des gens qui ont été surpris dans le bon sens, mais aussi bousculés. Des potes se sont inquiétés pour nous en se disant putain, j'ai l'impression qu'il n'y a pas de tube radio, ça va être plus compliqué pour vous. Et c'est assez vrai. On savait que, à part un morceau comme Picasso peut-être, qui a vraiment bien marché, mais on savait que c'était un album un peu plus différent et un peu plus osé, un peu plus couillu dans l'approche. On l'assumait, on avait cette envie-là, mais en effet, ouais, il y a eu débat.
1: Ouais, parce que finalement, vous êtes venu au rap, notamment en faisant des premières parties comme Section d'Assaut, qui est comme un groupe de rap qui fait vraiment du rap, quoi. Donc c'est peut-être un retour à ce que vous aviez découvert quand vous avez découvert le rap avec votre frère.
2: Ouais, c'est ça. Ça a été un peu un retour à nos premiers amours. Et puis aussi à la forme initiale de notre vision de l'art. En tout cas, c'est vraiment une instru, un beat, et écrire dessus, rapper, trouver des flows dessus. Donc on a eu cette envie-là, et puis aussi cette envie de un peu moins se formater, s'auto-formater. Ouais. Parfois, on pouvait rentrer dans une sorte de recette qu'on avait trouvée, qui marchait bien, et d'une zone de confort. Là, même dans les sons de samples, dans l'utilisation des effets de voix, dans certains thèmes, dans certains morceaux qui sont un peu ovnis, comme un morceau qui s'appelle Tu me manques, qui est un piano voix un peu auto-tuné, un peu bizarre comme ça, 2.0. On avait cette envie de se faire plaisir, en fait. Ouais.
1: Et justement, sur scène, alors les gens vont être surpris certainement s'ils sont pas habitués à ce côté musical, mais sur le côté scénique, il y a aussi des gros changements.
2: Peut-être pas de gros changements, mais en tout cas une belle évolution, un décor encore plus construit. Là, on est quasiment dans un décor un peu de théâtre ou d'opéra. Il y a beaucoup de décors en dur, ce qu'on voulait retrouver pour éviter de retourner dans cet énième grand écran géant qu'on voit un peu partout. Donc on avait cette envie là et puis sinon toujours musicalement bien musclé, bien gainé, avec quasiment 7 ou 8 musiciens sur scène, un quatuor de cuivre, trompette, trombone, un violoncelliste, un bassiste, un pianiste, un DJ, vraiment de quoi coller au son lourd et brut, quoi.
1: Donc en gros, les spectateurs qui viendront vous voir samedi vont en prendre plein les yeux, plein les oreilles, quoi.
2: Exactement, ouais, c'était l'idée, avec plein de moments aussi différents. L'idée, c'est de raconter une histoire. On a aussi tourné des vidéos exprès pour ce show-là. Donc on a tout un univers artistique qui se déploie. Ouais.
1: Donc rendez-vous ce samedi 3 octobre 2026 sur la scène du Zénith Limoges Métropole dans le cadre de ce Karma Tour pour ce concert de Big Flo et Oli. Oli, merci beaucoup d'avoir été avec nous ce soir. On vous souhaite une belle soirée et un bon concert samedi.
2: Grand merci. On est trop heureux de repartir sur les routes. Rendez-vous à Limoges qu'on connaît bien aussi. C'est ce que je te disais en off, mais on a notre marraine qui habite pas loin, là, à Pompadour. On a traîné par là à Limoges. Je brive tout ce coin.
1: Oui, et puis premiers concerts dans le cadre du Brief Festival aussi. Enfin oui, il y a une petite histoire avec
2: même à Limoges, dans un parc, on avait joué un parc sur un rond-point là. C'est sur l'avenue où il y a tous les bars là. J'ai oublié le nom.
1: Oui.
2: Mais je vois très bien. On a des super souvenirs. Donc que le karma soit avec nous et que la tournée débute bien. Ouais.
1: Il y sera. Et je vous souhaite plein de bonnes choses. Belle soirée à vous. Merci d'avoir été avec nous.
2: Merci.

0: Up et de Final Countdown sur ici Limousin. Deux salles, deux ambiances après 20 petites secondes d'attente. Ce sera Céline Dion et bonjour, pardon, merci pour vous accompagner en musique.
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0: Bonjour, pardon, merci. Céline Dion sur Ici Limousin.
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0: Initié par la ville de Limoges en 2016, le conseil municipal des enfants a eu l'idée de proposer des visites nocturnes gratuites, insolites et décalées en partenariat avec les services ville d'art et d'histoire. Rendez-vous donc les samedis 3 et 17 octobre. Chaque visite sera menée par un guide ville d'art et d'histoire qui apportera le sérieux et la richesse documentaire d'une visite classique. En parallèle, les jeunes élus proposeront une approche plus décalée et plus ludique. Des énigmes, des enquêtes, indices, scénarios permettront ainsi aux participants de découvrir le patrimoine autrement, en devenant pleinement acteur de la visite. Les visites dont je vous parle sont gratuites, environ 20 personnes par visite, mais elles sont sur réservation, donc pensez bien à réserver. Ces visites concernent l'hôtel de ville, le samedi 3 octobre, de 19h à 20h30, avec un final en fanfare au Salon Bleu de la mairie, avec les gueules sèches et un pot de convivialité offert aux participants, et puis visite des Halles centrales de Limoges, le samedi 17 octobre, de 19h à 20h30, avec Martin Dumas, chef du restaurant Martin Comptoir, qui accueillera également les participants pour un pot de convivialité finale.
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0: Allez, avant de retrouver les Madeleines Limousines de Jean-Claude Boulestet qui met sur le grill cette semaine Fabrice Bidot, journaliste à France 3, c'est Benjamin Biolay pour la musique et Niagara tout de suite. Tchiki boum.

0: Benjamin Biolay et Écran Total sur Ici Limousin. Il est l'heure des Madeleines Limousines. Jean-Claude Boulestet qui met sur le grill cette semaine. Fabrice Bidot, journaliste à France 3, qui nous raconte ses souvenirs. Aujourd'hui, son souvenir concerne le parc des sports de Beaublanc à Limoges.
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3: La petite Madeleine de Fabrice, ça va parler à beaucoup de gens. Beaublanc.
4: Oui, le palais des sports de Beaublanc, stade de Beaublanc, la piste d'athlétisme de Beaublanc, c'est sans doute un des endroits où je passe le plus de temps à Limoges, parce que j'y vais pour plein de raisons. J'y vais d'abord pour pratiquer la course à pied, qui est ma passion et mon vice depuis près de 25 ans. Donc, vous avez beaucoup de chance de me croiser transpirant avec mon t-shirt et mon short n'importe quel jour de la semaine, en général entre midi et deux, ou le samedi ou le dimanche matin, à faire des tours sur la piste. Alors, mes proches m'ont appelé le hamster parce que je peux faire des dizaines de tours de piste de 400 mètres à Beaublanc. Voilà, j'aime beaucoup courir comme ça, un peu la tête vide et les jambes à plein régime sur la piste de Beaublanc. C'est un endroit où je passe vraiment, vraiment beaucoup de temps. Je cours aussi, évidemment, comme tout le monde, enfin comme beaucoup de gens qui courent à Limoges, autour du stade pour l'échauffement ou pour discuter avec les copains. Donc voilà, c'est vraiment un endroit de pleine activité. Donc ça, c'est la première raison. La deuxième raison, c'est que, et pour des raisons personnelles et pour des raisons professionnelles, je vais souvent au Palais des Sports pour voir soit le LH, soit le Limoges CSP, ou l'USAL d'ailleurs, aussi pour le rugby. C'est toujours un endroit où on vit des émotions incroyables, quel que soit le sport d'ailleurs qu'on va voir. Il y a quelque chose d'incroyable à Beaublanc. Je sais que c'est un peu un lieu commun, c'est un peu la légende, on dit que c'est un chaudron, une cathédrale, etc. Mais c'est vrai que de toutes les salles de sport que j'ai pu fréquenter au cours de ma vie, le Palais des Sports de Beaublanc a quelque chose d'assez incroyable, d'abord par sa verticalité, parce que quand on est en haut, on a vraiment l'impression de surplomber par l'ambiance qui y règne, et puis par les trophées, et puis par tout ce que ça inspire depuis maintenant, début des années 80. On sait qu'il s'y est passé tellement de choses, que toute cette ville a vécu tellement d'émotions fortes, elle a vibré tellement que quand on rentre dans ce palais des sports, voilà, c'est vraiment ça, c'est l'idée de la cathédrale. Cet endroit où on partage quelque chose de très fort, d'intellectuel, d'émotionnel. Je crois qu'on peut pas être Limougeot sans fréquenter le palais des sports de Beaublanc. Un Limougeot qui vient pas à Beaublanc, c'est pas un vrai Limougeot, selon moi. Pardon pour ceux qui vont se sentir visés, mais je crois que quand on veut être de ce territoire, de cette ville, je crois qu'il faut avoir cette expérience partagée, quelle que soit la discipline. Voilà, Beaublanc, c'est vraiment un endroit de communion. C'est pour ça qu'on dit, on parle de cathédrale, c'est qu'il y a vraiment quelque chose d'une communion collective. Et c'est vraiment... alors moi, des fois, j'y suis en tribune de presse, pour des raisons professionnelles. J'ai un autre ressenti. Puis des fois, j'y suis dans les travées, en simple spectateur. Bon, comme dans mon entourage personnel, j'ai aussi mon beau-père, pour pas le citer, qui est un supporter très ancien de Limoges CSP, qui a connu la grande époque, etc. Bon, à chaque fois, je m'imagine ce qu'il a pu, lui et d'autres, ressentir à ce moment-là au Palais des Sports de Beaublanc, et c'est vraiment quelque chose d'incroyable.
0: Tiens, mais justement, on parlait sport avec la Madeleine Limousine et Fabrice Bidot, journaliste à France 3. Du sport, il en sera question dans 3 minutes, où nous vous présenterons une bréviste qui est en équipe de France de hockey sur glace. Ouais. Pas encore l'hiver, mais on peut parler un peu de glace, hein, pourquoi pas. Avant cela, c'est des Rembrandts, I'll be there for you, sur Ici Limousin, 18h40, une belle soirée.

0: Les Rembrandts, I'll be there for you sur ICI Limousin. 18h44, ici Limousin Sport, et une briviste en équipe de France de hockey sur glace, Maud Tessier-Manière, a été appelée pour rejoindre le groupe bleu avant le tournoi des 4 nations en fin de semaine. Sa toute première fois avec les seniors à tout juste 18 ans et après plusieurs apparitions chez les jeunes, Mickaël Chailloux.
1: Elle est désormais dans la cour des grandes. Maud Tessier-Manière, formée au Brive Hockey Club, est convoquée dès aujourd'hui pour le tournoi des 4 nations à Budapest. Une belle fierté pour la jeune femme corrézienne.
2: Au début, j'étais un peu pas étonnée parce que c'est pas le mot, mais voilà, je n'attendais pas ça si vite, donc j'étais vraiment encore plus heureuse, encore plus contente.
1: Elle fait partie des deux défenseurs nés en 2008, sélectionnés, suivis et repérés par le coach des féminines, Grégory Tarlet.
3: C'était une arrière majeure des sélections jeunes, notamment sur les derniers championnats du monde, avec la médaille de bronze de l'équipe U18. À l'heure d'aujourd'hui, si je devais partir, c'est sûr qu'elles ne seront pas dans l'alignement, mais c'est aussi leur dire, vous pouvez gagner votre place.
1: Sachant que dans un an, en novembre 2027, auront lieu les championnats du monde. Une belle récompense pour son club. Néanmoins, pas très surpris, comme un de ses anciens coachs, Adrien Selem.
4: On n'a jamais eu aucun doute, que ce soit moi ou Victor, on n'a jamais eu aucun doute. Ça fait déjà 5 ans qu'on prévient son père que le hockey va lui coûter cher et que sa fille va y aller.
1: Cette première sélection, elle l'a gagnée à la force de sacrifice et de travail.
4: Vu son âge, qu'elle soit déjà appelée en senior, ça montre vraiment sa maturité sur la glace. C'est sûr qu'elle a du talent, parce qu'elle a commencé un peu tard, Maud. Elle n'a pas commencé à 4-5 ans comme nos petits jeunes, là. Mais c'est une travailleuse. Et encore une fois, elle est mature, que ce soit dans ses études, dans sa vie, et elle met autant de maturité dans son jeu, dans son travail. Elle est exemplaire partout, dans tous les domaines, elle est exemplaire.
1: Une fille rigoureuse, désormais en fac de droit, un profil qui, oui, a plu à Grégory Tarlet.
3: C'est un profil qui veut respecter ce que les coachs demandent. Donc ce côté rigoureux, oui, complètement, vous l'avez bien cerné. C'est une joueuse complète qui va être capable de autant apporter offensivement qu'être sérieuse défensivement. Donc maintenant, c'est de réussir à mettre ça dans un niveau qu'elle connaît pas pour l'instant, parce qu'elle a jamais joué de match senior. On va pas non plus l'évaluer en disant non, c'est pas possible. On va l'évaluer en disant il va te manquer ça, il va te manquer ça. Et comment elle peut elle travailler après dans son club pour combler ce déficit.
1: Avant ce tournoi, la jeune femme ne se met pas de pression.
2: Je me dis, de toute façon, c'est une expérience. Il faut que je la prenne, que je la vive au maximum, que je profite. Et après, ça va me permettre de pouvoir montrer de quoi je suis capable, prendre le temps que je qu'on me donne, parce que du coup, pour l'instant, je sais pas du tout comment ça va se passer, me donner à 100% à chaque fois que je monte sur la glace.
1: De toute façon, elle fait déjà le fierté de sa famille, mais aussi de son club, le Brive Hockey Club, son nouveau président, Herménio Nunez.
5: C'est une fierté pour le club de Brive d'avoir une petite qui est comme ça en équipe de France, quoi. Pour le club, c'est très très bien. Et puis après, il faut qu'on continue à évoluer. Il y a sa petite sœur qui arrive aussi. Et puis, ça peut attirer du monde, oui, tout à fait.
1: Maud Tessier-Manière s'apprête à mettre un pied dans la porte des grandes un peu moins de 4 ans avant les JO de 2030, où la France s'est qualifiée d'office, puisqu'elle est pays organisateur.
0: Et le premier match de Maud Tessier-Manière avec l'équipe de France de hockey sur glace, ce sera jeudi à 15h contre le Japon. La suite de votre après-midi en musique avec Madonna dans un instant. La Isla Bonita et Christophe Maé en nouveauté ici Limousin. 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

0: Anita, avant 19h, avant de rejoindre Émilie Mazoyer pour Décibel et avant de faire un point complet sur l'info, ce sera les Pink Floyd et Money sur les Cinémousins.
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0: Un grand classique de l'histoire du rock, un immense classique de l'histoire de la musique tout court, les Pink Floyd sur Ici Limousin et Money.
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0: Lundi 28 septembre, Ici Limousin, 19h. Avant de retrouver Émilie Mazoyer et son décibel du soir, 19h, c'est l'heure du journal.
2: Jordan Bardella conteste formellement les révélations de Mediapart. Le journal révèle aujourd'hui des écrits antisémites attribués à l'actuel président du RN qui date de 2013, Hélène Terzian.
3: Absolument, des écrits révélés par Mediapart et issus d'une dizaine de conversations écrites, privées, authentifiées et exhumées par le site d'investigation et qui remontent à 2013. Jordan Bardella était alors militant du Front National. Il a alors 17 ans et prendra l'année suivante la tête de la Fédération de Seine-Saint-Denis. Dans ses écrits, celui qui est désormais président du RN aurait notamment déclaré, je cite, que toutes les banques sont détenues par des juifs ou encore, et je cite là aussi les écrits révélé par Mediapart, le juif doit dominer les autres peuples, les écraser et les voler. Une enquête selon laquelle Jordan Bardella aurait par ailleurs soutenu les thèses de l'idéologue antisémite Alain Soral, des révélations battues en brèche par Marine Le Pen tout à l'heure dans les allées du salon du bâtiment.
4: Pas une personne normalement constituée ne peut croire à cette dinguerie. Je ne sais même pas de quoi vous parlez, mais ça me paraît tellement dingue que oui, ça ne peut être évidemment qu'un faux, qu'une manie.
3: Une barbouzerie dont Mediapart a l'habitude, dit Marine Le Pen, extrêmement agacée, qui a carrément abrégé ensuite un point presse qu'elle devait donner. Une barbouzerie, ce sont aussi en ces termes que Jordan Bardella s'est immédiatement exprimé sur X. Le président du RN conteste formellement ses écrits qu'il qualifie de faux grossiers et annonce des poursuites contre le site d'investigation Mediapart.
2: Hélène Terzian de France Info. Après 4 jours de visite, le pape Léon XIV quitte la France ce soir. Près 1,5 million de personnes sont venues à sa rencontre depuis vendredi, selon le Vatican, à Paris, à Lourdes ou à Metz. Dernière étape de son voyage aujourd'hui, où il a présidé un office cet après-midi à la cathédrale Saint-Étienne, où vous étiez, Diane Sprimont.
5: Beaucoup sont venus très tôt pour pouvoir se coller à la barrière et approcher le pape au plus près.
6: C'est hyper stylé, le pape quoi, c'est hyper stylé.
5: Marthe, 12 ans, fait partie d'un groupe de choristes lyonnaises. Elles sont venues avec plusieurs objectifs.
7: Et qu'il nous bénisse.
8: Et qu'il nous serre la main.
9: Et qu'il nous fasse un check.
10: Ouais. Qu'il nous remarque, qu'il se dise « Ah, il y a des gens qui chantent pour moi, pour ma venue, pour pas qu'on soit ignoré par le pape. »
5: Paris réussit, à l'arrivée de la papa mobile, elles font entendre leur voix. Le pape Léon XIV regarde Marthe et ses copines.
11: C'est un sentiment de fierté en quelque sorte. Pour moi, c'est unique.
5: Émotion très forte partagée par Lydia, 60 ans.
12: Voilà, on voit le Saint-Père, c'est formidable. Et on l'a vu, donc c'est génial.
5: Lydia émerveillée par le pape et ceux qui l'entourent.
12: Et des rencontres, oh, les jeunes, ils sont formidables. Oh là là, quelle belle jeunesse. Oh, j'adore, je suis tellement contente. Mais les chants, les plus jeunes, on les a entendus chanter. Et c'est, oh, ça touche au fond du cœur. Ouais, merci. Merci beaucoup.
5: Une journée marquée par la rencontre avec le pape, mais aussi par les rencontres entre fidèles.
2: Un reportage ici Lorraine, et avant de s'envoler vers Rome, Léon XIV s'est de nouveau entretenu avec Emmanuel Macron. Le mégafeu de Somos en Gironde officiellement éteint 2 mois après s'être déclaré en juillet. Incendie qui a parcouru en quelques jours 42 000 hectares de forêt. C'est le pire feu qu'ait connu la France depuis 1949. 164 personnes interpellées aujourd'hui selon le ministre de l'Intérieur lors de blocages de lycées. Les élèves réclament plus de moyens et des classes moins chargées. Le principe principal syndicat lycéen appelle à étendre la mobilisation partout dans le pays demain. L'équipe de France de foot face à la Belgique à 20h45. Deuxième rendez-vous des Bleus et de Zidane en Ligue des Nations. Nicolas Perronnet, le sélectionneur, va devoir composer sans son capitaine Kylian Mbappé blessé.
7: Oui, Zinedine Zidane qui va devoir, dès son deuxième match, apprendre finalement la vie sans Kylian Mbappé, ce qui évidemment ne peut pas être anodin quand on sait ce que représente, ne serait-ce qu'en termes statistiques, son capitaine. 12 buts en 13 matchs en 2026, c'est un record, dont 10 en 8 matchs à la Coupe du Monde. Depuis un an, c'est simple, il marque quasiment Kylian Mbappé à chaque rencontre, donc son absence est forcément une équation à résoudre, mais ça ne veut pas dire qu'elle est compliquée, déjà parce que Zinedine Zidane a clairement annoncé son intention de faire tourner ce soir pour continuer sa revue d'affectif. Donc Mbappé n'aurait peut-être pas joué même sans son problème au genou. Et puis Zidane, comme Deschamps avant lui, eh bien, a des solutions. Hein. Les armes offensives, ce n'est pas vraiment ce qui manque au bleu en ce moment. Désiré Doué, Bradley Barcola, Ousmane Dembélé, évidemment, qui pourrait faire partie justement de cette rotation et commencer comme Michael Olise sur le banc. Et puis cela pourrait être vraiment l'occasion ce soir pour Zidane de lancer Esteban Le Poll à la pointe de l'attaque tricolore.
2: Nicolas Perronnet, match à suivre sur ici.fr.
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2: La météo de demain mardi, le matin, ciel nuageux dans le nord du pays, soleil voilé sur le reste du territoire, de la pluie attendue sur une partie de l'arc méditerranéen à Perpignan et Montpellier notamment. Concernant les températures, elles seront plutôt douces, 19 degrés en Bretagne au réveil, 20 à 23 dans le reste du pays. Ça se réchauffe davantage l'après-midi, 25 à La Rochelle, 27 à Tours, 28 à Auxerre, Montélimar, on se rapprochera des 30 degrés en Corse.
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13: Salut à toutes, salut à tous et bienvenue dans Décibel. C'est parti pour une heure ensemble et en direct autour de notre passion commune, les frites. Non, mais on pourrait un soir. Non, ce soir c'est la musique. Mais un soir, on ne sait pas quand, on pourra faire une spéciale frite. La musique qui nous réunit ce soir, c'est celle d'un garçon nommé Zaoui. Vous l'aviez découvert avec son groupe Thérapie Taxi. Immense carton.

c'est avec ce groupe Thérapie Taxi qu'on a découvert Zaoui. Thérapie Taxi, donc ouais, je disais, énorme carton, 400 000 albums vendus, des dates de concert à l'appel. Et puis une rupture en 2021. Et des albums solo. Le premier, on l'avait écouté, Zaoui était venu nous en parler dans Décibels. Le deuxième qui vient de sortir, une pépite, a gagné tout à l'heure au Blind Test. Vous pouvez d'ores et déjà nous appeler 0810 055 056. C'est Alexandra qui vous attend au standard. 0810 055 056. Ça, c'est pour jouer au Blind Test et gagner Karaté Cœur, le nouvel album de Zaoui. Il va nous raconter l'histoire, les histoires, vous allez voir, passionnantes, autour de ce nouveau disque. Zaoui arrive dans Décibels ce soir également, dans vos oreilles. Chris Christopherson, ça c'est de la très belle country américaine, au bonheur des dames. Bah, c'est du rock en français, on va être bien. Et on démarre la soirée avec Shakira. Shakira qui est pile à la moitié de sa résidence exceptionnelle à Madrid. 12 concerts. Mais 12 concerts tellement énormes qu'il a fallu construire un stade spécialement pour accueillir Shakira. Alors d'ailleurs, il n'y a pas que une scène dans ce stade. Il y a aussi le village Shakira dans lequel il y a un musée avec ses tenues iconiques, une librairie avec ses bouquins préférés que vous pouvez acheter. Et puis des petites boutiques évidemment pour acheter des produits dérivés Shakira. Sur scène, que des tubes, des tenues incroyables et une Shaki très, très, très en forme. Pour celles et ceux qui voudraient tenter l'expérience, il reste donc 6 concerts pour aller applaudir Shakira à Madrid. Les 2, 3, 4, 9, 10 et 11 octobre à Madrid. Et c'est avec cette chanson qu'elle termine les concerts tous les soirs. Waka, Waka. Une chanson qu'on adore, c'est Shakira.

0: c'est l'hymne de la Coupe du Monde 2010. Pas la meilleure de l'équipe de France, mais un des meilleurs hymnes de l'histoire des Coupes du Monde. Shakira, bravo, Waka, Waka.
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0: Le problème avec les victoires de la musique et toute autre cérémonie d'ailleurs de remise de prix, c'est que les artistes n'ont pas tellement leur mot à dire. Alors ils se sont mis d'accord entre eux, les artistes, et ils ont lancé, il y a maintenant quelques années, le prix Joséphine. Qu'est-ce que c'est ? Eh bien, c'est un prix qui récompense 10 albums remarquables de l'année précédente. Certains ont été remarqués, d'autres sont passés inaperçus. Et c'est un prix qui est décerné par des artistes. Alors cette année, le jury est composé de personnalités fort sympathiques comme Pomme, qui est la présidente du jury, Flavien Berger, Adèle Castillon, la rappeuse Chilla, il y a Thibaut de Longeville aussi qui a réalisé les documentaires sur DJ Mehdi, ou encore André Manoukian, Youssef, Vanessa Wagner. Et donc ces artistes se sont réunis et ils ont décidé de la liste de 10 albums remarquables. Dans la liste, Camille Yenbe, Chassol, Gilda, ou encore Lynn et Sarab. Le palmarès et toutes celles et tous ceux qui y ont participé se retrouveront sur la scène de l'Olympia ce mercredi 30 septembre pour un grand concert. Il reste encore des places pour les Parisiennes et les Parisiens que ça intéresse. Rendez-vous donc à l'Olympia ce mercredi. Nous, on va écouter, dans la sélection du prix Joséphine, l'excellent Opinard qui propose, non pas du pinard, mais un thé. Et vous allez voir que quand c'est Opinard qui propose, on a très très envie d'accepter. Opinard, son album s'appelle Splints.

s'appelle Opinard, l'album Spleen Social Club, distingué donc dans ce palmarès du prix Joséphine 2026. Les artistes qui récompensent d'autres artistes, et ils se retrouveront tous à l'Olympia ce mercredi. Vous pouvez encore vous offrir une petite place. À suivre dans Décibels, le Sieur Zaoui.

0: karaté cœur, parce que oui, l'amour est un sport de combat. Zaoui est l'invité de Décibel. À tout de suite.
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4: Archimède, les planches.
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4: Deux fois nommé aux victoires de la musique, le groupe Archimède, emmené par les frères Nicolas et Frédéric Boinard. Archimède nous livre un son pop-rock aux sonorités britanniques avec des textes en français et des refrains entraînants.

0: C'était Archimède.
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2: Vous avez connu Zaoui, les amis, avec son groupe Thérapie Taxi, l'aventure qui a été extrêmement réussie, plus de 400 000 albums vendus, des singles, des chansons qu'on connaît par cœur. C'est arrêté en 2021 avec un EP bien nommé Rupture de merde.
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2: Ensuite, Zaoui a commencé à tailler sa route en solo, à base d'EP, d'un premier album aussi. Et le deuxième album de Zaoui, Karaté Cœur, vient de sortir. Forcément, on en parle dans Décibel. Salut Zaoui.
4: Salut à toi.
2: Comment ça va?
4: Écoute, ça va. Un petit rhume latent, le début d'automne. Mais sinon, je suis très heureux de cet album qui est sorti.
2: Voilà. À part ta maladie saisonnière, tout
4: va bien. Pas inquiétant, pas inquiétant. Il faut faire dodo et voilà quoi.
2: Bon, à tout moment, on t'apporte un thé. Tu sais qu'ici.
4: Oui, vous êtes très prévenant.
2: On chouchoute les artistes. Évidemment, en te présentant, j'ai évoqué Thérapie Taxi. Ceci dit, toi aussi, dans ton disque, il y a une petite allusion avec un peu, j'ai l'impression, de tendresse et de mélancolie. C'est la chanson Gentrice.
4: Tout à fait.
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2: 5 ans plus tard, ça veut dire que c'est digéré, mais qu'il fallait digérer.
4: Est-ce que c'est digéré? C'est une question que je me pose souvent, figure-toi.
2: C'était tellement énorme. Et puis ça a dû prendre une place dans ta vie.
4: Je crois que ça sera jamais totalement digéré, mais pas dans un sens mauvais.
2: Ouais.
4: C'est-à-dire que je suis complètement toujours aussi époustouflé de ce qui s'est passé. Et puis tu le digères, en fait, continuellement, avec tu grandis avec ce truc-là, ces souvenirs qui sont de plus en plus lointains. Je ne sais pas ce qu'on entend par digérer. Oui, c'est digéré, j'ai écrit un bouquin dessus. Il y a beaucoup de choses. L'ego est digéré. L'ego, il est digéré depuis pas mal de temps et ça me fait du bien. Et ça, je crois que ça a été le travail de mon premier album et de mon premier bouquin que j'ai écrit. Donc, il y a quelque chose qui a été digéré. Et du coup, j'en garde juste beaucoup de tendresse, je crois, pour moi-même, pour cette époque, et beaucoup de fierté aussi, je vais être honnête.
2: Bah, tu peux.
4: C'est quand même incroyable ce qu'on a vécu. Donc oui, en fait, si, allez, c'est digéré.
2: Très bien. Alors, on passe à ce deuxième album solo, donc Karaté Cœur. Déjà, je dis solo, mais est-ce que tu as la sensation de l'avoir fait tout seul? Ou est-ce que, alors, n'étant plus dans un groupe, évidemment, on dit album solo, mais tu as quand même un entourage musical?
4: Ouais. Je crois qu'il y a vraiment peut-être quelques génies qui arrivent à faire des albums absolument seuls. Malheureusement, c'est pas mon cas. Mais non, en fait, quand tu fais un album, t'es toujours entouré. T'es entouré de réalisateurs. Ce qu'on appelle les réalisateurs dans la musique, c'est des gens où tu leur amènes tes maquettes et eux, ils les transforment. Donc il y a une part de composition, une part d'ingénierie musicale, une part de mix, enfin tout ça. Donc des gens qui aident à ce que tes chansons soient professionnelles,
2: oui,
4: sonnent bien.
2: Magnifique.
4: Voilà. Ouais. Et toi, tu restes toujours à côté pour être toujours dans le processus. Puis après, t'as des gens. Moi, j'ai eu des gens qui m'ont un peu aider à écrire les paroles de temps en temps, des gens pour les top lines. Enfin, en fait, on a fait ça. Ce que j'ai beaucoup aimé dans cet album, c'est qu'on est parti en résidence 2 fois, notamment beaucoup avec mon équipe de live. Du coup, tout était connecté avec des gars que j'aime beaucoup. Et on a fait ça vraiment à l'ancienne, je dirais, pendant une semaine avec des instruments, des micros sur les instruments, tout un peu ouvert. Et c'était des super moments. Voilà.
2: C'est aussi un très bon moment que de découvrir Karaté Cœur. Au début, évidemment, on est un peu triste pour toi puisqu'on se rend compte très vite que c'est un album de rupture.
4: Ouais, je pose le décor direct. Voilà. Ça, c'est, elle est deep la première. Ouais.
2: Il s'est fait larguer salement. Voilà. Il s'y attendait pas trop.
4: Il s'y attendait pas du tout.
2: Eh, c'est ça, ça fait mal.
4: Il s'y attendait pas, sinon ça fait un peu moins mal.
2: Est-ce que finalement, maintenant que l'album est sorti et tout, tu peux nous dire si l'amour est revenu ou pas?
4: Écoutez, tout est construit un peu dans le fantasme et en même temps le vécu.
2: Ah, donc c'est pas du 100% réel, l'album.
4: Il y a
2: c'est
4: des
2: inspiré
4: choses.
2: De...
4: Ouais, on va dire que j'ai tiré un fil, mais tu peux pas écrire ça si quand même tu t'as pas été un peu mal à un moment donné.
2: Voilà.
4: Mais disons que ça m'a fait du bien d'écrire ça. Et notamment la chanson d'intro, je l'ai écrite dans un moment où pour la petite histoire, j'allais en studio pour faire Homme Facile, qui est une autre chanson de l'album, beaucoup plus joyeuse, beaucoup plus... Et je suis arrivé, j'ai dit, je peux pas faire ça. En revanche, j'ai écrit un texte là, super triste. Et puis le mec, qui a un ami, qui était très prévenant, qui m'a dit, ah non, mais t'inquiète pas, on fait pas là, le rock et tout. Tiens, attends, je te fais un truc là, tout deep. Et puis j'ai commencé à écrire l'intro comme ça, où je suis arrivé avec ce texte que j'avais absolument besoin de dire. Et il a été très prévenant, voilà.
2: Il faudra découvrir Karaté Cœur. Là, nous, on va s'écouter ton duo avec Stéphane.
4: Allez.
2: Qui s'appelle Love Noir. Donc, à vous de faire le tri. Qu'est-ce qui est 100% authentique? Qu'est-ce qui est de l'autofiction? De toute façon, c'est l'album de Zaoui. C'est son histoire à lui. Et il la partage avec la chanteuse Stéphane.

0: Love Noir Zaoui a invité Stéphane sur son album Karaté Cœur. Alors le Crash 404, on y va? Allez, on y va.
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0: Crash 404, la chanson, on comprend bien. Donc,
2: ça, c'est le début de l'album, voilà. On est dans la phase vraiment dure.
0: Et à la fois, quand donc tu te fais larguer, donc c'est l'homme que tu es, évidemment pas l'artiste que tu es qui se fait larguer. Là c'est un moment où on peut séparer l'homme de l'artiste, mais se dire justement, en fait, t'as laissé ce truc-là rentrer dans ta musique. Tu savais que ça allait être aussi productif, enfin que ça allait autant t'inspirer.
2: C'est marrant parce qu'en fait, c'est pas que je l'ai laissé rentrer, c'est que j'en avais absolument besoin. C'est-à-dire que c'est quand même ma réponse à tout depuis pas mal de temps, de faire de la musique. Et là, j'avais même presque du mal à le faire. Et en même temps, je le faisais dans un exercice larmoyant et pas terrible. Et puis je me disais, je vais quand même pas faire un album de rupture quand même. Je sais pas, j'ai 30 ans passé, je l'ai jamais fait, c'est pas pour rien. Enfin, ouais. C'est sympa. Et puis en fait, tout d'un coup, je me suis dit, pourquoi pas en fait. Ouais.
0: Tu t'es laissé la liberté.
2: Ouais, en fait, je me suis dit, bon, le premier album, d'une certaine manière, ça parlait d'une autre rupture, de la rupture avec ma vie d'avant, tout ça et tout. Et là, je me suis dit, ben au moins, c'est ça que je vis. Et tout d'un coup, c'est ça qui me vient. Puis en fait, voilà, je vais prendre le fil. En fait, j'ai écrit, si tu veux tout savoir, j'ai écrit un journal.
0: D'accord.
2: Qui me faisait du bien tous les jours pour me maintenir la tête hors de l'eau. Et quand même, du coup, de ce journal, il y avait un espèce de fil narratif et j'avais quelques chansons. Et je me suis dit, ben en fait, il faudrait faire un album qui suit le point A au point B et puis qui est un fil narratif. Et puis voir ensuite ce que tu peux raconter dans ce que tu traverses dans une rupture. Comment est-ce que tu peux raconter plusieurs choses, machin et tout. Mais je me suis dit, allez, let's go. Puis j'avais déjà le nom. Je trouvais ça super, Karaté Cœur.
0: C'est beau.
2: C'est un nom qui claque. Ouais. Et je me suis dit, allez, let's go, fais-le. Au moins, tu le fais une fois dans ta vie. Tu fais un vrai album de rupture. Et puis ça sera fait, quoi.
0: Tu parles d'une des questions que tu t'es posée. Qu'est-ce qu'on peut raconter? Qu'est-ce que je peux raconter? Est-ce que, à un moment, justement, oui, tu t'es posé une limite? Tu t'es posé la question de la pudeur, qui n'était pas forcément une question que tu t'étais posée dans ta carrière musicale, mais qui là était peut-être présente?
2: T'as raison, je me la super beaucoup posée. En fait, j'ai écrit un petit bouquin en même temps avec l'album Karaté Cœur, parce que maintenant j'adore faire ça. Ouais. Et c'est plutôt dans cet exercice-là où je me suis dit, oulala, attention, parce qu'en plus, quand t'es artiste, t'as quand même un peu une vie publique, même
0: oui.
2: Si, voilà, sur les réseaux, tout ça et tout.
0: Ouais, mais ta boulangère, à un moment, elle va le lire. Et,
2: voilà,
0: et ta chanson,
2: amis,
0: elle va l'écouter.
2: Tout ça, donc, je pense que je me suis juste dit, tout n'a pas besoin d'être vrai, puis en fait, tout est un peu vrai quand même, parce que c'est que des agglomérats de choses que j'ai vécues, machin et tout. Mais, finalement, je suis quand même pas quelqu'un de très pudique, je crois, globalement. Donc, en fait, ça m'a jamais trop freiné et ça continue à pas trop me freiner.
0: Est-ce que l'art, la musique ici en l'occurrence, ça répare?
2: Bah, bien sûr. Évidemment. De toute façon, quand tu viens d'un groupe qui s'appelle Thérapie Taxi,
0: oui,
2: la réponse,
0: vrai.
2: C'est forcément oui. Hein.
0: C'est vrai qu'il y avait thérapie dès le départ. Ouais.
2: C'est la Thérapie Taxi, c'était l'idée de la thérapie à emporter, un peu rapide, justement.
0: Ouais.
2: Donc ça a toujours été présent. C'est comme ça que moi, je l'ai toujours vécu. C'est comme ça que je le vis sur scène avec les gens. C'est ce qui me renvoie. Et tu vois, par exemple, ça fait un peu plus d'une semaine que j'ai sorti mon disque. Et c'est vrai que je suis plutôt dans un... J'avais de l'appréhension et je suis plutôt dans un mood très heureux parce que les gens m'envoient des messages.
0: Mais parce que c'est universel, ton expérience. On a tous vécu, alors pas ton histoire,

0: sûr, bien sûr.
1: Une histoire voilà. comme ça.
0: Oui, mais du coup, ça fait toujours du bien d'avoir des messages de gens qui disent, bah ouais, mais moi, je me répare aussi là-dedans. Puis en fait, on connaît ce sentiment de dire, putain, je suis en train de vivre un truc très dur. Et il y a quelqu'un qui le chante, il y a quelqu'un qui l'écrit. Mais et puis tout d'un coup, ça met un peu de baume au cœur.
1: Et
0: quoi.
1: T'as l'impression que c'est écrit pour toi. Tu dis, putain, il raconte mon truc.
0: Voilà. Comment est-ce que plus tu vas dans les détails, plus tu te rends compte que ça devient universel.
1: Universel et beau. On vous recommande Karaté Cœur, le nouvel album de Zaoui. Nous allons continuer à en parler, les amis. Alors, mon conseil, eh bien, ne partez pas trop loin.
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1: Zaoui a sorti un album de rupture, mais attention, c'est pas un album triste.
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0: manifester. Je t'écris un tube, c'est effectivement un tube ce
1: parolet. Tu vas voir, c'est encore plus drôle que ça.
0: Vas-y, raconte.
1: C'est-à-dire qu'il faut t'imaginer moi qui arrive avec mes maquettes un peu larmoyantes au label, tu vois, genre. Et donc eux, bon, on vient de re-signer un contrat sur un deuxième album. Ils ont été mis au parfum que je quand même venais de faire larguer comme une merde. C'est un peu la première réunion.
0: Ah, ok.
1: Et donc j'arrive, je leur dis bon, moi j'ai ça. Ah oui.
0: Ne me quitte pas.
1: Ouais, c'est que des trucs un peu mal enregistrés, c'est avec la guitare. Et tu vois qu'ils sont un peu en mode bon là il faut pas trop qu'on le brusque. Et puis oh oui non mais ça c'est pour un album c'est bien mais ah il nous manque peut-être un peu de joie quelque part un peu. Tu vois ce qu'on veut dire. Et ils me disent voilà il faudrait faire un truc un peu radio un tube hein, tu sais moi je suis grognon je fais toujours la même chose pour la radio moi je suis pas bien j'ai envie d'écrire des chansons tristes voilà c'est mon mood tu sais dans ma position d'artiste
0: normal.
1: Et donc je les prends au mot, genre, ah oui, vous voulez un tube, bah, je vais faire un truc très bête, je vais dire, je t'écrirai un tube, voilà, si vous voulez, je vais mettre le truc. Et en fait, ce qui est marrant, c'est que j'ai pris vachement de plaisir à le faire en me disant, allez, remets-toi dans son truc. J'ai mis, en fait, quand j'ai écrit le truc, j'ai un logiciel où je mets l'autotune à fond. Et je me suis, tu sais, moi, normalement, les textes, toujours un peu ciselés, un peu, alors attends, qu'est-ce que tu racontes? Non, mais ça, tu peux pas le dire, c'est trop goofy, machin. Et là, je me suis dit, bon, tu t'en fous. Vas-y, dis les trucs comme ils viennent, soit dans ton attitude un peu, genre, de cette attitude que j'aime bien, de mec qui s'est fait larguer, mais qui dit, mais qu'est-ce que t'es conne de m'avoir largué, regarde, moi, je suis trop un beau gosse. Et puis, tu le dis de manière super marrante et un peu touchante. Et du coup, j'ai pris beaucoup de plaisir à écrire ce titre qui s'appelle Pain au lait, déjà, le titre, voilà. Ils m'ont la même, ils disaient, mais pourquoi, t'es sûr? Je dis, oui, ça s'appellera Pain au lait. Et je suis assez content du résultat. Et figure-toi qu'effectivement, sur mon public, en tout cas, ça a vachement bien marché.
0: Ah oui, voilà. C'est un tube. Mais parce qu'on a aussi besoin de ça quand on est dans une situation de largage. Hein.
1: Bah c'est oui, ça, on se redonne un peu de self-esteem.
0: Exactement, et on sort des sortilèges. Les bruits qui...

0: des invités comme Stéphane soit là juste dans les cœurs. Ouais, mais c'est quand même ce kiff.
1: C'est partout, ouais.
0: Ouais, les voix féminines.
1: Non, mais c'est la même un peu partout.
0: Ouais, mêlée à ta voix. En fait, quand tu penses aux chansons, t'entends la voix de fille, non?
1: Ouais, je suis un peu accro à ça. Après, là, je trouve que dans cet album de rupture, ça avait du sens de glisser un espèce de fantôme tout du long de l'album. Donc, ça me plaisait aussi qu'il y ait tout le temps un espèce de fantôme de l'ex qui était toujours un peu là, surtout. Ouais. Donc, déjà, musicalement, je trouvais ça intéressant et dans le sens, je trouvais ça cool aussi.
0: C'est l'heure du questionnaire des choix cornéliens, mon
1: Allez,
0: cher Zawi. C'est parti. Écrire le matin ou la nuit?
1: La nuit.
0: Histoire d'amour paisible ou histoire d'amour chaotique?
1: Chaotique.
0: C'est vrai, t'es toujours pas vacciné? T'es trop fort.
1: Non, parce que quand tu apprends à maîtriser le chaos, tu sais, ouais, là où tu deviens vraiment heureux.
0: Ok, Zawi, tu préfères que je t'appelle Zaza ou Oui Oui?
1: Ah, les deux sont terribles. Non, si, elle est bien, parce que les deux sont Zaza quand même, mais c'est terrible.
0: Zaza, c'est dur.
1: C'est terrible. Mais Oui Oui, je crois que ça serait encore pire.
0: J'avoue. C'est quoi le plus facile, arrêter la clope ou arrêter l'alcool?
1: Alors, ça fait 2 ans que je promets à tout le monde que je vais arrêter la clope, j'y arrive pas. Mais arrêter l'alcool serait un tel Everest que je dis arrêter la clope.
0: Ok. Ne pas voter ou annuler un concert pour pouvoir aller voter?
1: Je suis très pour le vote, moi, mais quand même, tu vas pas annuler un concert pour un vote.
0: Oui, c'est vrai. Donc, procuration.
1: Voilà. Procuration. À quelqu'un de confiance.
0: Exactement. Ah oui. Une heure de sport ou une heure de sieste?
1: Une heure. Ah, j'adore les deux.
0: Il faut choisir.
1: Oui, j'ai besoin d'une heure de sport quand même, mais j'adore la sieste.
0: Ok. Dans le taxi, en vrai, thérapie avec le chauffeur ou silence total?
1: Ça dépend du mood, hein. Il y a des moments où t'as envie de silence et il y a des moments quand t'es un peu bu, justement, où t'as plus envie de thérapie.
0: Ok, question moustache. Tu préfères gagner un concours de sosie de Freddie Mercury ou de Georges Brassens?
1: Georges Brassens.
0: Ok, et on termine. Tu préfères voir ton petit pleurer ou pleurer devant ton fils?
1: Pleurer devant mon fils.
0: Ok, on écoute une chanson qui va sans doute vous faire un peu pleurer. Seul avec mon fils, Zawi, c'est sur son album Karaté Cœur.
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0: Monique, elle est belle, cette chanson, seule avec mon fils. C'est ça aussi, peut-être, la différence. C'est que. Et voilà, non, mais quand on est père, les ruptures, ça ne veut pas dire la même chose.
1: C'est dur, c'est dur. Moi, je m'en suis rendu compte que ça a été très, très dur d'assumer mon rôle de parent en étant en PLS total. Ça fait partie de. Et en même temps, ça fait partie de ce qui te permet de ne pas aller trop loin dans le.
0: T'as pas le droit.
1: Non, tu peux pas.
0: T'as pas le droit de mourir, t'as pas le droit d'arrêter de fonctionner.
1: Oui, et puis t'as pas le droit d'aller faire un teuf pendant 48 heures, t'as pas le droit d'aller trop mal, quoi. Et en même temps, tu te dis merde, moi j'aimerais bien là, aller mal pendant deux semaines, qu'on s'occupe de moi, et en fait, non, il faut être là. Et en même temps. Ça nous a, c'est le sujet parce que pendant longtemps on me disait mais pourquoi tu fais pas de chansons sur ton fils machin. Puis je dis mais je sais pas, j'y arrive pas, j'ai pas le truc, tu vois. Genre oui, ça me rend très heureux d'être père et j'ai plein de choses à dire, mais ça sort pas quoi. Ouais. C'est pas facile de faire une chanson. Et c'est vrai que là on a vécu ce temps-là de manière un peu suspendue et on a vécu des très très beaux moments parce qu'en fait. C'est marrant ta dernière question qui est liée à ce titre, hein. Mais oui, effectivement, je me suis permis de pleurer devant lui.
0: Ouais.
1: Je lui ai dit ce qui se passait. Je l'ai traité un peu comme un adulte, peut-être pour la première fois de sa vie, tu vois. Alors peut-être il y a des gens qui vont être horrifiés par ce que je dis, mais en même temps,
0: il est petit, il a quel âge?
1: À l'époque, il avait, il avait 4 ans.
0: Oui.
1: 4-5 ans.
0: Oui, donc il comprend. Oui.
1: Il comprend.
0: Bah,
1: il comprend ce qui se passe à peu près. Puis, et puis en fait, ça rendait son père. Moi, j'étais tellement une espèce de guimauve qui était obligée de tout expulser, puis toute liquide, plus du tout solide, quoi, que ça le rendait, ça me rendait attendrissant, puis plus éveillé à plus de trucs, et notamment, effectivement, dans ce moment-là, je mettais la musique à fond.
0: Et tu danses.
1: Et je dansais, on dansait ensemble sur. Je me rappelle très bien, j'étais. Zao de Sagazan avait sorti sa reprise de Bowie, là.
0: Oui,
1: et
0: cette Modern Love.
1: M'a obsédé. Et alors, je mettais ça à fond. Et je dansais n'importe comment sans me regarder. Et puis, en fait, lui, il se mettait sur le canapé à ma hauteur. Et on se mettait à danser comme des fous. Et c'était des super moments de décompensation un peu émotionnelle, tu vois. Mais sauf que tout d'un coup. Quand tu le regardes après coup, enfin c'est tellement tendre et puis c'est des vrais moments, tu vois, de vraie vie, de dire je suis pas dans le fait de contenir ton père doit aller bien, il est tout le temps fort. Non, en fait ton père il vit aussi des choses et en fait c'est aussi comme ça que ça passe quoi.
0: Et du coup ça débloque aussi ta la fameuse chanson sur ton fils.
1: Oui, parce qu'en fait tout d'un coup je me suis senti seul mais avec mon fils parce qu'en fait c'est ça aussi d'être monoparental. Il y a eu beaucoup de moments seuls avec lui dans cet appart que j'adore et puis on était seuls tous les deux. Donc oui, j'ai eu ce refrain qui est venu très, je l'ai écrit très facilement en fait.
0: Ouais.
1: Mais oui, tout est venu facilement. J'avais besoin de le dire et puis voilà.
0: L'album de Zaoui s'appelle Karaté Cœur.

0: Du coup, on commence l'interview en parlant de rupture et on termine avec beaucoup de lumière.
1: Et c'est la première fois que je fais ça.
0: Mais c'est beau.
1: Très heureux. Bah ouais. C'est toujours terminé.
0: End.
1: Ouais, happy end. Et je me suis dit, c'est fou, de tous les albums de Thérapie Taxi, de tous les EP que j'ai sortis avec Zawi, il n'y a pas un putain d'happy end. À chaque fois, ça se termine dans les larmes et les sanglots. Sur Itzal, c'était Anti-Itzal, où c'était vraiment la chanson la plus dépressive du monde. Sur le deuxième album qu'il y a d'Avec Ski, c'était une chanson qui s'appelait La Boucle, qui était un truc qui parlait du décès de ma mère. Ensuite, sur mon premier EP, c'était Démon, où c'est,
0: ah oui,
1: dans
0: c'est
1: la,
0: terrible,
1: dans la teuf. Et ouais. Sur l'album, c'était Pulsation, c'était un truc très triste et tout. Et en fait, cette chanson est née des moments dont je te parlais tout à l'heure. On était en résidence à Jamais, un peu à partir de 23h. En gros, on t'a fait de manière très raisonnable jusqu'à 22-23h. Et à 23h, on sortait les bières, on branchait les micros et ça Jamais dans tous les sens. Et ils commencent à me faire un truc comme ça. Et eux, ils s'éclatent, mais ils me disent: ah, c'est pas du tout ton truc. Si, si, si, j'aime
0: ça
1: bien.
0: Ça te va hyper bien.
1: Et en fait, alors je saurais même pas te dire quel style c'est, mais c'est vrai que c'est pas du tout le genre de prod sur laquelle j'ai l'habitude de poser.
0: Ouais.
1: Et en fait,
0: c'est californien.
1: Je saurais pas.
0: Je sais pas.
1: Ouais. En fait, je sais pas trop, mais c'est vrai que c'est pas trop moi, ça c'est sûr que de base. Et en fait, il y avait tout cet esprit de jam, et du coup, la chanson finit comme ça, où on s'est enregistré un peu à la Zub. Mais c'était super joyeux, parce que du coup, ils jouaient ce truc avec. Et moi, je leur disais, continuez. Et j'avais ce truc tout d'un coup un peu libéré aussi, un peu pour moi, lumineux, de. Ça va, la vie avance, on y va après, on voilà. Et en fait, j'étais très content pour une fois d'être sur un happy end.
0: Alors, le happy end de cette émission, c'est ta tournée, évidemment, que j'annonce avec plaisir. Tu seras dès le mois de novembre en tournée à Sannois, Amiens, Le Havre, au mois de décembre à Rouen, Rion, Grenoble, en janvier à Marseille, Montpellier, Toulouse, Lyon, Strasbourg, Rennes, Bordeaux, et en février, le 4 février, à Paris, à l'Olympia.
1: Voilà.
0: Bonne tournée à toi.
1: Merci.
0: Et merci beaucoup d'être venu nous voir. Karaté Cœur, vous l'avez compris, c'est testé et approuvé par l'équipe de Décibel. Bonne route, monsieur Zawi.
1: Merci pour l'invitation. Bonne route à vous.
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2: Décibel, c'est jusqu'à 20h. Pardon, je me débrouille avec mon micro. Vous entendez ou pas? C'est trop drôle. On dirait un vieux lit qui grince. Eh ben non, c'est un vieux micro. Allez, c'est l'heure de jouer au blind test. Ah, le micro est d'accord. On joue au blind test et à gagner, c'est l'album de Zaoui dont nous parlions avec lui à l'instant. Le très joli Karaté Cœur. Elisabeth est avec nous pour tenter de le gagner. Bonsoir Elisabeth.
3: Coucou Émilie, bonsoir, comment vas-tu?
2: Ça va bien et toi?
3: Ben écoute, une journée assez tranquille on va dire, oui. Un peu plus, pas fraîche, mais hier ce matin très chaud et très, hier très chaude.
2: Ah très bien.
3: En température, hein, ben je écoute, te parle. Hein.
2: Moi à Paris j'ai pris la flotte. Ça m'a...
3: Ah ben nous pas.
2: Ah ben oui, bon, il pleuvait ce matin à Paris. Ah là là, Elisabeth, un jour on fera une émission de météo, toi et moi, mais c'est pas ce soir. Là, on va jouer et on va jouer avec Kevin aussi. Salut Kevin.
4: Bonsoir Nelly, comment vas-tu?
2: Ça va bien, merci Kevin. Est-ce que la journée a été bonne?
4: Ah bah oui, les courses ce matin, tranquillement, puis je me suis baladé dans Nemours, où j'habite, quoi, donc voilà.
2: Bon, mais c'est très bien, une petite balade pour se dégourdir les jambes, et ensuite, à 19h48 précisément, nous jouons ensemble au blind test, mais avant de jouer, évidemment, il faut gagner. Alors vous avez gagné chacun un exemplaire de Karaté Cœur, l'album de Zaoui, et je suis bien contente de vous l'offrir, parce qu'il est très beau ce disque. Voilà, c'est cadeau, Elisabeth.
3: Bah, merci, mais Karaté Cœur,
2: c'est joli,
3: hein,
2: ça. Oui, c'est
3: une belle traduction.
2: Je suis d'accord. Le thème du blind test ce soir, eh bien, ce sont les filles. Les filles dans les titres de chansons. Il va falloir retrouver le plus rapidement possible le nom des interprètes de ces chansons. Elisabeth et Kevin, n'oubliez pas de donner votre prénom avant de donner la réponse. Et puis ensuite, on vérifie ensemble et en musique. Est-ce que vous êtes prêts à jouer avec les filles en chanson?
4: Oui, d'accord.
3: Allez, on y va.
2: Alors, prête. On y va. Première chanson, qui chante les filles? Dites-le-moi.
3: Ah oui, elle est
4: Kevin.
2: Oui.

0: vous avez eu la réponse en même temps. Je vous félicite, Elisabeth et Kevin, un point partout. Et on continue.
1: Elisabeth Transgal.
0: Bravo!
1: Laisse tomber les filles, un jour c'est toi qu'on laissera.
0: Mais dis donc, Elisabeth!
1: Laisse tomber les filles, ah oui!
0: Oh! Trop forte! Bravo, bravo, je te félicite! Oui. Tu chantes bien!
1: Merci!
0: J'adore! Il faut qu'on fasse une spéciale météo avec Elisabeth, mais il faut aussi qu'on fasse un karaoké. On a un gros agenda! Toi et
1: tu
0: moi.
1: L'as déjà dit, hein. Tu l'as déjà dit et c'est vrai.
0: Mais j'ai déjà dit, mais je l'ai jamais fait. Il faut qu'on fasse un karaoké.
1: Non, pour l'instant, mais tu es peut-être trop occupée.
0: Mais trop feignasse, oui, tu rigoles. Non, c'est moi. Alors moi, le problème avec moi, c'est uniquement la feignantise. Dis-toi bien ça. Oui, non, forcément. Mais on trouvera un moment. Il faudra qu'on fasse ça. Allez, une dernière chanson de fille après Enrico Macias et France Gall. Une chanson plus récente. Qui chante ça? Petit indice, elle sera notre invitée ce vendredi pour la sortie de son premier album. Et elle porte un prénom de fleur.
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1: Rose, non.
0: Ah, c'est pas
1: Rose. Elisabeth Rose.
0: Non. Aussi mon père. Tulipe, non plus.
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0: Elle a fait la Starac.
1: Oui, elle a fait la Star Academy.
0: Elle a de jolies
1: Marguerite. Non,
0: oui.
1: Les filles, les femmes, les meufs, c'est Marguerite.
0: Bravo,
1: oui,
0: bravo.
1: Marguerite.
0: C'est un sans faute pour ce blind test. Kevin et Elisabeth ont tous les deux gagné. Je vous envoie avec plaisir l'album de Zaoui, Karaté Cœur. Le blind test, c'est tous les soirs. N'hésitez pas à venir pour jouer avec nous. Et puisque les filles étaient au cœur de notre blind test, on a quand même une chanson dans le répertoire français. C'est une vraie régalade. Signée Au bonheur des dames, Olivier.
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0: Au départ, une chanson de Marty Robbins qui s'appelait Sugary, adaptée en français par les Pingouins en 1962 et reprise par Au bonheur des dames, c'est ce que vous entendez en 1973. Cette version Oh les filles sur leur album Twist a été numéro 1 des ventes en France en 1974.
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0: Allez, c'est déjà l'heure de la dernière chanson de l'émission. Alors, c'est la chanson anniversaire, on avait le choix. Hein. C'est la nif de Nolwenn, bisous Nolwenn, bon anniversaire. L'anniversaire de la mort de Coolio aussi, on aurait pu se faire un petit Gangsta's Paradise. Mais voilà, ça fait 2 ans qu'on a perdu Kris Kristofferson. Et je crois que je ne voulais jamais passer dans Décibel et c'est un de mes chanteurs préférés. Kris Kristofferson, il est mort il y a 2 ans, il avait 88 ans. Grande carrière de chanteur, d'auteur aussi pour d'autres artistes. Il était dans la sphère de Janis Joplin, dans tous les bouquins que j'ai pu lire sur l'histoire de Janis Joplin, je me rends compte que c'était un des seuls mecs gentils avec elle de toute sa vie entière. Puis surtout, il a écrit Me and Bobby McGee, qui ensuite est devenu un grand tube pour Joplin. C'était aussi un acteur. La première version de A Star is Born, Une étoile est née, le fameux film avec Lady Gaga et l'autre beau gosse là. Et ben, la première version, en 1976, c'était avec Barbara Streisand et Kris Kristofferson. Et là, j'avais envie de vous faire entendre sa voix et sa guitare, parce que c'est un sacré musicien. Kris Kristofferson, pour les 2 ans de sa mort, voici Casey's Last Ride. Hey.

0: His Last Ride sur le tout premier album de Kris Kristofferson sorti en 1970. Un album qui a plu notamment à Johnny Cash qui avait adoubé Kristofferson à l'époque et qui avait aussi donc beaucoup plu à Janis Joplin puisque c'est dans ce disque qu'elle avait trouvé Me and Bobby McGee. Voilà pour notre hommage à Kris Kristofferson. Allez Décibels, c'est terminé pour ce soir. Merci à l'équipe de l'émission. Il y avait Antoine Greffin et Julien Moulet à la technique. Il y avait Alexandra Sackberg au standard. Iris Guitoni à la réalisation, Thierry Boffa, Thomas Demol à la délégation musique et Mélodie Chaïb à la programmation des invités.
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0: Rendez-vous demain 19h avec Pierre Demar. Et là, c'est Éric Bastien qui débarque. 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
4: Salut à tous, bienvenue sur Ici. Après une heure de bonne musique avec Émilie Mazoyer et d'actu musicale, on se retrouve chaque soir dès 20h pour ce rendez-vous, nouveau rendez-vous. Vous connaissez, vous découvrez peut-être. On se balade dans toute la France. On s'intéresse à vos initiatives, à vos actions. On va partir en balade au cœur du patrimoine de notre pays grâce à un invité qui va aussi dérouler le fil de sa vie à travers les lieux qui ont compté pour lui. Mais avant de l'accueillir, j'ajoute qu'on vous donnera la parole avant 21h et qu'on s'intéressera à toutes les bonnes initiatives de vos régions. Mon invité est réalisateur, scénariste. Ses films ont attiré des millions de spectateurs en France. Et pas seulement, on lui doit entre autres la trilogie de Camping avec Franck Dubosc. Il est aussi le réalisateur de Disco, de Jet Set, de 3-0, de 4-0, de Turf, de All Inclusive. Ce soir, dans Il n'y a pas que Paris dans la vie, je reçois avec beaucoup de plaisir Fabien Antoniente. Bonsoir Fabien.
5: Bonsoir.
4: Comment ça va?
5: Très bien, très bien.
4: Je le dis tout de suite, Fabien, c'est un auditeur d'ici, un fidèle auditeur d'ici, c'est vrai.
5: Hein, c'est vrai, parce que il se trouve que je vis aussi au Pays Basque, surtout. Ouais. Et
4: donc, ce qui explique ce bronzage insolent.
5: Insolent, oui, parce que je vais à l'eau, je fais un peu de surf.
4: Non, c'est très bon.
5: Et donc, quand je reviens de justement du surf ou quand je fais mes courses, ma radio est branchée sur ici.
4: Ça nous touche
5: et
4: beaucoup.
5: Ça me donne l'occasion de connaître les nouvelles de ma région.
4: C'est vrai.
5: Oui. Je bascule entre ici Pays Basque et Gascogne. Ici Gascogne.
4: Exactement. Voilà. Fabien, merci d'être là. Vous racontez généralement, vous montrez à l'image en 90 minutes la vie de personnages, le pan d'une vie d'un personnage. Et ce soir, moi, je vous propose de raconter la vôtre. Les images, c'est vous qui allez les créer. Vous allez les décrire à nos auditeurs. C'est un petit bout du film de votre vie que l'on va découvrir ensemble jusqu'à 21h.
6: Silence sur le plateau. Moteur. Action.
4: Rien que d'entendre ça, c'est l'essence de votre vie.
5: Ah oui. C'est-à-dire que, comme je le disais dans mon livre, qui s'appelle « Alors, on n'attend pas Fabien ».
4: On en parlera évidemment.
5: Et ce bruit, je l'ai entendu très tôt, vers l'âge de 12 ans.
4: Ah, vous voulez déjà qu'on parle de ça?
5: Je sais pas.
4: Allons-y.
5: C'est ce bruit qui m'a...
4: Avant de parler, on va se laisser encore un petit peu de temps. Avant de parler de ce déclic à 12 ans, autour d'un film. Moi, j'aimerais déjà remonter la pellicule de votre vie un tout petit peu avant, si vous êtes d'accord. Vous êtes né où ?
5: À Paris. Je suis né à Paris, puis j'ai grandi en région parisienne très tôt. Je suis né à Paris par accident, en fait. Et j'ai grandi en région parisienne, du côté de Villiers-sur-Marne, du côté des bords de Marne.
4: C'est pas désagréable.
5: Voilà, c'était pas désagréable. Il y avait ce fleuve qui était assez, qui nous amenait un petit peu d'air. Et il y avait les saules pleureurs, il y avait des canards, il y avait des copains partout. Donc moi j'ai vécu dans une banlieue qui était vraiment très agréable. Et j'en ai un souvenir de jours heureux.
4: Votre papa venait d'Algérie, des pieds noirs. Hein. Vous êtes le fruit d'un beau mélange parce que vous avez une maman qui est originaire de Bretagne.
5: Oui.
4: Ils sont rencontrés où, vos parents d'ailleurs?
5: Ils sont rencontrés parce que mon père était un pied noir d'Algérie qui est venu un peu faire ses études à Paris. Et il a rencontré ma mère qui venait pour trouver du boulot. Et en général, les Bretonnes à cette époque-là, en 1958, étaient femmes de chambre pour des gens qui avaient un peu plus d'argent qu'eux. Et voilà, et ils se sont rencontrés. Et je crois qu'elle a été Miss Bretagne de Paris.
4: Non, mais c'est sûr.
5: De Paris. Et donc c'était une association des Bretons de Paris qui se retrouvaient autour de Montparnasse, puisque ouais. Montparnasse est la gare qui accueille les Bretons.
4: Alors c'est le 15e arrondissement hein, pour ceux qui le.
5: C'est le 14e. Lors d'une cérémonie, je pense qu'ils se sont rencontrés et voilà, je suis né assez rapidement.
4: Maman, elle faisait des ménages, vous l'avez dit, et elle aura aussi, ce joli titre honorifique. Elle est bretonne, et la Bretagne, ça compte pour vous, parce que c'est aussi une partie de votre enfance, Fabien Antoniente. Le granit, ça, c'est quelque chose qui vous a marqué particulièrement, et pourquoi?
5: Parce que, en fait, maman, Alphonsine, qui porte le nom d'Alphonsine, nous emmenait souvent voir les terres où elle était née. Donc, elle est née du côté de Baillet, en Ille-et-Vilaine, à côté de Fougères.
4: Ouais.
5: Et c'était des terres, effectivement, où le granit, les gens travaillaient le granit. Et l'activité principale de mes tantes, puisque ma mère, ils étaient neuf sœurs, hein, dans
4: ça
5: la famille.
4: Monde, ça fait des cousins. Monde,
5: donc, les tantes, j'en ai vu.
4: Ouais.
5: Et elles se retrouvaient tout le temps au cimetière. Elle commentait, ma chine, elle est morte la semaine dernière, ma machin, elle est morte là. Et nous, quand on est gamin, c'est perturbant. C'est-à-dire ouais. que je m'attendais à d'autres vacances, mais c'est leur vie. C'est le granit, et voilà.
4: Mais
5: c'est...
4: vous avez d'autres souvenirs de la Bretagne, quand même.
5: Bien sûr. Mais j'ai des souvenirs, mais vraiment, c'était, il y avait la maison de mon grand-père, il y avait encore de la terre battue.
4: Oui, parce qu'il y avait une maison familiale, on est d'accord.
5: Terre battue près de la cheminée. D'accord. Et ils jouaient un jeu, c'est l'équivalent des boulistes, mais eux, ils jouaient au palais. C'est-à-dire, c'est des palais qu'on envoie sur des plaques de bois, et puis il fallait se rapprocher ouais. du... Voilà, donc c'était des souvenirs très... c'était une Bretagne très rurale que j'ai connue. Très belle.
4: Mais vous apprenez à traire les vaches.
5: Et j'apprends à traire les vaches. Parce que nous, petits Parisiens, c'était notre petit fantasme. C'est de connaître mieux ces animaux qu'on ne voyait que dans les fermes en jouets. Et voilà, donc là, on était... De toute façon, je vais vous dire, j'ai des souvenirs heureux partout. Moi, je fais partie des gens qui regardent toujours le verre plein plutôt que le verre vide. Mmh. Donc, je me souviens des belles choses, et les choses plus tristes, elles ont glissé sur moi.
4: La Bretagne, donc, c'est un endroit qui compte. On pourra sans doute en reparler, mais vous allez aussi pas mal voyager hein, durant votre enfance, sans doute grâce à vos parents. Je sais qu'il y a des régions comme ça que vous allez découvrir, comme les Vosges. Mmh. Vous alliez dans les Vosges.
5: Les premières parties de nos premières vacances avaient lieu dans les Vosges, du côté de Gérardmer, du côté du lac de Longemer.
4: C'est vrai que vous baigniez dans des eaux gelées à cette époque-là.
5: C'était de la cryo avant l'heure.
4: C'est pas mal ça. Non, mais c'est courageux, mais quand on est gamin.
5: On marchait ça. Beaucoup, j'ai un souvenir. On marchait, ma mère et mon père nous entraînaient à marcher, ce qui maintenant est un plaisir, mais quand on est gamin, on ne veut pas trop marcher. Et donc, on allait chercher des myrtilles. C'est des montagnes de moyenne altitude, mais c'est des montagnes très très belles dans les Vosges. Et voilà, donc pareil, là, on s'occupait des vaches, on aidait aux tâches, parce que la personne chez qui on louait était menuisier. Donc, on participait aux travaux de menuiserie. Tout ça nous sortait de l'ordinaire de la région parisienne.
4: On va poursuivre votre enfance, Fabien Antoniente. On ira en Dordogne dans un instant. Ah. Je sais que c'est aussi un endroit qui vous plaît. Il y a le Pays-Bas, ça fait partie de votre vie. On parlera de vos films, on parlera de votre livre. Mais on va aussi se balader en France avec la revue des merveilles. J'ai l'impression que vous êtes un contemplatif. Et en même temps, quand on est cinéaste, il faut l'être. Tous les jours, Benoît Prospero passe en revue les merveilles du vivant et les idées de celles et ceux qui consacrent leur vie à ce même monde vivant. Et aujourd'hui, on a un rendez-vous dans le futur.
7: Est-ce que vous voyez ce que c'est une technologie high-tech? High-tech pour haute technologie. Ou pour certains, technologie du futur. Et si le futur était non pas high-tech, mais low-tech, c'est-à-dire basse technologie. Mais qu'est-ce que c'est exactement? Ici, Pays d'Auvergne avait rencontré Gwenaëlle Douard à la ressourcerie d'Issoire et ils lui ont posé la question.
8: Alors, les low-tech, en fait, c'est par opposition à tout ce qui est high-tech, donc c'est plutôt des basses technologies qui vont avoir un impact assez réduit sur l'environnement et qui sont faits plutôt à base de récup et qu'on peut fabriquer soi-même, en fait, assez facilement.
7: Alors, on va peut-être donner un exemple. Oui, ben voilà, ça sera plus clair. Donc, par exemple, pour la cuisine.
8: Pour la cuisine, il y a beaucoup d'usages. On va parler du four solaire. Moi, j'utilise beaucoup une marmite norvégienne, c'est-à-dire que quand je cuis des lentilles, des légumes qui demandent un peu de cuisson ou des soupes, en fait, au lieu de laisser longtemps sur le feu et d'attendre que ce soit fini de cuire sur ma plaque, je le sors avant et je le mets dans ma marmite norvégienne, ce qui fait que j'utilise beaucoup moins d'énergie, en fait.
7: Voilà, donc en gros, on met la marmite dans cette sorte de coussin. Et en termes de temps de cuisson, ça donne quoi?
8: Un tiers sur le feu, deux tiers hors du feu.
7: Eh bien voilà, c'est ça le low-tech. Alors, autre exemple, le bon vieux garde-manger. Alors, pas pour se passer complètement du frigo, mais peut-être pour avoir un frigo plus petit, ou encore parmi les low-tech les plus simples, le balai plutôt que l'aspirateur, le vélo plutôt que la voiture, le thermomètre à liquide plutôt que connecté. Donc en clair, c'est quoi l'idée du low-tech, Fabrice ?
9: Comment on peut se passer de certaines technologies, comment on peut essayer de consommer moins d'énergie fossile ou électrique, du coup de se réapproprier aussi nos technologies. Pour nous, ça va avec tout ce truc de gagner en autonomie pour arriver à faire soi-même avec moins.
8: On réfléchit à notre besoin, en fait. C'est toujours ça, la low-tech, c'est réfléchir d'abord à ses besoins et la technique vient accompagner ce besoin, en fait, mais pas l'inverse. On n'est pas esclave de nos technologies.
7: Et si vous vous demandez pourquoi ne tout simplement pas faire le choix de la high-tech, eh ben c'est ça la raison, pour se sentir libre. Alors oui, on va moins vite, oui, ça peut prendre du temps, eh ben justement, c'est ça l'idée. À l'heure où tout va toujours plus vite et parfois tellement vite qu'on ne sait même plus quel est le sens de tout ça, eh ben l'idée, c'est de ralentir et de vivre uniquement avec ce dont nous avons besoin et non envie. Et la conséquence de ça, c'est quoi ? Eh ben, on n'a plus la pression de devoir posséder pour exister. Ce qui ne veut pas dire de ne rien posséder, mais juste l'utile. Et ça, ça suffit à certaines et certains. Même si c'est vrai, ça peut aller à l'encontre de tout ce qu'on nous a enseigné. Eh bien, pour certaines et certains, cette nouvelle vie, c'est une merveille. Merci. Ici Pays d'Auvergne, ainsi que Gwenaëlle et Fabrice, rencontrés à la ressourcerie d'Issoire.
4: Merci beaucoup. On parlera de l'Auvergne, d'ailleurs, avec Fabien Antoniente, puisqu'on était à Issoire. Je sais que vous êtes en plein repérage d'un nouveau film. Vous prenez le temps un petit peu comme ça d'ajouter des choses un peu plus simples dans votre vie, authentique. J'ai l'impression que vous êtes comme ça. Vous
5: ouais, j'écoutais ce que disait Benoît Prospero à ouais. propos du low-tech. Ouais. En fait, nos parents, nos anciens pratiquaient le low-tech puisqu'ils avaient des celliers ou des murs épais. On gardait la fraîcheur. Ils se contentaient de ce qu'ils avaient besoin. Donc, c'était effectivement la philosophie qui vient d'être racontée. Et voilà. Donc, moi, je suis un peu adepte de ça. Puis en vieillissant, je m'oriente vers le low-tech.
4: Paris, la Bretagne, les Vosges, la Dordogne, le Pays Basque et encore plein d'autres endroits à découvrir avec Fabien Antoniente qui se raconte dont il n'y a pas que Paris dans la ville, il est d'accord avec le concept, donc restez avec nous jusqu'à 21h.
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4: Listen to your heart, c'est Roxette sur ICI pour vous souhaiter une belle soirée.

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2: Et votre invité ce soir, Fabien Antoniente, réalisateur de nombreuses comédies françaises au cinéma. Par où est-il passé? Quels sont les lieux qui l'ont construit? Il se raconte en toute intimité. Gros plan ce soir sur cet enfant amoureux de la Bretagne et de la Dordogne, mais pas seulement. Bon, on va en parler de cette Dordogne, parce qu'on a parlé des Vosges. Votre enfance, elle est aussi en Dordogne. Qu'est-ce que vous y faisiez?
3: Ah bah, ça a été la deuxième partie de nos premières vacances, qui a duré 7 ans. On y est allé pendant 7 ans. Alors, il y a eu le Périgord noir, puisque c'est on allait du côté de...
2: On mange très bien.
3: De Sarlat. Et puis après, il y a eu le Périgord vert du côté de Périgueux.
2: On mange très bien aussi.
3: De toute façon, c'est le dénominateur commun, c'est de manger très bien. Ouais. Et donc, j'aime beaucoup cette région où il fait quand même beau, chaud. Et donc, il y avait un parfum de Dordogne. C'est là que j'ai appris à nager dans le fleuve de la Dordogne.
2: Après les eaux gelées de la Vosges.
3: Voilà, j'ai appris à nager vraiment dans la Dordogne. Ouais. Et j'avais mes copains avec qui je faisais les 400 coups. Et surtout, on y allait, nous, on n'était pas vraiment des juilletistes, on était des Aoussiens.
2: Ouais.
3: Et donc, on y allait après le Tour de France. Donc, on refaisait des étapes.
2: Dont vous êtes fan.
3: Dont je suis énormément
2: ultra
3: fan.
2: Ultra fan.
3: Ultra fan. Et donc, on refaisait le Tour de France. Dans ces petites routes,
2: à vélo, ouais.
3: Sur ces petites routes. Moi, je me rappelle, j'avais un vélo sans vitesse, donc ouais. C'était plus dur pour suivre ouais. Les autres, mais c'était extraordinaire.
2: Et vous avez voulu aller jusqu'en Andorre, je crois, à un moment donné.
3: Alors après, oui, c'est plus tard.
2: Quand, ah oui, mais bon.
3: Quand j'ai eu mes examens, ouais. Quand j'ai eu mon BTS, on a traversé toute la France avec les copains du lycée et on est allé jusqu'en Andorre en vélo.
2: Ouais. Vous avez pris un train à un moment donné.
3: Ah oui, j'ai pris un train.
2: Quand même, faut être honnête. Une petite étape, voilà. Alors, une grande étape pour vous qui a changé votre vie, c'est à 12 ans. On a écouté le coup de manivelle tout à l'heure pour raconter l'histoire de votre vie. Je retourne à Villiers-sur-Marne. Il y a une voie ferrée qui passait à côté de votre immeuble. Tout le monde pensait que votre famille était garde-barrière, d'ailleurs. C'est vrai, je n'invente pas. Bon, et de l'autre côté de la voie ferrée, il y avait des bidonvilles portugais, pour qu'on comprenne bien l'univers dans lequel vous allez grandir. Vous mangez des prunes à l'époque, qui n'étaient peut-être pas un peu plus polluées aujourd'hui. Et un jour, vous jouez. Et vous apercevez des camions.
3: Ouais.
2: Et vous découvrez un plateau de tournage.
3: Voilà. Dans ce bidonville où vivait une grande communauté portugaise, on voit débarquer des camions, des voitures de luxe et des techniciens qui construisent en 2 jours une maison Louisiane. Ce qui est très étonnant dans ce bidonville. Et évidemment, de ces camions et de ces voitures sortent des comédiens. Bernard Blier, Maurice Birot, Annie Girardot, Jean Carmet.
2: Vous avez 12 ans, c'est énorme là.
3: C'est énorme.
2: C'était le film Elle cause plus, elle flingue.
3: C'était la suite de Elle boit pas, elle fume pas, mais elle cause.
2: Qu'est-ce qu'elle cause,
3: ouais. Et là, Elle cause plus, elle flingue. Et donc, c'était signé Michel Audiard. Petit bonhomme avec sa casquette, je le revois encore. Et à un moment, donc moi j'allais de plus en plus sur le tournage et de moins en moins à l'école. Et j'allais voir évidemment ce qui se passait, je voulais comprendre. Ouais. Parce que c'est pas facile à comprendre un tournage de l'extérieur. Surtout ce tournage-là de Michel Audiard.
2: Ouais.
3: Parce que quand j'ai revu le film, je comprenais pas non plus. Donc c'était encore... Donc, je regardais, je m'accrochais, etc. Et il avait dû me repérer. Donc, à un moment donné, Jean Carmet sort de cette maison Louisiane avec une chaussette grise en disant à Jésus, le personnage de Jésus, vous avez oublié ça cette nuit. La script fait remarquer à Michel Audiard que la chaussette, on ne la voit pas parce qu'elle est grise et qu'il ferait mieux d'avoir une chaussette de couleur. Donc, à un moment donné, Audiard se tourne vers moi, il voit que j'ai des chaussettes rouges. Il vient vers moi, il me dit, dis-moi gamin, il serait possible d'emprunter des chaussettes juste pour le temps de la prise. Alors je dis, ben oui, bien sûr. Et donc je tends mes chaussettes, moteur, action, et là tout le monde se marre, parce que la chaussette est bien trop petite, je faisais du 32. Donc Audiard revient me voir, il me dit, gamin, la chaussette ne va pas convenir, mais si tu veux, tu peux rester avec nous.
2: Génial.
3: Il m'a donné une pièce de 5 francs
2: vous
3: en
2: avez
3: argent.
2: Un cachet 5 francs, c'est génial.
3: Et le droit de rentrer dans cette maison Louisiane et d'être la mascotte de ce film.
2: Wow.
3: Voilà. Donc
2: quelle chance incroyable. Voilà, bon, c'est le déclic, me dites pas
3: c'est le déclic.
2: C'est de là que tout part. On est bien d'accord.
3: C'est la piqûre.
2: À 12 ans, vous n'avez pas d'idée de ce que vous voulez faire en ce moment-là.
3: Non. Je pensais juste à déconner. Mais
2: alors c'est vrai que vous êtes quand même aussi un gros déconneur. Merci pour cette très belle histoire parce que un petit peu plus tard, vous allez aussi en Dordogne. Vous l'avez dit pendant 7 ans, grandir, c'est l'adolescence, c'est les premiers amours, c'est les premiers bals, c'est les premières fêtes de village.
4: Il y a des images dans ma tête.
2: Je vous fais un petit clin d'œil à Camping.
3: Ah oui.
2: Pour la petite valse.
3: Petite valse de Gérard Lenormand.
2: Ouais, c'est dans Camping 3. C'était la fête de village au camping. Et ce sont ces années-là que vous vivez, que ce soit en Dordogne ou sur l'île d'Oléron. C'est cette époque-là où vous allez aussi faire du camping, Fabien Antonio.
3: Ben oui, oui, oui. C'est là que j'apprends à planter des sardines.
2: Les sardines, les tentes de l'époque qui se font plus maintenant, mais bon.
3: Les tentes de l'époque étaient, on les attachait par des piquets métalliques qu'on appelait les sardines. Je dis ça pour nos auditeurs. Mais voilà, c'est surtout apprendre à connaître l'autre d'une manière assez facile. Ouais. Dans un camp de camping, on se parle. Tu viens d'où, toi, de Normandie, et toi, tu viens d'où, de Loire-et-Cher. Bon, voilà, on se parle facilement. Et on se parle encore plus facilement au moment de l'apéro. Donc c'est ces souvenirs de rencontres vers l'autre qui m'ont marqué, qui ont fait que ça a inscrit, ça a mis une pièce un peu dans la machine pour que un jour je réalise Camping.
2: Je vous propose pas une petite couillette, il y a encore un petit peu de temps.
3: Vous savez que cette couillette, l'histoire de la couillette,
2: c'est
3: le bec verseur dans lequel on verse la dose de pastis. Ouais. Mais en fait, c'est Jacques Villeray qui m'avait appris. Et parce que à l'origine, le film était écrit pour Jacques Villeray. Et c'est Claude Brasseur qui l'a fait parce que Jacques Villeray est décédé entre temps. Ouais. Et voilà, donc la couillette est restée, Jacques Villeray est parti.
2: Il y a quelqu'un qui compte dans votre vie, c'est un oncle qui travaille à la SNCF. Il n'avait pas d'enfant, c'était un peu vous finalement. Et alors lui, avec sa Peugeot 403 à la Colombo, parce qu'il avait vraiment une 403, il va vous emmener partout en France.
3: Ah ouais, une Peugeot 403 bleue, avec des sièges en sky qui sentaient fort quand il faisait un peu chaud. Ouais. Et il nous emmenait un peu partout en France, il nous a fait découvrir...
2: Compiègne,
3: Pierrefonds, les châteaux de la Loire... Il nous a fait découvrir aussi tous les châteaux. Quand il venait nous rejoindre en Dordogne, tous les châteaux qui existent, et Dieu sait s'ils sont nombreux en Dordogne. Le château de Bénac, le château de Rouffignac, enfin le château de... Et les gorges aussi, les gouffres, notamment les Eysiques, où il y a eu le premier homme préhistorique, il y a encore des traces. Et donc on a visité beaucoup de choses, avec beaucoup de monuments, avec cet oncle Paul, qui était un espèce de tonton Cristobal, qui arrivait avec sa voiture, trois coups de klaxon, on sortait. C'était merveilleux. Et il nous a ensuite fait visiter aussi toute la région de où il vivait, la région du Puy-de-Sancy-Mont-d'Or.
2: On va aller en Auvergne. Vous pouvez pas, là vous parlez du Puy-de-Sancy. Boire un petit coup, c'est agréable. On parlait de la couillette il y a un instant, Fabien Antoniente, surtout avec l'entrepreneur du jour. On s'échappe un instant de votre vie pour aller en Auvergne, retrouver Catherine Quicandon. On sort un verre et une paille et on vous suit. Où est-ce que vous nous emmenez donc du coup aujourd'hui?
5: À Thiel, sur Acolin, dans l'Allier, à une vingtaine de kilomètres à l'est de Moulins. Ça pétille. Ça pétille de bonheur pour Jérôme Boireau et sa compagne qui fabrique les limonades Bulle Gourmande.
6: On a investi en masse dans du matériel français dernier cri qui nous permet aujourd'hui de travailler à deux, simplement, et de pouvoir avoir une forte cadence. C'était primordial. Et aujourd'hui, voilà, je travaille tout seul et elle est quand même derrière moi pour donner un coup de main. Mais tout est automatisé, il n'y a pas grand-chose à faire, mis à part créer la recette

0: Jérôme se vendent sur place, à l'usine ou dans les grandes surfaces du coin, et elles se vendent bien, même très bien, et ce, dès le début de l'aventure.
1: On finit l'année 2024 en ayant fait 7000 bouteilles, tranquille. 2025, on a fait 42 000 bouteilles, et on est passé à 10 références. Et là, cette année, on est déjà à 45 000 bouteilles. On en a fait 19 000 sur le mois de juin-juillet.
0: Et oui, cela fait seulement 2 ans que Jérôme est dans la limonade. Avant, son domaine, c'était la bière. Le passage de l'un à l'autre s'est fait par hasard. Un comité des fêtes lui demande de la limonade pour un événement, et voilà. Et comme ça marche bien, il a d'autres projets. L'année prochaine, il sort des thés glacés et un tonique. On ne l'arrête plus, le Jérôme. Plus d'infos sur les pages Facebook et Instagram Bulle Gourmande. Merci à Noémie Guillotin d'ici Pays d'Auvergne pour cette idée qui pétille. Ici, ça entreprend dans l'Allier avec Bulle Gourmande, une limonade qu'on redemande.
2: J'ai compris, Fabien Antoniente, pourquoi vous avez choisi l'Auvergne pour votre prochain film. Vous êtes en repérage en ce moment. Vous connaissez l'Allier d'ailleurs, près de Moulins.
3: Oui. Je suis allé il y a pas longtemps pour des dédicaces à Vichy.
2: Ouais, d'accord.
3: Et donc voilà.
2: Je suis tellement content. Si on le fait pas exprès, ma direction m'a dit tu parles pas trop de ta région à toi. Hein. Je suis né à Vichy.
3: Ah oui.
2: Et je suis là-bas. Donc bon, on reparlera de l'Auvergne dans un instant.
3: Ah oui.
2: Alors on va parler de l'Auvergne et de tous les lieux qui ont marqué la vie de Fabien Antoniente. On était dans les vallons de Pont-d'Arc en Ardèche il y a quelques minutes. L'époque, voilà, aussi des premiers émois, des slows catastrophiques. Mais l'humour qui a toujours permis à Fabien de s'en sortir. Comment la carrière au cinéma a débuté? La rencontre avec Audiard lorsque vous aviez 12 ans. Et puis après, quelques années plus tard, il y a ce premier long métrage à la vitesse d'un cheval au galop. Tout va commencer, la suite on la connaît. Quoique, restez avec nous jusqu'à 21h, on va en parler.
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2: Et Benabar qui nous rejoint pour Elle danse sur Ici.

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14: On lui doit Camping 1, 2 et 3, Jet Set 3-0, 4-0, Disco, ses débuts derrière la caméra dans les années 90. Eh bien, amène Fabien Antoniente, notre invité, à écrire ses premières comédies. Grève partie en 1997, Jet Set c'est deux ans plus tard. En 1999, Satire avec, je le rappelle, Samuel Le Bihan, Lambert Wilson. José Garcia, il abordera aussi notre invité de façon satirique, ce football qu'il aime tant, pour en parler. J'ai le plaisir d'être avec Fabien Antoniente jusqu'à 21h. Alors d'ailleurs, avant tout ça, Fabien, il y a le lycée Fresnel à Paris, et vous avez un diplôme, vous allez travailler au commissariat de l'énergie atomique.
15: Ouais.
14: Des études d'optique, en fait.
15: C'était...
14: Ah, vous avez adoré.
15: Une espèce de bug.
14: Ouais, mais c'est... Hey, l'optique, c'est l'objectif, hein, c'est la caméra.
15: Et donc, j'avais obtenu un BTS instrument de précision, donc il y avait un rapport avec, vaguement avec ce que je voulais faire plus tard, mais... D'abord, j'ai fait ces études pour faire plaisir à mes parents, parce que mon père trouvait que le cinéma c'était pas sérieux, c'était pas une...
14: Vous vouliez déjà faire du cinéma, pour rester clair,
15: ça un peu dans ma tête, mais mon père disait non, c'est un métier, beaucoup d'appelés, peu d'élus, disait-il.
14: Oh, je la connais cette
15: phrase, terrible.
14: Mais la radio, c'était pareil pour moi.
15: Et donc, j'ai été au bout. Et au bout du bout, c'est, après le diplôme, j'ai eu un emploi au commissariat à l'énergie atomique, sur la séparation isotopique de l'uranium 235 et 238 par procédé laser.
14: Ça vaut cher au Scrabble, ça.
15: Et ça a duré 15 jours.
14: J'ai rien compris. Voilà. Ça a duré 15 jours parce que vous avez préféré faire des canulars téléphoniques.
15: Bah, voilà.
14: Parce que j'invente rien, hein.
15: Ah non,
14: on faisait des canulars téléphoniques. Vous aviez envie de vous marrer. Alors j'ai évoqué les débuts, premier long métrage.
15: J'appelais un certain Monsieur Lapin régulièrement. Allô, Monsieur Lapin, Pampan. Les mecs étaient contents.
14: C'est lamentable. C'est lamentable. Moi, j'essaye d'être sérieux depuis 20h. Je retrace votre carrière. Vous faites le pompon du lapin. C'est pas possible. Bon, l'année suivante, après 92, vous allez mettre en scène Tom et tout seul avec Florent Pagny et Jean Rochefort. C'est aussi comme ça que tout démarre. Voilà, suite à cette belle rencontre avec Audiard. On l'a dit tout à l'heure, quand vous aviez 12 ans. Alors, forcément, quand on est réalisateur et qu'on tourne, on est amené à tourner peut-être dans Paris, même si je sais que ça coûte très cher de tourner dans Paris. On tourne de moins en moins dans Paris. Mais vous avez toujours aimé aller tourner en dehors de Paris, parce que cet ailleurs ressemble peut-être plus aussi au cinéaste que vous êtes, mais vous préférez tourner en dehors de Paris.
15: Bah oui, parce que d'abord, quand vous tournez en dehors de Paris, vous êtes en bulle, en famille, vous restez avec les comédiens dans un hôtel.
14: C'est la colo, quoi.
15: C'est un peu la colo. Ouais. Voilà. Et vous rentrez pas, vous n'avez pas les factures, vous n'avez pas tous les détails qui vous ramènent au quotidien. Donc vous êtes déjà dans une bulle. Cette bulle est propice à la création du film. Mmh. Donc moi j'ai adoré, par exemple, quand on a tourné Les Enfants des Justes en Dordogne, avec Gérard Lanvin et Mathilde Le Seigné, on se retrouvait dans un hôtel le soir. C'était une histoire qui se passait pendant l'occupation, mais on était heureux de se retrouver et de manger ensemble, parce que plus les années passent, plus on est content de se retrouver.
14: Bien sûr.
15: Et on mesure le prix qu'est l'amitié avec Mathilde Seigné, avec Gérard Lanvin, avec Franck Dubosc. On le mesure plus quand on est c'est propice aux confidences, c'est propice c'est comme les vacances un peu.
14: L'âge est voilà, plus on avance dans l'âge aussi, plus voilà, on a aussi envie de retrouver tout ce qu'on a pu vivre avec ces gens-là également, ouais. Parce que vous avez des souvenirs avec chaque personne que vous évoquez qui sont énormes.
15: Il faut savoir qu'on ne se croise pas tant que ça quand on vit à Paris.
14: Ouais. Alors vous avez tourné quand même à Paris, je pense à Jet Set, hein, j'ai regardé, il y a la place Vendôme, il y a le pont Alexandre III, il y a la Concorde, il y a Aubervilliers, il y a Saint-Tropez aussi, hein, dans Jet Set. 3-0, Génial. Stade de France, Parc des Princes.
15: 3-0, on ne peut pas, vu qu'on avait comme partenaire le Paris Saint-Germain, on ne pouvait pas tourner vraiment ailleurs que Paris Saint-Germain.
14: Donc là, c'est privilégié pour vous.
15: Et puis moi qui adorais, qui aime le cinéma, mais qui aime aussi le football par-dessus tout, mes deux passions étaient réunies sur ce film 3-0. J'ai adoré tourner sur la pelouse du Parc des Princes, sur la pelouse du Stade de France, de voir les coulisses, de tourner dans les coulisses de ces stades mythiques.
14: Ah mais c'est un accès que beaucoup vous envient, on est bien d'accord. L'aventure de votre vie, je sais pas si c'est l'aventure de votre vie, mais c'est celle peut-être qui restera et dont on vous parle à mon avis tous les jours, c'est celle-ci.
10: Alors, on n'attend pas Patrick ?
14: Et alors, on n'attend pas Fabien, qui est aussi le titre de votre livre. Vous parlez de vous, on en dira un mot tout à l'heure. Plus de 5 millions d'entrées pour le premier numéro, il y en aura 3. Vous vous souvenez du lieu où vous avez commencé, des idées là, sur un bout de papier avec Franck, quand vous avez eu cette idée là, un peu folle de faire camping?
15: Je me souviens c'était dans une discothèque à Deauville.
14: Ça, mais vous voyez, je vous ai lancé chez
15: Régine. Et Franck, je venais de faire Jet Set et me dit j'aimerais bien faire un film avec toi, comme Jet Set un peu, mais dans l'univers du camping. Et il se trouve que moi, j'avais déjà pensé un peu un film, mais pas comme lui le voyait. Ouais. Lui il a pratiqué 25 ans
14: de camping. Ouais.
15: 25 ans de camping, donc il était très précis, cet animal, sur le sujet. Et donc, on a uni nos compétences et on s'est retrouvés à Paris pour écrire.
14: Et quand vous le voyez aux essais, je sais pas, moi, il paraît qu'il prend un peu ses vêtements par hasard, là, le petit slip bleu et puis le débardeur rose, ouais. Un peu par hasard, hein, qu'il prend ces vêtements-là. Vous imaginez, là, quand vous le voyez la première fois comme ça
15: Ça va même plus loin. Il prend le débardeur rose, il a le slip bleu, il met le débardeur rose sur le slip bleu, il a déjà les claquettes, et surtout, je lui dis, mets les clés de la bagnole dans les mains, comme ça. Et le déplacement qu'il fait, à ce moment-là, Il est Patrick Chirac.
14: Exactement. Alors ça vous conduit dans une région, Arcachon, la Teste de Buch, le Moulot. Bon, c'est la Gironde, c'est aussi triste par rapport à l'actualité qu'on a vécu cet été, parce que je crois que ce camping, le décor du camping, ça n'existe plus tout ça là aujourd'hui.
15: Si.
14: Il y a encore une partie...
15: Oui, parce que les gens pensent qu'on a tourné dans le même camping, or on a tourné sur 3 campings, et on a tourné sur la façade du camping des Flots Bleus, qui existe toujours, hein. Que les gens viennent visiter,
14: ils prennent
15: des photos, etc. La partie plus profonde du camping, on l'a tournée ailleurs, et la partie vue sur le bassin, on l'a tournée au Petit Nice, sur un domaine des eaux et forêts, parce qu'il n'y a pas de vue d'un camping sur le bassin. Il y a toujours vue sur la dune, mais il n'y a pas vue sur le bassin. Donc, on a fabriqué un faux camping, avec une fausse allée, avec des et c'est pour ça que Claude Brasseur, à un moment donné, court à côté de son vélo, parce qu'il peut pas l'emprunter, on pouvait pas rouler sur cette allée. Donc c'est ce qui était un inconvénient, on a fait un gag.
14: Et puis on pourrait parler non pas du Shogun, mais du Balapapa.
15: Oui.
14: Ça c'est au Pila, c'est une vraie boîte.
15: Oula.
14: Oui, non mais attendez, on va en parler dans un instant. Le Oula me donne envie. Il y a des souvenirs du côté du Pila. On va tout vous dire avec Fabien Antoniente.
15: Oula là.
14: Voilà. On va parler d'autre chose. Ici, ça marche. Qu'en pensez-vous? Votre kilo de tomates, je sais pas combien vous le payez en ce moment, 5, 6 ou 7 euros dans les Pyrénées. Oui, cher. Dans les Pyrénées orientales, ce même kilo de tomates, qui plus est en circuit court, 100% local, nous coûte beaucoup moins cher. Alors comment c'est possible? Élément de réponse dans ce reportage avec Robin Bernot et David Rochier. On est au sud de Perpignan.
11: Ici, votre kilo de tomates vous coûtera moins de 2 euros.
16: Ah bah c'est imbattable, c'est clair, c'est imbattable.
11: Nous sommes à Elne, à une quinzaine de minutes en voiture de Perpignan. Bienvenue chez Christelle Lopez, agricultrice installée sur l'exploitation familiale il y a quelques années. Sa famille a fait le choix de se lancer dans le maraîchage. Et ici, le principe est simple, ce sont les clients eux-mêmes qui récoltent directement les fruits et légumes qu'ils souhaitent acheter.
17: Les gens sont respectueux, il y a un vrai échange sur la culture et pas seulement sur la cueillette.
11: Mais au-delà de ce circuit ultra court, ce qui nous intéresse vraiment aujourd'hui, c'est le prix. Imaginez un kilo de tomates paysannes à moins de 2 euros. Difficile de faire moins cher.
17: Ben oui, parce qu'en fait, il n'y a pas de dépenses salariales et on sait que dans une entreprise, ce qui coûte le plus cher, c'est le salarié. Et comment faire pour nous aussi vivre mieux et pour la clientèle vivre mieux? Ben c'est ça. C'est de la pédagogie, d'expliquer comment on cultive et qu'il faut faire attention à plein de choses. Et une fois que les gens ont compris ça, et qu'eux aussi gagnent de l'argent sur leur panier, ben, c'est parti.
11: Alors ici, près de Perpignan, ça marche, mais vous, qu'en pensez-vous? On va en discuter avec Floriane, plutôt séduite par l'idée.
16: Je trouve que c'est une bonne initiative, ça marche plutôt bien. Personnellement, je le pratique, pas avec des tomates, mais avec d'autres produits comme les fraises. Qu'est-ce qu'on fait? On fait les fraises, on fait les courgettes. Qu'est-ce que je suis allée chercher? Les champignons.
11: Des cueillettes où l'on vient récolter soi-même ses fruits et légumes. Aujourd'hui, il en existe un petit peu partout en France. Floriane, elle, a franchi le pas il y a déjà quelques années.
16: C'est la qualité des produits déjà. Mon intérêt pour l'écologie, même si je ne suis pas une écolo dans l'âme, mais je trouve qu'il serait peut-être temps quand même de réfléchir à certaines choses et d'arrêter les conneries pour être poli. Il y a beaucoup de métiers, beaucoup de gens qui sont en souffrance, mais les agriculteurs justement et les producteurs ne sont pas les derniers, malheureusement.
11: Et Christelle, que je vous présente aujourd'hui, ne s'arrête pas là, puisqu'elle organise également, toujours près de Perpignan, des vides cueillettes, des rendez-vous très attendus, annoncés sur les réseaux sociaux, et pour cause, ce jour-là, le prix est particulièrement attractif, seulement 1 euro le kilo.
14: Merci beaucoup Robin Bernot, Perpignan, Fabien Otoniente, c'est un endroit que vous connaissez, Perpignan ?
15: Perpignan, oui, j'y suis passé parce que Mathilde Seignet avait une maison là-bas.
14: Vous parlez beaucoup d'elle. Hein.
15: Ouais, bah vous savez, c'est un peu comme ma sœur, on vit dans le même quartier à Paris, mmh. et on s'appelle tous les jours.
14: C'est vrai ?
15: Tous les jours, quand je dis tous les jours, c'est plusieurs fois par jour.
14: On va peut-être l'appeler là, avant 21h.
15: Bah oui, Minette, elle s'appelle Minette, et moi je m'appelle Minou. Voilà, dites la part de Minou, elle va comprendre.
14: Je fais un lien avec le bouffeur de Minou. C'est moi, je vais parler, c'est le bouffeur de Minou, c'est Antoine Duléry, donc en pique, pardonnez-moi. Ça n'a aucun lien, on est d'accord. Bien sûr. Fabien Otoniente, votre invité sur ici, on va continuer de se balader. On parlera du Pila, parce qu'il y a des dossiers du côté du Pila dans la vie et dans les tournages de Fabien Otoniente. On parlera aussi de l'avenir, des prochains films, de son livre et d'autres lieux, peut-être de sa vie plus personnelle. C'est à suivre sur ici.
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14: Mais c'est un peu comme ce rendez-vous chaque soir entre toi et moi. Titre de la chanson de Guillaume Grand, sur ici.

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2: La France est son plus beau terrain de jeu et à travers une bonne histoire et des personnages, il la filme, il la sublime de disco en passant par Jet Set, All Inclusive, Camping, 3-0, 4-0 ou encore Turf. Fabien Antoniente est avec vous depuis 20h et ça continue jusqu'à 21h. Bon alors au Pila, puisqu'on en parle.
3: Oh la belle vie.
2: C'était la belle vie au Pila. Ça c'est à côté des tournages de Camping.
4: Tristesse.
2: Encore un petit clin d'œil à Camping, ça d'ailleurs, parce que ça fait partie des bandes originales très importantes dans vos films. Vous avez fait la fête avec Claude Brasseur. Hein.
4: Ah oui, bah c'était quelqu'un qu'il fallait être dans sa roue, parce que c'était pas évident. Hein. On avait un endroit où on aimait se retrouver avec Minette, avec Mathilde Seignet, avec Franck, avec Antoine Duléry et Claude Brasseur, et parfois Gérard Lanvin. Et on passait de nos disques, on passait de la musique française. C'était l'homme qui tenait les lieux, s'appelait le Gitan.
2: Le Balapapa.
4: Ouais. Et il passait des titres, mais ça allait de Johnny à Dalida.
2: Et vous chantiez toute la nuit.
4: On chantait comme ça. Et un jour, cut, il est 3-4 heures du matin, et j'hallucine parce que je vois, sur une chanson de Michel Thor, l'entraîneur d'équipe de France, Bernard Laporte, qui dansait avec Claude Brasseur, et Gérard Lanvin avec des boas autour du cou.
2: Mais vous aviez mangé quoi avant? Tout ça était bien réel. Bon, on imagine la chance, enfin c'est une chance incroyable. Là, on entend bien et on ne va pas rentrer dans l'état, mais on imagine à quel point ces souvenirs sont mémorables.
4: Très content de tourner Camping, c'est un film de gamin, c'est un film de jeunesse.
2: Ouais.
4: Vous parlez comme ça, Claude Brasseur.
2: Vous limitez bien. Je ne vous pose pas la question que tout le monde vous pose, il n'y aura pas de 4. On ne sait pas, mais c'est vrai que le fait que Mylène soit plus là, Mylène Mongeau, voilà. Le fait que les pics, voilà. Hein, Claude Brasseur...
4: Ouais, parce que c'était c'était un peu les fondations du camping.
2: Ben ouais.
4: Et le David Croquette du camping.
2: Les Gatineaux ont des divorcés.
4: Les Gatineaux
2: peuvent se remettre ensemble.
4: Se remettre ensemble, là, on ne sait jamais. Mais
2: Fabien, je suis sûr que vous l'avez le Cédar dans la tête. Je suis sûr qu'il a le Cédar dans la tête.
4: Les Gatineaux peuvent se remettre ensemble parce qu'ils n'étaient pas vraiment séparés. C'est un incident de la vie. Ouais. Voilà. Mais non, on ne sait jamais. Voilà. Bon. On ne sait jamais.
2: Allez, autre ambiance. Alors, on va quitter le bassin d'Arcachon. On va au Havre.
4: Ouais, on va au Havre, on met les pattes d'Ef.
2: Allez, c'est disco ça. Hein.
4: La coupe Mulet.
2: C'est sympa le Havre.
4: C'est très sympa. C'est très sympa. En fait, j'étais en repérage un jour en Normandie. Et j'ai un copain, Manu Bose, qui était mon repéreur favori. Manu, l'homme qui mue. Et qui m'avait emmené du côté du Havre. Et il me disait, regarde, c'est des perspectives à l'américaine, c'est vrai, parce que c'est une ville entièrement rebâtie par l'architecte Perret. Et donc, on a des rues un peu comme aux États-Unis. Et donc, on a imaginé que cette ville pouvait être le théâtre de ce nouveau film qu'on était en train d'écrire, qui s'appelait Disco.
2: Mais alors, comment on fait, Fabien Antoniente, pour filmer une région? Pour la sublimer.
4: D'abord, c'est une région qui est magnifique.
2: Que ce soit le Havre ou une autre.
4: Le Havre, on parvient à aller jusqu'à cette ville parce qu'on ne la voit pas forcément dans les brumes de Deauville. On parvient à aller au Havre en passant le pont de Tancarville, qui est très très très cinématographique. Mmh. Et puis le Havre. J'ai adoré tourner dans cette ville. Il se passait quelque chose. C'est une ville portuaire. Et dans ma tête, il y avait un côté comme les parapluies de Cherbourg. Il y avait la romance avec le personnage de Didier Travolta qui était interprété par Franck Dubosc. Et c'était plus Patrick Chirac, mais c'était Didier Travolta et France Navarre qui était Emmanuel Béat. Mmh. Donc il y avait aussi une petite romance. Et il y avait ce côté de ville portuaire que j'aime beaucoup.
2: Il y aura Turf, je l'ai évoqué, l'univers des courses hippiques aussi qui vous tenait à cœur. C'était avec Alain Chabat, avec Edouard Baird. Vous avez filmé où, ça?
4: On a filmé un peu partout, en Normandie beaucoup.
2: En Normandie.
4: Pas mal aussi.
2: C'est un beau décor, la Normandie, j'ai l'impression.
4: Ouais, c'est un beau décor. Et puis, de façon, je vais vous dire un truc, dès qu'on quitte Paris, je suis assez content.
2: Oui, c'est ce que vous disiez tout à l'heure. Alors, toutes ces anecdotes, d'ailleurs, on les retrouve dans votre livre, je le rappelle, on n'attend pas Fabien. 20 millions d'entrées, c'est le cumul quand même de l'ensemble de vos films. Il y a eu des périodes de doute.
4: Oui, bien sûr. Parce que le succès est venu après deux films. que j'avais pas forcément réussi. En fait, à l'époque où j'ai commencé, il n'y avait pas les multiplex. Et puis un jour, donc moi, c'était un peu l'auberge espagnole. Je mettais des histoires d'amour, un peu de comédie, un peu de mélodrame, et je mettais tout ça dans un sac. Et puis, y a un jour un distributeur qui me dit, regarde l'extérieur d'un multiplex qui venait de se construire. Il me dit, tu veux être dans quelle catégorie? Parce que là, il y a un peu de tout dans tes films. Ben, il me dit, regarde, t'as théâtre policier, dramatique, comédie, épouvante. Donc, j'ai dit, mais comédie. Il m'a dit, ben, faisons une. Et j'en ai fait une, c'était Jet Set. Et là, je suis parti. On est parti vite. Et après, ben, c'est un peu comme les entraîneurs de foot. Hein. On a de voir le résultat à chaque fois. On vous attend au tournant, comme on dit. Et puis, sauf que, voilà. Et puis, un jour, le succès n'a pas été au rendez-vous. C'était avant Camping, d'ailleurs. Et une grosse remise en question. Parce que, en fait, les échecs, il faut toujours savoir qu'ils peuvent nourrir les prochains succès. Donc quand la vie on tombe, et ben on se relève et puis on réfléchit pourquoi on est tombé et puis on essaie de faire avec. Vous savez, on dit souvent que l'aventure de faire ce métier est dangereuse, mais l'immobilisme est pour moi immortel. Donc je préfère encore l'aventure dangereuse. Ouais,
2: l'aventure, c'est l'aventure. Hein.
4: Eh oui, comme disait Claude Lelouch.
2: Non, mais c'est vrai que voilà, votre philosophie, c'est continuer à croire en son projet, même lorsque tout est mal parti, quoi, en fait. Moi, j'ai un beau scénar là.
4: Dans le livre, il y a une phrase qui résume un petit peu tout ce que je veux dire. Ouais. C'est quand il n'y a plus d'espoir, toujours penser au homard dans le vivier du Titanic.
2: Pauvre homard. Ouais. Moi, j'allais vous proposer un beau scénario là. On écoute quand même l'histoire d'un gamin de cité quand même de Villiers-sur-Marne qui tombe amoureux du cinéma parce qu'il voit un tournage dans la rue. Tout ça à cause d'une chaussette que vous avez évoquée pour réaliser quelques années plus tard des films qui sont vus par des millions de gens. C'est le but d'un film. Hein.
4: C'est vrai, on l'a dit. Ouais. On l'a dit.
2: C'est vrai.
4: Les gens qui ont lu ce livre qui me disent oui, on aimerait bien le voir adapté au cinéma.
2: Qu'est-ce qu'il en penserait Coluche? Qui est quelqu'un que vous avez connu qui a compté pour vous?
4: Ah oui, parce que j'ai grandi avec la radio et donc j'écoutais beaucoup les comiques et notamment Coluche qui avait une émission qui s'appelait On n'est pas là pour se faire engueuler. Et donc il y avait dans cette émission, je me rappelle une énigme qui s'appelait le Mille Boutroux parce que Coluche était né rue Émile Boutroux à Montrouge et donc on gagnait quand on répondait à cette énigme des conneries, 150 soutiens-gorge, 200 slips, c'était des choses qui servaient pas à grand chose, enfin qui servaient mais pas dans cette quantité là. Et donc un jour j'ai décidé d'aller voir cette émission sur place et il y avait évidemment la Coluche le en live
2: rue François 1er
4: et il y avait une énigme qui disait ça se porte plus ou moins sur l'épaule. Alors j'ai réfléchi plus ou moins l'épaule et j'ai dit des piles. Et c'était ça. J'ai gagné 2500 piles que j'ai données à tout le lycée. Ouais.
2: C'est drôle, ça. Bon, l'homme derrière le réalisateur, vous vivez dans le Pays Basque aujourd'hui, Fabien Otoniente.
4: Oui.
2: Vous avez choisi le Pays Basque?
4: C'est le Pays Basque qui m'a choisi.
2: Oui, c'est une bonne réponse, c'est vrai.
4: C'est le Pays Basque parce que j'étais sur une étape du Tour pour vous dire le Tour de France que j'aime, que j'adore. Et il passait du côté. Il était dans les Pyrénées, donc on était à Pau. Et ma femme, qui est toujours ma femme, me dit bah, viens au Pays Basque.
2: Qui est la troisième.
4: Oui, qui est la troisième. Qui
2: je vous taquine, Fabien.
4: Qui est toujours là. Et elle a bien du mérite. Et donc elle me dit viens au Pays Basque. J'ai fait j'ai fait une heure de voiture et puis j'étais normalement venu pour une journée ou deux.
2: Ouais.
4: Et j'y suis resté 15 jours. Et puis après, j'ai cherché à. Une petite habitation pour vivre là-bas.
2: Vous êtes où?
4: C'est une région qui correspond à mon énergie.
2: D'accord.
4: C'est-à-dire qu'elle est tonique. Il y a l'océan, il y a les montagnes. On y mange bien. Les gens sont, quand on les connaît mieux, ils sont très joyeux. Donc voilà, je suis tombé amoureux. Je suis du côté de Bida.
2: Ok. Non mais je vous demande pas le code non plus. On se dit un 64, dernier mot.
4: 210.
2: On se dit un dernier mot sur l'Auvergne, parce que c'est les projets, c'est la suite. Je sais que vous aimez l'Auvergne, les lacs, les randonnées, les volcans, les sommets. On aurait pu parler de la Corse aussi, que vous aimez, mais l'Auvergne, c'est le lieu de votre prochain film, a priori.
4: Je prépare une série pour France Télévisions dont le cadre sera l'Auvergne, sur les randos. Parce que maintenant, aujourd'hui, les randos, tout le monde s'y adonne. D'abord, ça va avec le pouvoir d'achat. On peut voyager en bivouac. On passe des moments merveilleux. Puis l'Auvergne, pour moi, est tellurique. Il y a les volcans d'Auvergne, il y a cette terre d'Auvergne que j'adore. Et j'ai découvert des gens formidables. Donc, vive l'Auvergne.
2: Alors, on n'attend pas Fabien, le livre qui est en librairie, le film bientôt, la série en tous les cas pour France 2. C'était le dernier plan de Fabien Antoniente ce soir.
4: Merci.
2: Tête de fin, merci pour cette belle histoire. On pourrait écrire d'autres chapitres, mais on a fait un joli survol des lieux qui ont compté pour vous. Je vous remercie sincèrement d'être venu. Allez Paris.
4: Plus que jamais.
2: Voilà.
4: La troisième étoile.
2: Ouais, Paris dans la vie, mais allez Paris, bien sûr. La troisième étoile, c'est un fan du PSG, on n'a pas parlé. Mais bon, on salue tous les fans du PSG. Et les autres, salut, belle soirée, à demain, ciao.
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2: Waterloo nous rejoint, ça nous rappelle plein de souvenirs. C'est signé Abba sur votre radio, ICI.

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2: Bonsoir à tous. Un vrai tube, c'est quand il peut être chanté par trois générations différentes. Ça, c'est le sort de tous les tubes des années 80. On va encore le vérifier ce soir. Et ça commence comme ça.

0: C'était juste une illusion et c'était Jean-Louis Aubert.
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0: C'est la première chanson de Jean-Louis Aubert enregistrée après la séparation de Téléphone. On est en 1986, et oui, c'était il y a 40 ans. Mais aujourd'hui, on va surtout fêter un anniversaire beaucoup plus joyeux. On est en septembre. Eh bien, ça fait tout juste 40 ans que sortait l'un des tubes emblématiques des années 80, Boule de Flipper, qui permet à Corinne Charby de s'installer dans le top 50 pendant 16 semaines. Une chanson composée par Christophe, paroles de Jean-Michel Berriat et produite par Eddie Mitchell.

Troisième sexe, c'était Indochine. Sorti en 1985, ce titre devint très vite l'hymne d'une génération. Et pourtant, le choix du groupe de la sortir en single n'était pas celui de la maison de disques. Un des responsables leur avait déclaré « C'est nul, on va vous prendre pour des PD ouais. ». Le groupe insista, expliquant que le message était plus large, en l'occurrence la diversité, le droit à ne pas choisir son camp. Et le titre s'écoula à plus de 600 000 exemplaires, en quelques mois seulement. Autre hymne d'une génération, 1981, Kim Wilde est numéro 1 avec « Kids in America ».

0: C'était Sam Brown avec Stop. Et c'est le seul tube de cette chanteuse britannique à la voix envoûtante. Mais quelle merveille, franchement. En France, elle atteint la deuxième marche du top 50 en 1988. Hélas, après quelques albums à succès modestes, elle perdit sa voix et dut arrêter la chanson. Une autre voix envoûtante, mais version rock'n'roll, c'est celle de Joan Jett en 82. Elle est numéro 1 dans le monde avec I Love Rock'n'Roll. On l'écoute dans un instant.
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0: Mylène Farmer et c'était son contrefaçon.
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0: En prenant pour thème la confusion des genres dans ce titre, Mylène Farmer créa la polémique une fois de plus, hein, mais peu importe, c'était un énorme succès en 87. Et 40 ans plus tard, aujourd'hui encore, avec son nouveau titre Des LOL et des Quoi, la polémique est de retour. Certains y voient un côté réactionnaire, critique de l'appauvrissement de la langue, et d'autres pas du tout, comme quoi c'était pas mieux avant. Allez, pas de politique en vue. Pour la suite, juste une des plus belles chansons de Paul Young, Come Back and Stay.

Michael Jackson, c'était Liberian Girl. Un extrait de l'album Bad, sorti en 1988, la même année qu'une des plus importantes chansons dans la carrière d'Erita Mitsuko, leur réinterprétation de Le Petit Train, mais cette fois-ci qui fait référence aux victimes de la barbarie nazie emportées par wagons entiers vers les camps de la mort. Ça, c'est du grand Rita Mitsuko, et c'est tout de suite.

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1: Merci d'avoir choisi 100% années 80. J'espère que vous avez passé un bon moment. On revient demain dès 21h. Dans un instant, c'est 100% chansons françaises. 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Il est 22h.
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4: Jeune et con, tube de Damien XVI qui a connu un clash en plein enregistrement.
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4: En 1999, il enregistre dans des conditions précaires, mais avec une conviction de fer. Le clash éclate en studio quand sa maison de disques souhaite retirer le pont musical jugé trop long pour la radio. Mais 16 ne lâche rien. C'est le chantage. Soit le titre sort tel quel, soit l'album reste au placard. Il refuse de sacrifier cette montée en tension électrique.

0: C'est précisément ce souffle, cette attente avant l'explosion qui va transformer ce morceau en un cri de ralliement de la génération 2000. C'est brut, c'est sans concession et c'est culte.
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3: 1977, Michel Delpech troque ses paillettes pour des bottes en caoutchouc et signe un hymne hommage à son enfance et à la campagne.
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0: Avec le Loir-et-Cher, c'est un cri du cœur ultime du retour à la terre. Son secret, un mélange osé entre la bourrée paysanne et la musique un peu plus rock'n'roll. Delpech y raconte ses racines en Sologne, se décrivant comme un rat des villes qui retrouve son terroir.
1: On dirait que ça te gêne de marcher dans la boue.
0: En pleine essence du mouvement écologique, ce tube devient alors un véritable phénomène de société.
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2: Ici Pays Basque, tous les jours, ce sont des rencontres grâce à Valérie Delos qui part quelque part dans une ville, un village du Pays Basque. Aujourd'hui à Ustaritz, elle est avec Mickaël.
3: Hey, Gounon, bonjour, je m'appelle Mickaël, j'ai 36 ans et je viens d'Ustaritz.
4: Mickaël, vous produisez quelque chose qu'on produit plutôt en général dans les pays asiatiques. On va pas dire tout de suite ce que c'est, tiens. Moi, je vous propose qu'on commence par remonter le fil du temps. Il y a eu un basculement, ça se passe quand et où?
3: Ce basculement, il démarre vraiment en 2019, lors d'un séjour touristique sur l'île de São Miguel. C'est une île de l'archipel des Açores. Mmh. Voilà, où comme tout bon touriste, je découvre une plantation. Et donc, il s'agit d'une plantation de thé. Puis amoureux des plantes, amoureux de l'agriculture, du travail de la terre, ma curiosité m'a amené à découvrir cette plante qui est le Camellia sinensis. De son nom scientifique, mais c'est le théier, finalement. Mmh. La famille des camélias, qui, alors les camélias dits japonais, eux poussent très très bien ici au Pays Basque ou sur la côte atlantique en général. Et le théier est un camélia donc chinois, c'est son cousin. Et c'est ainsi en fait que petit à petit, la curiosité m'a amené à découvrir la plante, à trouver un pépiniériste qui en produisait. Puis le confinement et cette très belle période est passé par là, donc m'a fait beaucoup réfléchir. Et puis la découverte de cette parcelle ici, qui était idéale pour le thé finalement, avec une exposition parfaite à l'est, de l'humidité grâce à toute la forêt qui m'entoure, et un sol très acide.
4: Mmh. On entend là les petits oiseaux qui chantent. On est au milieu du pollen qui nous tombe dessus parce que on est en plein printemps. On a les cueilleuses qui sont là dans les rangs de thé avec leur petit panier en osier accroché à la ceinture. Donc on a vraiment l'impression d'être seul au monde ici.
3: Oui, donc on est sur les hauteurs du quartier d'Arrantes, sur la route de Saint-Pé-sur-Nivelle, et vraiment au milieu, comme vous le dites, au milieu d'une forêt de chênes et de sols. D'où tout le pollen en ce moment, c'est les sols qui sont en fleurs.
4: La nature, on sent que c'est quelque chose qui est hyper important pour vous. Pour preuve, quand je suis arrivée, j'ai remarqué cette petite marque que vous avez créée, laissée un petit peu pour évoluer de façon naturelle.
3: Oui, j'ai travaillé dans l'environnement, j'ai incité les particuliers à l'époque et les agriculteurs à installer des choses en faveur de la biodiversité. Et donc la mare est un des éléments les plus importants, je trouve, dans un jardin pour attirer la biodiversité. C'est un havre de vie, en fait, c'est dans la semaine qui vient, on va commencer à avoir les premières libellules qui vont arriver, il y a des tritons, des ditiques, il y a plein d'insectes. Mmh. Très peu de moustiques, quand une mare est bien faite, eh bien, finalement, c'est plus un lieu de prédation du moustique qu'autre chose. Ensuite, le soir, à la tombée de la nuit, c'est les chauves-souris ici qui viennent danser presque au-dessus de la mare. Donc, oui, ça fait partie des aménagements avec la plantation d'arbres aussi, le maintien des haies sauvages pour essayer de maintenir un minimum de biodiversité.
4: On sait que l'agriculture est là, particulièrement du thé, c'est difficile, notamment économiquement. Hein,
3: exactement. Ça fait 5 ans et pour l'instant, on n'arrive toujours pas à se verser un salaire digne de ce nom.
4: C'est le fait qu'il y ait du sens dans ce que vous faites qui vous fait tenir aussi, c'est ça?
3: Oui. Bon, il y a le goût du défi. Quand j'ai commencé, personne ne le faisait. Puis il y a ce goût de proposer quelque chose de sain aussi à la population. Parce que je me suis vite rendu compte que les thés importés d'Asie, en général, ou d'Afrique, sont souvent très chargés ou en pesticides ou en produits chimiques. Et bon, j'avais envie de proposer quelque chose de biologique, ou en tout cas de sain à la population locale.
4: Je vous propose qu'on conclue par un petit proverbe que vous m'avez appris, que j'adore.
3: C'est un proverbe chinois qui est un des plus répandus, les plus connus, et qui dit que la sagesse de l'univers se trouve dans une tasse de thé.
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5: Bonjour Johan.
6: Salut Manu, bienvenue.
5: Devant un lustre magnifique qui prend la lumière.
6: Là, on est sur un lustre, tu vois, qui a une monture en bronze, qui est à peu près du milieu du XXe siècle, assez imposant, hein, il fait 60-70 cm de haut. Et ben, tu vois, il a toutes ces petites, cet ensemble de verreries, de perles, comme des grappes de raisin,
5: et travail.
6: Des petites fleurs. Et là, on est sur de la verrerie de Murano. Alors, évidemment, à Murano, on faisait toutes sortes de couleurs de verre. Tu vois, il y a toute la palette, là. Ce lustre est très, très décoratif. Couleur un peu chatoyante, comme ça. Toutes ces petites pastilles, ces fleurs de verre bleu, vert, jaune, brune, rouge, tu vois.
5: On peut parler d'art déco?
6: Ah, complètement. On est même presque dans l'art nouveau. Bon, c'est un lustre de style, hein. Il est plutôt au milieu 20e, mais il évoque vraiment les luminaires du début du siècle, entre 1900 et 1920.
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6: On est dans l'art nouveau, début de l'art déco, et puis c'est très décoratif, tu vois, avec ces chaînes en bronze qui le suspendent.
5: On dirait une coupe de fruits retournée.
6: Exactement. Et puis toute cette verrerie là de Murano, cette verrerie italienne est chatoyante, elle est très très déco. Et puis tu vois, ce lustre est vendu dans un ensemble puisqu'il possède sa paire d'appliques. Tu vois, et ça c'est assez rare de les trouver.
5: Le prix.
6: Alors cet ensemble lustre avec ces deux appliques, on est autour de 500 €. Tu vois, c'est très accessible et c'est très déco. C'est très belle qualité. Donc c'est un très bel ensemble, très décoratif. Puis ça, honnêtement, ça s'accroche dans une cuisine, ça s'accroche dans un salon, ça s'accroche dans une entrée, dans une chambre. C'est hyper déco, quoi. Voilà, c'est un peu au goût de chacun, mais c'est très déco.
5: Double validation pour moi.
6: Je pense qu'il va faire des heureux.
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7: À 7h40, ce qu'on vous propose du lundi au vendredi, c'est de prendre une nécessaire minute comtoise avec Arnaud Fromage. Bonjour Arnaud.
8: Bonjour Louis.
7: Oh là là, dis donc, quelle voix. Alors si vous avez cette drôle de voix aujourd'hui, c'est parce que vous vous transformez en ménestrel ce matin pour nous raconter une histoire insolite qui s'est déroulée il y a un petit peu de temps dans le pays de Montbéliard.
8: Oyez, braves gens, ouvrez grand vos esgourdes pour ouïr l'histoire que je vais vous conter, elle est lourde. Elle commence lorsqu'un matin, Laetitia et Ghislain aperçurent dans un champ un humble marcassin. Fille de cela, se dirent nos Montbéliardais qui poursuivirent leur chemin matinal. Mais de retour des emplettes, les bras chargés de casse-dalle, ils constatèrent que l'animal était toujours là, à glandouiller. Se serait-il perdu? Était-il abandonné? Nos héros s'approchèrent d'un pas décidé. Le marcassin ne semblait guère apeuré et le grain que Laetitia lui offrit fut bien vite dévoré. Pour protéger le jeune pourceau sauvage, la famille décida d'en opérer le sauvetage. Leur jeune fils lui offrit un patronyme qui rime avec choucroute, et c'est ainsi qu'il fut baptisé Louloute. Lorsqu'ils alertèrent la maréchaussée de la mésaventure qu'ils avaient rencontrée, le sénéchal leur répondit qu'en telle situation, pour le Goret, c'était le trépas ou la libération. Mais Louloute ne pouvait être ainsi livrée à son sort. Hurlèrent en chœur les gardiens du jeune port. Et puis, mort de couille, plutôt crevé que de le voir mort, maudirent ceux qui étaient pourtant des carnivores. Eux qui, depuis moultes années, se livraient à l'art de la chasse, savaient qu'à la prochaine battue lancée, ils se prendraient un bon coup de chlasse. Alors, pour éviter que leur ami ne soit ainsi oxy ou ne trépasse sous le carreau d'un gueux, ils le gardèrent un moment chez eux. Mais attendez, ce n'est pas fini. Remémorons-nous les dires des autorités. On ne peut pas chez soi garder un sanglier. Laetitia et Ghislain cherchent depuis un foyer où l'animal pourrait pâturer en toute sûreté. Ils se sont aussi jurés que, de rechef, ils n'estorbiront plus d'autres sangliers. Voilà, gentes dames et bons messieurs, c'était l'histoire des chasseurs facétieux qui se prirent d'affection pour Louloute, le bon sanglier. Et moi j'arrête les rimes parce que ça commence à me gonfler.
7: Il faut vraiment que ce soit plus souvent que ça. J'adore quand vous faites de la poésie. Merci beaucoup Arnaud Fromage. La nécessaire minute comtoise avec des histoires certes de sangliers mais plein d'autres aussi hein. Toujours plus intéressantes les unes que les autres. À réécouter sur l'application Ici. Et puis sur ici.fr Besançon. On compte sur vous pour aller soutenir le travail d'Arnaud, parce que tous les jours il faut trouver des anecdotes comme ça. Et franchement c'est pas toujours simple. Arnaud, bon week-end et puis à lundi.
8: À demain.
7: Oui, ou plutôt un lundi. Enfin, si on vous retrouve demain, c'est vrai quand même. De 7h, vous le savez, jusqu'à midi. Arnaud qui maintenant vous attend le week-end, le samedi et puis le dimanche pour son émission. Je précise que c'est une histoire vraie qu'il nous a racontée aujourd'hui. Rien de faux. Cette histoire de sanglier. Allez, on...
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1: Hier, vous étiez supporter du MIG 72. Aujourd'hui, vous êtes supporter du Mans FC. Bravo, Vincent Malher. Et comme vous, Vincent Malher, qui se partage entre la France et l'Autriche, est parvenu à se constituer une incroyable collection de maillots authentiques de joueurs de l'équipe sartoise. Vincent Malher, légende d'ici.
2: Bonjour, je m'appelle Vincent Malher, j'ai 45 ans, je suis né au Mans. Je me partage aujourd'hui entre le Mans, où j'ai une maison, et puis l'Autriche. Mon métier, c'est vice-président pour un grand groupe logistique français, où je m'occupe de tous les entrepôts en Europe. Et ma particularité, c'est que j'ai réuni une collection de maillots du Mans FC MUC 72 de plus de 100 pièces. Et moi, j'étais à l'école au Mans, j'ai fait Bellevue, j'étais pas un très très bon élève. Et puis, j'ai financé mes études avec de la logistique. J'étais préparateur de commandes pendant les week-ends. Aussi chez Ouest France, où j'ai travaillé 10 ans sur le circuit en animateur commercial. J'ai fait pas mal de courses. Comment je suis arrivé à mon poste de vice-président avec un effectif de plus de 30 000 personnes? Eh bien, par la base, petit à petit, j'ai augmenté donc mes effectifs, mes fonctions, pour arriver maintenant à être gérer une équipe en Europe. Toutes les semaines, je prends l'avion. J'ai réussi à constituer une collection de plus d'une centaine de maillots du MUC 72, puis ensuite du Mans FC. C'était pas intentionnel au départ. Quand j'étais enfant, je faisais des revues de presse. Je collectionnais tous les articles de journaux. Et puis j'ai eu l'idée de faire une revue de presse pour chacun des joueurs que je distribuais en fin d'année. Magie, j'ai reçu un jour de la part d'un joueur, Aziz Alouali, je m'en souviens comme si c'était hier, son sac de sport à la fin du dernier match de l'année contre l'Olympique de Marseille, avec son maillot que j'ai gardé précieusement. Ça m'a donné l'idée, en fait, de continuer, d'aller voir, d'aller à la rencontre des joueurs de foot qui étaient, pour moi, intouchables à l'époque. Hein. J'étais très jeune. De fil en aiguille, un maillot, deux maillots, 10 maillots. Et puis, cette collection de maillots, la collection démarre des années 90. J'avais 10 ans à l'époque, jusque dans les années 2010, quand je suis parti du Mans pour des raisons professionnelles. Aujourd'hui, ma collection, donc c'est plus d'une centaine de maillots du Mans. Ce que j'aimerais faire de la collection, ça c'est une vraie question. Je suis en lien avec la ville du Mans, avec le département, pourquoi pas. Et j'aimerais beaucoup la mettre à disposition pour pouvoir en faire profiter un maximum de personnes. Voilà, c'était Vincent Malher. J'ai été heureux de vous parler de mon parcours, de mes passions. Et je voudrais vous dire que l'important dans la vie, c'est de vivre chaque jour des choses magiques.
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3: Aujourd'hui, je vous emmène dans un lieu un petit peu particulier. On part dans une salle d'autopsie, découvrir un métier hors du commun, celui de médecin légiste. Et pour m'accompagner, Michel Sapanet est là. Bonjour Michel.
4: Bonjour.
3: Médecin légiste, c'est un métier incroyable et un peu flippant quand même.
4: Complètement flippant, comme dans les séries d'ailleurs. On est confronté à la violence, les morts. Ça a un petit peu évolué quand même par rapport à mes débuts, c'est-à-dire que maintenant on voit de plus en plus de vivants. Mais ouais. Honnêtement,
3: je suis pas sûr que ce soit mieux non plus.
4: Mon truc, c'est les morts.
3: Bon, alors là, aujourd'hui, on a face à nous un espèce de drap blanc.
4: Alors, c'est un drap blanc sous lequel, surtout, il y a un corps dans une housse, pour l'instant. La housse a été passée au scanner, et on a donc eu déjà toutes les images de cette victime. Maintenant, on va vérifier de nos yeux le résultat des violences. Donc, on est au tout début, c'est-à-dire qu'en fait, il y a que nous deux dans la salle d'autopsie. Les agents qui vont m'aider vont arriver un petit peu plus tard, mais c'est un moment que j'aime bien, ce moment calme où on est dans un silence absolu, hein, puisqu'il y a rigoureusement aucun bruit. Et donc, c'est moi qui vais briser ce silence en commençant par ouvrir ma boîte d'instruments.
3: Ok, on y va.
4: Je les pose sur cette plaque blanche en polyéthylène qui sert, voilà, ici les clans. Ce sont donc des instruments chirurgicaux très classiques. Ici, vous avez des pinces de Koechler, par exemple. Ça, c'est ce qu'on appelle un davier à os qui sert à attraper le fémur quand on veut le scier. C'est plus pratique.
3: C'est quoi la première chose que vous allez faire là, maintenant là?
4: C'est ouvrir la housse, regarder.
3: Et on peut déjà avoir des informations?
4: Ah oui. Ben, déjà, on en a certaines sur l'intérieur du corps au scanner. puisque maintenant le scanner est, chez nous, le scanner est systématique avant autopsie. Ça permet de figer les images et après éventuellement de les présenter en, au procès d'assises, parce que c'est plus facile de présenter des radios que montrer des vrais corps.
3: Imaginons qu'on sait déjà ce qu'il y a eu, c'est un accident de la route ou quelque chose comme ça. Est-ce qu'on va forcément l'ouvrir ?
4: C'est le voilà, c'est tout l'enjeu des, de la prochaine décennie, à mon avis. C'est-à-dire qu'on a des techniques qui permettent de ne pas ouvrir dans certains cas.
3: Pour des raisons d'éthique, on va pas aller plus loin dans l'autopsie de ce corps, mais les auditeurs vont imaginer ce qui va se passer ensuite. On va l'ouvrir, le corps.
4: Alors, on va ouvrir la housse d'abord.
3: La housse d'abord.
4: Voilà. Et puis après, on va l'ouvrir, oui, bien sûr.
3: Ouais. Et là, par contre, c'est un autre métier.
4: Un autre monde.
3: Un autre monde. Ouais. Et celui-là, je vais vous le laisser parce que c'est déjà assez impressionnant comme ça. Merci Michel Sapanet. Nous aura présenté un peu ce qu'est votre métier.
4: Merci.
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9: 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Et Dildora.
10: Aben, c'est de combien ça que même t'es eu petit et débisnaï.
9: Oh.
10: Prenez une machine thèmes. Qui est-ce qui est cadeau, c'est où?
9: Qu'est-ce qui tombe du ciel? La plouille.
10: Oh, Seigneur, qu'il y a eu grand reste qui se restait à l'entour du grand roec, t'as célébré le solstice de l'estio, ou le cantam et dansam.
9: Qu'il y a eu reste?
10: Oh,
9: hein?
10: La Saint-Jean, qu'il y a eu, c'est une grande fête qui se fête autour d'un feu pour fêter le solstice en été, où on danse et on chante. Et si plein ou le 24 de juin, qu'il y a eu 10, qu'il y a plein et toute l'âme. Il pleut le 24 juin, ça voudra dire qu'il va pleuvoir tout l'an.
9: Il n'y aura pas des wakes.
10: Oh.
9: La pluie va éteindre le feu de la Saint-Jean. Heureusement qu'il ne pleut pas souvent alors.
10: Le solstice, qu'il nous dit, on passe à Manestio. Le solstice, c'est le jour où on passe en été. Et qu'il nous dit, il nous met longue de la naze.
9: Ah, c'est vrai que c'est le jour le plus long de l'année. On peut faire la fête. Merci, sœur.
10: Adichat, Anna.
9: Adichat.
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1: Nous sommes en mai 1970, le 17 précisément, un dimanche ensoleillé et non un lundi au soleil. Et Claude François roule à vive allure, pressé de rejoindre Nîmes. Il s'écoute un live d'Elvis Presley.
2: Well, it's one for the money, two for the show, three to get ready and I go.
3: Dans la voiture, il y a 8 haut-parleurs tout autour, donc vraiment, j'étais entouré par le son, j'adore ça.
1: Quand soudain, son pneu éclate à hauteur de Bédarides. À l'époque, le chanteur raconte son accident dans une interview fascinante tirée de l'émission de radio Bande à part que Lina a archivée.
3: Quand la roue a explosé, l'arrière s'est présenté vers l'avant et la gauche de la voiture se soulevait pour culbuter, pour faire les tonneaux. Je me suis donc retrouvé de face à l'autoroute, donc de nouveau, et là j'ai ralenti. Dès que c'est représenté de nouveau en tonneau, j'ai réaccéléré ainsi de suite jusqu'à peut-être 100-110 à l'heure. Alors mes bras étaient mous pour conduire la voiture, et elle s'est arrêtée net. Le retour m'a projeté la tête dans le volant.
1: Sa voiture traverse les quatre voies de l'autoroute et finit sa course dans un fossé de l'autre côté de l'autoroute A7. Conscient mais sonné, l'artiste est un miraculé. Nous sommes alors 8 ans avant l'épisode de la baignoire fatale. Il n'aura qu'un nez cassé, nécessitant par la suite une rhinoplastie.
3: C'est pas le cartilage qui s'est cassé, mais l'os entre les deux yeux. Alors là, quand j'ai vu ça, j'ai donné un coup de poing dans le miroir, j'ai donné des coups de poing partout, j'ai piqué ma crise de... J'ai pas de chance.
1: Claude François sortira 2 ans plus tard, le lundi au soleil.

0: de la philo. Et ça va m'aider doucement à baisser le taux d'angoisse, à donner du sens au vide auquel j'étais confrontée. Quelque chose de créatif qui m'a aidée à pas mourir, en fait. Hein. Donc ça a été assez incroyable de voir capacité de créativité qu'on peut avoir alors que quand plus rien fonctionne, en fait.
1: De quelle façon ça se met en place ?
0: J'étais assise par terre entre Noël, jour de l'an 2021, toute seule, mes enfants n'étaient pas là. Et j'avais sous mon canapé acheté pour les enfants, pour jouer, 2-3 toiles et puis une espèce de gouache. Et je me suis mise à peindre des points pour faire des peintures aborigènes, parce que je me suis dit, bon, bah, ça va être à peu près tout ce que je vais savoir faire. Il m'arrivait des fois de le faire pendant 10 heures d'affilée, sans me rendre compte du temps qui passait. Et c'était assez magique. Mais non, il n'y avait rien de prémédité. Aujourd'hui, ce qui est incroyable, c'est que je ne saurais plus faire ça. Donc je les regarde avec... D'abord, je les remercie, parce que je sais que ça a été un peu... vraiment ma planche de salut, enfin, mes toiles de salut, je ne sais pas si on peut dire ça. Comment expliquer ? Ça m'a aidé à poser mon cerveau, mettre sur pause les angoisses, et surtout de voir que malgré le vide intersidéral qui m'entourait, j'arrivais à créer quelque chose. Parce qu'il n'y a pas d'objectif à atteindre. On a le droit d'effacer, de recommencer. Que ça plaise ou pas, on s'en fiche, parce que de toute façon, on ne le fait pas pour ça. Rien n'est grave, en fait. Tout sera parfait. Et ça c'est agréable.
1: Cette réflexion, ça vous a mené à quelle conclusion ?
0: Avant, je pensais que tout n'était que responsabilité. Aujourd'hui, c'est plus du tout le cas. Je vois beaucoup plus de choses, en fait. Un souci ne prend plus jamais tout l'espace dans ma tête. Il y a de la place pour tout. Les emmerdes et les trucs bien. Mais c'est pas parce qu'on a... Voilà, il y a quelque chose qui va pas que rien d'autre ne doit aller. Et c'est comme dans la peinture, en réalité. Par exemple, quelque chose ne va pas correspondre à ce que vous vouliez faire. Bah, c'est pas grave, l'espèce de tâche qui n'était pas prévue, bah, on la laisse, mais le tableau n'est pas gâché. Et c'est ça, en fait, que j'ai appris. Il peut y avoir une couleur qui ne correspond pas à ce qu'on a voulu sur une partie de la toile, mais tout le reste, en fait, est magique. Bah, la vie, c'est ça, en fait. Il y a toujours un truc qui ne va peut-être pas aller, et on va juste lui laisser la place qu'il doit avoir, mais pas tout.
2: Voilà, résiliente et sage, pour donner d'autres qualificatifs qui correspondent à Émilie Voiron. Vous retrouvez son portrait sur ici.fr.
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2: Et adieu, mélodieu, couchiba. Vous allez bien, Franck?
3: Très, très bien. J'ai une pêche aujourd'hui.
2: Bon, mais tant mieux. Moi, je ne sais pas, je n'ai pas bien dormi la nuit dernière. Et il passe plat dormite, là, l'année passée. Vous savez pourquoi?
3: Ben non.
2: Ben à cause de mes voisins. Ah. Ils m'ont empêché de dormir. Alors, bête. À quoi arrive au paga et les grands gauches périeux? Alors, heureusement pour moi, grand gauches périeux, ça n'arrive pas souvent. Mais quand même, quel sagan que mes voisins ont fait la nuit dernière.
3: Quel sagan? Alors, je connais pas. Qu'est-ce que ça veut dire, ça?
2: Mais qu'est-ce que le sagan? C'est le bruit. Le sagan, c'est le vacarme, le tapage. Vous voyez le genre de nuit que j'ai passé.
3: Oh là là, oui.
2: Alors, faire du sagan, faire des sagans, c'est faire du bruit. Chez nous, en français régional, en francitan, vous pouvez entendre quel sagan et qu'une sagan, un sagan du diable, une sagan del diable, en version originale. Le sagan, c'est aussi le tapage consécutif à une querelle. Quel sagan!
3: C'est marrant parce que Sagan, moi, ça me fait penser à
4: François Sagan.
2: Ah, c'est vrai, vous avez tout à fait raison. Mais oui, Françoise Sagan, effectivement, une femme de lettres française. Ben, non, scudo, un Corsia Cazar en 1935, né dans le Quercier, dans le Lot, à Cajar, en 1935, et décédé en 2004. Alors, une précision nette, elle passe au nom officiel. En réalité, Sagan n'était pas son véritable nom. Elle s'appelait Françoise Quarez. Fifinalo, la question que

0: nous spoudem pausa, Franz. On peut se poser cette question. Pourquoi avait-elle choisi ce pseudonyme Sagan? Ben, peut-être espérait-elle que son nom fasse du bruit.
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1: Stéphane Méquignan donc nous arrive de Dunkerque, hein. Il est là depuis quelques années ici en Auvergne, il se plaît en Auvergne. Alors on ouvre, Stéphane, le dictionnaire du parler dunkerquois, oui. Si vous le voulez bien, parce qu'il y a vraiment des termes, des mots un petit peu particuliers, hein, pour parler carnaval, pour dire bonjour, pour dire à tout à l'heure, ce genre de choses.
2: C'est même pas du flamand, c'est même pas du ch'ti, c'est du dunkerquois. Bon, c'est à peu près ce que ça veut dire, mais voilà.
1: Pas vraiment.
2: Voilà, un déguisement, c'est un kletch.
1: Et vous, Stéphane, donc le carnaval, j'imagine, c'est un essentiel pour vous.
2: Ah oui, c'est depuis tout petit, hein, on l'a à l'école, hein, on apprend tout ça, et puis après, quand on est collégien, on commence à faire avec les copains, quand on est lycéen on commence à se faire apprendre comment faire le carnaval. Ces moments dans la vie où il n'y a plus d'avocats, il n'y a plus d'ouvriers, il n'y a plus d'éboueurs, on s'alisse au niveau social, on est tous dunkerquois autour d'une même tradition. Ça bouge la ville pendant 3 mois quand même, hein. Ça, autour de la Chandeleur et du mercredi décembre, ça se passe à Dunkerque, mais avant et après il y a toutes les villes autour, hein, donc Tétéguem, Bredun, Berg, Saint-Paul-sur-Mer, le Frein-à-Couc, enfin voilà, tous des mots qui ne sont pas en athée comme ici, hein, voilà.
1: C'est ça.
2: Voilà, mais toutes les semaines, il y a un bal le samedi soir avec 10 000 personnes.
1: Déguisé ou pas ?
2: Ah oui, bien sûr, ouais, interdit de rentrer non déguisé. Non,
1: là, et déguiser les costumes, ça consiste en quoi ?
2: Avoir un chapeau, voilà, donc, qu'on va faire, qu'on va personnaliser. Beaucoup de couleurs, tous avoir une fourrure à peu près, avec marqué je suis ch'ti.
1: Alors j'ai entendu dire, Stéphane, que les hommes se déguisaient en femmes.
2: Exactement.
1: Ça a été votre cas aussi ?
2: Ah oui, c'est mon cas, de toute façon, voilà. Donc barésie, mini-jupe.
1: Ah oui, Stéphane.
2: Oui, bien sûr.
1: Béquignon, barésie.
2: Oui, évidemment, voilà. Faut surtout pas oublier les chaussures de sécurité parce que mine de rien on est très serré et puis quand on fait ce qu'on appelle un chahut, ça s'apparente à une mêlée de rugby, sauf qu'on n'est pas penché vers le bas mais on est vraiment en ligne très très serré.
1: Barésille, chaussures de sécurité,
2: c'est ça.
1: Étrange ouais. Association quand
2: ouais,
1: même.
2: Oui mais bon mais c'est comme ça et ça donne un espèce d'ensemble voilà qui est cohérent.
1: Et j'aperçois justement un de ces chapeaux, beaucoup d'orange, des plumes.
2: Donc sur ma fourrure j'ai mis aussi un logo avec Jean Bart et marqué Dunkerque en orange et le fourrure est noir. Jean Bart, c'est un corsaire et c'est le héros dunkerquois, notamment avec la Deuxième Guerre mondiale où il y avait plus rien qui était, une fois les bombardements terminés, les gens sont sortis et il y en avait un qui était fièrement debout avec sa statue et qui n'avait pas une égratignure et c'était Jean Bart.
1: Vous le connaissez, l'hymne?
2: Oui, bien sûr.
1: Et donc
2: ouais,
1: on veut vous entendre.
2: Oui.

0: sur les mers, et ainsi de suite. Voilà.
1: Bravo, merci voilà. Stéphane. On se retrouve demain, on va parler également des spécialités culinaires. À demain.
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3: Je vais en devoir passer le toit, donc c'est beau. On va l'entendre brioler jusqu'au bout du village.
4: En direction dans le texte.
3: Aujourd'hui, il n'y a plus personne qui briole. Dans le temps, ben avant les tracteurs et puis même les chevaux, ça t'a des bœufs qui tiraient les charrues au moment des labours. Puis dame, ce brave bête, fallait les guider, puis les encourager. C'est pour ça que le laboureux, qui les accompagnait, il briolait. Ce qui veut dire qu'il chantait une sorte de complainte. Ce chant s'adresse aux bœufs de l'attelage, désignés par leur nom. Le plus souvent choisi pour évoquer leur couleur ou leur caractère. Voici un extrait de la chanson « Briolage ». Montez donc voir là mes grands bœufs, mon cadet, mon joli, mon taupin, mon paillon, mon charbonneau. Puis quand on les avait flattés par Yuno, fallait soit les encourager si jamais ils bordissaient, soit les calmer, puis les remettre en ligne quand c'est qu'ils commençaient à pu aller droit, pour pas qu'ils fassent un des ânes. Une âne, c'est une longue gériole de terre qui reste pas labourée au milieu du djéré, à cause que la charrue l'a déviée. Voilà une autre briolage. Va attendons par-delà ce djéré, mon gaïa, mon sarzé, mon givé, mon fauvio, mon varmé, mon châtain. Hé, hé mes mignons, hé mes valets, allons. Le brioleux qui chante, il avait donc une attelage à six bœufs, qu'il teint de toutes les couleurs. Bigoré, garia ou gorio, brun, sarzé pour sarrasin, gris, givé, fauve, fauvio, vermeil, varmé, marron, châtain. Ce brave zomaï, des fouets, fallait les guider. Et doucement, doucement, passez-moi pas si près du buisson, fallait me déchirer mon veston.
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5: Des circuits courts, je privilégie ça. Je me dis qu'on de la richesse, il y en a partout, mais il y en a chez nous aussi.
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6: Il travaille le chêne ou le frêne pour redonner vie, notamment au jeu des staminets dans son atelier. Il s'appelle Damien et avant de parler de vos créations, de l'amour du bois, d'ailleurs cet amour, il est rentré comment dans votre vie ?
5: Difficile à dire comment c'est rentré dans ma vie. En tout cas, je suis quelqu'un curieux de nature. Et le travail du bois, je trouve que ça c'est noble en fait. C'est une activité assez noble. Et puis il y a l'amour du jeu aussi là-dedans. Et finalement, en étant curieux, en s'intéressant aux choses, j'ai vu ces jeux en bois, hein, ces jeux d'estaminets qui existent depuis très très longtemps. Et puis, ben, j'ai eu envie de les faire moi-même. Donc, il y a l'envie de créer, et une fois que c'est créé, il y a aussi l'envie de partager.
6: Bon, il faut le dire, entre l'envie, la réalisation, il y a quand même un pas, Damien. Il faut être sacrément bricoleur pour transformer une pièce brute en un jeu fonctionnel, non ?
5: Clairement, oui. Curieux déjà, oui, bricoleur beaucoup, mais j'aime toucher à tout. Ça fait longtemps que je bricole un peu tout et n'importe quoi. Et puis, on voit un jeu, on le teste, on l'essaye, ça nous plaît. Donc, voilà, la curiosité, ça anime cette flamme de la curiosité. Et du coup, bah, je cherche à comprendre comment il a été conçu. Et je me penche sur la question. Et puis, de fil en aiguille, bah, on fait des essais. Ça marche pas forcément du premier coup. Hein. Ça, c'est normal. C'est le jeu aussi. Et puis, bah, au bout du compte, on arrive à créer quelque chose. On teste ce jeu. Finalement, il marche. Ça donne envie d'en créer d'autres, de s'intéresser à ce qui a été créé, ce qui existe déjà. Et puis, par là aussi, on a des idées sur des choses qui n'existaient pas. Alors, on a envie d'apporter sa petite touche, sa petite patte personnelle. Et puis, ben, de fil en aiguille, on produit, on continue. Et puis, je pense qu'il y a une certaine addiction là-dedans. Mais c'est une bonne addiction, en fait.
6: Vous travaillez surtout en circuit court avec du bois local, des produits naturels. Est-ce que c'est essentiel pour vous que le jeu reste un objet sain ?
5: La démarche, elle est complètement... on est vraiment là-dedans. Enfin, je suis là-dedans parce que je suis seul dans cette aventure. Mais le bois, oui, est local aussi bien sur les éléments de jeu que je vais créer aussi. Enfin, les plateaux de jeu, on va dire. Mais aussi les éléments, voilà, comme je disais tout à l'heure, que je vais faire autour à bois. Mais des circuits courts. Je privilégie ça. Je me dis qu'on de la richesse, il y en a partout, mais il y en a chez nous aussi. Donc, ça serait dommage d'aller chercher trop loin ce qui existe déjà chez nous. Donc, oui, je reste local. Et puis, en dehors de ça, il y a aussi une volonté de rester sur quelque chose de naturel. Le bois est un élément naturel. En transformant le bois, en le travaillant, on peut faire des choses magnifiques. Moi, je crois beaucoup en ça, mais je crois aussi en tout ce qui va sublimer le bois. Ce que je vais utiliser pour teindre le bois, pour cirer le bois, pour le huiler. Je vais vraiment rester sur des produits naturels parce que pour moi, ça fait sens.
6: Damien Lefèvre, créateur de jeux en bois, a retrouvé sur les réseaux sous le nom Il était un petit atelier. 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
1: Dans Minute Papillon ce matin, Thierry, on s'arrête ensemble sur un nouveau monument à Bassou, monument qui célèbre l'histoire gastronomique du village.
2: Avallon avait sa grenouille devant la collégiale Saint-Lazare. Bassou a désormais son escargot à l'entrée de la commune.
3: Escargot de Bourgogne.
2: Eh oui, de Bourgogne. Et du haut de cet escargot, 230 ans d'histoire de la cuisine nous contemple.
4: J'adore les escargots.
2: Cet escargot sculpté, nouvel emblème de Bassou, est un clin d'œil à une histoire locale savoureuse. Tout commence en 1796, quand le père Vallée, aubergiste, invente la recette des escargots beurrés.
5: Du beurre, voyons, du beurre! Faut faire bien!
2: Avant cela, pendant la Révolution, les escargots, on les mangeait grillés. Ouais, délicieux, mais un peu sec quand même. Bassou profite alors de sa position stratégique entre Paris et Lyon. Les marchands de vin de Bercy s'y arrêtent et la recette des escargots beurrés se répand. Trois établissements renommés proposent dans la capitale chaque semaine les derniers arrivages de Bassou. Les marronniers, les peupliers et le grand Saint-Louis mettent son escargot à leur carte et attirent le tout Paris.
6: Ici, tous les clients sont ducs et tous les clients sont rois.
2: De la maison Vallée à Chauvin, puis Billot en 1959, jusqu'au groupe Française de Gastronomie en 1995, l'escargot de Bassou devient un produit phare et sa renommée dépasse largement les frontières de notre région.
7: Ah oui, ah, c'est très bon.
2: Cette notoriété valait bien une sculpture de 4 tonnes, taillée dans la pierre de Massangy, une belle bête de 2 mètres de haut pour 1,70 m de long, qui regarde passer les touristes à l'entrée de la grande rue et qui fait de l'œil à tous les gourmands.
8: S'il me plaît, beau brun.
2: Merci. Cet imposant escargot de pierre est l'œuvre du sculpteur Yvan Baudouin, qui avait déjà créé la grenouille avalonnaise. Son prix, l'équivalent de 1733 douzaines d'escargots bio. Soit 13 000 euros financés à 65% par la commune. Mais quand on aime les escargots, on ne compte pas.
5: Du beurre, voyons, du beurre! Faut faire bien!
9: Belle sculpture que 1733 douzaines d'escargots.
2: Ah ouais, j'ai compté. Hein.
9: Ah, c'est, oui,
2: ça en fait pas mal.
9: Ça en fait pas mal, effectivement, surtout pour une personne. Merci beaucoup, Thierry, pour
2: un appétit. Bon appétit.
9: Hein. À retrouver chaque jour dans Ici Matin, dès maintenant, en podcast sur notre site et sur notre application Ici.
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10: Coup de projecteur sur la plus grande brasserie de Paris dans le 14e arrondissement de la capitale. On y mange et on y danse. Tour du propriétaire avec Thierry Boeuf. Place à la saga Bistrot de Paris.
11: Et le cocktail américain, c'est quoi ?
12: C'est un cocktail grillé avec une sauce américaine, tomate, échalote, une pointe de cognac, du vin blanc. C'est un peu relevé.
13: Un décat, hein ?
14: Pâté, jambon, c'est un régal, gruyère, chantal, rôti, jambon de pays.
15: Eh ben, tout ça, ça va aller dans la blanquette.
16: Bon appétit.
17: Comment se faire applaudir le soir de son anniversaire à Paris par 800 personnes et dans la bonne humeur? Franchissez dès que possible les portes de la coupole, boulevard du Montparnasse. 15 à 20 serveurs en rang vous portent un gâteau en chantant bon anniversaire. Les lumières de l'immense salle de la brasserie se rallument et tous les clients de la coupole applaudissent. Quand on vous dit que c'est la fête à Paris... C'était le temps un peu fou de l'entre-deux-guerres. Les fêtes les plus délurées avaient pour quartier Montparnasse. Dans les années 20, Paris est fréquenté par 15 000 Américains, Joséphine Baker et la Coqueluche. Et encore aujourd'hui, son portrait est peint sur un des piliers de la coupole, classé monument historique.
18: Elle venait très souvent à la coupole. D'ailleurs, elle était une habituée jusqu'à la fin de sa vie. Mais pendant les années folles, elle venait avec une petite panthère, vous imaginez, qui était très gentille. Elle s'appelait Paquita, d'ailleurs. Elle était adorable. Mais ça dérangeait beaucoup la clientèle.
17: Et dans un véritable décor art déco, laissez vagabonder votre esprit au son des cliquetis de couteaux et de fourchettes, dans les volutes des plats de choucroute, dans l'atmosphère de la brasserie la plus grande de Paris.
19: Et puis la peinture qui était avec tout ça était l'expression de l'extraordinaire diversité du Montparnasse des années 20. Alors faire une coupole qui coiffe l'ensemble, c'était audacieux, parce que comment exprimer de nouveau cette diversité ? Là, il y a une idée géniale, c'est très réussi.
17: À la Coupole, on mange, on boit, on danse et on refait le monde. Tout ça a tellement bien commencé un 20 décembre 1927. 3000 invités et 12 000 bouteilles de champagne liquidées en 2 heures. Et 90 ans plus tard, les corps se dérobent, toujours à la Coupole, dans la grande salle du dancing.
4: Monsieur Barreau, allant sur 89 ans, je voudrais dire que tant qu'une femme danse, elle reste jeune, belle et séduisante. C'est tout.
13: Andy Warhol à la Coupole, peint les gambettes de Mistinguette.
17: 2025, les soirées au dancing de la Coupole existent bel et bien. Le thème de prédilection, smoking et femme fatale 1920-1930. Mais le spectacle, et surtout dans l'assiette, après quelques errements post-Covid et les difficultés après la pandémie, la Coupole est redevenue irréprochable. Pourquoi pas dès le matin, au petit déjeuner, un œuf à la coque, une omelette brouillée. Le midi, bien sûr, un des plus beaux bancs de crustacés et d'huîtres de Paris. Le soir, évidemment, quatre sortes de choucroute, foie de veau, tartare de bœuf normand, sole meunière à la plancha et l'exceptionnel curry d'agneau à l'indienne, servi depuis 1927. Et c'est pas du réchauffé. À propos, dans 2 ans, mettez une alerte sur votre smartphone. 20 décembre 2027, la Coupole de Montparnasse fêtera ses 100 ans. Vous savez quoi? Comme me le dit souvent un ami caviste, on va tout faire péter et essayer de battre le record des 3000 Parisiens des années folles, déboucher plus de 12 000 bouteilles de champagne dans la nuit.
10: Eh ben oui, allez, rendez-vous est pris. Et vous y serez, nous aussi donc. Merci beaucoup Thierry Boeuf, Bistrot de Paris. 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
16: Parmi les plantes que nos mamies et papis glanent dans la nature, nous avons la sauge. On dit la chauvia ou la chalvia en occitan d'ici. Vejaya que semblo que lo planto. Savez-vous à quoi ressemble la sauge? De belles fleurs mauves avec de longues tiges. Qui a de la chauvia d'un chouvorzier, des medeschi n'a pas métier. Qui a de la sauge dans son jardin n'a pas besoin d'un médecin. En agriculture, on s'en sert pour les vaches quand elles ont le ventre gonflé. Pour les humains, pareil. Pour tout souci digestif, de ballonnement, une tisane de sauge règle le problème. Au XVIIIe siècle, les asthmatiques roulaient des feuilles de sauge pour les fumer. Pour être en bonne santé, une recette de tisane, une bonne eau bouillie dans laquelle infuse feuilles de sauge et de thym. Chalvio bouillide, chauve la vida. Sauge bouillie, sauve la vie. Génial, non? Année adieu.

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2: Les petits bonheurs, ce sont des rencontres improvisées, sans rendez-vous, sans se présenter, et avec bien sûr un micro ici à la main. Alors en voici un petit bonheur, je vous l'ai glané en Haute-Savoie, à Héry-sur-Albi, où je suis allé voir Isabelle. Je connais son prénom parce qu'Isabelle, elle est potière et qu'elle a mis des panneaux partout dans son village pour mener jusqu'à chez elle. C'est donc là que je suis et j'ai du pot. La potière m'a vu par la fenêtre et m'ouvre la porte de son atelier. Bonjour Isabelle.
3: Bonjour, bonjour, on se connaît ?
2: Ah non, on se connaît pas.
3: Ah d'accord.
2: Mais c'est marqué partout dans le village.
3: Oui, presque. Pas suffisamment mon goût.
2: Ah ben, en tout cas, moi ça m'a suffi pour venir
3: on
2: vous voir.
3: On s'est trouvé, voilà, d'accord. Et donc, quoi cette chose
2: Ça s'appelle un micro. Vous connaissez la radio ici, Pays de Savoie ?
3: Oui.
2: Là,
3: oui,
2: on
3: oui.
2: y est.
3: Ah ok. Eh ben, entrez.
4: Alors, vous rentrez par les coulisses, mais...
2: Alors, il y a une grande maison, là, un peu à la périphérie du village. De l'autre côté, après, c'est des champs. Tout l'étage inférieur de la maison, c'est pour vous ?
3: C'est-à-dire, j'ai un peu grignoté l'espace de la maison. Donc, j'ai quand même la boutique, l'atelier où je travaille et où je reçois mes élèves. Et ensuite, la partie outillage, voilà.
2: On peut aller dans la boutique, là ? Parce que là, ici, effectivement, là, c'est la partie production. On voit bien que c'est l'outil de travail, voilà. Il y a le four. Voilà. Ouais, alors, je disais, j'avais plein de pots. Vous êtes loin de faire que de la poterie classique et que de l'utilitaire.
3: Je fais surtout du modelage, de l'artistique effectivement avec des personnages. Et puis après la Covid, je me suis mise à faire un peu de
2: utilitaire
3: parce que j'étais vraiment que dans de la déco.
2: Comment on fait pour vendre des pièces comme ça et pour en vivre quand on est à Héry-sur-Albi, même s'il y a une boutique, effectivement, il n'y a pas la queue, on ne vient pas vous acheter des céramiques tous les jours.
3: Déjà j'ai la chance, ça fait 20 ans que j'exerce. J'ai une clientèle fidèle qui me retrouve là, souvent là où je vais. J'organise le marché des potiers d'Annecy qui est toujours le jour de l'Ascension. Je participe à des marchés de potiers. Je participe aussi à des salons d'art.
2: Mais bon, venez quand même à Héry-sur-Albi, Isabelle, elle préfère.
3: Je préfère accueillir les gens, c'est plus intime. Puis ils voient surtout tout ce que je peux faire parce que quand je vais partir en exposition, je ne peux pas me promener avec tout le magasin.
2: Avec un métier comme le vôtre et un four qui monte à 1000 degrés, vous êtes content de voir l'automne arriver, vous ?
3: Et ce que j'adore, c'est quand le four fonctionne et qu'il neige à l'extérieur. Ouais. Moi, je suis à 30 degrés dans la pièce.
2: Alors que fin juillet, quand il faisait 35 dehors...
3: Là, j'ai dégusté.
2: Allez, vivement la neige.
3: Presque.
2: Bon, et c'est ça qui m'amène finalement. C'est quoi le dernier petit bonheur d'Isabelle ?
3: Le dernier petit bonheur que là, eh ben venez voir, c'est ça. Je suis en train de faire des petits amoureux qui s'enlacent ou qui se donnent la main.
2: Bon, votre bonheur, c'est votre métier.
3: Ah oui, j'ai vraiment eu un coup de foudre il y a 22 ans pour la Terre et je tournais une page et puis je me suis lancée.
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5: La cabine minute sur ici Picardie, votre chronique de la joie et de la bonne humeur. Comment ça va les amis ? Est-ce que parmi vous, il y en a qui regardent des séries télé ? Moi j'adore les séries. Aujourd'hui, je vais vous parler d'un fléau moderne. Un truc qui nous bouffe la vie, qui nous use la patience, qui nous fait vieillir plus vite que le temps qui passe. Les séries qui prennent trois plombes à sortir la saison suivante. Non mais sérieux, on vit à une époque où on peut envoyer une fusée sur Mars avec un drone qui filme en 4K. Et il filme en 4K la fusée sur Mars. On a des voitures qui conduisent toutes seules, des robots qui font le ménage. Mais on n'est toujours pas foutu de sortir la saison 2 d'une série avant que ton neveu passe le bac. À la fin de la saison 1, il avait 12 ans, le frérot. Les séries télé, comment vous faites ? Vous disparaissez comme ça sans prévenir ? Ils te mettent la tête dans une saison, dans une série, t'es à fond, tu attends la saison 2 pendant 4 ans. Et toi, comme un con, tu les attends vraiment pendant 4 ans. Il y a des gens qui meurent durant les 4 ans. Ils ne voient même pas la fin de la série, c'est dégueulasse. Et nous, la génération années 80-90, on a assez attendu. Par exemple, avec Beverly Hills, c'était un peu notre HPI à nous. Tout le monde regardait Beverly Hills. Et quand une saison se terminait, pendant 2 ans, TF1, ils te rediffusaient les vieux épisodes. Et ils mentaient sans honte dans les publicités. Hein. Ils te disaient, la semaine prochaine, des nouveaux épisodes inédits de Beverly Hills. Ah, toi, t'es à fond, là. Le samedi, là, tu t'assois avec tes frites, ton hamburger, fait maison pour mater Beverly Hills. L'épisode commence, tu te dis, mais j'ai déjà vu ça. Pas lui, bien sûr. Après, il va embrasser Kelly. Des escrocs. Et de nos jours, ça recommence. Sur les séries sur Netflix, Amazon Prime, t'es là, t'es à fond, tu mates la saison 1, tu mates la saison 2, t'as pas dormi depuis 3 jours, t'as des cernes de panda en dépression, et là, boum, dernier épisode, gros cliffhanger, t'as le cœur qui bat à 200, et là, paf, l'épisode est fini. Mais il est mort ou pas le mec? Non mais à la fin de l'épisode, là, il est mort ou pas? Et là, Netflix te répond, rendez-vous en 2029 pour la suite. Il y en a marre, c'est beaucoup trop long. Moi, je vous dis la vérité. Aujourd'hui, on a 1000 plateformes, 1000 séries, mais on a toujours le même problème de lenteur. Les gars, on parle en ce moment d'intelligence artificielle, de deep learning, de robots qui écrivent des scénarios en 2 secondes. Moi, je vous le dis, si un jour, les séries faites par l'IA, elles sortent plus vite que les autres, je vous lâche.
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6: Ce petit village était bien plus qu'un lieu de résidence pour le général de Gaulle. Colombey les deux églises, c'était son refuge, son havre de paix. Il le découvre en 1934 et tombe immédiatement sous le charme de ses paysages calmes, loin de l'agitation parisienne. Il y achète une maison, la Boisserie, où il vient se ressourcer avec sa famille. Pour de Gaulle, Colombey représente la France profonde, celle des clochers, des champs et du silence. C'est là qu'il médite, qu'il écrit ses mémoires et qu'il puise la force de ses grandes décisions. Pendant la guerre, il pense souvent à ce village comme au symbole d'une France éternelle qu'il veut libérer. Après son retrait du pouvoir en 1969, c'est encore à Colombey qu'il choisit de vivre ses derniers jours dans la simplicité. Et c'est naturellement là qu'il repose depuis le 12 novembre 1970. 3 jours après la mort du général, la France rend hommage à celui qui fut son chef pendant la Résistance et le fondateur de la 5e République. Ce 12 novembre, de très nombreuses messes sont données un peu partout en France. À Notre-Dame de Paris, ce sont 80 souverains, chefs d'État et de gouvernement qui sont présents, venus du monde entier, pour saluer la mémoire du libérateur de la France. Et en début d'après-midi, dans le petit cimetière de Colombey les deux églises, la cérémonie est simple, à l'image de l'homme. À Colombey, les routes sont noires de monde. Et le contraste est saisissant. Une petite église de campagne et plusieurs dizaines de milliers de personnes. On parle de 40 à 50 000 personnes dans ce village de Haute-Marne. Le cercueil, recouvert du drapeau français, est posé sur un véhicule militaire. Il quitte le parc de la Boisserie, à quelques centaines de mètres de là, l'église. Le cercueil est porté par 12 jeunes habitants de Colombey. L'église ne peut contenir que 400 personnes. Ils sont des milliers à l'extérieur à écouter la cérémonie religieuse grâce à des haut-parleurs. Dans la foule, 350 compagnons de la libération. Dans le cimetière, sur la tombe familiale, une croix de Lorraine est gravée aux côtés de la mention sobre Charles de Gaulle, 1890-1970. Ce 12 novembre 1970, dans le froid de l'automne, à Colombey les deux églises, la France pleure celui qui incarna pour beaucoup la dignité, la grandeur et l'indépendance nationale. Et c'est l'un des trésors de Champagne-Ardenne.

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1: Et aujourd'hui, Simon, un vrai retour en enfance.
2: Oui, pour celles et ceux qui, plus jeunes, rêvaient de travailler avec les animaux sauvages, j'ai une bonne nouvelle. C'est possible, le temps d'une journée. Le Spécific Zoo propose l'expérience soigneur d'un jour. La promesse, une journée inoubliable au plus près des animaux. Mais est-ce que la promesse est tenue? Eh bien, aujourd'hui, j'ai testé pour vous le métier de soigneur animalier au Spécific Zoo. Direction Spey, 542 route de la Martinière, à 10 km au sud-ouest du Mans, pour m'accueillir Maxime Thué.
3: Bonjour et bienvenue au Spécific Zoo.
2: Il est vétérinaire et chef animalier du parc. C'est lui qui gère avec les équipes les nombreux animaux du parc.
3: Alors ici, on a plus de 1000 animaux de plus de 100 espèces différentes qui vont être très diverses, beaucoup d'oiseaux et beaucoup d'espèces qu'on ne voit pas trop dans les zoos, comme par exemple des quincajous, des tatous, plein d'espèces un petit peu hors du commun.
2: Avec aussi les maquis kata, des lémuriens issus de Madagascar qui font partie de la grande liste des animaux dont vous pouvez prendre soin le temps de cette immersion privilégiée. Une expérience lancée il y a 2 ans pour les enfants à partir de 8 ans comme pour les adultes, sans limite d'âge. Alors j'ai suivi moi aussi le programme. Première étape, la salle de briefing.
3: Ça c'est la salle pédagogique en fait, donc c'est là qu'on accueille justement les soigneurs d'un jour pour venir préparer les rations alimentaires, la cuisine et être avec les animateurs pour justement commencer l'aventure en préparant la nourriture, parce que c'est comme ça que ça commence avant d'aller distribuer aux différents animaux.
2: Et c'est parti, on s'y colle. Lucie, animatrice en service civique, m'accompagne. On découpe des fruits pour les lémuriens. Raisins, bananes, poires, mangues, ils mangent un petit peu de tout. On y ajoute quelques granulés qui viennent compléter leur alimentation et on pèse le tout. On prend ensuite un petit chariot pour transporter tout ça, direction l'enclos des maquis kata. Avant de donner la nourriture, autre étape importante.
4: Là, on va pouvoir ramasser toutes les crottes qui sont par terre.
2: Voilà, ramassage de crottes,
4: ah,
2: le
4: sympa.
2: Rêve, c'est aussi ça la réalité du métier. Entretenir les différents espaces avec les animaux, on nettoie les plateformes, les vitres, on leur remet de l'eau. Une fois ça fait, direction l'extérieur pour la distribution des repas.
4: Si tu récupères
5: quoi, le bac?
4: Ouais, c'est ça, leur poser au milieu.
2: Les petits primates blancs et gris nous grimpent dessus de partout, sur l'épaule, les bras. Le moment est magique, on pourrait y rester des heures. Alors, le programme vous permet aussi de poser toutes vos questions aux soigneurs, de profiter d'une balade du parc aussi, histoire d'en profiter à fond. Le tout pour des tarifs forcément un peu plus élevés, 90€ pour les enfants et des sessions de 9h30 à 12h30, 100 à 110€ pour les ados et les adultes de 13h30 à 17h30, mais ça les vaut. Vous avez tout le détail et le calendrier des sessions sur le site spécificzoo.com. En tout cas, j'ai adoré l'expérience. Soigneur d'un jour au Spécific Zoo. Je le dis haut et fort, c'est testé et approuvé par Essimène. Tampon, très clairement. Voilà.
1: Oui, on n'est pas surpris. C'est génial d'avoir fait cela. Merci aussi pour ce partage, parce que oui, clairement, je crois qu'on en a tous rêvé, même une fois grand, on peut toujours continuer d'en rêver, Simon.
2: Et petite précision, ouais. Le parc qui rouvre donc tous les jours pour les vacances de février, de 10h à 18h, avec des nouveautés, espace-jeu, arrivée de chats manules, des très magnifiques chats et des mangoustes. Et puis la vidéo donc, de cette immersion devrait sortir dans les prochains jours sur nos réseaux sociaux.
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0: C'est quoi votre passion, Eric?
1: Alors moi, c'est le chant lyrique italien.
0: Vous avez toujours fait ça?
1: Non, pas du tout. J'ai commencé à chanter depuis à peu près 2 ans.
0: Vous faisiez quoi avant alors?
1: Alors avant, moi, j'étais plutôt dans le côté sportif. J'étais joueur de foot national. J'ai eu la chance d'être professionnel pendant un petit peu de temps. Et ensuite, j'ai été entraîneur de football.
0: Et alors, comment votre vie a basculé?
1: Alors, tout simplement, ça a été un concours de circonstances. J'étais dans un camping. Anne-Laure Cibon, qui a fait la Starac, qui a fait la finale à Star Academy, m'a entendu ma voix et m'a proposé de faire sa première partie.
0: C'est un conte de fées.
1: Complètement, surtout que je n'avais jamais fait de scène de ma vie.
0: Il y avait des chanteurs quand même dans votre famille ou pas du tout?
1: Oui, j'avais ma maman qui était chanteuse, qui devait rentrer au conservatoire de Paris. À l'époque, c'était Jean Nouin et Régine. Et ben, je me sens un peu coupable parce qu'elle venait d'accoucher et donc elle n'a pas pu continuer son rêve.
0: Le chant italien, c'est important, ça n'est rendu compte?
1: Absolument. J'ai mes ancêtres qui habitaient Palerme et j'ai quand même baigné un petit peu dans le chant italien avec ma grand-mère qui adorait les chants italiens.
0: Les fauteuils se sont retournés. Dites-nous pourquoi je dis ça.
1: Oui, j'ai eu l'occasion, comme ça, c'est un concours de circonstances. J'étais sur un bateau en croisière et j'ai une amie qui était avec moi qui m'a dit: Rick, il y a The Voice sur le bateau. Donc je ne le croyais pas. Et donc j'ai fait les auditions. On était 47. Il n'en gardait plus que 7. Et j'ai eu la chance de pouvoir chanter, d'aller en finale. Et donc c'était l'Italie contre la France. Hein. Mais j'ai perdu contre une sacrée chanteuse, une fille qui était super.
0: Vous chantez où alors aujourd'hui?
1: Actuellement, je fais des petites scènes, mais alors quand je dis les scènes, c'est des salles des fêtes et dans les petits villages. Et j'ai eu l'occasion de faire l'année dernière le tremplin musical à Muret, où il y avait des artistes, auteurs, compositeurs, et j'ai eu la chance de gagner le prix du jury, le coup de cœur du jury, et ils m'ont offert la première partie des Vendredis de l'été qui se font chaque année sur Muret.
0: Vous y pensez régulièrement à votre maman du coup?
1: Absolument, oui. En fait, j'ai une coach qui s'appelle Aurore Massad, qui est ma coach et qui chante avec moi, qui me fait penser beaucoup à ma maman, parce qu'elle a à peu près la même voix. Et c'est vrai que ma maman, quand je chante, j'ai l'impression qu'elle est à côté de moi, quoi. Et jamais j'aurais cru qu'un jour j'arriverais à chanter, et je sens qu'elle est avec moi.
0: Vous envoyez en tout cas, on finit par Caruso?
2: Allez, si vous voulez.

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1: Bonjour Médéric Esquisserus.
2: Bonjour Philippe, bonjour à tous.
1: Notre linguiste marseillais, vous m'inquiétez, Médéric, vous avez un drôle de regard inquisiteur ce matin là.
2: Inquisiteur?
1: Ouais, un petit peu, oui.
2: Mais confesseur peut-être. Je vais commencer par une question. Êtes-vous capable de résister à la tentation? Est-ce que vous êtes capable de résister à, je sais pas moi, un bon aioli provençal?
1: Ah, c'est difficile.
2: L'aioli complet, hein.
1: Ouais.
2: Avec tous les légumes, la morue, et gras d'ail dans la sauce. Moi non, j'avoue. Est-ce que vous êtes capable de résister à une daube qui a mijoté pendant des heures et qui embaume la maison?
1: Ah, c'est compliqué.
2: À un morceau de gâteau des rois au frit confit bien pégueux.
1: Ouais.
2: Êtes-vous capable de résister? Ça, je sais que non. À un chichi fraîchi, tout chaud et bien sucré. Hein? Et voilà. Alors, je parle que des désirs gustatifs, que du plaisir de la chair, car je pourrais aussi vous poser des questions sur les plaisirs de la chair et vous interroger sur votre capacité à résister à la tentation. Mais ce n'est pas mon rôle. Je ne suis ni confiseur, ni confesseur. En revanche, certains en entendent de belles. La semaine dernière, plusieurs temps forts religieux ont commencé, le ramadan pour les musulmans, mais aussi le carême pour les chrétiens. C'est dans ce cadre que l'on m'a envoyé un lien vers le podcast Carême dans la ville, réalisé par des dominicains, avec l'épisode du 22 février au titre forcément alléchant, Confession marseillaise. Et je n'ai pas résisté à la tentation, j'ai écouté. Et vous aussi, vous allez écouter. C'est le frère Clément Binachon, du couvent de Saint-Lazare à Marseille, qui parle. Et voilà cette drôle de confession marseillaise, avec l'accent, ou pas.
3: Confession marseillaise. Après avoir jeûné 40 jours et 40 nuits, Jésus eut faim. Matthieu, chapitre 1, verset 2. Marseille, il y a quelques années, dans un confessionnal. Bénissez-moi mon père parce que j'ai péché. Je dois vous confesser, mon père, que j'ai peur que d'avoir été infidèle. C'était la semaine passée. Je prenais mon café tranquille à mon poste habituel en terrasse au-dessus de la plage des Catalans. Et là, il y a une petite que le bon Dieu avait drôlement bien proportionné, qui a eu la mauvaise idée que d'aller piquer une tête là, sous mes yeux. Eh bien, je ne vous cache pas que ce spectacle m'a un peu émotionné. Et c'est ça que je voudrais confesser. Vous me pardonnerez cet exemple pagnolesque, mais il me semble éclairer une confusion courante.
2: Ah, la petite des Catalans. Alors voilà, oui, je vous résume l'essentiel de cet épisode. Ce n'est pas un péché que d'éprouver la tentation, le désir, l'envie, et tant que vous n'y succombez pas. Bon, on en parle de l'accent. On sent que frère Binachon essaie d'imiter l'accent marseillais, mais sans se lâcher totalement. Ça donne l'accent, avouons-le, très bizarre, hein, une imitation pas trop réussie, mais il faut savoir faire preuve de clémence, et donc on pardonne volontiers à frère Clément Binachon. Vous remarquerez qu'il est resté sobre. Hein. Il aurait pu se laisser aller à répéter ce que l'on peut entendre, hein. Souvent de très mauvais goût, voire très sexiste. Hein. Ça peut aller de « Oh, vé la petite comme elle est charmante, Fada !» à « Ting comme elle est bonasse !» en passant par « Oh, elle est bien tankée, celle-là hein. !» Voire, en mode chanson, hein, « Il y a une petite, la belle de mai, coquin de sort, qu'elle me plaît !» Ou « Il y a une petite au catalan, hein, vous pouvez faire ça aussi. » Et ça peut marcher dans plein de sens. Hein. Des filles qui parlent de mecs, des mecs qui parlent de mecs, des filles qui parlent de filles, chacun s'y retrouvera. Merci à Sophie pour l'envoi de ce podcast et le bonjour à toutes les femmes folles à la messe, comme le disait Rabelais. Bon carême à toutes et tous, Ramadan Mabrouk si c'est le cas, et méfie à la tentation. Espenché, oui, pécho, c'est péché.
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1: Si on ne sait pas si quelque chose est vrai, on va le rechercher sur quelque chose d'autre et on regarde s'ils en parlent aussi. Et peut-être que s'ils en parlent partout, peut-être qu'à un moment, il faudrait savoir si c'est vrai ou si c'est faux.
2: Bah, par exemple, il n'y a pas longtemps, on avait fait athlétisme et il y a Greg, le monsieur qui nous entraînait pour le sport. Il nous avait dit de taper sur Google des recherches de champion de 4 mètres homme-femme.
3: Sur Google. Un champion de 4 mètres.
2: 400 mètres. Et du coup, on a fait ça et on a trouvé, et c'était bon, il nous a dit que c'était bon. Donc, Google, moi, perso, j'y crois à tout ce qui est sur Google.
0: Google est ton ami.
4: Moi, des fois, mes parents, ils disent pas chercher sur Internet, mais dans un livre.
5: Un livre, ça sert à quoi?
4: Bah, Internet, c'est dangereux comme dans les jeux vidéo, parce que maintenant, il y a de plus en plus de personnes qui sont tuées à cause des jeux vidéo.
1: Moi, je pense que c'est dangereux parce qu'il y a des petits qui peuvent regarder Internet et s'ils regardent Internet, ils peuvent. Je sais pas s'il y a des monstres, s'ils regardent une vidéo de monstres et qu'après ils vont se coucher, ils peuvent faire des cauchemars et du coup, tous les jours ils y pensent, ils pensent plus qu'à ça et ils sont traumatisés.
2: Quand on voit sur les informations qu'il y en a qui tuent des personnes, on va dire, à cause des jeux parce qu'ils ont vu dans un jeu, se dit, on peut faire ça en réalité.
1: C'est comme Vladimir Poutine, à tout moment, quand il était plus petit, il a fait trop de jeux vidéo et des jeux vidéo qui étaient pas bien à son âge. Et du coup, depuis, il croit qu'à ça et il a déclenché une guerre.
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6: Installée à Rivesaltes, dans les Pyrénées-Orientales, la boutique laboratoire showroom Les Givrés et Hautes Glaceries propose une approche originale de la gourmandise. Des pâtisseries en trompe-l'œil entièrement glacées.
7: Bonjour et bienvenue chez Les Givrés et Hautes Glaceries à Rivesaltes.
6: Merci de nous accueillir, Dominique, ici dans un univers de pâtisseries glacées.
7: C'est de la pâtisserie glacée, donc avec des caramels coulants, des pralinés, tout en restant dans de la glace avec des produits locaux au maximum. Donc c'est une boutique laboratoire showroom.
6: Et là vous m'emmenez où?
7: Alors là je vais vous amener voir mon époux, car c'est lui l'artiste, hein, c'est lui qui crée tout ça.
6: On peut rentrer?
8: Rentrez donc.
6: Bonjour Xavier, c'est vous le créateur de tout ça?
8: C'est bien moi, oui, voilà.
6: Donc votre métier c'est pâtissier à la base?
8: Pâtissier, oui, exactement.

0: Vous avez travaillé quoi juste avant notre arrivée?
1: J'ai travaillé le chocolat, voilà, oui. Oui, mais je travaille le chocolat, je suis en train de faire des chapeaux pour le claque. C'est un événement ici à côté et on fait des chapeaux de leur logo. En fait, c'est un chapeau factice en revêt de chocolat.
0: Alors, dans votre laboratoire, bon, évidemment, il y a des appareils de pâtisserie.
1: Oui.
0: Ça, c'est sûr. Et il y a aussi, j'imagine, des appareils à glace.
1: Voilà, nous avons ici devant nous une sorbetière. À côté, nous avons un pasteurisateur où je fais maturer mes glaces, où je cuis mes glaces et je fais maturer 24 heures. Ici, nous avons une cellule de refroidissement.
0: Ah, il y a quoi dedans?
1: Voici les petits chapeaux.
0: Ah, les petits chapeaux.
1: Voilà, oui.
0: D'accord. Ils vont rester longtemps, là?
1: Ah, ils vont rester 2 heures pour que ça soit bien, bien glacé. Et après, ça va partir en boîte et en décoration, puis en boîte.
0: Alors, ici, ça, c'est la partie production.
1: Et nous allons dans la salle à côté. C'est la salle ici, emballage et finition.
0: Alors, on va faire une petite dégustation.
1: Oui, bien sûr, oui.
0: Xavier, vous avez fait de grandes maisons, vous?
1: C'est Monsieur Ducasse, à Paris et à Londres. J'ai pas mal baroudé, oui. Et beaucoup aussi travaillé sur la Côte d'Azur, oui.
0: Alors là, Dominique, vous avez sorti quoi?
2: Alors là, c'est une mangue fruit de la passion, sur une petite guimauve à la vanille.
0: Alors c'est incroyable, parce qu'on dirait vraiment le fruit qui est dans l'assiette.
2: C'est exactement ça. On va la couper en deux.
0: C'est vraiment un trompe-l'œil.
2: Vrai trompe-l'œil.
1: Alors à l'intérieur, c'est un sorbet à la mangue, un sorbet au fruit de la passion, un caramel coulant parfumé au gingembre et à la vanille, et un petit biscuit de coco. Tout ça déposé sur une guimauve à la vanille de Madagascar.
0: C'est trop trop bon, bravo hein.
1: Pas trop sucré.
0: Et vous l'avez breveté?
1: Oui, nous avons déposé notre marque, oui, exactement, oui. Les Givrés.
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4: L'artiste toulousain Robin Arnaud, c'est facile.
5: C'est facile d'avoir peur.
4: Robin Arnaud, un auteur-compositeur-interprète qui séduit par une écriture lumineuse et une sensibilité très personnelle. Une voix douce mais ancrée, portée par de belles mélodies. Une voix qui explore avec finesse les émotions qui traversent nos vies, les élans, les fragilités, les reconstructions.

0: Robin Arnaud, c'est facile, un coup de cœur ici Occitanie.
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2: C'est la première confrérie étudiante de Corse, et peut-être même de France. Le père Christophe Bocquet-Jamp est prêtre de Corté, a eu l'idée de créer cette confrérie il y a quelques mois.
3: La confrérie San Gregorio, une confrérie qui est constituée donc d'étudiants qui se retrouvent maintenant régulièrement pour faire bien le point sur leur foi, pour pouvoir l'approfondir avec des conférences une fois par mois, puis aussi approfondir la liturgie. Il y a des rencontres aussi régulières et la célébration de la messe en langue corse une fois par mois également dans la chapelle Sainte-Croix de Corté.
2: Giulio Antone Susini fait partie de ces jeunes étudiants qui ont répondu à l'appel du père Christophe.
4: Nous avons été plusieurs jeunes à répondre présent pour, comme il a dit, approfondir la liturgie, se former, la célébration de la messe en corse et en latin, mais aussi pour donner le pied à l'étrier à ceux qui veulent retrouver leur foi et concrétiser leur foi, notamment du coup les étudiants. Après, la confrérie a aussi un autre rôle, c'est-à-dire aider les étudiants les plus démunis. On l'a vu avec l'actualité, malheureusement. C'est pour ça qu'avec la paroisse, la confrérie Santéo, Falou de Corté, et notre confrérie et la boutique chez Jen, une opération a été mise en place pour aider ces étudiants et une récolte a été faite pour après leur donner.
2: La confrérie a déjà participé à plusieurs événements.
4: Chaque confrère est de différentes régions de la Corse, donc certains à la Santa Dioni Hall avec la célébration de la messe, la Vasine et d'autres célébrations. Par la suite, nous comptons organiser aussi des événements au sein de Corté. Il y a déjà les messes mensuelles tous les mercredis du mois pour les étudiants.

0: mais aussi de plus grosses messes qui sont envisagées, notamment avec un événement le 8 décembre.
1: À l'heure actuelle, la confrérie Saint-Grégoire compte une douzaine d'étudiants issus de l'Université de Corse.
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1: Dans Toujours à la page, je vous emmène dans une forêt extraordinaire. Extraordinaire et inquiétante à la fois. Celle de Chimère tropicale, dernier livre de Corinne Morel d'Arleux, paru chez Dalva. Femme politique repentie, écologiste convaincue, Corinne Morel d'Arleux a d'abord écrit des essais pour transmettre ses convictions, mais depuis quelques années, c'est aussi à travers le roman que cette drômoise a choisi d'exprimer sa fascination pour la nature. Et c'est en Inde du Sud, lors d'une résidence d'écriture, que l'autrice a imaginé cette histoire, l'histoire d'Ariane, infirmière en psychiatrie qui n'a jamais quitté ses montagnes, mais rêve de jungle. Alors le jour où un double accident d'avion improbable se produit dans une forêt tropicale éloignée, Ariane trouve l'occasion de rejoindre cet univers fantasmé. Un univers de moiteurs, de crocs, de mystères, de magie, où elle croisera un homme jaguar, des chamans, des morts inaccomplis et l'inquiétant Cadillac qui la poursuit comme une ombre. Vous l'aurez compris, la place de l'imaginaire dans le livre de Corinne Morel d'Arleux est centrale. Alors je lui ai demandé quelle était pour elle la place de l'imaginaire, son importance dans la vie.
2: Ouais, j'ai l'impression que c'est un sujet d'une actualité brûlante, cette question de la place de l'imaginaire. D'abord parce que j'ai l'impression qu'on est nombreuses et nombreux à avoir de plus en plus besoin de se réfugier dans l'imaginaire pour de temps en temps échapper au réel qui semble de plus en plus dystopique et difficile à affronter. Et ensuite, parce que l'imaginaire, c'est aussi ce qui nous permet éventuellement d'imaginer autre chose. Comment le monde pourrait être de manière différente, de cultiver une forme d'empathie aussi, de pouvoir se mettre à la place de l'autre, d'envisager qu'il puisse y avoir des réalités multiples et pas une seule manière d'aborder la vie, d'aborder les événements, les faits. Toute ma question, moi, c'est de savoir comment on nourrit nos imaginaires, qu'est-ce que ça nous permet de produire qui n'est pas encore là? Qu'est-ce que ça peut faire advenir dans nos vies?
1: Alors, dans ce que vous nous racontez, il y a de l'extraordinaire, il y a du magique, il y a cette jungle qui est presque hantée.
2: Oui, cette forêt tropicale, elle est à l'image de la symbolique de la forêt qui est à la fois dans l'imaginaire collectif, un endroit, un milieu qui attire et en même temps qui a souvent provoqué aussi la peur, la crainte, parce que c'est un lieu mystérieux, étrange, sombre. Parce que finalement, je trouve que c'est beaucoup à l'image de notre époque, de nos vies, d'apprendre à cheminer sur cette ligne de crête entre émerveillement et inquiétude. Et donc, c'est finalement assez logique que ça se soit retrouvé dans mon écriture et dans l'histoire de Chimère tropicale.
1: Chimère tropicale, c'est un objet littéraire étrange, un roman organique qui nous enlace, nous emporte, sans laisser voir ce qui relève de la réalité ou de l'illusion. C'est sûrement pour cela qu'il est présélectionné pour le prix Ouest France Étonnant Voyageur, verdict attendu le 24 mai 2026. En attendant, à vous de vous plonger dans ces chimères tropicales parues chez Dalva.
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4: C'est quoi la jalousie?
5: Là, je suis invitée à un anniversaire. Et par exemple, mon pote, mon copain, il n'a pas été invité. Bah, c'est un peu de la jalousie. Enfin, c'est pas de la jalousie, mais il invite qui veut. Mais
6: il y a des gens, des fois, ils aiment pas des personnes. T'aimes pas non plus. Mais des fois, juste pour te rendre jaloux, les personnes qu'ils aiment pas, ils deviennent amis avec eux alors que toi, ils te laissent tout seul. Mais sinon, la plupart du temps, c'est les autres qui sont jaloux de toi. Toi, au moins, tu sais ce que tu vaux et du coup, t'as pas à être jaloux des autres.
7: Moi, je m'en fiche. Je regarde pas les regards des gens. Moi, je fais ce que je veux. C'est ma vie. Je m'habille comme je veux. Je parle comme je veux. C'est pas eux, ils sont dans mon corps.
8: Bah, moi, j'en ai une dans mon école. Des fois, elle est plus copine avec quelqu'un qui s'appelle Inès. Elle prend une Inès, alors que moi, elle me laisse tout seul. Et de toute façon, là, ma mère, elle m'a dit que je l'ignore parce que j'ai pas envie de dire le mot, mais je l'aime pas.
7: C'est la meilleure façon de l'ignorance. C'est la meilleure façon de leur... Par exemple, s'ils veulent te parler, bah tu pars.
6: Si la personne laisse tomber une personne et toi, tu la laisses tomber, au moins, elle ressent ce que l'autre personne a ressenti. Cette personne qui me l'a fait parce qu'on était bien amis et à un moment, elle m'a plus voulu me parler. Après, je voulais redevenir amie avec moi, mais je lui ai dit non parce que, bah, au moins, elle sait ce que j'ai ressenti.
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9: Ah, la raison 435, le cinéma niçois. Alors dites-vous qu'il y a 130 ans, en 1895, les Frères Lumière tournaient l'un des premiers films de l'histoire du cinéma. Un très court métrage de 45 secondes, soit le temps qui vient de s'écouler depuis le début de ma chronique. Sur ce petit film, on voit des ouvriers ouvrir la porte d'une usine rue Saint-Victor à Lyon. 45 secondes pour la naissance du 7e art.
10: Et à Nice, on a une longue histoire avec le cinéma, justement.
9: Et oui, avec un lieu emblématique, les studios de la Victorine. Car à la suite du succès des Frères Lumière, on commence à construire des studios dédiés au cinéma. Et dans les Alpes-Maritimes, nous avons eu la Victorine. Car les terrains appartenaient à Victor Masséna avant qu'il ne les vende à deux réalisateurs, Louis Nalpa et Serge Sandberg. Et ces deux hommes ont une ambition, faire de Nice la capitale européenne du cinéma.
10: Et est-ce qu'ils y arrivent ?
9: Ah, tu sais, le monde du cinéma est cruel. Les locaux changent souvent de propriétaires. Et après des débuts difficiles, les studios connaissent leur véritable apogée dans les années 1920 et 1930. De grands noms du cinéma français et international y tournent leurs films, puis vient la Seconde Guerre mondiale.
10: Et qu'est-ce qui va arriver du coup au studio de la Victorine ?
9: Eh bien étrangement, cela ne change pas grand-chose pour le Hollywood local. Car après l'armistice de 1940, tout le cinéma français se réfugie à Nice. Et sur les 120 films produits en France dans ces années-là, 30 ont été réalisés ici. Après la guerre, les studios de la Victorine déclinent progressivement. La concurrence des studios américains et l'arrivée de la télévision compliquent les affaires. Ce qui n'empêche pas le tournage de certains grands films. Par exemple, dans les années 1950, Alfred Hitchcock réalise La main au collet avec Cary Grant et Grace Kelly, tout comme Roger Vadim qui fait briller Brigitte Bardot dans Et Dieu créa la femme. Mais bon, le studio n'a plus la renommée qu'il avait auparavant et l'histoire du studio n'a pas été un long fleuve tranquille. Mais malgré tout, la Victorine fait encore l'objet de nombreux projets ambitieux et avant-gardistes. Dis-toi qu'en 2023, 10 longs métrages et 14 fictions télévisées ont été réalisés dans les Alpes-Maritimes.
10: Ah ben voilà, Hollywood n'a qu'à bien se tenir.
9: Eh oui, la Côte d'Azur attire les cinéastes du monde entier depuis plus de 100 ans. Dans les studios de la Victorine, notre Hollywood français.
10: Et ça, c'est une bonne raison d'aimer la Côte d'Azur.
9: En plein dans le mille.

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1: 6h20, il est temps de donner une nouvelle fois la parole à une personnalité qui fait briller notre région. Les gens d'ici, au micro de Romain Bruno aujourd'hui. Romain va rencontrer pour nous un amoureux de sport, passionné du Paris Saint-Germain. Parfait, surtout quand on sait que le PSG affrontera Tottenham ce soir au Parc des Princes en Ligue des Champions. Un invité qui va sûrement vous surprendre avec des infos étonnantes sur ce stade mythique. Bonjour Romain, vous êtes avec lui au pied du parc.
2: Eh oui, je suis avec notre invité. C'est un spécialiste du sport, un amoureux du sport et de tous les sports. Ici au pied du Parc des Princes, Alain Vernon. Bonjour.
3: Bonjour à tous.
2: Ancien journaliste de Stade 2, quelle belle émission Stade 2 qui fête cette année son anniversaire.
3: Et oui, Stade 2 est né le 28 décembre 1975, donc cette année ça fait exactement 50 ans et d'ailleurs on va fêter ça à nous les anciens.
2: Alors ici, au pied du Parc des Princes, qui à l'origine, Alain, ne s'appelait pas Parc des Princes.
3: Oui, c'est l'ancien stade Vélodrome, ancien Vélodrome de Paris où le Tour de France y a fait beaucoup d'arrivées. Et puis en 72, eh bien, est né ce magnifique Parc des Princes où on joue aujourd'hui les princes du parc, comme l'on dit fréquemment.
2: Ce Parc des Princes, les supporters y sont attachés.
3: Oui, parce que c'est un stade qui est en cœur de ville, hein, qui est proche des métros, proche de beaucoup de moyens de transport.
2: Et je vous regarde là, vous avez les yeux qui pétillent devant ce terrain mythique.
3: Oui, on y a vu toute l'ascension, toutes les épopées, toute l'histoire du Paris Saint-Germain. On y a vu jouer l'équipe de France. On y a vu jouer également des matchs de Coupe du Monde féminine en 2019. Et puis, j'y ai joué moi-même. Oui, j'ai joué avec France Télévisions, des tournois de la presse. J'ai joué avec mes amis journalistes comme Patrick Chêne, Gérard Ross. Mais bon, voilà, avec mon ami Dominique Leglou, on a joué aussi avec pas mal Vincent Guérin, l'ancien du PSG, l'ancien milieu du PSG, ce qui est toujours un régal, évidemment. Et puis j'y ai commenté des matchs, évidemment, pour la Coupe du Monde 98, dans ce grand stade qui est très très apprécié par toutes les équipes d'Europe et toutes les équipes françaises.
2: Alors, pourquoi il est apprécié?
3: Parce que c'est un peu un stade à l'anglais, il n'y a pas de piste d'athlétisme comme en Allemagne par exemple. C'est un stade où on est proche des joueurs, qui a une architecture quand même assez moderne et toujours très futuriste, et chaleureuse. Les supporters sont près des joueurs. Quand on est en bas des tribunes, il y a cette proximité où on a l'impression parfois, oui, d'être sur le terrain, d'entendre ce qu'ils disent, d'entendre les coachs. Et vraiment, ce Parc des Princes, il est super. Si on est derrière le but, on entend ce que dit le gardien. Non, moi j'aime ce stade. Bien qu'il fût construit en 1972 et restauré pour l'Euro 84.
2: Eh bien, tous au Parc des Princes pour supporter nos rouges et bleus. Merci Alain Vernon.
3: Eh bien, merci à vous.
2: Alain Vernon, ancien journaliste de Stade 2, devant ce stade mythique qu'est le Parc des Princes.
1: Ouais, merci beaucoup Romain Bruno et merci à votre invité Alain. Le PSG qui affrontera donc Tottenham ce soir au Parc des Princes, un match à suivre en intégralité et gratuitement sur la radio des supporters du Paris Saint-Germain et aussi sur notre chaîne YouTube 100% PSG. N'hésitez pas à aller regarder ça.
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4: Wikizef, petit guide à l'usage des étrangers du sud du péage d'Arras en vacances dans notre belle région.
5: Votre cousine a décidé d'organiser son anniversaire, seulement les temps sont durs. Elle voudrait réunir la famille, mais faire ça à moindre frais. Vous savez, les réceptions dans les grandes familles, ça fait vite cher, hein, rien que la famille proche, ils sont 25. Deux, trois cousins en plus avec les gosses, on monte vite à 50. Alors elle a une idée. Elle se dit, je vais faire à manger des pentières au four avec des saucisses au barbecue. Et ils ramèneront chacun une ou deux bouteilles. Et là, votre cousin, il dit, Vadius, ça va faire une paire de bouteilles. Ne paniquez pas, Wikizef est là pour vous aider. Votre cerveau s'est mis en route à essayer de compter. Et vous ne parvenez pas à trouver comment une trentaine d'adultes en ramenant une ou deux chacun, voire trois, on arrive à une simple paire.
4: Définition.
5: Une paire de bouteilles? Beaucoup de bouteilles. C'est simple, hein. Mais attention, quand on dit une paire de bouteilles, c'est quand on sait qu'il va y en avoir beaucoup, peut-être même de trop, mais on ne sait pas combien. Et en acceptant ce qui va par paire naturellement, les chaussures, les tototes, les chaussettes, les prunes et les jumeaux. Par contre, à un colloque de jumeaux, on peut dire, des jumeaux là-bas, il va y en avoir une paire. Et si on va par là, dans le dressing de votre femme, je suis sûr que des chaussures, il y en a aussi une paire.
4: Exemple.
5: Une paire de manifestants selon la police, une belle paire de manifestants selon les syndicats. Je crois qu'on a fait le tour. Depuis le temps des Wikizef, je crois, j'en ai fait une paire, je suis sûr.
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8: Allez, on passe la frontière, que ce soit au niveau du col du Loc, le de Valorbe, ben, pas de souci. On va en Suisse et on regarde un petit peu ce qu'il se passe chez nos voisins avec David Aubry. Bonjour David.
9: Bonjour Louise, bonjour à tous.
8: Alors je le disais, un conflit de voisinage tourne au vinaigre, mais pour la plaignante.
9: Oui, ah, vous voyez, j'aime bien aller dans la rubrique justice, hein, ça en dit long sur une société. Alors, sur le ring ce matin, la momone, une solide bernoise, la soixantaine bien tapée. Alors c'est le genre de femme, il ne faut pas la chercher, ou alors on la trouve, hein. Vous allez voir, face à elle, une voisine lambda que la momone ne peut pas blairer. Mmh. Et vous allez voir aussi que notre amie du jour, eh ben elle n'est pas là pour obtenir le prix Nobel. Hein. La diplomatie, ce n'est pas son truc. Elle, quand elle est contrariée, elle envoie du lourd. C'est le genre grande gueule, sans gêne, c'est un peu la mère Trump du quartier. Alors je vous rassure, elle n'a pas sorti la machine à baf, mais elle a décidé d'afficher sa voisine juste parce qu'elle ne peut pas l'encadrer.
8: Alors elle l'a en effet affichée au sens propre, hein, pour le coup.
9: Eh bien absolument. Les faits se sont déroulés dans la buanderie de la Copro, le lieu idéal, là où tout le monde passe et a le temps de jeter un œil sur les murs. Attention, je ne m'en piquais à la presse suisse. La momone, elle a décidé de laver son linge sale en public et sans adoucissant. Sur une affiche en face de la machine, elle traite la voisine de rebut antisocial de l'humanité. Bref, c'est ce qu'on appelle de la diffamation et des injures. Alors, forcément, la dame visée s'est pas laissée faire et elle a porté plainte.
8: Et le ministère public lui a donné raison.
9: Évidemment, la momone n'est pas ressortie blanchie de la buanderie. Selon les juges, elle a sali la réputation de sa voisine en portant atteinte à sa dignité et à son droit à la considération. Rien que ça. Et tout ça, eh ben, ça se paye. 620 balles d'amende, frais de justice et un avertissement. En cas de récidive, ce sera 80 balles de plus par jour d'affichage.
8: Eh ben.
9: Pour pas risquer de perdre à nouveau ses nerfs, on lui conseille donc de ne s'acheter une machine à laver pour faire ses lessives dans son appart et pas à la buanderie. Et accessoirement, Loïs, on va aussi lui conseiller de prendre une petite verveine, ça détend.
8: Oui, ça peut faire du bien, surtout de grand matin comme ça. Merci beaucoup, David. Et puis voilà, vos conseils, on les retrouve parce que là, on trouve un super conseil. Achetez votre machine à laver. Voilà, n'allez pas la faire dans un lieu public, on a toujours des risques comme ça. Merci. Les conseils à retrouver sur l'application ici et sur ici.fr Besançon. Et puis nous, on se dit à demain, tout simplement. Voilà, David.
9: À demain.
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2: Salut tout le monde, bonsoir et bienvenue. Il est tout juste 20h et désormais vous connaissez ce nouveau rendez-vous sur ICI avec toute l'équipe de Il n'y a pas que Paris dans la vie. Alors on va essayer un petit peu d'oublier les soucis de la journée et s'intéresser aux merveilles de ce pays à travers finalement vos actions, vos initiatives. Dans le monde du vivant, on s'intéressera avec Benoît Prospero à des espèces composées uniquement de femelles. Nature et environnement à l'honneur. Nous irons aussi du côté de Belfort avec un jeu de cartes franc-comtois Complotix pour se jouer de fausses informations. Qu'est-ce que c'est ? Restez avec nous. Et puis nous irons également au Mans, au tribunal, découvrir un chien pas comme les autres. Mais cette émission, c'est surtout et avant tout le parcours d'un invité qui est à nos côtés, qui va voyager durant une heure au cœur de ces lieux qui ont marqué sa vie. Elle est musicienne, elle est choriste, elle est chanteuse, elle est comédienne, elle est animatrice, c'est un visage familier des téléspectateurs de France 2, mais pas seulement. Vous la voyez chaque soir aux côtés de Nagui dans l'émission N'oubliez pas les paroles. Je reçois avec beaucoup de plaisir ce soir Magali Ripoll. Bonsoir Magali.
3: Bonsoir Eric.
2: Comment ça va ?
3: Ça va bien et vous ? Merci de me recevoir.
2: C'est un plaisir de vous recevoir. Vous avez un très joli sourire. Vous avez toujours cette communication qu'on voit qui transpire à la télévision, mais dans la vraie vie aussi. Je vous sens quelqu'un d'heureuse et d'enjoué.
3: Eh bien non, pas du tout. Et j'espère que votre plaisir sera le même au bout d'une heure d'émission.
2: Bon, on va tenter d'en savoir un petit peu plus sur vous. Et vous l'avez compris, parce que je sais que vous avez écouté cette émission, de retracer un petit peu votre parcours avec un premier point de départ qui est le Creusot. C'est le début de tout. C'est là où vous êtes né, au Creusot.
3: C'est ça, le Creusot.
2: Le Creusot. Ah, pourquoi ici, il faut rouler le R pour le Creusot.
3: Alors, il faut, non, mais c'est vrai que c'est mieux vu hein, de reproduire l'accent bourguignon. Je suis né au Creusot en Bourgogne.
2: Qu'est-ce que vos parents faisaient au Creusot en Bourgogne à ce moment-là, au moment de votre naissance ?
3: Eux-mêmes se le demandent encore. En fait, mes parents se sont rencontrés dans cette région-là parce que ma mère y est née également.
2: D'accord.
3: De parents immigrés de Pologne. Sa famille vient de Pologne.
2: Alors vous avez un mélange polonais et espagnol.
3: Exactement. Alors. Et mon papa grandit à Chalon-sur-Saône, arrivé à l'âge de 9 ans en France d'Algérie française,
2: ouais.
3: Avec ses parents qui vivent aussi à Chalon-sur-Saône, et ils se sont rencontrés grâce à la musique. Voilà, parce que mon papa faisait de la musique avec mon oncle, qui était le frère de ma maman. Voilà.
2: Ouais.
3: Et ils se sont rencontrés, puis ils se sont aimés et ils m'ont fabriqué.
2: Et vous avez toujours un lien particulier avec le Creusot. Je crois aujourd'hui vous y retournez de temps en temps.
3: Oui, j'y retourne déjà pour parcourir de temps en temps, quand je peux en prendre le temps, les rues dans lesquelles j'ai vadrouillé, parce que j'ai souvent été, bien que partie très très jeune, visiter ma famille et surtout mes grands-parents, dont j'étais très très proche, et je repasse de temps en temps devant leur habitation.
2: Ils tenaient un bar, vos parents, à ce moment-là ?
3: Exactement, un bistrot. Je suis née dans un bistrot.
2: Il existe toujours, ce bistrot ?
3: Non, justement, il a été démoli.